0: plus récemment, eh bien, on a retrouvé le mot Eucharistie pour dire l'ensemble de la célébration, enfin l'équivalent de la messe. Quoi. Mm-hmm. Donc ça veut dire qu'on a un mot un peu compliqué, je dirais, qui signifie à la fois l'ensemble, une partie et le pain et le vin. Donc quand on parle d'Eucharistie, on parle de tout ça. Peut-être qu'on va essayer de s'y retrouver un peu...
1: Alors, ce qui est important de préciser tout de suite, c'est que l'Eucharistie, donc rite central, si j'ose dire, de ce qu'on peut appeler la messe, ne se comprend pas sans ce qui est avant, c'est, j'ai appelé ça l'office des lectures, et puis la suite. Hein, vous êtes d'accord?
2: C'est ça, on parle des deux tables de la messe, donc la table de la parole et la table de l'Eucharistie. On peut dire qu'il y a les rites de l'introduction, de l'ouverture, et les rites finaux avec l'envoi. Mais effectivement, donc voilà, la parole, l'Eucharistie. Puis c'est vrai que le mot Eucharistie, hein, veut dire donc action de grâce, on rend grâce, je crois que c'est important aussi de se rappeler ça. On dit merci au Seigneur, et quand on dit action de grâce, une action de Dieu d'abord pour nous, mais aussi une action de notre part. Donc on ne vient pas à la messe comme ça, les bras croisés, en attendant que ça passe. C'est une action, pas seulement du prêtre, mais aussi de tous les fidèles qui participent activement à ce qui se passe.
1: Alors, ce qu'on va essayer de faire, c'est d'abord d'essayer de voir tous les différents noms. Ça nous permettra d'approcher la réalité, les différents noms de ce qu'on appelle l'Eucharistie. Donc, je les ai cités, hein, dans le lancement, fraction du pain, etc. Et puis ensuite, on parlera plus précisément de la liturgie eucharistique. Alors, c'est un peu une sorte de quiz. Si je vous dis fraction du pain, qu'est-ce que ça vous dit ?
0: Ça dit action. Comme il a dit, évidemment, c'est l'action, c'est le moment où on rompt le pain, et puis c'est comme ça que les premiers chrétiens ont dit. Et peut-être simplement pour le plus facile, c'est de penser aux disciples d'Emmaüs. Hein, ils le reconnurent à la fraction du pain, donc au moment du geste, un geste finalement banal, qui est le geste de la prière familiale juive, qui est le geste de la scène, aussi dans le judaïsme chaque année, du repas de Pâques, eh bien, on le reconnaît. Donc, au moment d'un geste, on le reconnaît. Pourquoi ? Parce que ça renvoie, pour les premiers chrétiens, immanquablement, au don de la vie, à la fraction du corps du Christ en croix. Et donc, on le reconnaît dans l'action. Et là aussi, comme pour l'Eucharistie, on va arrêter, dès qu'on n'a plus cet arrière-fond juif, on va arrêter de parler de fraction du pain. Voilà pour le
1: c'est
0: premier.
1: Important pour vous,
2: fraction du pain ? Oui, parce que la fraction du pain, c'est aussi donc, quelque chose qu'on communique, qu'on prend ensemble. J'aime bien dire aux enfants de la première communion que le mot « copain » vient de cela, le pain qu'on partage ensemble. Donc la fraction du pain, c'est aussi cela. C'est le Christ qui se donne, et on a part au même corps du Christ, au même pain.
1: Repas du Seigneur,
2: alors c'est aussi un terme assez ancien, qui d'abord nous parle de la notion de repas. Et c'est très important, Jésus prend souvent cet exemple-là dans les paraboles pour dire le royaume de Dieu sera comme un grand repas auquel on est invité. Et donc, voilà, on est ensemble pour ce repas, mais après, il faut ajouter repas du Seigneur. Sinon, on aurait des restaurants à la place de nos églises. Mm-hmm. Et donc, c'est le Seigneur qui nous invite, c'est le Seigneur qui se donne en nourriture pour nous. C'est lui que l'on reçoit.
0: Pour une fois, c'est un mot qui ne disparaît pas. Oui. C'est-à-dire que les chrétiens vont continuer à utiliser ce mot-là, y compris quand ils seront plus perdus, ils ont perdu leurs racines juives. Et c'est le mot principal, par exemple, pour la réforme protestante, puisque là, on va se baser sur ce mot-là et on va parler de scène, de sainte scène. La scène, ce n'est jamais que le repas en latin. Donc là, ça, c'est un mot qui va traverser tout le christianisme, donc jusqu'à aujourd'hui, en tout cas.
1: Mais justement, repas du Seigneur, on pense plutôt au repas qu'a pris le Seigneur, donc le côté plutôt mémorial, et c'est un mot qui va venir, ou est-ce qu'on pense plutôt au fait qu'on prend un repas ensemble et j'ai envie de dire, alors ça c'est mon mauvais esprit, mais j'espère qu'au banquet eschatologique, on va manger autre chose que du pain.
2: Et
1: encore, tout le monde n'en prend pas. Hein. Donc, comment est-ce que vous voyez les choses ? Plutôt comme ce mémorial ou plutôt comme...
2: Moi je dirais les deux, en tout cas. Hein. On fait le mémoire du dernier repas du Seigneur, mais nous sommes invités à un repas. Effectivement, c'est
1: symbolique,
2: comme je dis,
1: hein.
2: C'est un repas plus symbolique.
1: Oui.
2: Mais voilà, nous sommes autour de la même table pour communier ensemble. La dynamique du repas est très belle. Un repas, on le voit bien quand on prend un repas en famille ou avec des amis, c'est pas seulement la nourriture qui compte. S'il y a des tensions, même si le repas est excellent, on va vite trouver les choses très désagréables, on aura même envie de quitter la table. Et à l'inverse, si on est avec des très bons amis, même si c'est limite, on passe un très bon moment. Il y a cela aussi.
0: Les repas du Seigneur, le Seigneur est là. C'est-à-dire que c'est pas simplement les deux hypothèses que vous avez évoquées, c'est aussi le repas du Seigneur en sa présence. C'est lui qui nous convoque. Donc lorsque des chrétiens viennent célébrer l'Eucharistie, c'est à la convocation de Dieu pour se rassembler autour du Christ. Ils se rassemblent et le Christ est là. Donc c'est aussi

0: repas du Seigneur présent, en fait.
1: Alors, j'ai commencé à le dire, il y a aussi comme nom habituel le nom de mémorial. Quand on parle de mémorial, ça vous fait penser à quoi et qu'est-ce que ça désigne exactement ?
0: Alors, mémorial, c'est un des mots les plus importants de la théologie de l'Eucharistie, un des plus compliqués, parce que là aussi, il faut faire appel aux racines juives, c'est-à-dire qu'on se rend contemporain d'un événement. Ce n'est pas simplement de la nostalgie du dernier repas de Jésus avec ses disciples, mais il y a quelque chose de... On se rend contemporain pour actualiser, pour... faire venir à nous les bienfaits de ce repas-là. Donc le mémorial des Juifs, c'est la sortie d'Égypte, c'est l'Exode, c'est le retour de Babylone. On se rappelle de ce que Dieu a fait pour qu'aujourd'hui, on sache qui peut le faire pour nous. Et donc l'Eucharistie, c'est mémorial de la souffrance, la mort, la résurrection, la glorification du Christ. Et tout cela, lorsqu'on le célèbre, on en bénéficie, je dirais, autant que les témoins. Donc c'est ce processus d'aller-retour qui fait le mémorial. Alors, est-ce que tous ceux qui viennent à la messe, à l'Eucharistie, en ont conscience ? Probablement pas, mais ça vient peut-être petit à petit. C'est aussi un des buts de la vie, tout simplement, pour comprendre ça.
1: Alors, ça pose une question qui est la question, justement, de la... qu'on va peut-être revoir après dans la deuxième partie, mais je veux déjà que vous me répondiez à cette question. Mémorial, ça veut dire qu'on a l'impression qu'on rejoue quelque chose, on refait quelque chose. Par exemple, vous vous prenez pour le Christ en croix ou pour le Christ à la scène, plus exactement ?
2: Alors, de fait, le prêtre n'est pas le Christ, donc même s'il le représente, il agit en son nom. Alors, je crois que c'est très beau de se rappeler ça. On fait mémoire de ce qui s'est passé, mais comme un événement qui nous touche aujourd'hui, comme l'a très bien dit Arnaud, un peu comme un anniversaire de mariage. Pour un couple qui est marié, quand il célèbre l'anniversaire de mariage, ce n'est pas seulement pour souvenir ce qui s'est passé il y a X années, mais du mariage qui est toujours là. Et ce mémorial, c'est ça, vraiment. Donc on rend présent. C'est le cardinal Journet qui avait utilisé le terme de réitérer. On ne refait pas le sacrifice du Christ, on ne le renouvelle pas, on le réitère. Et il avait des mots très forts en disant, à la messe, les 2000 ans qui nous séparent du dernier repas, de la croix, de la résurrection, sont abolis. Et nous sommes rendus participants à ce qui s'est passé il y a 2000 ans. On n'y était pas, par la force des choses, en plus ce n'est pas la bonne région, mais là on est rendus participants. C'est bien que le cardinal Journet disait aussi aux enfants du catéchisme, « Mes enfants, quand vous êtes à la messe, si vous fermez les yeux, pensez que vous avez devant vous exactement la même chose que Marie et Jean. C'est le Christ qui se donne à nous. »
0: On pourrait dire simplement qu'au moins on n'a pas à être jaloux avec des disciples. Je veux dire, bien sûr, on n'est pas témoin des visus, mais on est tout à fait aussi égaux devant ce qui a été vécu que saint Augustin, saint Thomas d'Aquin ou curé d'Ars. Je veux dire,
1: la difficulté, c'est ça, c'est voilà. Que justement, est-ce que c'est simplement un côté purement psychologique de se dire, en me rappelant des événements heureux, je les revis un petit peu. Vous savez, comme ces gens qui aiment se rappeler de ce qu'ils ont fait de ce qu'ils ont fait de bien ou d'ailleurs de ce qu'ils ont fait de mal. Enfin, ou est-ce qu'il y a quelque chose de plus ? Parce que souvent, dans la présentation qu'on en donne, c'est un peu ce côté psychologique, en disant « Ah, on s'en rappelle, c'est sympathique, et donc on revit un peu les choses, mais est-ce que c'est plus que ça ?»
0: D'un point de vue anthropologique, c'est pas plus que ça. Je veux dire, c'est la fonction d'un rite, un rite particulier, une fonction. D'un point de vue plus théologique, donc du point de vue de la foi chrétienne, il y a plus que ça, dans le sens que ce qui est l'acteur principal du mémorial, c'est l'Esprit-Saint. Donc c'est cette force de Dieu, toujours assez difficile à comprendre un peu ce qu'est l'Esprit-Saint, mais qui actualise. Donc on est véritablement contemporain de l'événement. Mais ça, c'est dans la foi chrétienne. Oui. C'est ce qui va différencier le chrétien qui participe à la messe, l'Eucharistie, et le non-chrétien qui sera de passage, qui pourrait être touché par une belle liturgie, par un rite, par une émotion, mais qui ne va pas entrer dans ce mouvement du faire mémoire qui le transforme. Là, il y a la foi et le mystère de la foi pour cela.
2: Je dirais que la clé de ce mémorial, dont l'invitation de base, c'est les paroles du Christ, faites cela en mémoire de moi. Donc on répond à cette invitation-là, oui. On refait cela en mémoire de lui. Et voilà, je crois que c'est vraiment le magnifique moyen qu'il a aussi trouvé pour nous, en pensant à ceux qui allaient venir après, pour nous faire participer à cela. Ceci est mon corps, vous ferez cela en mémoire de moi.
1: Alors, je continue avec les différents noms. On a parlé aussi, au pluriel, des saints mystères, pour parler de l'Eucharistie. Est-ce que ça vous parle, cette façon de dire les choses, les saints mystères ?
0: Moi, ça me parle. Je pense que Père Pascal aussi, ça lui parle, mais je ne suis pas sûr que toutes les personnes qui viennent à une messe, ça leur parle. Parce que derrière le mystère, il y a... ben, c'est pas l'énigme, hein, c'est

0: pas l'inconnu, c'est pas l'incompréhensible, c'est le dévoilement. Le mystère juif, le mystère grec, pardon, le mysterion, c'est le sacrement originel, c'est le dévoilement. Donc ce mystère, c'est-à-dire tout d'un coup, est donné à voir avec la foi quelque chose qui est invisible, ou à ressentir quelque chose qui est insensible. Et donc, oui, c'est très parlant dans le sens du dévoilement. Dieu veut dévoiler son projet d'amour pour l'humanité. Je pense au pape Paul VI, tout le christianisme est un mystère de présence. Ce n'est pas une énigme, c'est le dévoilement d'une présence dans le monde, le dévoilement du projet de Dieu. Et dans l'Eucharistie, bon, on pourra reparler des modes de présence du Christ, mais il y a ce dévoilement, en tout cas. C'est-à-dire, tout d'un coup, Dieu se livre et continue à se livrer et à livrer les clés de son amour pour nous. Donc, dans le mystère, je crois que c'est très parlant dans ce sens-là. Après, évidemment, c'est plus difficile peut-être dans le langage commun aujourd'hui.
1: C'est ça. Si je ne me trompe pas, Arnaud peut-être me corrigera, mystère et sacrement sont deux mots finalement qui ont le même sens à ce niveau-là. Donc ce dévoilement se fait par un rite, donc par une parole et un geste. Donc c'est ce que nous vivons dans l'Eucharistie et dans les autres sacrements. Et moi j'aime bien rappeler qu'il ne faut pas oublier que l'Eucharistie est un mystère. Dans le sens qu'il y a ce que l'on voit et puis il y a la réalité qui est derrière. Comme pour les autres sacrements. Mm-hmm. Un peu d'eau sur le front ou une immersion, eh bien, la réaliser, c'est vraiment ce passage de la mort à la vie par le baptême. Pareillement. Et c'est très important parce que, justement, beaucoup de gens restent un petit peu à juste ce qu'on voit. Et puis, évidemment, ce qu'on voit, c'est moins bien que les grands concerts, les grandes vedettes ou les grands shows télévisés. Hein. Mais il ne faut jamais oublier de creuser. Et voilà, ce qu'on voit, c'est peut-être l'emballage cadeau. Et il ne faut pas oublier le cadeau qui est là au milieu.
2: Ouais. Ça nous défend peut-être justement de cette sorte de déception. Je pense que tous vos petits paroissiens à qui, pour la première fois, on donne l'hostie sont un peu déçus parce que ça n'a pas bon goût. Et donc, ce côté simplement un peu, comme vous dites, c'est un peu d'eau, c'est un peu, et il ne se passe pas grand-chose en fait.
1: Je pense que l'hostie aussi marque dans le sens que ce n'est pas un pain qu'on prend habituellement. Je pense que pour les enfants, c'est important. Même si de fait on leur fait goûter avant parce qu'ils trouvent ça le goût de carton, bon. Oui. Mais après ils disent voilà c'est un pain autrement et voilà le sens du mot hostie qui veut dire aussi cette victime, celui qui s'offre.
2: Oui. Et alors dernier nom qui est un nom un peu ancien, le Saint Sacrifice de la Messe.
0: Mais il est moins ancien, si j'ose dire.
2: C'est vrai.
0: Non, il n'est pas moins ancien que les autres. Mais les autres, on a vu qu'ils étaient vraiment dans le fondement de la liturgie familiale juive ou synagogale juive. Celui-là, il est plutôt dans la liturgie du Temple. Donc c'est aussi juif, c'est aussi l'Ancien Testament. Mais dans le Nouveau Testament, c'est un mot relativement rare. On le trouve chez Jean, on le trouve un peu dans l'Épître aux Hébreux, qui est évidemment la source principale pour la théologie du sacrifice. Dans le sacrifice, c'est l'offrande, en fait. Donc c'est vraiment faire mémoire de Dieu qui, en Christ, s'offre, se donne, de manière sanglante, et vraiment sanglante. Et lorsqu'on parle de sacrifice ou de saint sacrifice, c'est par référence à ce sacrifice unique. Aujourd'hui, il n'est pas sanglant, mais finalement, c'est une forme du mémorial aussi. On actualise, on fait mémoire de ce sacrifice unique, un instant dans l'histoire, un sommet de l'histoire, disaient certains théologiens. Et puis, on en perpétue, on s'en rappelle finalement. Mais on n'ajoute rien au sacrifice du Christ.
2: On ne se sacrifie pas nous-mêmes.
0: Le prêtre non plus. Oui. Le sacrifice, même si dans les liturgies orientales, on coupe l'agneau, donc c'est beaucoup plus figuré, beaucoup plus symbolique que les hosties du monde latin. Mais cette dimension sacrificielle, elle est très difficilement perceptible aussi, évidemment, lorsqu'on va à la messe. On voit pas très bien.
2: Et on a un peu tendance à mettre ça un peu de côté, souvent. Mmh. Maintenant, on n'est plus sur le côté très positif. Vous prêchez, par exemple, sur le saint sacrifice de la messe ?
1: Oui, c'est vrai, moins aujourd'hui. Autrefois, on insistait beaucoup plus là-dessus. Mais bon, c'est bon de se rappeler que, au départ, c'est le Christ qui s'est offert. Vraiment un sacrifice sur la croix, vidé de son sang. Et c'est nouveau le cardinal Journet qui disait c'est le même sacrifice qu'on réitère, mais cette fois-ci d'une manière non sanglante. Tant mieux, parce que s'il fallait manger de la chair et boire du sang, voilà.
2: Oui.
1: Mais c'est la même réalité.
2: Qui sacrifierait-on ?
1: C'est ça. C'est la même réalité quand même.
2: Alors, je vous propose de faire une première pause, et c'est un texte assez lyrique, enfin, qui là aussi sent bon son christianisme ancien régime. C'est de François-René de Chateaubriand dans Le génie du christianisme, ça date de 1802, et donc c'est une sorte d'évocation du saint sacrifice de la messe. Il parle d'Eucharistie quand même.
3: Lorsque le Tout-Puissant eut créé l'homme à son image et qu'il l'eut animé d'un souffle de vie, il fit alliance avec lui. Adam et Dieu s'entretenaient ensemble dans la solitude. L'alliance fut de droit rompue par la désobéissance. L'être éternel ne pouvait plus communiquer avec la mort, la spiritualité avec la matière. Or, entre deux choses de propriété différente, il ne peut y avoir de point de contact que par un milieu. Le premier effort que l'amour divin fit pour se rapprocher de nous fut la vocation d'Abraham, et l'établissement des sacrifices, figure qui annonçait au monde l'avènement du Messie. Le Sauveur, en nous rétablissant dans nos fins, comme nous l'avons observé au sujet de la rédemption, a dû nous rétablir dans nos privilèges, et le plus beau de ces privilèges, sans doute, était communiquer avec le Créateur. Mais cette communication ne pouvait plus avoir lieu immédiatement, comme dans le paradis terrestre. Premièrement, parce que notre origine est demeurée souillée. En second lieu, parce que notre corps, maintenant sujet au tombeau, est resté trop faible pour communiquer directement avec Dieu sans mourir. Il fallait donc un moyen média, et c'est le Fils qui l'a fourni. Il s'est donné à l'homme dans l'Eucharistie, il est devenu la route sublime par qui nous nous réunissons de nouveau à celui dont notre âme est émanée.
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2: Voilà, donc un texte très théologique, hein, finalement. Alors maintenant, je vous propose de rentrer bien plus avant dans la liturgie eucharistique et peut-être nous expliquer en gros, peut-être dans les grandes lignes, comment c'est composé. Parce qu'on a l'impression que c'est une sorte de tunnel, hein, tout d'un coup, on se lève et puis on se retrouve dans une sorte embarquée. On a l'impression qu'il n'y a que le prêtre qui a des choses à dire. On fait quelques réponses comme ça. Expliquez-nous d'abord comment c'est composé. Qu'est-ce qui se passe dans cette fameuse liturgie eucharistique, donc dans ce temps après les lectures et avant la communion?
0: Ben, c'est je dirais, on peut en évoquer de plusieurs façons. En tout cas, ça a toujours été de cette façon-là, à peu près, hein, depuis autant que l'Eucharistie existe. Et on la trouve plus ou moins dans toutes les liturgies, pas simplement latines. C'est-à-dire qu'on a un temps de préparation, d'entrée dans cette liturgie. Alors, chez les orientaux, ça se fait plus tôt, hein, donc préparation des dons, qu'on appelait avant offertoire, normalement on n'appelle plus offertoire, mais on prépare. Et puis, on entre dans une première prière, qu'on appelle la préface, qui est une prière qui donne la tonalité, qui s'adapte au temps, au carême, à l'avant. Et une acclamation qui est présente dans toutes les liturgies aussi, hein, le Sanctus. Donc là, je dirais peut-être le sommet visible, audible, hein, de l'acclamation. Par l'acclamation, la grande prière eucharistique, on en pourra en reparler.
2: Oui, on va en parler.
0: Un peu compliqué, qui est souvent en effet un peu monologue, avec le récit de l'institution au milieu. Et puis, voilà. Après, il y a un autre Père et la fraction et la communion, en fait.
2: Vous, comment vous le vivez?
1: Oui, et ben c'est vrai
2: que ce côté un peu technique, mais
1: c'est sûr. Hein, ouais. C'est sûr. Là, c'est clair que c'est le prêtre qui parle au nom de tous.
2: Oui.
1: Il faut bien se dire que tous, on est partie prenante, hein, même si on ne parle pas à ce moment-là.
2: Ah oui, le prêtre parle au nom de tous, parce qu'on a un peu l'impression qu'il y a une sorte de déclaration du prêtre.
1: Ah oui, je ne dis jamais « je », à part quelques exceptions. Ouais, hein, ouais. Il parle toujours en « nous ». Et donc, c'est vraiment, il est le porte-parole de la communauté.
2: Ouais.
1: Donc, on commence par cette préparation des dons, cette présentation des dons. Et j'avais entendu une fois une conférence sur la messe, et j'étais très surpris, le prêtre, qui je ne sais plus qui c'est maintenant, et il disait « D'après vous, quel est le moment le plus important de la messe ?» Alors, on pense tout de suite à la communion, à la consécration. Mm-hmm. Puis, non, c'est justement l'apport des dons, donc qu'on appelait autrefois l'offertoire. Pourquoi ?
2: C'est la quête ?
1: Parce que c'est... Non, non. C'est le moment où on s'offre avec le Christ. Alors, c'est beau, ça. Et personne ne peut s'offrir à notre place. Le pain et le vin représentent notre vie qu'on apporte au Seigneur. Alors c'est un peu dommage dans la liturgie parce que finalement ça devient presque un temps mort, hein, entre deux temps forts, le temps de la parole, l'Eucharistie qui va suivre, et puis c'est un temps où un peu chacun fait autre chose. Les fidèles ont

0: plaquettes.
1: Oui, on fouille, le cœur va peut-être prendre, c'est ça. On pense à autre chose.
0: Oui. Oui. Le cœur va prendre un chant de présentation des dons et le prêtre accomplit les rites donc, de ce temps-là. C'est un peu dommage. Oui. J'étais il n'y a pas longtemps dans un monastère à Lérins et j'ai remarqué que les moines sont debout pendant la présentation des dons pour dire, voilà, on participe pleinement. Et peut-être il y aurait quelque chose à revoir à ce niveau-là.
1: Oui, oui. Alors, après cette présentation des dons, il y a, on a parlé des préfaces, et puis vous avez aussi parlé des prières eucharistiques. On peut changer ces moments-là. On a l'impression que on n'entend pas toujours la même chose, et ça nous pose la question justement d'abord de la nécessité de ce changement, du sens de ce changement, et puis peut-être aussi du droit de changer. C'est quelque chose qu'on a beaucoup reproché après le Concile Vatican II, c'est que voilà, chacun faisait sa petite préface, sa petite. Quel est le sens de ces prières mobiles, si j'ose dire, et puis qu'est-ce qu'on a le droit de faire exactement?
2: Oui, c'est un peu difficile de parler en termes de droit, mais de fait, hein,
1: c'est dans comme le ça sens, que ça a été vécu.
2: Voilà, tout à fait. Hein, ouais. Dans le sens, pendant des siècles, il n'y a pas de prière rédigée, de toute façon. Hein, donc, les premières prières rédigées apparaissent au moment où il commence à y avoir des conflits théologiques sur la nature du Christ, donc à l'époque arienne, on va dire. Mais oui, mais on ne peut pas dire n'importe quoi de Jésus. Donc, on va commencer à rédiger, notamment la prière et la prière eucharistique, et encore pas tout à fait rédigée. Donc, je dirais, historiquement, c'était cela. Hein, d'en dire, voilà, on ne peut pas dire n'importe quoi. Pourquoi ? Parce qu'il y a des théories derrière. Et ça, c'est assez important, parce que par la suite, pour la tradition latine, on s'est fixé à notamment une prière eucharistique, qu'on appelait le canon, donc la règle, le canon romain, qui est la prière eucharistique numéro 1 actuelle, un petit peu modifiée. Et donc, le canon, c'est bien la règle, c'est la règle de la foi, c'est si on se tient à ça, alors on est dans la vraie foi. En fait, c'était ça qui était derrière. Et surtout, il ne fallait pas prendre le risque de toucher à la règle, au canon, parce qu'on pouvait toucher à la foi. Sauf les préfaces, là, qui étaient mobiles, en effet, simplement pédagogiquement, hein, parce qu'on ne va pas parler de la même chose à Pâques et à Noël, quoi, tout simplement. Bon, ça, je crois que n'importe quel enfant de 6 ans, il le comprend. Ouais. Alors, après le Concile Vatican II, et notamment, c'est une des décisions assez personnelles de Paul VI, c'était de retrouver une variété de prières eucharistiques, comme dans d'autres traditions. Tradition orientale, ils ont plusieurs prières eucharistiques, qu'ils appellent les anaphores. Et donc, pour, j'irais simplement regarder le même mystère, le même dévoilement, de plusieurs façons. Parce que finalement, la foi, elle peut être unique et se dire de plusieurs façons. Donc c'est tout simplement un autre rapport à la vérité de foi. Et donc on a concrètement, 4 prières eucharistiques principales qui ont été créées à ce moment-là ou réutilisées à ce moment-là. Puis on en a rajouté 2 pour les réconciliations, 3 pour les enfants, 4 grâce aux Suisses, donc ce qu'on appelle les prières pour les grandes assemblées, hein, qui viennent du synode suisse, du synode 72, comme ils disent, n'est-ce pas ? Et donc on a varié. On a même varié plus que ça, les gens ne savent pas, mais on peut avoir il y a eu des prières eucharistiques autorisées, je suis pour l'instant dans l'autorisé. Par exemple, un congrès eucharistique au Brésil, il y a eu en Australie une prière eucharistique assez fameuse où on louait le Seigneur pour les kangourous. On ne va peut-être pas à Genève louer le Seigneur pour les kangourous. Voilà. Donc, c'est aussi un petit peu cette idée de se dire, mais cette louange, cette action de grâce, elle peut aussi rejoindre l'univers des personnes. Et donc, ce miracle, quel kangourou, si j'ose dire, et ben voilà, on peut en rendre grâce. Donc, voilà. Donc ça, c'est déjà, vous voyez, 2 options. Hein, plusieurs facettes du mystère de la foi, ou alors la règle. Hein. Et puis, au-delà de cela, il y a eu, après le Concile, on les utilise encore quelquefois dans certains milieux, toute une série de poètes, d'auteurs, de moines, qui ont rédigé des prières eucharistiques. Il y a des livrets d'une centaine de prières. Alors, là, la question, c'est est-ce qu'on est toujours dans le mystère de la foi qu'on explore avec le génie propre d'un auteur, avec des formulations, ou est-ce qu'on a un risque de dispersion, de relativisation? Certaines de ces prières sont assez justes et assez belles. C'est plus compliqué. Et alors après, il y a l'improvisation qui existe encore. Donc en gros, je ne sais pas, quelqu'un, enfin, je vois une paroisse en Belgique où la sacristine rédige la prière eucharistique du lendemain. Bref, bon, voilà. Ouais. Là, je dirais, à la limite, ça ne va pas. Quoi. Ouais. Dans le sens qu'on est vraiment dans le pur subjectivisme du moment. Alors, à moins d'avoir quelqu'un de génial, on va avoir un texte souvent très pauvre, ou alors qui va oublier certains aspects. Parce qu'une prière eucharistique, c'est très construit. Il y a plusieurs dynamiques. Il se passe plein de choses dans une prière eucharistique quand on fait attention. Mmh. Et lorsqu'on improvise ou lorsqu'on rédige soi-même, généralement, c'est beaucoup plus pauvre. Mmh. Donc, je dirais, en dehors même d'être dans le droit, dans le permis, pas permis, souvent, ça ne va pas. Quoi. Ouais. C'est des textes qui ne sont pas à la hauteur de ce qu'on fait.
1: Ouais. Vous êtes d'accord ? Oui. Vous improvisez, vous ?
0: Non. Ouais. En entrant dans une prière eucharistique qui n'est pas la mienne, je rappelle aussi que ce n'est pas ma liturgie, ce n'est pas la liturgie du Père Pascal, c'est la liturgie de l'Église que je célèbre. Mais cela dit, c'est beau qu'il y ait cette diversité de prières eucharistiques. Et c'est étonnant de voir dans la pratique, finalement, beaucoup de prêtres ont pris comme règle la prière eucharistique numéro 2 pour la seule raison qu'elle est
2: la plus courte,
0: que les autres. Et c'est vraiment dommage. Mmh. Et moi, j'aime bien, en fonction de la fête, en fonction des textes, regarder vraiment la prière qui va le mieux. Il n'y a pas si longtemps, on fêtait la Sainte Trinité. Je me dis, tiens, la prière numéro 4 va bien parce qu'elle développe bien tout cet élan, le Créateur qui envoie son Fils et l'Esprit Saint.
1: D'accord.
0: Et donc, c'est bien.
1: Ouais.
0: Et puis les prières pour les enfants. D'ailleurs, on peut même des fois prendre les prières pour les enfants, pas forcément pour une messe des familles, parce qu'elles nous disent aussi des choses de manière très accessible et très touchante.
1: La diversité des prières, ça pose aussi la question justement de la justesse des choses et presque du côté un peu magique. C'est-à-dire qu'on avait l'impression qu'avec la prière 2, celle du canon, il y avait des sortes de mots magiques qu'on disait et ça faisait fonctionner le rite, si j'ose dire, et fonctionner le sacrement. Et donc on était sûr que tout était valide. Est-ce que justement le fait d'introduire plusieurs prières, ça c'est pas une manière de casser cette idée-là?
0: C'est peut-être pas si mal, parce qu'en plus avec ça il y a encore le latin. Et même à un moment on se disait, mais quand c'est que le Christ est présent, alors qu'on dit hic est, il n'est pas encore là, corpus, mais là à ce moment-là, c'est pas la magie, il est présent à tel mot et pas juste avant. Et...
1: Ouais.
0: Non. Hein, donc je pense qu'on va en reparler, le Christ il est présent
1: juste après.
0: Par l'épiclèse et la consécration. Et ouais, je pense que c'est bien de rappeler que c'est pas magique.
2: En fait, on pourrait presque prendre un parallèle avec les évangiles, tout simplement. C'est-à-dire, si on avait un évangile unique, on a beaucoup fantasmé sur le fait d'avoir, on aimerait bien avoir un évangile, là, on aurait la règle mais quatre évangiles qui ne disent pas tout à fait la même chose, eh bien, c'est approcher par divers voies une réalité qu'on n'arrivera pas à maîtriser, tout simplement. Et l'Eucharistie, on n'arrivera jamais à maîtriser cela. Et donc, plusieurs prières eucharistiques qui disent ce mystère, je crois que c'est un véritable enrichissement, simplement. Mais en effet, il faut être sensible à ça, il faut être initié, il faut essayer que les prêtres soient formés à cela. Ouais. Parce que c'est vrai que le critère de « on prend la 2 parce que c'est la plus courte », c'est vraiment nul, il n'y a rien à dire. Quoi.
1: Ouais.
2: C'est affligeant.
1: Ouais.
2: Dans ce cas-là, on peut faire encore plus court, après tout.
1: Ouais.
2: Donc,
1: Alors justement, on arrive à cette question. À quel moment ça apparaît ? Le Christ apparaît justement. Est-ce que c'est les mots qui le font apparaître ? Et c'est souvent ça dont on a l'impression, y compris par le fait que assez souvent on s'agenouille à un certain moment, comme si il était apparu. Comment est-ce que vous voyez les choses ? Ou comment est-ce que l'Église voit les choses ?
2: Oui, ça c'est pas un pont là. Heureusement, ça se voyait bien avant que nous existions.
1: Oui.
2: Et notamment, vraiment trois convictions profondes qui ont traversé les millénaires. C'est-à-dire que le Christ est présent à partir du moment où deux ou trois se rassemblent en son nom. Lui-même le dit, Matthieu 18:20. Donc, l'assemblée. Il n'y a rien à faire. À partir du moment où des chrétiens se rassemblent pour prier Dieu, le Christ est présent. Pourquoi ? Parce que c'est lui qui permet cette prière-là.
1: Donc, dès le signe de croix, d'une certaine façon.
2: Non, même, on pourrait dire même avant. Enfin, je dirais, à partir du moment où on se rassemble, il y a déjà cette présence-là. Mais qui est difficilement localisable, on pourrait dire, parce que nous formons petit à petit le corps du Christ, mais c'est nous, c'est quoi ? Donc c'est plus difficile. Après, il y a la présence aussi, depuis tous les siècles, dans le ministère du prêtre qui agit au nom du Christ tête. Donc ce vis-à-vis, parce que le vis-à-vis permet de dire, mais voilà, c'est le Christ tête et le corps église, eh bien le prêtre symbolise aussi cela. Et la présence dans l'Eucharistie, au plus haut point, rappelle le Concile Vatican II, on pourra en reparler de celle-là, et le Concile Vatican II a ajouté une présence dans la parole proclamée, en disant c'est le Christ qui parle tandis qu'on proclame dans l'Église les Saintes Écritures. Donc, c'est-à-dire qu'on va, quand on lira un texte de l'Ancien Testament ou du Premier Testament, eh bien, ça sera quand même le Christ qui parle. Donc, c'est toujours une interprétation dans la foi. Il y a ce message-là, mais pas dans la Bible elle-même, mais parce qu'on le proclame dans l'Assemblée. Donc, finalement, cette présence, elle est multiforme. La particularité de la présence eucharistique, c'est que, tout d'un coup, elle va être dans l'ordre symbolique, on focalise sur le pain, le vin et la communion au Christ, finalement, ça devient interpersonnel. Hein. C'est à la fois le signe de la communion de l'Assemblée, comme on a dit tout à l'heure, mais c'est aussi interpersonnel. Donc, on est vraiment dans l'ordre symbolique. Quoi. Tout d'un coup, il y a un objet visible, médiocre, entre guillemets, hein, parce que vraiment, le vin, lui, est peut-être pas médiocre, mais souvent, le pain eucharistique, il est quand même assez médiocre, et qui permet d'accéder à cet ineffable, cet incroyable qui est le Christ parmi nous. Donc, c'est... Voilà, il y a une présence particulière, on pourrait dire. Mmh. Mais c'est pas au moment... Enfin, il n'apparaît pas dans l'Assemblée à un moment précis, quoi, en fait. Hein. Et on est, c'est vraiment... Le Christ, il chemine avec son corps qui est l'Église en permanence et dans toute Assemblée liturgique. Donc ça, je crois que c'est très important.
1: Mmh. Vous êtes d'accord, oui, Pascal?
3: C'est important de rappeler ces différents modes de présence du Christ. Et puis alors, pour nous centrer plus sur cette présence particulière et puis un peu exemplaire, en quelque sorte, hein, dans le pain et le vin... Alors, en bonne théologie, on dit que le Christ vient et par l'épiclèse et par la consécration. L'épiclèse, c'est l'appel de l'Esprit-Saint sur le pain et sur le vin. Rien ne se fait sans l'Esprit-Saint, en tout cas rien de fécond et rien de bon. Et donc, les paroles de la consécration où on fait mémoire, justement, on redit et on refait ce que le Christ a fait. Donc, bien mettre les deux ensemble, c'est important aussi pour ne pas non plus chosifier, dire « ça y est, tac, maintenant, avant il n'était pas là, maintenant il est là ». Ça se fait sur cet ensemble-là.
1: Justement, est-ce que pastoralement, vous faites très attention d'expliquer qu'il n'y a pas simplement ce moment-là, mais qu'il y a tout le reste ? Parce qu'on est quelquefois dans le magique. C'est le danger. Et je rappelle, justement, ces questions, à quel moment il faut s'agenouiller ? C'est des questions qui posent la question du rapport que l'on a à ce moment précis de...
3: Alors déjà, dans la liturgie, il y a différents moments où on révère le Christ. Donc l'Assemblée, c'est clair, mais aussi l'autel, qui est un signe particulier du Christ, hein, qui est à la fois le prêtre, la victime et l'autel. L'autel, dans le sens du mot autel, veut dire le lieu élevé. Et autrefois, dans les religions anciennes, c'était le lieu où on apportait les offrandes aux dieux et on recevait en échange une offrande sanctifiée. Et pour nous, chrétiens, le lieu de jonction entre l'humanité et la divinité, entre nous et Dieu, c'est le Christ. Donc le Christ est vraiment l'autel. Et donc, on embrasse l'autel, on encense l'autel. Il y a le cierge pascal, il y a donc l'évangile, l'assemblée. Donc on voit bien qu'il n'y a pas qu'un seul mode de présence du Christ que l'on vénère.
1: Alors, il se pose la question quand même de l'adoration eucharistique, c'est-à-dire de ce rite particulier, ou je ne sais pas si on peut appeler même ça un rite, ou cette pratique particulière, qui fait qu'on sort, si j'ose dire, l'hostie de son contexte pour la mettre en vénération. Et je pense que pendant le congrès eucharistique, il va y avoir des adorations eucharistiques. Alors, quel sens ça a ? Est-ce que c'est l'hostie objet qu'on est en train de vénérer, ou est-ce que c'est ce qu'il y a derrière qu'on ne voit pas ?
2: Alors, c'est une question qui est à la fois simple et difficile, je dirais, évidemment. Je crois que la première chose, puisqu'on parlait de la célébration eucharistique, c'est que le premier lieu d'adoration eucharistique, c'est la messe. Donc, et ça a toujours été ça, et c'est ça chez tous les chrétiens. Donc, c'est vraiment lorsque l'on célèbre qu'on adore, et qu'on n'adore pas d'ailleurs le Christ, qu'on adore Dieu, par le Christ, ou Dieu dans le Christ. Donc, c'est vraiment le lieu d'adoration, l'adoration par excellence, on pourrait dire. Après, je pense qu'au niveau de l'adoration eucharistique, la communion eucharistique, c'est aussi l'adoration par excellence. Et ça, c'est aussi chez tous les chrétiens, c'est aussi de tout temps. Alors, après, la tradition latine a développé, à partir du moment où on ne communiait pas, donc c'est aussi ça historiquement, hein. Donc on ne communie plus parce qu'on en est indigne, hein. Enfin, c'est souvent une question de pureté, d'impureté, et donc on a besoin de voir, et donc on va passer vers le voir, on va regarder l'hostie pour communier spirituellement, parce que Donc c'est pas pour adorer d'ailleurs, c'est pour communier spirituellement, parce qu'on ne communie pas physiquement, mm-hmm. on ne mange pas le pain eucharistique, l'hostie. Donc on a ce passage et on va développer ensuite des liturgies d'adoration, et donc de la fête de Dieu, de procession, donc née en Belgique. Hein,
1: tout se passe en Belgique.
2: Et donc, on va

0: passer dans les rues pour sanctifier les rues avec le Saint-Sacrement. Mais c'est, tout ça, c'est toujours à des époques où on ne communie pas. À partir du moment où depuis, disons, le pape Saint-Pie X, puis depuis Pie XII, et bien sûr depuis le Concile, on a réincité à la communion fréquente, je crois que se dire que le plus important, c'est la communion eucharistique. Alors, les pratiques d'adoration eucharistique, donc en effet, c'est pour préparer essentiellement la communion eucharistique. Moi, je crois que c'est toujours orienté vers. Donc, pour nourrir la foi, pour nourrir l'amour et aller vers la communion eucharistique. Et d'ailleurs, il faut aussi peut-être distinguer dans l'adoration eucharistique, entre l'adoration et l'exposition. Parce que on peut adorer l'Eucharistie, ça se fait aussi dans la prière silencieuse, dans une chapelle devant un tabernacle. Donc l'exposition eucharistique, et donc vraiment le voir, c'est un mode d'adoration qui a été plus ou moins valorisé au fil des siècles dans la tradition latine, quoi qu'il n'est certainement pas le seul. Et en tout cas, je crois que c'est à peu près, je ne vois pas quelqu'un qui dirait l'inverse, c'est vraiment orienté vers. Et on peut se dire, c'est un petit peu compliqué après quand on fait ça avec une célébration eucharistique, est-ce qu'on adore avant, oui, pour se préparer, est-ce qu'on fait une exposition des sacrements après? C'est un peu bizarre, parce que si on a communié, il n'y a pas de chose plus intime, je dirais, que d'être uni au Christ par la fusion, je dirais, des chairs. Hein. Enfin, la communion eucharistique, c'est cela. Et donc, c'est un peu bizarre quand il y a une exposition du Saint-Sacrement, par exemple, après une Eucharistie. Donc, voilà, c'est pas simple, mais c'est vraiment, je crois, orienté vers l'adoration en esprit, en vérité, qui prend des formes, et notamment la communion eucharistique. On parlera peut-être de la communion encore un peu plus après.
1: Père Pascal, vous demandez des adorations eucharistiques. On peut dire que c'est une dévotion, entre guillemets, à la mode.
2: Oui, mais c'est une bonne mode.
1: Oui, oui. Hein,
2: mais en tout cas, alors c'est sûr que l'adoration, c'est toujours en prolongation de l'Eucharistie. C'est-à-dire vraiment, bien sûr, hein, le corps du Christ qu'on adore, c'est celui qui a été consacré pendant l'Eucharistie. Donc c'est toujours une prolongation. On est toujours lié à l'Eucharistie qui a été célébré quand on a consacré cette hostie-là. Mm-hmm. Et puis peut-être, effectivement, enfin, Arnaud l'a très bien dit, hein, le moment où on vit un petit peu d'adoration aussi pendant la messe, c'est justement le temps qui suit la communion, où il peut y avoir un temps de silence, ou un chant d'action de grâce. Voilà, c'est une manière aussi d'adorer celui qu'on vient de recevoir. Mm-hmm.
1: Alors on va parler de la communion et pour introduire ce passage, je vous propose un petit texte d'Émile Zola. Alors c'est Émile Zola n'était pas un chrétien des plus fervents et il y a une petite ironie un peu mordante. C'est issu des Trois Villes, donc c'est une sorte de trilogie et c'est Rome et ça date de 1896.
3: Dans la nef centrale, pas un banc, pas une chaise. Un continuel va-et-vient de fidèles qui la traversaient, comme on traverse une gare, en trempant de leurs souliers mouillés le précieux dallage de mosaïque. Des femmes et des enfants, que la fatigue avait fait asseoir autour des socles de colonnes, ainsi qu'on en voit dans l'encombrement des grands départs, attendant leur train. Et pour cette foule piétinant de menu peuple, entrée en passant, un prêtre disait une messe basse au fond d'une chapelle latérale, devant laquelle une file unique de gens debout s'était formée, étroite, longue, une queue de théâtre barrant la nef en travers. À l'élévation, tous s'inclinèrent d'un air de ferveur. Puis, l'attroupement se dissipa, la messe était dite. C'était partout la même assistance des pays du soleil, pressés, n'aimant pas s'installer sur des sièges, ne faisant à Dieu que de courtes visites familières, en dehors des grandes réceptions de gala à Saint-Paul comme à Saint-Jean-de-Latran, dans toutes les vieilles basiliques, comme à Saint-Pierre lui-même.
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1: Voilà, alors... Donc, vous commentiez le texte. Bon, on est sur quelque chose d'assez qui n'existe plus, ouais, ces sortes de communion.
0: Si.
2: Ben, en même temps, heureusement qu'on a eu la réforme liturgique.
0: Mais ça existe aussi un peu, cette manière-là. Je veux dire, si on va aujourd'hui en Italie, en messe de semaine, on va retrouver pas très loin ce que décrit Zola.
2: Ça va aller bien.
1: Justement, ce temps de la communion et puis peut-être de la post-communion, est-ce que c'est un temps important? Parce que là, on a l'impression qu'on va chercher l'hostie,

0: Et hop, on s'en va.
1: Mais justement pas, parce que déjà, c'est très beau dans la communion, on fait deux choses. On tend les mains, ou on ouvre la bouche, bon. C'est très beau de dire, on ne prend pas hein, le Seigneur, on le reçoit. Donc déjà, cette attitude, j'accueille, je reçois. Et puis on dit aussi « Amen ». Ça a l'air de rien comme ça, mais c'est une profession de foi. De dire ben, « je crois que le Christ est là, je crois qu'il vient demeurer en moi pour que je puisse devenir son disciple ». Donc c'est très important, ces deux gestes-là. Et puis, c'est bon de ne pas partir trop vite. Il y en a qui le font des fois, mais de pouvoir justement rester un moment. On raconte une très belle histoire sur Saint-Philippe Néri, qui, voyant des paroissiens partir tout de suite après la communion, une fois, il avait demandé à ses servants de messe d'accompagner les paroissiens avec des cierges, pour montrer qu'ils avaient reçu le Christ. Alors, bien sûr, ils étaient très gênés de sortir en ville avec des servants de messe qui les suivaient. Et quand ils se plaignaient auprès du Saint-Prêtre, ils disaient « Mais vous avez reçu le Christ, alors il faut quand même qu'on puisse le marquer. » Mais on raconte aussi l'histoire d'un petit garçon là, qui, sa grand-mère voulait tout de suite partir, et puis il disait « Mais non, le Seigneur n'a pas encore fini, il faut rester encore un petit peu.
0: » Vous faites communier sous les deux espèces ou pas? Est-ce que quel sens ça a de communier sous les deux espèces? Donc les deux espèces, c'est le pain et le vin.
1: En tout cas, c'est l'idéal de pouvoir le faire. Des fois, des raisons pratiques, ce n'est pas toujours simple. Comme la communion au sang du Christ, alors, par exemple, dans ma paroisse, on le fait toujours en semaine, et puis, hélas, le dimanche, mais il faut dire, j'ai la chance aussi d'avoir une église pleine. Donc c'est bien, hein, oui, on dit toujours que l'église se vide, ben, venez à Saint-Joseph, aux eaux vives, tout près du jet d'eau. Donc du coup, voilà, on le fait plus, malheureusement, sur les deux espèces, on pourrait le faire. Il y a un peu une difficulté aussi, comment bien communier au sang du Christ? Je pense que l'idéal, c'est vraiment de boire. Le Christ a dit, prenez, buvez-en tous. Après, il y a les questions d'hygiène, etc., surtout quand il y a de la grippe. Alors des fois, on le fait par intinction, qui est aussi pratique, mais en même temps, des fois pas évident non plus. L'Église ne recommande pas forcément que les gens viennent tremper, ils ne le font pas toujours bien. Donc peut-être l'idéal, ce serait que le prêtre trempe lui-même dans le sang du Christ et donne, alors cette fois-ci dans la bouche. Et puis pour certaines personnes, ça peut poser difficulté en disant, mais c'est quand même bien de recevoir dans les mains. Donc ce n'est pas très très simple dans la pratique.
2: Oui, c'est nouveau aussi, enfin, rien à faire dans la tradition latine. Je rappelle, ça a interdit en 1415, hein, Concile de Constance, parce que c'était une revendication des hussites principalement. Donc
0: des hérétiques.
2: C'est ce qu'on appelle les réformateurs catholiques à l'époque, puis en fait après voilà, les pré-réformateurs. Parce que c'était leur symbole. Donc en fait, c'était pas parce qu'ils critiquaient qu'on ne le fasse pas, bon, mais c'était, ils n'étaient pas, entre guillemets, condamnés pour ça. Mais par la suite, du coup, on l'a interdit. Ça a été revalorisé au moment du Concile Vatican II, et encore plus dans l'application. Ça a beaucoup de sens, et rien à faire, quoi. C'est-à-dire, boire à la même coupe que quelqu'un d'autre, je dirais, ce sens de la communion avec d'autres est encore plus fort, peut-être plus fortement perceptible que pour le pain. C'est vrai que le pain, l'idéal aussi du pain, malheureusement peu le font, et peu de curés, je ne vais pas demander au Père Pascal s'il le fait, mais c'est d'avoir une grande hostie unique que l'on divise, alors en semaine c'est possible, en 5, 10, 15, 20, en 500 c'est plus difficile, pour percevoir cette communion entre nous, et pas simplement, donc nous formons le corps du Christ. Et donc cette communion au sang, enfin au même calice, je crois qu'elle est symboliquement très forte. Alors, il y a des pays où ça pose aucun problème. Enfin, si on va aux États-Unis, où c'est systématique dans des assemblées de 1000 personnes, simplement, ça demande 40 ou 45 personnes formées qui vont le faire. Enfin, donc, c'est toute une autre manière de vivre l'Eucharistie. Chez nous, on le fait peu,
0: malheureusement. Une question un peu naïve, qui est la question, encore une fois, mais ça, on tourne autour de cette question de la présence. Est-ce que quand on communie aux deux espèces, on reçoit plus de Christ?
2: Alors, non.
0: On reçoit deux fois, quoi.
2: Les théologiens catholiques se sont dépêchés, lorsque ça a été interdit, de dire « Surtout, vous inquiétez pas, il vous manque rien.
0: » Oui.
2: Parce que, évidemment, sinon, vous pouvez revendiquer. Mais n'empêche que le signe n'est pas posé. Il n'y a rien à faire. Comme a dit le Père Pascal, prenez et mangez-en tous, prenez et buvez-en tous. Il y a quelque chose qui manque. Alors, et pendant des siècles, on s'est aussi dit, moi je me rappelle une vieille carmélite dans une session que je donnais dans un carmel en France, qui disait, oh non, non, c'est la communion du prêtre.
0: Oui,
2: donc elle est toujours comme ça. Elle est encore vivante, tu veux dire, cette carmélite. Donc elle ne communiait jamais, alors que c'était possible, mais elle disait, non, c'est la communion du prêtre. Donc là, il y a On est héritier aussi d'une habitude. Je crois que c'est un signe qui est très beau. Souvent, les premières communions, on ne le fait pas, alors qu'on pourrait le faire en première communion aussi. Les mariages de gens vraiment croyants, c'est boire à la même coupe, c'est le signe a une puissance.

0: puissance incroyable, quoi, je dirais. Et le sang, c'est le symbole de vie. Hein, le vin aussi est le symbole de vie. Donc ça va très bien. Donc je crois qu'il y a vraiment un chemin de progrès possible, en tout cas, pour nous, catholiques latins, de ce côté-là. Mmh. Il y a beaucoup de choses à faire.
1: Vous êtes d'accord ? Oui, il y a une progression. De fait, le mariage me fait penser parce que, après le concile, d'abord, il y a des premières autorisations qui ont été données pour la communion au sein du Christ. Alors justement, c'était les mariés le jour de leur mariage, la mère abbesse le jour de sa consécration comme mère abbesse, ou un religieux, une religieuse le jour de leur profession, pouvaient communier au sein du Christ. Et après, on a donc étendu à tous, je crois, selon les autorisations des conférences épiscopales. Mais de fait, il y a du chemin à faire parce qu'il y a quand même cette incohérence. Prenez, buvez-en tous et puis on ne donne pas à tous. Mmh. Ouais.
2: Alors, on arrive à la fin de l'émission. Peut-être des questions peut-être un peu pratiques, ou disons, peut-être pas pratiques, mais plus des conseils que vous pourriez donner sur, justement, la participation de celui qui participe à cette messe. On a dit que vous parliez au nom de tous. Comment est-ce qu'on peut faire pour pas être complètement passif en répondant deux ou trois amens de temps en temps, et c'est quoi la participation ?
1: Alors moi, je répondrais à quelque chose qui me semble très important, qui est un tout petit peu à côté.
3: Oui,
1: c'est
3: très
1: la
3: bien.
1: Préparation. Pour pouvoir bien participer, il est bon de pouvoir bien s'y préparer. Si vous donnez un cours, il faut le préparer. Vous n'allez pas arriver comme ça. Hein. Et je pense à quelqu'un qui disait, il connaissait un artiste, qui disait, eh bien moi, en tout cas, si je voyais sortir les gens de mes pièces de théâtre avec aussi peu d'effet que je vois les gens sortir de la messe, j'arrêterais immédiatement de jouer. Ah, ça fait réfléchir. Puis alors on se dit, mais comment ça se fait que nous avons des gens qu'on connaît bien, qui vont peut-être tous les dimanches à la messe, puis on n'a pas l'impression que ça les transforme beaucoup.
2: Oui, c'est la question, qu'est-ce que ça fait ?
1: Ouais. Et peut-être parce qu'on ne se prépare pas assez. Alors se préparer, ça veut dire peut-être déjà d'abord se réjouir. Dire, ben, tiens, demain c'est dimanche, on va participer à la messe. Pas juste la parenthèse comme ça, on arrête notre vie et puis on la reprend une heure après. Donc se réjouir, se préparer, c'est peut-être lire les textes aussi à l'avance, comme on le fait quand on va voir un opéra qui n'est peut-être pas joué en français, on est content de pouvoir saisir un petit peu l'intrigue. Mais le fait de lire les textes, pourquoi pas aussi en famille, va permettre d'être aussi plus attentif et puis d'être plus réceptif à ce que le prêtre va pouvoir nous dire. Et puis enfin, se préparer, c'est aussi arriver à l'heure. c'est frappant le nombre de gens qui arrivent après. Ouais. C'est toujours un peu gênant pour le prêtre. Il a bien expliqué le sens de la fête du jour ou ce qu'il va y avoir de particulier. Puis les gens arrivent par après. Donc voilà.
0: Moi, je crois que la participation, c'est aussi une qualité d'attention. Donc ça se travaille. C'est-à-dire, c'est un effort. Participation active. Donc l'attention, on pourrait penser à un philosophe, Simone Veil, hein, c'est-à-dire, mais d'être pleinement présent. En fait, c'est une qualité de présence. On a beaucoup parlé de présence, hein, la présence du Christ, mais c'est aussi notre présence. Enfin, combien de fois on peut être là en pensant au repas qui suit, aux problèmes des enfants, ou je sais pas quoi. Y compris le prêtre, hein, il peut ne pas être tout à fait présent. C'est heureusement qu'il a des textes, ça lui permet de se raccrocher. Donc c'est une qualité de présence. Et donc de don de soi, finalement. Dans cet instant-là, j'essaye d'être présent. Donc c'est un travail, un effort, c'est une répétition aussi. D'ailleurs, c'est clair qu'on ne peut pas attendre de quelqu'un qui vient une fois par an à la messe d'être vraiment totalement présent dans ce qui se vit. Il va être présent dans l'action, mais pas forcément dans le sens qui est proposé. Donc, c'est aussi le sens d'une pratique régulière. Enfin, il y a un approfondissement. L'Eucharistie, elle est inépuisable. Mais elle se pratique, je veux dire, sinon ça ne va pas. C'est un des sens de la messe en semaine, à mon avis. Bon, d'autres traditions ne l'ont pas, mais c'est tout simplement de pouvoir travailler ce présent, ce don de soi, cette attention. C'est ça, la participation active. D'abord, avant de faire de faire quelque chose, c'est d'abord d'être là, vraiment, et pas ailleurs. Et c'est pas facile.
2: Eh bien, merci à tous les deux. Alors, quelques livres qui nous permettent de poursuivre cette émission. Vous avez écrit l'un et l'autre deux livres qui aident à comprendre la messe. Alors, Père Pascal Destieux, vous avez écrit « La messe, enfin je comprends tout », un beau slogan, c'est paru aux éditions Saint-Augustin. Et Arnaud Joinlambert, vous avez écrit un guide pour comprendre la messe qui est paru également, qui est paru aux éditions MAM, pardon. Sinon, vous avez écrit d'autres livres. Alors, Pascal Destieux, vous avez écrit écrit « La confession, enfin, je comprends mieux ». Alors visiblement, vous comprenez bien la messe, puisqu'on comprend tout à la messe, mais pas tout à fait tout à la...
1: On est plus humble.
2: On est plus humble sur la confession, donc c'est aussi aux éditions Saint-Augustin.

0: Et puis, Arnaud Jean Lambert, vous avez écrit « Les expériences de mort imminente, hallucination ou lumière sur l'au-delà » aux éditions Fidélité. Et puis, alors, peut-être que vous nous direz en deux mots, « Priez 15 jours avec Karl Leissner ». Dites-nous en deux mots qui est Karl Leissner.
1: Karl Leissner, un jeune diacre, 5 ans en camp de concentration, mort à la fin, sorti à Dachau, béatifié par Jean-Paul II comme modèle de la jeunesse européenne. Quelqu'un de très eucharistique d'ailleurs, et un beau cheminement de vie.
0: Voilà, donc, que j'aime prier beaucoup. 15 jours avec Karl Leissner aux éditions Nouvelle Cité. Vous pouvez retrouver cette émission sur ktotv.com. Merci de nous avoir fait participer à votre pratique de la messe. Merci de nous avoir suivis.

0: 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Il est 3h.
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2: La chasteté est souvent perçue comme un concept désuet. On l'associe à des règles morales rigides et à une vision simpliste de la sexualité limitée à l'abstinence. Beaucoup la croient d'ailleurs réservée au célibat. Et pourtant, elle mérite d'être redécouverte dans toute sa richesse à la lumière des enjeux contemporains. À travers des témoignages de religieux et de laïcs, des réflexions d'experts et des récits de vie, le documentaire Les chemins de la chasteté invite à l'explorer comme une vertu relationnelle essentielle et universelle, capable de purifier et de renouveler nos vies. Ce documentaire est une coproduction KTO Big Company Prod, réalisée par Fabien Coligny en 2025.

0: Qu'est-ce que je découvre de moi sur ce chemin de chasteté?
1: On associe tellement autre chose à la chasteté. C'est un langage qui, qui pourrait paraître tellement vieillot, tellement lié, pour le coup, qu'au célibat.
2: On a été tellement marqué par ce concept fermé sur lui-même, bouclé, etc., que rien que le concept de chasteté, ça me ferme moi-même.
3: Pour moi, la chasteté, c'est de se préoccuper avant tout de la relation que j'établis avec une personne, quelle qu'elle soit, dans mon couple, avec mes enfants, au travail, avec mes collègues.
4: Il y a des errances, il y a des moments où on est moins chaste que d'autres. En tout cas, moi, je ne peux pas dire que moi, je suis complètement chaste et c'est bon et que tout est accompli, malheureusement. Et en même temps, justement, je pense que la beauté aussi de la chasteté, c'est que c'est un cheminement, que c'est quelque chose, c'est un chemin sur lequel on avance.
5: Ce mot chasteté a sans doute été, on va dire, déformé ou mal compris ou trop restreint à une affaire de continence, par exemple. Mais évidemment, c'est beaucoup plus large.

Le mot chasteté fait d'abord penser au vœu des religieux. On le confond ensuite avec le célibat, la continence, l'absence de toute relation sexuelle, ou à la virginité. Ce mot est chargé de toute une tradition millénaire

0: de l'histoire de l'Église. Il porte ainsi le poids d'une dimension morale contraignante autour de la sexualité. Pourtant, il est porteur de tout autre chose. Pour redécouvrir le sens profond de cette vertu essentielle, nous cheminerons à la rencontre de couples qui préparent leur mariage, de séminaristes qui se destinent à la prêtrise, de jeunes religieux et religieuses du chemin neuf qui vivent leur foi en communauté, ou encore nous irons à l'éco-centre spirituel jésuite du Châtelard. Dans leur pas, nous partons explorer les facettes de cette vertu essentielle de la vie chrétienne.
1: C'est vrai qu'il y a une confusion parfois entre chasteté et continence. Ce qui fait qu'on pense en effet la chasteté comme quelque chose peut-être de, où il faut se maîtriser, où il faut maintenir ses pulsions, ses instincts, ce genre de choses. Alors que la chasteté, au contraire, pour moi, c'est vraiment un chemin, une pédagogie de la relation.
2: Le mot est devenu effectivement très désuet. Et surtout, il est mal compris. C'est-à-dire qu'il y a un énorme malentendu sur le mot chasteté. Et ce malentendu, on peut l'expliquer simplement par l'étymologie du mot chasteté.
3: L'origine du mot chasteté, en latin, c'est être exempt de, voire même être pur. La notion de pureté, c'est toujours une notion de pureté corporelle, comme si la sexualité était impure. Voilà, on est bien dans ce domaine-là.
0: Au 1er siècle du christianisme, sous l'influence de la pensée grecque antique, le célibat et la continence vont apparaître comme des moyens pour se rapprocher de Dieu. Des pères de l'Église comme Augustin d'Hippone vont en faire une règle morale. Pour eux, la sexualité doit être maîtrisée afin que chacun puisse se tourner vers un idéal de pureté et de dévouement. Dès lors, prêtres et religieux doivent choisir le célibat et la continence pour être dans une pureté ordonnée au service de Dieu et de l'Église et marquer ainsi une plus grande hauteur spirituelle qui les distingue du monde sur lequel ils ont autorité.
3: L'Église catholique a pensé pendant longtemps que le domaine du corps, c'était aussi son domaine de contrôle, c'était un domaine forcément impur. Il fallait simplement faire l'amour pour faire des enfants. C'est ça, la finalité hein, de la procréation, en gros. Et puis, ça s'est arrêté là.
4: Il y a un rapport à la règle, à l'interdit et à la capacité de l'Église à interdire des choses qui a évolué. L'autorité de l'Église n'est pas du tout la même, et donc on ne peut pas jouer sur les mêmes registres pour proposer des chemins, on va dire, d'humanisation ou de liberté. Et si on souhaite qu'il y ait, par exemple, des changements de comportement dans la vie concrète des gens, ce n'est pas forcément de l'ordre de l'interdit qu'on va pouvoir faire évoluer les choses.
3: Depuis, les années 1980, un certain nombre de moralistes chrétiens ont réfléchi sur la notion de chasteté, que ce soit Xavier Thévenot, que ce soit Jean-Marie Guelette, que ce soit Candiard, estiment que la chasteté, c'est un principe ou une éthique de relation. C'est-à-dire une éthique de relation qui fait qu'on ne soumet pas l'autre à ses désirs, mais quel qu'il soit. C'est-à-dire pas seulement sexuel.
5: C'est un principe relationnel qui humanise, donc c'est un principe de relation qui s'étend au-delà de la sexualité. Donc c'est toutes les relations avec autrui, mais aussi avec Dieu, avec soi-même, qui nous élèvent dans l'humanité. Donc le point de départ et la concentration, sans doute qui a été excessive du mot chasteté sur les relations sexuelles, en fait s'étend à tout type de relations humaines, interhumaines et même spirituelles.
0: La chasteté serait donc une vertu qui viendrait réguler et harmoniser nos relations, qu'elles soient affectives, amoureuses ou amicales. Elle nous apprendrait à regarder chaque personne que nous rencontrons comme un être unique, libre, que nul ne peut posséder ni utiliser pour son propre plaisir. C'est dans cette juste distance que s'ouvrent des espaces où l'amour peut circuler sans s'imposer, où chacun peut exister pleinement.
2: Quand on parle de chasteté, on ne peut pas ne pas évoquer la juste distance. Et pour moi, l'un des ingrédients, c'est bizarre, de la proximité, c'est la distance.
6: Trop de distance, ça va signifier l'indifférence, la froideur, la désaffection, au sens de privé d'affect, hein. Et puis trop de collage, ça va annoncer cette position de tout, hein. J'ai besoin de l'autre, il est tout pour moi, je suis tout pour lui. Et Lacan disait, on s'approche du tout, on s'approche de la catastrophe.
7: C'est l'entre toi et moi qui fait l'amour. C'est cet espace tiers, ce que Winnicott appelle l'espace transitionnel. Il faut un espace. L'amour, il est ni dans le jeu. Alors ça, c'est Martha Buber qui dit ça. Il est ni dans le jeu, ni dans le tu, mais il est dans la rencontre entre le jeu et le tu. Et l'amour, il est dans la rencontre, il est dans le tiers. Il est dans l'Esprit Saint. Le tiers entre le Père et le Fils.

0: Je crois que ça m'oblige à m'engager, effectivement, dans une manière différente d'être en relation et d'aimer. Par quel geste ou par quelle parole, ça demande de travailler ça, quoi. Pour être justement dans ce rapport qui va pas chercher à mettre la main sur l'autre, qui va le laisser libre aussi. Et en même temps, de pouvoir se dire quand même, en fait, je t'aime. Et je suis là vraiment présent dans la relation.
1: Quand je suis chaste, pour moi, c'est un mode d'être. C'est pas juste une question de la sexualité ou de... C'est une manière d'être en relation avec les autres, avec moi-même, avec, avec la communauté. Et c'est vraiment quelque chose qui est porteur de vie pour moi. Et de... C'est le respecter qui je suis, qui est l'autre. Donc je dirais oui, que ça me rend plus vivant et puis plus libre.
2: Comment faire pour ajuster la distance dans le quotidien? Je vais dire une banalité, mais je pense que l'écoute et l'observation est très importante. Dans la relation avec les autres, en famille, en coloc, au boulot, sans écoute de ce que l'autre personne ou les autres personnes vont nous dire, ou la manière dont elles vont réagir physiquement, je pense que c'est très difficile de trouver la juste distance, ouais. Cette recherche-là, déjà, c'est bien de l'avoir à l'esprit, au cœur, avant les rencontres. Et par exemple, pour les chrétiens en particulier, de s'en remettre à l'esprit de Dieu avant les rencontres. Voilà, simplement, c'est un petit quelques minutes ou quelques secondes, l'espace d'un instant de se remettre sous le regard du Seigneur et puis de considérer que l'autre personne qu'on va rencontrer aussi est aimée de Dieu, précieuse aux yeux de Dieu, à son cœur. Je pense qu'il y a aussi une lecture des signaux aussi que l'autre nous renvoie dans la rencontre. Est-ce qu'on passe des seuils dans la proximité ou pas? Est-ce qu'on va trop loin dans un questionnement ou dans des conseils donnés qui en fait dépassent la distance qui serait la bonne? Ça suppose aussi de relire régulièrement les rencontres vécues pour ajuster et continuer dans la bonne direction.
3: Qu'est-ce qu'on recherche dans la rencontre? Est-ce qu'on cherche à se nourrir? Est-ce qu'on cherche à communiquer? Est-ce qu'on cherche à utiliser l'autre pour soi? Et c'est là cette vigilance qu'on doit avoir. C'est-à-dire que si un instant on cherche à utiliser l'autre, à ce moment-là, le risque de ne plus être chaste dans la relation, il devient maximum.
4: Mettre en place cette vigilance dans l'attention à l'autre et à soi semble en apparence chose simple. Pourtant, pourquoi ces relations si précieuses sont-elles si rares dans nos vies quotidiennes? Qu'est-ce qui vient les freiner, les troubler?

0: ou parfois les empêcher d'advenir.
1: Je pars souvent des tout débuts de la vie. Quand la mère et l'enfant ne font qu'un, il va leur falloir du temps pour se séparer et pour que l'enfant puisse accéder à la solitude. Cet accès à la solitude va signer notre maturité psychique et la chasteté va commencer là. C'est-à-dire la chasteté, ça va être cette aptitude à supporter le manque inhérent à cette séparation.
2: Et si justement il n'y a pas eu de tiers et que vous êtes resté dans une relation fusionnelle, l'autre va être vécu à ce moment-là comme un danger pour vous, hein ?
3: Xavier Thévenot, qui est psychanalyste aussi, lui parle de trois grandes tentations de la nature humaine qui sont la tentation de la différenciation, la tentation d'un monde sans faille et la tentation de la toute-puissance. Et ces trois tentations correspondent à la nostalgie de ce qu'on a connu dans le ventre de notre mère. Indifférenciation, parce qu'on ne faisait pas de différence entre notre mère et nous. Un monde sans faille, parce qu'on ne voyait rien de négatif autour de soi. Et toute puissance, parce que c'était une sorte de monde parfait.

0: c'est j'attends de l'autre qu'il ne soit pas ce qu'il est, mais qu'il soit tel que je le rêve. Donc ça, c'est aussi une forme d'emprise. Voyez, ça, évidemment, ce n'est pas chaste. Parce que c'est nier à l'autre la fragilité qui pourrait être la sienne, simplement parce que je projette sur l'autre les fragilités qui sont les miennes. Et l'on oublie combien le Christ était fragile.
1: Je pense que dans la chasteté telle qu'on la conçoit aujourd'hui, il y aurait un enjeu d'oser reconnaître l'enjeu d'une vraie confrontation. Si je vais jusqu'au bout de l'altérité de l'autre, qui est un des défis de la chasteté, je dois être confrontée au fait que l'autre est différent de moi. Et pour moi, l'enjeu, c'est non pas de centrer... Enfin, la chasteté dit quelque chose sur l'enjeu de ne pas être centré sur moi, de ne pas être centré sur l'autre, ça c'est les abus. Quand l'autre est complètement abuseur, ben, c'est parce qu'en fait, voilà, il y a une relation qui est complètement décentrée, soit sur soi, soit sur l'autre. Et que tout l'enjeu de la chasteté, c'est de penser la relation et de vivre cet espace qui nous réunit et en même temps permet la confrontation.
2: Vouloir plier nos relations, ou même le monde, pour les faire ressembler à cet illusoire paradis perdu de la naissance, serait donc une impasse pour vivre la chasteté. Il nous faudrait sans doute dépasser ce besoin d'amour originel perdu pour apprendre à le trouver autrement dans nos relations quotidiennes. La chasteté a nécessairement des implications sur le monde. La manière dont nous la comprenons, dont nous la vivons, influence nos relations, nos choix, nos engagements. Elle a le pouvoir d'imprégner la dynamique sociale, d'ouvrir des espaces plus justes, plus respectueux, plus responsables.
3: Je pense que la chasteté peut être vraiment une chance pour le monde aujourd'hui parce qu'elle invite à dire « il n'y a de richesse que de relations ». Et donc, il faut prendre soin de ces relations qui donnent vie. Tout peut être vraiment vu de manière relationnelle et donc tout peut être lieu d'exercice pour la chasteté. Par exemple, si j'achète, en admettant que j'ai les moyens financiers de faire autrement, mais si j'achète la nourriture le moins cher possible, eh bien, il y a fort à parier que ma manière d'être en relation par cet acte d'achat opprime l'agriculteur, l'agricultrice, la caissière, celui qui a transporté. Voilà. Et donc, ma relation à ces êtres humains par le biais de mon assiette n'est pas chaste, en fait. Elle ne maintient pas... Elle s'est mise non plus à une juste distance, justement, elle a rendu anonyme, donc la distance est infinie, je ne veux pas connaître, moi c'est le prix. Alors que là, il y aurait besoin d'une plus grande proximité, voilà, qui redise, mais attends, ce que je fais quand je mange et je consomme, c'est que ça a un impact sur ces vies, et donc je peux choisir une manière d'être en relation plus constructive.

0: perspective plus vivante. Voilà. Donc ça, c'est un exemple. On pourrait en prendre plein d'autres, mais dont une manière dont la vertu de chasteté, si on la prend sur une invitation à réexaminer nos relations et à nous situer de manière juste, ben, vient changer un peu la manière, y compris très concrète, dont on mange.
1: Engager une démarche chaste dans ce qui nous semble essentiel à la société s'appuie sur nos libres choix. Mais comment vivre des relations empreintes de chasteté dans des mondes plus contraints comme celui du travail ?
2: Ce que la chasteté peut apporter en entreprise, c'est justement un questionnement sur les relations entre collègues, les relations entre collègues quand il y a des liens de subordination, les relations dans la manière de travailler. Si ça peut amener un questionnement, une remise en question de certaines pratiques, et puis des paroles assez libres entre collègues pour réajuster, ben c'est très bénéfique.
3: Le monde du travail, c'est un monde qui est le quotidien de beaucoup d'entre nous, mais c'est un monde qui est dur, bien souvent. Ça devrait être un lieu d'épanouissement, un lieu pour grandir et pour grandir en humanité, justement, devenir pleinement homme. On y passe beaucoup de temps. Et malgré tout, on y voit de la souffrance. Et cette souffrance, elle trouve sa source dans le fait que le management n'est pas nécessairement chaste. C'est-à-dire qu'on s'est beaucoup attaché à la performance de l'équipe en oubliant la performance de chaque individu. Donc finalement, manager, c'est pas... la recherche à tout prix d'efficience, c'est la recherche de l'efficience de chacun, pas l'efficience de l'équipe.
2: Dans le monde du travail, vraiment, moi personnellement, avoir fait l'expérience de collègues très professionnels sur ce qu'on attend d'eux et aussi sur leur proactivité, et en même temps humaine, c'est-à-dire qui prennent en compte le fait qu'on est des collègues, mais des humains, avec aussi des fragilités, des différences d'humeur, des différences d'histoire. Ça m'a beaucoup appris, je pense, pour tenter de vivre des relations chastes.
1: Peut-être que les relations que nous choisissons offrent un terrain plus fertile pour ces chemins de chasteté. Le couple pourrait-il être ce lieu privilégié pour expérimenter doucement la chasteté, où l'amour partagé permettrait de s'approcher pas à pas de cette juste harmonie ? À l'écocentre spirituel jésuite du Châtelard près de Lyon, la chasteté comme conseil évangélique fait partie des sujets qui sous-tendent les accompagnements lors de la préparation au mariage chrétien.
0: Je pense que le lieu de la préparation au mariage est un très beau lieu pour des chrétiens pour se poser cette question de chasteté, pour qu'on leur pose, pour qu'on leur explique. Parce que finalement, quand on parle de communication, de fécondité, de fidélité, on parle de chasteté.
4: Je pense que Jean avait dû sentir des choses, mais on n'avait pas pris le temps d'en parler parce qu'on était juste sous l'eau. En ne lui partageant pas ce que je traversais, je ne pouvais pas le rendre le seul responsable de ma difficulté et de mon repli sur moi.
5: Justement, c'est ce que je te dis, j'en suis responsable. Et si je te le dis d'une manière qui fait que tu es blessé, c'est moi qui suis responsable de la blessure que je te cause. Une autre manière de...
0: Je pense que la chasteté pour des couples, elle va... être présentée sans doute pas en utilisant d'abord ce langage-là, mais elle va être présentée à travers les piliers du mariage. Et puis, dans une maison comme ici, on propose des questionnaires à chaque membre du couple qui a un temps pour lui-même pour se dire, dans cette série de questions à laquelle j'ai envie de réfléchir et comment j'y répondrai. Puis, on invite les deux membres du même couple à mettre en commun, mais en écoutant. Et par cette approche du dialogue, et par un dialogue qui commence par s'écouter soi-même en choisissant les sujets qui me parlent, ce qui est déjà une manière d'être chaste avec soi-même, puis en écoutant l'autre jusqu'au bout, ce qui est une autre pratique de chasteté avant de commenter, de parler, de rebondir, là, je dirais que c'est dans la peut-être d'abord et avant tout, en tout cas dans les week-ends qu'on

0: fait ici, l'exercice de chasteté peut-être le plus fort, il est dans ce dialogue, cette attention dans la communication entre deux personnes d'un couple.
1: Dans ce week-end de préparation au mariage, je pense qu'il y a un écueil à éviter, c'est de n'en faire qu'une question qui aurait un lien avec la seule sexualité. Donc il y a déjà quelque chose à lever et un piège à éviter dans le propos à destination des participants. Mais il y a aussi un enjeu ou une invitation à faire à chacun, c'est de se rendre compte qu'en fait, il y a à prendre soin de la personne avec qui, en l'occurrence pour eux, on se pose la question de se marier ou de vivre sa vie ensemble, quoi.
2: Je suis admirative des questions que portent les couples aujourd'hui, parce que je me dis qu'un couple qui se pose des questions, c'est un couple qui considère que tout ne va pas être facile. Lorsque quelqu'un nous manque de respect, qu'on se manque de respect à nous-mêmes, ou que quelque chose commence à clocher dans une relation avec l'autre ou avec soi, on le sent, il y a quelque chose qui frotte à l'intérieur de nous, à l'intérieur de notre conscience. Il faut se questionner soi, prendre le temps d'en parler ensemble. Réussir à exprimer à l'autre comment est-ce qu'on se sent, pour pouvoir lui dire, à ce moment-là, je me suis sentie blessée, vexée, en colère, triste, et de pouvoir nommer les situations en ayant confiance dans le fait que l'autre puisse les recevoir, écouter, et qu'un dialogue puisse naître de cette observation.
1: La première chose, c'est de s'autoriser collectivement et dans une relation interpersonnelle à la vulnérabilité. Et donc, si je le suis, les autres le sont aussi. Alors, comment est-ce qu'on fait gaffe à ces fragilités-là? Peut-être que c'est ça la clé, du coup. La clé, c'est la chasteté, oui. D'accepter que d'abord moi je le suis, et comme je le suis, j'espère que d'autres vont pouvoir prendre soin de cette vulnérabilité-là que j'ai, de ces fragilités, pour qu'ensemble on construise quelque chose de beau et de bon, quoi.
3: Un point très important déjà, c'est vivre dans la vérité, oser se dire les choses et prendre les outils qui existent. On a un outil qui s'appelle le devoir de s'asseoir, qui nous oblige à nous poser chaque mois en couple, en ayant pris rendez-vous, en n'en ayant aucune chose qui puisse nous perturber, le téléphone, les enfants, enfin différentes choses. Et là, en fin de compte, on rentre dans un dialogue en parlant l'un et l'autre et en évoquant les choses, pas en agressant, mais en posant des questions ou en disant, en fin de compte, dans... tel jour, là, quand on s'est parlé, voilà ce qui s'est passé. Et là, vraiment, je me suis senti dans une situation délicate. Et vraiment, il faut que dans le couple, chacun puisse, en fin de compte, exprimer ça comme ça, sans attaquer par le tu qui tue.
4: Effectivement, c'est pas un règlement de compte. Tu as fait ça, c'est j'ai souffert dans ce moment-là. C'est écouter l'autre dans ce qu'il vit. En fait, pour arriver à construire et avancer ensemble, il faut comprendre la psychologie de l'autre. Et puis qui il est, pas que la psychologie, mais qui il est. Et donc ce sont des temps de découverte mutuelle, des temps donnés, des temps cadeaux. C'est vraiment des temps cadeaux, hein.
1: Les équipes Notre-Dame parlent du devoir de s'asseoir. Je trouve qu'il y a quelque chose d'exigeant à veiller à ce qu'il soit pris, ce temps. Une parole juste, c'est celle qui permet d'avancer ensemble, tout en veillant à dire ce que l'on a à dire, à faire valoir ce que l'on a à faire valoir comme point de vue, comme avis, d'être véritablement à l'écoute, enfin, autant que véritablement puisse se faire de l'autre.
2: C'est une parole qui laisse de la place à l'autre pour qu'il puisse réagir et s'exprimer. Un pardon. Et un pardon parce que. Un merci. Parce que dans ce merci, il y a moi qui te parle à toi et qui te dit comment est-ce que tu es venu me rejoindre dans ma vie ou comment est-ce que moi je peux te rejoindre dans la tienne.
3: Nous sommes tous pris dans un cycle infernal avec cette vie. Si on ne positionne pas des rendez-vous, le temps va

0: passer et on ne se rendra pas compte. Et des petites choses qui peuvent paraître anodines peuvent devenir une montagne pour l'autre. Et en fin de compte, le conjoint ne l'a pas forcément senti. Et c'est important de prendre ses temps et de vraiment préciser ce que l'on a ressenti pour que l'autre le comprenne.
1: Ce moment, il est fructueux parce qu'on aime être ensemble. C'est un moment paisible. C'est un moment où on écoute l'autre, où on se donne, enfin, on se reçoit. Je sais pas, c'est devant qui parle, mais on se découvre toujours. Parce qu'en fait, on se découvre toujours, toujours, toujours. Il y a toujours du nouveau.
2: Nous sommes toute notre vie dans une découverte. Parce que nous sommes toutes nos vies en train de nous découvrir nous-mêmes. Je crois que ça, c'est quand on vieillit, on se rend compte qu'on sera toujours un mystère à nous-mêmes. Et puis dans une vie conjugale, on mesure aussi toujours plus que l'autre restera un mystère. Donc cette notion de découverte, elle me paraît essentielle dans le sens où toute notre vie, on est en train de se découvrir soi-même et de découvrir l'autre.
3: On apprend à se connaître dans le regard de l'autre. Et puis l'autre qui vous admire vous permet d'y croire et d'oser développer ses talents parce que l'autre vous fait confiance.
4: Je crois vraiment qu'en Église, sur cette question de l'ajustement relationnel, on a quelque chose à apprendre des couples. Du coup, l'invitation, ce serait au couple chrétien à nous dire ben, apprenez-nous à être chaste en tâchant, en explorant ce que ça veut dire, vous, parce que cette relation de couple, elle est tellement particulière, elle est tellement intense, et en même temps, moi je suis marqué par combien, dès qu'il y a les enfants, elle est capable de s'effacer, parfois de beaucoup trop s'effacer, mais elle donne vie, et ça se voit concrètement, et elle se donne généralement totalement à ses enfants. Bon, c'est tellement plein d'images du Dieu père et mère qu'on voit dans l'Évangile que moi, religieux, moi, prêtre, j'ai besoin d'entendre ce message-là et d'apprendre. Parce que c'est quelque chose... Bon, j'ai pas une relation aussi intense avec mes compagnons de communauté qu'un époux avec son épouse et vice-versa.
5: Si le couple permet un lieu d'exploration intime de ce chemin de chasteté, les prêtres et les religieux doivent emprunter un autre chemin tout aussi exigeant. Appelés comme tout chrétien à vivre la vertu de chasteté, l'Église leur demande de la vivre à travers le choix du célibat, et donc de la continence. Cette exigence, qui façonne en profondeur leur manière d'être en relation, nourrit-elle ou fragilise-t-elle leur approche de la chasteté? Au séminaire Saint-Irénée de Lyon, le Conseil veille avec attention à accompagner les séminaristes dans toutes les dimensions de ce cheminement.
6: La chasteté se vit dans tous les états de vie, c'est-à-dire quelle que soit la façon dont on est engagé dans la vie, en étant marié, en étant célibataire, consacré ou non. Il y a une façon d'être au monde, d'être dans les relations avec les personnes, d'habiter soi-même, enfin, qui est chaste ou non. Mais ça, effectivement, je ne le percevais pas quand j'avais 20 ans. C'est au cours de mes études comme séminariste que je découvre ce qu'est la chasteté. C'est un vrai chemin avec des réussites, des joies, et puis des difficultés, des échecs, etc. Dans mon cheminement propre, au départ, je percevais le célibat comme quelque chose, un sacrifice d'abord. Donc au départ, oui, souvent, le célibat apparaît comme une contrainte, comme quelque chose auquel je vais adhérer intellectuellement, que je vais désirer, mais désirer parce qu'il le faut. Il est absolument nécessaire que dans son cheminement, eh bien, le séminariste perçoive qu'en fait, le célibat est désirable en lui-même et que c'est quelque chose qu'il va désirer parce que Dieu l'appelle à ça aussi et parce qu'il en voit la beauté, parce qu'il en voit la fécondité et la cohérence avec le sacerdoce.
0: Le célibat, il faut lui trouver du sens. Or, problème du célibat, c'est si je suis célibataire, je n'ai pas de fécondité. Mais faut trouver que si il y a une fécondité. Alors, où est-ce qu'ils vont la trouver, la fécondité? Ils vont la trouver surtout à partir du deuxième cycle, où progressivement, ils vont s'engager de plus en plus en pastoral. Ils vont avoir des joies. ils vont avoir des joies lorsque ces jeunes se mettent à découvrir quelque chose du Christ ou quelque chose de l'Église. Mais c'est une joie profonde. Cette joie, son nom le plus vrai, c'est une fécondité, en fait. Hein, ma présence me rend fécond parce qu'il y a un changement chez les personnes et un changement qui est un peu comme une naissance dans la foi à quelque chose de plus profond. Hein.

ils ont beaucoup de plaisir à travailler des questions en commun. Et certains désirent se mettre en priorité les questions relatives au célibat et à la chasteté. Et le partage le plus fécond, c'est ce qui tourne autour des solutions. Comment je fais pour construire mon équilibre de vie? Comment je fais pour gérer tel type d'émotion liée au ministère? Donc apprendre à gérer la solution d'être la figure d'autorité, comment je fais, quoi, hein.

0: C'est pas une matière qu'on enseigne, la chasteté. Ça se vit et ça se relie. Donc là, il y a la place du père spirituel, de l'accompagnateur spirituel. Donc chaque séminariste a un accompagnateur spirituel auquel il peut se confier. Et ça, ça reste confidentiel. Nous avons accès, d'une certaine façon, à la façon dont il est en relation avec les personnes à l'extérieur. Donc les deux lieux, les trois lieux où les choses se voient, c'est les relations fraternelles, les relations avec les formateurs et les relations pastorales en paroisse. Et ça peut ne pas être ajusté parce qu'il y a un problème de chasteté. Mais on voit si les relations sont bien ou mal ajustées. Donc ça va être ça notre critère, surtout.
1: Et les crises, c'est qui ?
2: Dieu nous confie les uns aux autres, et ça fait partie de l'apprentissage de la chasteté pour moi. Hein. C'est-à-dire que c'est... On a besoin les uns des autres pour grandir dans cette gratuité de don qui est toujours à travailler jusqu'au bout, je pense. Hein. C'est vraiment une constante de la vie. Mais c'est apprendre la qualité de relation du Christ. Hein. Enfin, c'est quand même... Hein. Et alors, ça s'apprend par don, mais ce don nous arrive par la relation avec les autres, en particulier certains autres compétents, et par la prière aussi. Ce sont vraiment les deux aspects. Pour moi, c'est inséparable.

En créant l'homme, Dieu crée une relation. En créant le monde, il en crée une infinité. Un monde de relations entre chacune de ses créatures et lui.

La chasteté, elle me demande de traverser pas mal de mes peurs, notamment la peur de pas être aimée et la peur de pas m'accomplir en tant que femme en n'ayant pas d'enfant. La peur de passer à côté de quelque chose de ma vie parce que

0: parce que pour cette double dimension, pour moi en tant que femme, la maternité, et puis ce que renvoie beaucoup la société aussi aujourd'hui, de « mais si t'as jamais fait l'amour, comment tu peux dire que ça vaut pas la peine ?» Et en fait, ce qui est fou, c'est que je peux rien faire contre cette peur, à part avoir confiance et avoir la foi. Parce que j'ai pas de sécurité, au fond. Au fond du fond du fond du fond. Il n'y a rien d'autre qui peut me permettre de traverser ça que la confiance, en fait. La confiance en Dieu, et puis la confiance aussi en ceux qui m'entourent, en ceux qui m'ont précédé. La confiance en l'Église aussi. Et je pense que c'est qu'au soir de ma vie quand je vais mourir, quoi, que je vais pouvoir dire oui, jusqu'au bout, ça valait la peine. Je me le dis bien sûr à certains moments, parce qu'il y a des grands moments de joie aussi qui me permettent aussi de tenir. Donc aussi avoir confiance dans ces moments de joie et de plénitude que je peux vivre à certains moments.
1: La chasteté me demande de traverser un peu le regard que la société d'aujourd'hui peut avoir sur ce mot-là. C'est-à-dire, est-ce que, en fait, en vrai, est-ce que vous ne vous gourrez pas un peu? Est-ce que vous n'êtes pas un peu dépassé? Voilà. Et donc, la chasteté me demande de traverser ce regard-là, de dire, mais c'est beau, en fait, j'assume, et ce vœu me fait vivre, en fait.
2: Cette idée, peut-être qu'on est... Peut-être un petit fond aussi de cléricalisme, ou comme si les religions étaient un peu des êtres un peu à part, parce qu'on a fait ce choix-là, et complètement désincarné, sans sentiment, sans affectivité, sans émotivité. En fait, je peux rentrer aussi en relation et en compassion avec ces gens-là. Voilà, je ne suis pas un être à côté, mais je suis vraiment dans ce monde aussi.
3: Lorsque l'amour de Dieu n'habite plus nos liens, que la relation n'est plus chaste, elle se referme sur elle-même. Et cela peut mener aux abus, à la souffrance de l'autre et à la destruction du vivant.
4: Quand la chasteté n'est pas vécue, donc ça peut être son contraire qui est vécu. Donc, que l'autre ne soit plus un sujet, mais un objet de manipulation. Ça commence souvent par des manipulations d'ordre spirituel. Justement, l'agresseur ou le prêtre, par exemple, mais ce n'est pas toujours des prêtres, qui se montrent supérieurs aux autres, étaient tout ce qu'il fait d'arguments qui peuvent être doctrinaux, simili-doctrinaux ou bibliques pour dire justifier sa position supérieure, et l'autre devient un objet manipulable dont il fait ce qu'il veut.
5: Les abus sexuels en famille, comme les abus sexuels en église, présupposent toujours des abus de pouvoir, des abus de conscience, des formes d'emprise, toujours. Hein.
2: C'est un sujet dont il faut parler et qu'il faut intégrer dans la formation des séminaristes et qui touche évidemment à la question de la chasteté.
5: C'est pour ça que je vous disais, c'est bien beau d'avoir une parole libérée, mais a-t-on les oreilles libérées? Est-on prêt à entendre ce qui nous est dit?
2: Hein, tout abus est dramatique, tragique, mais dans le cas d'un prêtre, c'est encore pire d'une certaine façon, parce qu'il fait le contraire de ce qu'il est censé représenter et de ce que ça représente pour les personnes qui l'abusent. Donc il y a aussi un traumatisme spirituel qui est abyssal.
5: Vous voyez, et c'est tout ça qui fait que, en effet, l'enfant ne va pas parler parce qu'il va se sentir jugé, parce qu'il va être humilié, parce qu'il ne sera pas entendu. Bah, évidemment que plus le milieu est clos, c'est ce que nous disions tout à l'heure, hein, comment sortir de l'entre-soi, plus le système est verrouillé, et plus l'affaire va être sécurisante pour ce genre de déviance. Mais ce que je veux dire, c'est que, évidemment, le système va être porteur. C'est pour ça qu'on parle de systémie. Hein. C'est pour ça que je vous disais, les familles où on ne parle pas vont être des terreaux idéaux pour ce genre de défiance, vous voyez. Hein.
6: La chasteté, ça commence par ça. Reconnaître à chacun sa place, hein. C'est comme ça que le bon Dieu crée. Hein. Il crée le monde, il commence par nommer. Et ensuite, il fait du ménage. Il trie, il coupe, il sépare. Et c'est comme ça qu'on sort du chaos. Je crois que l'Église, maintenant, est capable de nommer. Et parce qu'elle est capable de nommer, elle est capable de reprendre la loi. Et la loi, c'est pas de confusion, chacun sa place. Et le respect dans le sens de la bonne distance.

0: c'est des entières normalement que j'ai pas encore récoltées.
1: Si nos blessures nous ferment aux rencontres, il peut nous rester la voie du lien au vivant, où l'amour peut encore se déployer. C'est ce que le pape François nous incite à vivre dans l'encyclique Laudato Si, en nous invitant à une chasteté élargie qui nous relie au monde.
2: Si on se dit que la chasteté, c'est d'abord une question relationnelle, alors Laudato Si propose justement une nouvelle manière de regarder le monde comme quatre relations qui nous donnent vie. La relation à soi, aux autres et à la création, voilà, dans le champ de notre existence, on pourrait dire dans un champ horizontal. Et puis la relation à Dieu. Alors la relation à Dieu se trouvant dans toutes ces autres relations-là, et c'est aussi une manière de pratiquer la chasteté in fine, c'est de se dire comment est-ce que je suis en juste relation à Dieu par la relation que j'ai dans le monde, les relations que j'ai dans le monde, mais aussi en disant la relation à Dieu, elle est la source et la fin de toutes ces relations-là. Ça ouvre une verticalité à l'existence qui, pour moi, est dans l'autre nom de l'espérance, quoi.
3: La récompense, c'est la liberté. Vous allez sortir. Allez.
4: Je l'appelle le potager des relations fondamentales. Un design particulier, il y a quatre axes. Et les quatre axes, c'est les quatre relations fondamentales. Moi, la chasteté, c'est d'abord quelle relation ajustée j'ai à l'autre qui n'est pas simplement la personne humaine, à tout ce qui est extérieur à moi. Viens, viens, viens, viens avec moi. Je sens cette présence de l'autre, du vivant. Quand je vois la plante souffre de la prédation des limaces, ça m'affecte. Et ma question, quand je vois ça, c'est pas d'éliminer la limace. C'est de trouver les moyens possibles pour que la limace puisse se nourrir et puisse laisser la plante aussi croître et rééquilibrer la relation entre les uns et les autres et moi-même, ma relation. Et c'est comme ça que je travaille la question de la relation, question d'équilibre à chaque fois.
2: On a pensé le changement de cap de cette maison comme devenant éco-centre spirituel en se disant justement comment cette maison va être un lieu qui aide chacun et chacune qui vient ici à prendre soin de ces quatre relations, donc à pratiquer la chasteté. Un exemple précis dans les projets qu'on a ici, on va essayer de construire une nouvelle chapelle. La plupart de nos églises aujourd'hui sont dans une configuration, un rang derrière l'autre. Notre chapelle aujourd'hui est comme ça. Et bien là, il y a deux ellipses, deux cœurs d'ellipse que sont la table de la parole et la table eucharistique. Et puis l'assemblée est en mandorle autour de ces deux tables. Et bien ça fait qu'on se voit l'un l'autre quand on célèbre l'Eucharistie. Je vois le frère et la sœur qui, comme moi, va recevoir le corps du Christ pour devenir corps du Christ pour le monde aujourd'hui. C'est sûr que quand sa tête est en face de moi, je me dis, nous allons ensemble devenir corps du Christ. Donc ça, c'est pour la relation aux autres. Et puis, la relation à la création, au fond, derrière l'autel, on va favoriser plutôt une grande baie vitrée pour laisser voir la création. Et puis, on va choisir des matériaux pour construire la chapelle qui prennent soin de la création. Donc ça va être une structure

0: structure bois, remplissage terre-paille, enduit terre, bardage en bois avec du bois qui vient du châtelard. Voilà. Et pour moi, penser cette chapelle de cette manière-là, c'est vivre l'écologie intégrale, c'est mettre les quatre relations comme grille de lecture et comme première manière de voir, en cherchant l'ajustement. Et donc, c'est une manière de vivre la chasteté, y compris dans la construction d'une chapelle, ce qui ne viendrait pas peut-être à la tête quand on parle vertu de chasteté au départ et la construction d'une chapelle. Ben, en fait, si, on peut tout à fait joindre les deux.
1: La chasteté, elle peut apporter un autre regard sur notre rapport à Dieu, sur notre rapport aux divers habitants de la planète. Je le relie beaucoup à ce que dans l'Église on appelle le règne de Dieu ou le royaume. Et c'est une autre manière de voir des possibles qui sont à notre portée. Une autre manière de vivre. Pas dans une contre-culture ou un isolement du monde, mais de se dire que c'est possible de vivre des relations saines, justes, qui ne sont pas uniquement régies par la domination sur l'autre.
2: Et si la chasteté portait en elle depuis toujours quelque chose de l'amour même de Dieu, un amour libre, sans emprise ni possession, une présence délicate, purement offerte. Par la relation qu'il tisse avec chacun de nous, il nous a montré ses chemins de chasteté, faits de respect et de tendresse, où l'autre est reconnu comme sa création entière, inviolable. Dieu nous apprendrait ainsi à ouvrir des espaces où cet amour peut s'exprimer et faire de nos relations le lieu de sa présence.
0: La relation qui est source et fin de toutes les autres, c'est la relation à Dieu. Et donc, pour vivre de manière chaste, il faut que je trouve ma place dans la relation à Dieu et que trouvant cette place-là, qui inclut un silence, qui inclut là encore un respect, qui inclut un espace où écouter vraiment. Ben, si on n'a pas ça, il est sans doute dur pour un chrétien, dans une anthropologie chrétienne, dans une manière de voir l'homme et puis de voir la création tout entière. Ben, c'est dur si je ne me soucie pas de la relation à Dieu.
3: La chasteté est un chemin de sainteté. Le terme a été rétréci pour devenir un négatif, absence de. Voilà. Ben non, c'est d'abord un positif. C'est ce qui construit notre relation humaine, nos relations, ce qui nous humanise.
4: Si tout le monde était chaste, toute injustice disparaît. Hein. Toute manipulation de l'autre, toute instrumentalisation de l'autre, toute séduction de l'autre, toute recherche de pouvoir, tout ça disparaît. Alors heureusement, ce n'est pas réservé aux chrétiens, c'est tout homme est appelé à vivre chastement. En fait, tout homme est appelé à aimer et à être aimé.
5: Il faut arriver à s'aimer soi-même. C'est vraiment une chose extrêmement difficile. Et moi qui suis à la fin de ma vie, je me rends compte que j'ai toujours quand même à améliorer un petit peu les choses et combien toute relation que j'ai me permet aussi de comprendre un petit peu différemment les choses et de m'ajuster davantage. Mais je crois qu'il faudrait mettre en premier le comment arriver à donner une estime de soi à l'autre et à soi-même.

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Lettre de Monseigneur Bonnet, évêque de Viviers, à Madame de Blic. Évêché de Viviers, 17 janvier 1917. Madame, le deuil qui vous afflige m'atteint trop douloureusement pour que je m'abstienne d'unir au vôtre mes légitimes et profonds regrets. J'ai le sentiment bien vif de ce que vous perdez en la personne du révérend père de Foucault. J'ai peu connu, dans ma longue vie, d'âme plus aimante, plus délicate, plus généreuse et plus ardente que la sienne, et j'en ai rarement approché de plus sainte. Dieu l'avait tellement pénétré qu'il débordait par tout son être en effusion de lumière et de charité. Vous savez mieux que moi quelle prise avait sur son cœur et quelles ardeurs y allumaient les grandes et saintes amours de l'Église, de la patrie, de la famille. Vous savez à quel point fut héroïque son zèle pour le salut des âmes. Son départ pour le ciel sera, pour les contrées dont il préparait si habilement et si courageusement le retour à la foi, un irréparable malheur, à moins que le sang qui vient de les arroser ne leur soit une semence de chrétiens. Je ne me consolerai pas de ce malheur qui vous frappe si je ne songeais que votre cher et vénéré martyr est plus vivant que jamais, qu'il a cessé de souffrir, mais qu'il n'a pas cessé de nous aimer, qu'il est plus près de Dieu, plus puissant sur son cœur, et qu'il l'incline vers l'Église affligée, vers la France meurtrie, vers mon diocèse qui l'implore, vers sa famille qui le pleure. Veuillez agréer, Madame, l'hommage de mes respectueuses et bien vives condoléances. Frédéric, évêque de Viviers. La même année, remerciant Madame de Blic du memento qu'il avait reçu, Monseigneur Bonnet écrivait cette seconde lettre datée de la Toussaint. Évêché de Viviers, 1er novembre 1917. Cette précieuse image ne pouvait m'arriver plus opportunément que le jour où ma pensée le cherche pour lui adresser un ardent souvenir et une fervente prière dans l'immense légion de saints que l'Église propose aujourd'hui à notre particulière intention. Ce culte public que je lui rends aujourd'hui d'une façon collective, je le lui rends tous les jours dans le secret de mon âme, je lui dois tant. Il a si souvent prié efficacement pour mon diocèse et pour moi durant sa vie, et je dois taire tout ce qu'il m'a accordé de faveur depuis qu'il est plus près de Dieu. En décembre 1917, le grand ami du père, le général Lapérine, passa dans le Haut-Gard. Quelques semaines plus tard, il écrivait de Tombouctou à Madame de Blic. « Je suis passé à Tamanrasset le 9 décembre 1917.

1917. J'ai estimé que l'on avait pris trop à la lettre les dernières volontés de votre frère, disant qu'il voulait être inhumé où il tomberait, et on l'avait laissé dans la tombe provisoire faite par son serviteur Paul dans le fossé de la maison, fossé qui avait des chances de se remplir d'eau aux premières pluies. À mon retour de Motilinski le 15 décembre, je l'ai fait exhumer et inhumer sur le sommet de la colline où est son bordj, à 200 mètres environ à l'ouest de celui-ci. Cette colline est un simple mouvement de terrain, mais isolée au milieu de la plaine et se voyant de très loin. Les trois militaires indigènes tués en même temps que lui, dont deux en essayant de le délivrer ont été la cause involontaire de sa mort, sont enterrés à ses pieds. La tombe, fort simple et sans aucune inscription, est surmontée d'une croix en bois noir, mais plus grande et plus solide que celle qui était sur la tombe du fossé. De plus, par sa position même, elle se voit de très loin. Monsieur Luteau, gouverneur général de l'Algérie, fait voter une somme pour lui élever un monument à Taman Rasset. Pour le faire sans manquer à ses dernières volontés, je compte laisser la tombe telle qu'elle, mais à 5 mètres environ de la tombe, sur la crête même du mouvement de terrain, je compte faire élever une grande croix en granit du Hogar, genre croix de mission, croix qui se verra de très loin. Votre frère était comme momifié lorsque nous l'avons exhumé, et l'on pouvait encore le reconnaître. Ce transfert a été bien émotionnant. Dans une autre lettre adressée au père Voilard, des pères blancs, le général disait « La balle, entrée derrière l'oreille droite, est sortie par l'œil gauche. Il a été enterré dans la position dans laquelle il a été tué, à genoux. Les coudes attachés derrière le dos, nous avons été obligés de l'enterrer dans cette position pour ne pas briser ses membres. Nous l'avons simplement enveloppé dans un linceul. » Pendant que se faisait ce dernier ensevelissement de son ami, le général était bien ému. Il s'étonnait aussi que le corps fût demeuré sans brisure et la figure si reconnaissable, tandis que ce qui restait des Arabes enterrés près de lui n'était qu'un peu de poussière. Un des soldats indigènes lui dit alors « Pourquoi es-tu étonné de ce qu'il ait conservé ainsi, mon général ? Ce n'est pas étonnant, puisque c'était un grand marabout. » Ces mots m'ont été rapportés par un témoin qui les a entendus. Quand il donnait ainsi à Charles de Foucault une sépulture définitive et la plaçait sous le signe de la croix, qui seul explique la vie et la mort de l'ermite, le général ne se doutait pas qu'il marquait la place de son propre tombeau. On sait que cet autre grand serviteur du pays, conquérant ménager du sang de la France et du sang de ses ennemis, après avoir parcouru tant de fois à la tête de ses méharistes le Sahara qu'il avait pacifié, fut amené à tenter la traversée de son royaume par la voie de l'air en février 1920. L'avion, parti de Taman Rasset, et qui devait le porter en peu d'heures jusque dans notre colonie du Sénégal, se perdit parmi les brumes et s'abattit dans le désert. Blessé dans la chute, ayant souffert sans se plaindre pendant de longs jours, épuisé par la soif et la faim, Lapérine mourait dans la région d'Anes Beraka le 6 mars et son corps, enveloppé dans les toiles de l'avion, chargé sur le dos d'un chameau, reprenait le chemin de Taman Rasset. Il fut inhumé là, près de son ami. Le père de Foucault l'a retenu au passage. Que sont devenus les ermitages habités par le père en divers points du Sahara? J'ai tâché de l'apprendre et des témoignages me sont venus. La fraternité de Beni Abbès a été mise sous la garde des officiers français du bureau arabe. Elle sert d'abri aux pauvres nomades qui traversent le plateau. La chapelle, sans doute, n'a plus son prêtre qui, chaque matin, ordonnait au Christ d'y descendre plus inconnu qu'à Bethléem. Mais l'autel est demeuré. Les toiles où sont représentés Jésus, Marie et quelques saints pendent au mur. Les grosses colonnes rapprochées continuent de soutenir les soliveaux en bois de dattier et le toit de feuilles et de terre que la pluie avait un moment traversé. On a gardé le jardinier Hadj Ben Ahmed qui reçoit ses gages de France régulièrement. Quelques légumes poussent dans le jardin et la palmeraie a prospéré. À Insala, plus rien.
Le pied-à-terre du voyageur a été recouvert par les sables qui menacent à présent les murailles de l'enceinte et les feront éclater au premier jour de Simoun. J'ai de mauvaises nouvelles aussi de la cabane de la Koudia. On apprendra sans doute quelques jours que l'observatoire du père a été détruit. Il était au mois de mars 1920, fortement endommagé par les mulots qui foisonnent là-haut. Le fortin de Taman Rasset a bien tenu. La France l'occupe et le répare. Il sert de logement au lieutenant et d'abri au bureau du détachement de la compagnie saharienne. Les soldats cultivent le jardin. Ils y ont même semé des fleurs qu'un voyageur de mes amis a vues épanouies en février 1920. On peut souhaiter que ces reliques de terre et de pierre ne disparaissent pas trop vite. Mais le souvenir subsistera et s'épandra de l'homme qui ne chercha point, comme le reste des hommes, une maison commode, défendue contre le froid, le chaud et le passant. On citera le nom de Defoucault parmi ceux des serviteurs de Dieu. Il sera exalté dans les communautés chrétiennes qui ne manqueront pas de se lever au sein de l'islam. Des Kabyles, des Arabes, des Noirs, des Hindous, l'âme ouverte à la vérité et voyant de quel prix leur rançon fut payée, se rappelleront les apôtres qui ont travaillé pour eux dans la pauvreté, l'obscurité, l'extrême indigence de consolation. Puissent des missionnaires nouveaux hâter l'œuvre d'évangélisation préparée par le cardinal Lavigerie, par les Pères Blancs, par le grand moine fraternel Charles de Foucault, envoyé à l'Afrique en signe de miséricorde et comme l'annonce du salut qui va venir pour elle. Seigneur Jésus-Christ, mêlez à nous, mêlez à vous cette foule de peuples et de tribus qui dépendent de nous. Seul remède à la mort, Dieu vivant, amenez à vous les âmes des musulmans depuis si longtemps abandonnées à l'erreur. Et pour cela, touchez d'abord quelques cœurs de notre France, par essence missionnaire. Mère encore incertaine et trop peu tendre de millions de sujets africains ou asiatiques. Votre serviteur Charles de Foucault a montré la route. Il a supporté leur orgueil, leur dureté, leur trahison parfois. Il vous a pour eux tant supplié. Il a été le moine sans monastère, le maître sans disciple, le pénitent que soutenait dans la solitude l'espoir d'un temps qu'il ne devait pas voir. Il est mort à la peine. À cause de lui, ayez pitié d'eux. Faites part de vos richesses aux pauvres de l'islam et pardonnez leur trop longue avarice aux nations baptisées. De 1920 à 1931. Page complémentaire ajoutée par René Bazin en 1931. La renommée de ce grand serviteur de Dieu et de la France n'a cessé de s'étendre. Et d'abord, dans l'ordre qu'on peut appeler civil, quelques petits faits ont prouvé que ce solitaire, cet homme dépouillé de toute richesse, sans commandement, qui n'a rien fondé de son vivant, est entré après la mort dans la gloire, et il vaut mieux dire dans l'influence. À Beni Abbès, à l'entrée des bâtiments de l'infirmerie, une plaque commémorative a été placée. Elle porte l'inscription suivante. Infirmerie de Foucault. À la mémoire du père Charles de Jésus, mort en martyr à Taman Rasset, en souvenir de son apostolat à Beni Abbès de 1901 à 1907. À Casablanca, une stèle a été élevée à la mémoire de Charles de Foucault dans le parc Lyautey en novembre 1924. La compagnie des chargeurs réunis a donné à un de ses bateaux faisant le service de France à Buenos Aires le nom de Foucault. Il existe à Alger une rue Père de Foucault, un village d'Algérie près de Chellala porte également ce nom, de même le collège secondaire de Rabat au Maroc. À Strasbourg, le 29 décembre 1929, a été posée une plaque commémorative à l'endroit où se trouvait la maison natale de Charles de Foucault et où l'on a bâti l'hôtel de la Banque de France. L'inscription est ainsi conçue. Ici s'élevait la maison où est né, le 15 septembre 1858, Charles de Foucault, ancien officier de cavalerie
explorateur du Maroc, missionnaire, assassiné par les sénoucistes le 1er décembre 1916

0: à Tamanrasset, Sahara algérien. Un nombre considérable d'articles ont été publiés en France et dans les pays étrangers sur la vie et sur l'œuvre de Charles de Foucault. La plupart des manuscrits de l'ermite ont paru dans le bulletin de l'association Charles de Foucault. On pourrait relever quelques autres indices de l'admiration et de la gratitude des hommes pour celui qui explora le Maroc encore barbare, parcouru en tous sens à pied le Sahara, et connu et aima mieux que personne les âmes qui vivaient dans ces vastes espaces. Mais c'est dans l'ordre religieux que les faits les plus considérables se sont produits. Beaucoup de chrétiens se sont sentis portés à prier l'ermite du Sahara. Le peuple des fidèles, sans l'honorer d'un culte proprement dit, comme s'il avait été reconnu pour saint par l'Église, a appelé de ses désirs cette déclaration et, d'instinct, soumis à l'arrêt futur et ne le devançant qu'en espérance, il a imploré, pour tant de besoins que nous avons, cette âme qui lui semble bénie. On assure que beaucoup de faveurs auraient été obtenues par l'intervention du père de Foucault. Des récits ont été transmis à l'autorité ecclésiastique. Ils sont soumis à son examen. Nous n'avons pas, en ce moment, à les résumer, encore moins à les citer. L'événement principal de cette période d'attente a été l'ouverture du procès informatif en vue de l'introduction de la cause de béatification de Charles de Foucault. Cette procédure a commencé à Gardaïa en mars 1927, c'est-à-dire 10 ans après la mort de l'ermite. Elle s'est continuée et se continue dans tous les diocèses où des renseignements peuvent être recueillis et des témoins entendus. On ne doit aucunement la confondre avec l'information que le Saint-Siège ordonne au début d'une procédure en vue de béatification qu'il a jugé bon de permettre. Elle n'est pas encore romaine et Rome n'en est pas saisie. Elle relève de l'ordinaire, c'est-à-dire, dans le cas présent, du préfet apostolique du Sahara, Monseigneur Nouet. C'est sous la direction de celui-ci et par son ordre que les premières démarches ont été entreprises. Une des conséquences de l'ouverture de ce procès informatif a été l'exhumation du corps de Charles de Foucault, transporté de Tamanrasset à El Goléa, à l'exception du cœur, qu'on a laissé au pays des Touaregs dans le monument élevé à la mémoire du général Lapérine. Une émotion qui peut se comprendre a été soulevée par ce transfert du corps de Charles de Foucault. Une certaine ignorance, un certain respect, moins pieux que romantique, ont inspiré des articles de regret ou de blâme dans la presse d'Afrique et celle de France. La mesure prise par l'autorité ecclésiastique est justifiée cependant par les plus fortes raisons et que voici. Premièrement, la translation du corps de Tamanrasset à El Goléa permet au préfet apostolique du Sahara de faire exercer une surveillance effective sur les restes vénérés de Charles de Foucault. Deuxièmement, elle rend facile et moins coûteux l'accès au tombeau pour les constatations officielles qui, au cours d'un procès de béatification, seraient prescrites par Rome. Troisièmement, elle met la tombe dans une région où les chrétiens la peuvent approcher et, si l'on veut, à la frontière chrétienne du grand pays des cailloux et des sables. Il importe de faire connaître de quelle façon eurent lieu la reconnaissance et le transport des restes mortels de Charles de Foucault, et nous publions presque intégralement les procès-verbaux des 21 et 26 avril 1929.
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0: Bonjour à toutes et à tous, bienvenue sur KTO pour la vie des diocèses où nous partons chaque semaine à la découverte d'un territoire, d'un diocèse et de son évêque. Et aujourd'hui, direction la Nouvelle-Aquitaine pour parler du diocèse d'Agen qui correspond aux limites du Lot-et-Garonne. Dans cette édition, on suivra le nouvel évêque du diocèse, Mgr Alexandre de Bussy, lors de l'une de ses visites pastorales. C'est à pied qu'il a voulu découvrir les 26 paroisses du diocèse, deux jours par semaine. Et on découvrira Christophe et Adeline de Hautefeuille, agriculteurs pour l'un, engagés dans la pastorale pour l'autre, ils témoignent de leur foi dans leur vie professionnelle et familiale et de leur volonté de vivre l'écologie intégrale au quotidien. Le Lot-et-Garonne est un département rural de Nouvelle-Aquitaine, marqué par une mosaïque de paysages structurés par les larges vallées composées de vallons et de collines. L'agriculture est principalement maraîchère et fruitière. L'industrie pharmaceutique est une autre dominante industrielle au niveau local. La population est avant tout concentrée autour des trois grandes villes du département, Agen, Villeneuve-sur-Lot et Marmande, une population confrontée à un des niveaux de vie les plus faibles de la région, puisque près de 2 personnes sur 10 vivent sous le seuil de pauvreté. Pour parler du diocèse d'Agen, je reçois pour la première fois celui qui est son évêque depuis un peu plus d'un an, Mgr Alexandre de Bussy. Bonjour Mgr.
1: Bonjour Honorine.
0: Bienvenue sur ce plateau de la vie des diocèses. Je disais, vous le fréquentez comme évêque pour la première fois. Je viens de présenter le Lot-et-Garonne. Comment est-ce que vous pourriez nous présenter justement ce diocèse d'Agen ?
1: Pour moi, le Lot-et-Garonne, c'est plusieurs facettes. Hein. C'est d'abord, à l'origine de la communauté chrétienne, une jeune fille, sainte foi, qui est morte martyre au tout début du IVe siècle. On sait très peu de choses sur sainte foi. Les premiers martyrologes du Ve siècle disent le 6 octobre, donc très bientôt, hein, dans la ville d'Agen, la naissance au ciel de sainte foi, vierge et martyre. On sait qu'au cours du Ve siècle, Saint Dulcide, un de mes prédécesseurs, a construit une église sur le tombeau de sainte foi. C'est dire quand même l'importance de cette figure féminine, de cette figure chrétienne du Lot-et-Garonne. Et puis, la passion de sainte foi qui a été sans doute rédigée à la fin du Ve siècle, mais remaniée au IXe siècle, nous permet de découvrir voilà, cette figure d'une juvenis, comme dit le texte latin, une jeune fille, 12 ans, qui a donné sa vie pour le Christ et qui a cette très belle réponse à celui qui l'interroge juste avant sa passion, qui lui dit « Quel est ton nom ?» Elle dit « Je m'appelle Foi, c'est mon nom et c'est toute ma vie. » Voilà, fidesse, la confiance humaine, mais fidesse aussi l'instrument de musique, parce qu'elle a embelli sa vie par le témoignage de sa foi, et fidesse la foi en Jésus-Christ qu'elle a confessé jusqu'au don de sa vie. Et c'est beau de se dire que le premier de cordée du peuple de Dieu qui est dans le Lot-et-Garonne, eh bien c'est une toute jeune fille, 12 ans, qui a donné sa vie pour le Christ et qui, voilà, comme vous savez, la fameuse petite fille Espérance du poème de Charles Péguy entraîne voilà, ses grandes sœurs et

0: et nous entraîne à témoigner. Et je pense, en fait, à travers Sainte-Foy, à tous ces catéchumènes qui sont de plus en plus nombreux et souvent assez jeunes dans notre diocèse et qui, eux aussi, nous entraînent. Et c'est la deuxième facette que je voudrais partager du diocèse d'Agen et de ce territoire du Lot-et-Garonne. C'est en effet une explosion des demandes de baptême, de jeunes, d'adultes. Ils étaient une vingtaine d'adultes à être baptisés il y a 2 ans. Ils seront 80 cette année et on sait qu'ils vont être encore plus nombreux. Et donc il y a une soif de Dieu énorme dans le Lot-et-Garonne que j'ai pu aussi découvrir en accompagnant les jeunes au Jubilé des Jeunes à Rome cet été. Oui.
1: Au début de cette émission, justement pour ceux qui vous découvrent, Monseigneur Alexandre de Bussy, quelques dates pour mieux connaître votre parcours. Vous avez été ordonné évêque d'Agen le 1er septembre 2024, il y a presque un an pile. Vous êtes membre du conseil permanent de la Conférence des évêques de France. Vous êtes né en 1970 à Neuilly-sur-Seine dans les Hauts-de-Seine, ordonné prêtre en 1997 pour le diocèse de Versailles. Parmi toutes vos missions, bien sûr, je mentionne, on y revient, votre mission comme prêtre Fidei Donum au Mali de 2010 à 2016 et vous étiez mise à disposition du diocèse de Pontoise de 2016 à 2024 quand le pape vous a appelé pour devenir évêque. Vous avez choisi comme devise épiscopale cette phrase qui vient du rituel de l'ordination: vivez ce que vous célébrez. Je voudrais juste commencer par quelque chose qui est connu de ceux qui ont déjà eu votre biographie, mais peut-être pour ceux qui nous regardent, on peut y revenir quelques instants. Vous avez été pendant 6 ans prêtre Fidei Donum dans le centre du Mali de 2010 à 2016. Qu'est-ce que cette expérience vous a appris, mais plus précisément, comment est-ce qu'elle nourrit aujourd'hui votre mission, votre charge d'évêque ?
0: Ah, ça a été une mission extraordinaire que j'ai pu vivre au Mali. Ce désir d'aller servir d'autres peuples que celui dans lequel j'ai grandi m'a toujours habité et peut-être m'a habité depuis ma formation au séminaire de Rome où j'ai pu rencontrer l'Église universelle et où je me suis ouvert vraiment à toutes les réalités ecclésiales du monde entier. Donc il y a eu ce désir qui est né d'aller rencontrer les autres différents de moi. Donc, quand j'ai commencé mon ministère dans les Yvelines, j'étais à Mantes-la-Jolie, au Val-Fouré. J'ai été curé de Sartrouville. Et donc j'ai découvert un milieu populaire, le milieu des cités, qui m'a enthousiasmé. Et ce désir, c'est vrai, de partir en Afrique, m'habitait depuis Rome. Et je lui dois beaucoup. C'est-à-dire cette capacité, en fait, à découvrir ce que les autres vivent et à m'enrichir de leurs témoignages. Et je m'enrichis beaucoup de cette manière de vivre d'église au Mali. Oui.
1: Justement, de février à juillet dernier, vous avez pu et voulu découvrir le Lot-et-Garonne et ses habitants à travers des visites pastorales, bien sûr, mais l'occasion d'aller à la rencontre des catholiques, de manifester la proximité de l'église avec tous les habitants du département, chrétiens ou non, mais surtout, vous avez souhaité qu'elle prenne la forme de visitation, environ 2 jours par semaine, en parcourant à pied les 26 paroisses du diocèse. Ophélie Marien vous a suivi pendant la dernière de ses visites pastorales dans la paroisse Saint-Bernadette en Brulois, entre Sainte-Colombe en Brulois et Sérignac.
2: Ce matin, plusieurs paroissiens de Sainte-Bernadette en Brulois ont enfilé leurs chaussures de marche. Car aujourd'hui, ils accueillent leur évêque qui parcourt le Lot-et-Garonne à pied depuis 5 mois pour ses visites pastorales.
3: Notre évêque a entamé ce mouvement de marcheurs, finalement. C'est-à-dire, ça veut peut-être dire que toutes les paroisses, et la nôtre notamment, est en mouvement. Et donc, la bonne façon de montrer un mouvement, c'est de le pratiquer.
4: C'est vrai qu'on a une paroisse très vieillissante, et on s'est dit quand même que tous ceux qui pouvaient marcher, il fallait qu'ils viennent entourer notre évêque.
2: En marchant, il ne parle pas seulement de foi, mais aussi du quotidien.
5: Je passe mes vacances à chercher les champignons.
6: Ah oui, mais il y a quelques coins ici qui tiennent la route.
5: Il faudra me donner les coins de Girolles.
7: Dans mes bois.
2: Ces visites pastorales permettent de découvrir un territoire, mais surtout ceux qui l'habitent.
8: On voit l'évêque et puis on apprend à le connaître, c'est quand même important. Il se renseigne sur nous, il s'intéresse à nous. Quoi. C'est pas plus. Moi, je trouve que c'est très bien. On peut satisfaire des liens, comme on dit.
2: Arrivés à Sérignac, les marcheurs et leur évêque montent dans le clocher tors de l'église, une particularité architecturale unique dans le diocèse.
0: Bernadette, elle s'appelle Bernadette, celle-là. Ça, c'est Notre-Dame de Sérignac, Bernadette.
2: Ces visitations témoignent également de la proximité de l'église avec tous. L'évêque rencontre ainsi les aînés.
0: Je suis heureux d'être avec vous aujourd'hui, d'autant plus que si je suis prêtre, si je suis face à vous, c'est que c'est ma grand-mère qui a compté dans ma vie et qui m'a transmis sa foi.
2: Puis les adolescents inscrits à l'aumônerie qui lui présentent un projet original, créer une chapelle dédiée au basket.
0: C'est super, hein ? Moi je veux la bénir tout de suite, cette chapelle.
7: On a choisi ce sport parce que plusieurs d'entre nous ont fait ou font actuellement du basket.
9: Moi je trouve que le fait que l'évêque partage ce moment avec nous, ça veut dire qu'il s'intéresse à la paroisse et qu'il s'intéresse à nos projets, quoi. Du coup c'est bien.
2: Ghislaine, qui s'occupe entre autres de l'aumônerie, est très fière du petit groupe qu'elle accompagne.
10: Même si c'est un territoire où on n'a pas de collège, donc où on n'arrive pas à conserver les jeunes après le primaire, voilà, j'ai vu que quelques jeunes étaient intéressés pour porter des projets, et ça, ça vaut tout l'or du monde.
2: Ces visites pastorales permettent d'une part à l'évêque de mieux connaître son diocèse et ses habitants, et d'autre part de remobiliser tous les fidèles engagés dans leur paroisse.
1: On l'a vu, en quelques jours, vous pouvez rencontrer toute la variété d'un territoire. Qu'est-ce que ces visites à pied, vous qui êtes un adepte de la randonnée, vous ont permis de découvrir de la vie des paroisses du Lot-et-Garonne ?
0: Ça a été une expérience de proximité extraordinaire. Voyez, j'ai parcouru 330 kilomètres à travers tout le Lot-et-Garonne.
1: Donc pas trop d'ampoules, ça va ?
0: Non, ça a été. Et j'ai pu rencontrer énormément de réalités humaines, des agriculteurs, des viticulteurs, des chefs d'entreprise, des associations, des élus, des hôpitaux, des maisons de retraite. J'ai marché avec... énormément de personnes, à la fois des fidèles, mais aussi des gens du deuxième, voire du troisième cercle. Certaines associations de randonneurs ont fait une partie du chemin avec moi. Et véritablement, il y a eu une amitié qui est née, en fait, entre nous. Certains élus, même, m'ont dit « Mais en fait, le préfet devrait faire comme vous, pour découvrir le territoire. » Il le fait d'une certaine manière, parce qu'il le fait énormément d'inaugurations. Mais voilà, une amitié très forte, permet de s'enraciner tout de suite et d'essayer de construire justement avec ces personnes un projet pastoral.
1: Peut-être justement un des points que vous avez touché du doigt à travers ces visites, c'est la façon dont l'isolement gagne parfois une partie des habitants avec un habitat dispersé, notamment dans le rural. Comment est-ce que les communautés paroissiales, selon vous, peuvent contribuer à faire grandir ces liens humains ?
0: Oui, c'est vrai. Au cours d'une marche, j'ai rencontré le maire de Moirax qui m'a dit ce chiffre d'une étude qui venait d'être réalisée sur le Lot-et-Garonne, avec pratiquement 40% des logements qui sont habités par une seule personne dans le Lot-et-Garonne. Et ce chiffre augmente pour l'arrondissement d'Agen, avec pratiquement 60% de logements qui sont habités par une seule personne, avec des drames qui sont arrivés encore cet été de personnes décédées, mais que l'on a retrouvées pratiquement 2 ans après leur décès. Donc il y a en effet un isolement avec tous ces drames qui peuvent arriver. Et donc je pense que c'est sûr que l'État essaye d'apporter une solution, mais que nous, les communautés chrétiennes, nous devons recevoir c'est comme un appel du Christ à retisser du lien humain là où nous sommes.
1: Est-ce que la mise en place de fraternités missionnaires, ça peut être une forme de réponse à cet isolement ?
0: Bien sûr, oui, bien sûr. Il peut y avoir, en effet, la création de petites fraternités qui peuvent être locales, autour d'un village ou autour d'un secteur ou autour de tranches d'âge qui vont permettre aux chrétiens de vivre leur foi de manière plus proche et de pouvoir aussi tisser une vie fraternelle avec leurs voisins et en plus en essayant d'être un peu missionnaire, en essayant

0: essayant d'appeler des personnes pour leur partager aussi ce trésor de la foi qui habite leur cœur.
1: Cette dimension missionnaire, elle fait partie du quotidien de certains des catholiques engagés dans le diocèse, puisqu'il y a eu un congrès mission local à Agen l'année dernière. Il y aura une délégation qui ira à Paris-Bercy cette année. Ça montre le désir d'évangéliser, y compris des aînés.
0: Exactement. Il y a en effet un dynamisme très important en fait dans le diocèse d'Agen. Nous avons des forces qui sont les nôtres, hein, avec une certaine forme de fragilité, parce qu'on l'a dit tout à l'heure dans le reportage, hein, certaines personnes vieillissent, le nombre d'engagés sont diminue un petit peu, mais avec ceux qui sont là, il y a vraiment le désir de partager notre foi. On l'a vécu, c'est vrai, à travers ce très beau congrès mission local dans la paroisse du passage d'Agen, de l'autre côté de Garonne, hein, par rapport à Agen, où on a pu réunir énormément de délégués pastoraux, de chrétiens, pour partager sur toutes les initiatives missionnaires qui existent.
1: Ouais. Je vous propose maintenant de prendre la direction de Sambas, au cœur de l'aire de l'indication géographique protégée Pruneau d'Agen. Nous allons à la rencontre de Christophe de Hautefeuille, producteur de céréales, mais aussi de prunes d'Antes, qui deviendront ensuite ces fameux pruneaux d'Agen. Son épouse Adeline, qui n'est pas issue du monde agricole, a pris de multiples engagements, en particulier dans la pastorale familiale du diocèse d'Agen. Ses parents de 6 enfants témoignent de la place de la foi dans leur vie professionnelle et familiale et de leur volonté de vivre l'écologie intégrale au quotidien.
2: Je m'appelle Christophe d'Hautefeuille, marié avec Adeline. Je suis producteur de pruneaux et de céréales. Le Seigneur nous a donné une nature qui est belle, que l'on respecte. Et depuis quelques années, j'ai toujours voulu respecter cette nature et la transmettre à nos enfants plus tard. Donc je suis passé en agriculture biologique pour cela aussi, en partie. Donc là, on est un mois et demi avant la récolte. Les prunes sont... la floraison s'est bien passée. Ça m'arrive de prendre du temps, de faire oraison au milieu de mes vergers et pour rendre grâce de ce que le Seigneur veut bien nous offre, nous donne, et aussi de confier les journées, les périodes difficiles à venir. On a des gels, on a des sécheresses, on a de la grêle aussi.
3: En 5 à 7 minutes, vous perdez... une année de travail, une année de revenus. Peu à peu, ça apprend, et c'était pas mon fort, l'abandon. Au niveau des engagements que l'on a, nous sommes ensemble à la préparation au mariage. Et puis moi, je fais partie, avec la pastorale familiale, d'une équipe à la prévention des abus sur les personnes vulnérables au sein de l'Église. Je pense qu'il y a un lien très fort, en fait, avec l'écologie intégrale, tant au niveau de l'agriculture que de cet engagement qu'on a pris au niveau familial. Le respect de la nature et le respect de l'homme dans son intégralité et dans son intégrité.
1: Dans un diocèse aussi rural que le vôtre, la question justement de la cohérence de vie et de l'écologie intégrale, elle fait partie du quotidien des agriculteurs. Vous avez voulu vous-même proposer un jubilé des agriculteurs en février dernier. C'était sur la commune de Penne-d'Agenais, si je ne me trompe pas. Pourquoi est-ce que vous avez organisé ce jubilé? Qu'est-ce que vous voulez proposer aux agriculteurs du Lot-et-Garonne?
0: Ça a été une volonté dès le départ, d'ailleurs partagée avec l'ensemble du conseil épiscopal, hein, de pouvoir réunir l'ensemble des agriculteurs pendant ce jubilé de l'espérance, bien nommé, parce que c'est vrai que le monde agricole, hein, est parfois montré du doigt, on critique, hein, notamment parfois dans les médias, les agriculteurs, en les stigmatisant, en disant que avec un certain nombre de produits, ils ne produisent pas forcément toujours des produits de bonne qualité. Et donc moi j'ai voulu aller les rencontrer, d'abord parce qu'ils forment une grande partie de mon diocèse, que ce soit les agriculteurs ou tous ceux qui travaillent proches, hein, des agriculteurs. Nous les avons réunis, c'est vrai, au mois de février, et ça a été une rencontre extraordinaire. Extraordinaire parce que En fait, ils avaient le sentiment, en effet, qu'ils étaient enfin reconnus. Et ça a été assez émouvant parce que la rencontre devait commencer par un temps où chacun...

0: disait un petit peu ce qui l'habitait en arrivant à cette rencontre. Et ce temps, en fait, au lieu de durer 20 minutes ou 25 minutes, comme c'était prévu, en fait, a duré 1 heure et demie. Et chacun a pu exprimer à la fois ses difficultés, mais aussi ses joies. Et cette joie, en effet, d'avoir été invité personnellement. On avait fait des petits cartons avec le service de la communication pour inviter chacun personnellement. Et voilà, ils ont dit comment ils ont été touchés. Même l'un d'entre eux qui a reçu cette invitation l'a montré à son père, un vieil agriculteur, qui a dit « Oh là là, mais ça c'est un miracle, si l'évêque passe, il faut y aller !» Et donc, voilà, une très très grande joie ouais, de se retrouver. Et ensuite, de fait, ils ont pu dire aussi tout leur motif d'espérance, ouais.
1: On a vu dans le reportage tout à l'heure la volonté des jeunes, des adolescents de faire vivre leur territoire, de proposer des initiatives. Mais il y a aussi la possibilité de développer une pastorale d'étudiants autour d'Agen ou de Villeneuve-sur-Lot. Ce n'est pas forcément une réalité à laquelle on pense quand on réfléchit au Lot-et-Garonne.
0: C'est vrai, hein, ce n'est pas forcément une réalité auquel on pense tout de suite. Mais il faut savoir en fait qu'à Agen, et en effet, et d'ailleurs aussi à Villeneuve-sur-Lot, en fait, il y a un campus universitaire.
1: Comment est-ce que vous voulez vous saisir de cette réalité ?
0: Et c'est important, hein, parce que à Agen hein, en particulier, il y a pratiquement 2000 étudiants sur ce campus universitaire qui est une antenne hein, de l'Université de Bordeaux. Il y a également l'ENAP, hein, l'École nationale d'administration pénitentiaire, avec tous les métiers de la prison, depuis le gardien jusqu'au directeur. Et donc, c'est 6000 apprenants hein, qui passent chaque année dans cette école. Et donc, il faut être à l'écoute voilà, de tous ces jeunes qui passent et parmi lesquels il y a de nombreuses demandes de baptême. Donc il y a une petite aumônerie hein, des étudiants qui a été montée. Il y a des groupes de jeunes étudiants, de jeunes professionnels à Agen, mais également à Villeneuve et ailleurs, hein, dans d'autres paroisses. Et ce qui fait qu'en effet, ils étaient très nombreux pour le jubilé des jeunes cet été. Oui.
1: À Rome. Je vous propose de maintenant, Mgr Alexandre de Bussy, de parler des questions de terrain. Et on commence avec une question de Bernadette, qui est retraitée et qui habite à Agen.
2: Dernièrement, je me suis installée dans une résidence pour seniors. Je voudrais vous poser la question suivante. Quels sont les projets novateurs pour les aînés, pour l'Église surtout, dans le cadre de l'année jubilaire ?
0: Très bonne question. Hein. La place des aînés, elle est essentielle dans la vie d'un diocèse. Personnellement, j'aime bien rappeler ce témoignage que j'ai reçu lorsque j'étais tout petit, louveteau, et que je suis allé au monastère de la Trappe, à Soligny-la Trappe. En visitant l'abbaye, le frère a terminé par l'infirmerie. Et il nous a montré ce bâtiment et il nous a dit « Voyez, ici vivent ceux qui portent la vie du monastère ». Voilà, ils étaient alités, ils ne pouvaient plus forcément voilà, s'occuper de la ferme ou aller même prier dans l'abbatiale. Mais par leur vie donnée, ils portaient la vie de l'abbaye. Eh bien, voilà, les aînés hein, dans nos diocèses portent hein, par toute leur vie de témoignages de la foi et leur fidélité, ils portent voilà, notre diocèse et notre mission. Ensuite, moi, j'invite aussi les paroisses à être attentifs, en effet, à toutes ces personnes qui se sont souvent données énormément pour le diocèse. Et voilà, au moment où ils ont peut-être le plus besoin voilà, d'être accompagnés et qu'ils ne peuvent plus forcément se déplacer, comme cette personne, ben, ils sont un peu oubliés. Donc, je demande, en effet, à chaque paroisse, vraiment de veiller à accompagner toutes ces personnes et je sais et je suis très heureux hein, que dans pratiquement un très grand nombre de maisons de retraite du diocèse il y ait la messe chaque mois au moins mais qu'il y ait aussi des visiteurs avec le service évangélique des malades et donc voilà je veille à ce qu'il y ait ce double lien à la fois que les personnes âgées portent par leur prière le diocèse mais qu'on soit attentive à eux.
1: On a une autre question plus personnelle d'Yves qui habite Sainte-Colombe-en-Brulois.
3: Bonjour Monseigneur, nous sommes très heureux de vous accueillir dans le diocèse d'Agen. Auriez-vous la gentillesse de nous informer, nous dire comment vous avez vécu votre arrivée dans le diocèse à titre personnel et au titre de votre pastoral? Merci beaucoup.
0: Alors j'ai été excessivement bien accueilli. Moi, j'ai été impressionné hein, quand je suis arrivé. J'ai découvert que, en fait, le diocèse d'Agen, depuis un an, depuis que Monseigneur Herbreteau avait donc remis sa charge et donc avait quitté le diocèse d'Agen, en fait, depuis un an, il priait chaque jour, chaque dimanche.
1: Dans l'attente d'un nouveau pasteur.
0: Dans l'attente d'un nouveau pasteur. Et donc, vraiment, je leur ai dit, moi, je suis né de votre prière. Hein, je suis porté par votre prière. Ensuite, il y a une qualité d'accueil hein, dans le Lot-et-Garonne qui est extraordinaire. Hein, c'est une terre d'accueil, hein, le Lot-et-Garonne, depuis toujours. Hein, il y a une très forte communauté italienne, espagnole, beaucoup de pieds noirs et beaucoup d'autres peuples là, qui sont arrivés et qui se sont brassés avec ceux qui étaient là depuis très longtemps. Donc il y a cette facilité hein, d'accueil. Et voilà, pratiquement quatre jours après mon ordination, voilà, j'étais invité dans les familles et même j'ai été invité très rapidement hein, au stade d'Agen. Puisque vraiment,
1: donc l'inculturation est complète alors.
0: Voilà, c'est ça.
1: C'est déjà la fin de cette émission. Merci beaucoup Monseigneur Alexandre de Bussy d'être venu pour la première fois sur le plateau de la vie des diocèses. J'indique à tous ceux qui nous suivent que pour en savoir plus sur le diocèse d'Agen, bien sûr, rendez-vous sur le site internet diocèse47.fr. 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Merci à chacun d'entre vous pour votre fidélité. Je vous donne rendez-vous la semaine prochaine.

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1: Cette semaine à l'émission, on plonge dans un sujet passionnant en abordant les aspects économiques, écologiques et symboliques de l'eau. Bref, on n'est pas du monde. Bonjour à tous et bienvenue à votre magazine Foi et Culture. Ici Antoine Malenfant, votre animateur pour cet épisode consacré à l'eau. Et allô, je suis bien accompagné. Oui, il y aura beaucoup de très mauvais jeux de mots. Aujourd'hui, c'est promis, c'est une promesse, c'est un engagement que je prends au début de cet épisode. Et tiens, pour mener à bien ce projet, Ariane Beauferré, bonjour.
2: Salut Antoine.
1: Journaliste pour Le Vert Média, une question qui te passionne, l'eau quand même.
2: Oui, c'est une question que j'étudie depuis plusieurs années dans le cadre de mon autre travail.
1: Mm-hmm. En tant que tu as une formation en biologie, tu es en train de poursuivre un doctorat en aménagement du territoire, donc des questions de l'eau.
2: Oui, il y en a beaucoup. Mm-hmm. Je m'intéresse beaucoup à la protection des sources d'eau potable. Donc, on a les mains dedans, dans l'eau.
1: Carrément. alors, tes lumières seront importantes pour nous aujourd'hui. Jean-Philippe Marceau, bonjour.
3: Salut Antoine.
1: Évidemment, l'aspect plus symbolique de l'eau, j'imagine, il y a des choses à dire de ce côté-là.
3: Ouais, c'est une catégorie très, très fondamentale en symbolisme. Pas juste dans notre culture qui repose sur la Bible, mais aussi, en fait, dans toutes les cultures anciennes, on peut voir que le symbolisme de l'eau est très, très utilisé parce que c'est une catégorie tellement fondamentale.
1: Dans la vie en général, c'est ça. Je rappelle que tu es éditeur pour The Symbolic World, c'est toujours vrai, oui. Et chroniqueur quand même, de temps en temps, ici, là, on n'est pas du monde. On est très heureux de t'accueillir.
3: Merci Antoine.
1: Et une revenante. Salut Ariane Blais-Lacombe, bienvenue.
4: Merci.
1: Formée en sciences politiques.
4: Oui, oui.
1: La question de l'eau, ça a quand même des implications politiques importantes aussi.
4: Effectivement, là, oui. L'accès à l'eau, l'eau est une ressource tout à fait essentielle pour les humains, mais comme toute ressource, lorsque c'est limité, ça peut créer des conflits, ça peut créer des guerres. Donc, c'est clair que c'est un enjeu politique et géopolitique.
1: Oui.
4: Probablement plus maintenant que jamais.
1: Et c'est ça, et dans le siècle qui commence, là, ça sera, il y aura des développements de ce côté-là, assurément.
4: Très certainement.
1: J'ai envie de vous lancer avec un commentaire qu'on a reçu sur YouTube. D'ailleurs, pour les gens qui nous écoutent, si vous avez envie de commenter, on a toujours beaucoup de plaisir à vous lire.
2: Tellement ça, lire les commentaires.
1: C'est vraiment le fun. Hein?
2: Oui.
1: Il y en a eu un délicieux. Là. C'est un compte qui semble anonyme, là, de quelqu'un qui s'appelle sur YouTube « Bonjour 98 ». J'imagine quelqu'un qui est né en 98 et qui aime dire bonjour. il dit « Merci, très intéressant. S'il vous plaît, faire une vidéo sur la nécessité de réparer les églises, les infiltrations d'eau surtout. » Alors, on ne fera pas un épisode spécifiquement sur ça. Mais on risque de parler d'infiltration d'eau aujourd'hui. Vous êtes prêts à tenter l'aventure?
3: Oui, oui. C'est bon. Sur le symbolisme, en fait, des infiltrations d'eau, il y a déjà quelque chose. Hein. J'avais pas du tout pensé à ça avant l'émission, là, mais c'est une des raisons pourquoi on a des gargouilles sur les églises, en fait, c'est exactement relié au symbolisme de l'eau.
1: On pense... Les gargouilles, c'est ces espèces de bêtes un peu démoniaques là, qui, près des gouttières.
3: Exact. On servait de ça comme gouttière des églises. En fait, dans plein d'églises en Europe, c'est encore le cas. Mm-hmm. Les gouttières, tant qu'à faire quelque chose qui va enlever l'eau de ton église.
1: L'éloigner.
3: Ouais. L'éloigner pour pas que justement ça fasse trop de dommages à la structure de ton église. Ben, tu peux utiliser un monstre. On peut parler de symbolisme apotrophaïque, d'ailleurs. Là. En général, c'est d'utiliser un genre de monstre pour te protéger des autres monstres. Ou, pour donner un autre exemple, je peux utiliser un vaccin qui va peut-être te rendre malade, mais juste un petit peu pour te protéger de maladies qui pourraient vraiment te rendre très malade.
1: Combattre le feu par le feu.
3: C'est exact. Ouais. Ce genre d'idée-là. Mm-hmm. C'était naturel pour les gens de mettre des gargouilles à l'extérieur des églises. Ça va... Au niveau spirituel, on peut dire, ouais. ça fait quand même un impact. Que quand tu rentres dans l'église, tu sais comme que les démons sont tenus à l'extérieur, puis ça a un impact à toi quand tu rentres dans l'église. Là, tu te mets dans un état d'esprit différent. Puis aussi, vraiment comme au niveau physique, là, puis d'ingénierie, ça protège la structure de l'église, de l'eau qui est un genre de chaos qui peut détruire ta structure.
1: Alors, on peut cocher ce point-là. On a réglé ça pour Bonjour 98 qui nous a écrit, on a parlé des infiltrations d'eau et des

0: les églises. Mais d'une manière un peu préventive, c'est ça qui est intéressant. Plutôt que de parler de réparer les églises, ben, prévenons les infiltrations en mettant des gargouilles partout. On n'a pas vraiment au Québec de ça, ou très peu peut-être.
1: C'est très rare, c'est très rare. Je ne me rappelle pas d'avoir déjà vu, surtout des gargouilles ici, qui servaient la fonction justement d'éloigner l'eau.
0: Et pas juste de décoration.
1: C'est ça, c'est ça.
0: Écrivez-nous si votre église, la paroisse, a des gargouilles dans les gouttières, là, ça nous intéresse. Faisons un pas de recul, là. On va parler de l'eau aujourd'hui, ça, c'est un thème très, très vaste, vaste comme un océan, on pourrait dire. ça y est, c'est parti. Et Ariane, qu'est-ce que c'est que l'eau? Hein, c'est,
2: on va prendre un pas de recul, mais un pas de recul cosmologique. Là,
0: ouais.
2: L'eau, c'est une molécule, deux atomes d'hydrogène, un atome d'oxygène.
0: J'ai perdu.
2: Et il se trouve que... non, c'est des choses de base.
0: Ça va.
2: Mais non, je dis qu'on prend un très grand pas de recul. C'est assez courant dans l'univers, en fait. Mais ça ne l'a pas toujours été parce que l'hydrogène, il y en avait déjà depuis le début de l'univers. C'est l'un des premiers éléments. C'est l'élément le plus abondant. On estime que 75% de la masse de l'univers, c'est juste de l'hydrogène. Le suivant, c'est l'hélium, c'est à peu près 25% de la masse de l'hydrogène, ce qu'on utilise pour gonfler les ballons. Là.
0: Mm-hmm.
2: Et ensuite, le troisième, c'est l'oxygène. Donc, oxygène et hydrogène forment de l'eau. L'oxygène, c'est à peu près 1% de la masse de l'univers. Mais l'oxygène est arrivé plus tard parce qu'il s'est formé avec la mort des premières étoiles. Et donc, c'est une structure atomique qui est vraiment stable. Pour que ça se dissocie, il faut monter à des températures, vraiment que les atomes se séparent, il faut monter à 3000 degrés Celsius au moins, ou alors qu'il y ait des rayons UV assez puissants. Et donc, c'est stable, on la retrouve à l'état gazeux, à l'état solide, sous forme de glace, de neige, et à l'état liquide. Mais la particularité de notre planète, c'est que, on a un état liquide en surface. Et ça, c'est très rare, en fait. Et dans la grande recherche des exoplanètes, donc des planètes qui se retrouvent en dehors de notre système solaire, qui vont être en orbite autour d'autres étoiles ou simplement se promener dans l'univers, on en a vu à peu près 6000 pour le moment des exoplanètes et on en a trouvé très très peu où on pense qu'il y a de l'eau. En 2022, l'Université de Montréal en a trouvé une qui serait un immense océan, mais c'est rarissime. Oui, elle serait recouverte d'un océan. Parce que pour avoir un état liquide, il faut être à une bonne distance d'une étoile pour avoir suffisamment de chaleur, mais pas trop. L'état liquide, il est seulement entre 0 et 100 degrés Celsius. Hein.
0: Et c'est une petite fenêtre.
2: C'est une toute petite fenêtre parce qu'on sait qu'on peut monter à des températures extrêmes. Quand une supernova, elle explose, je pense que ça monte à plus d'un milliard de degrés Celsius. Là. Et la température la plus faible, ce serait moins 272 degrés Celsius. Donc c'est une toute petite fenêtre qu'on ne trouve pas à beaucoup d'endroits. Il faut être à une bonne distance d'une étoile.
0: Mmh.
2: Et en plus de ça, il faut avoir une atmosphère. Parce que si on n'a pas d'atmosphère comme Mars, tout simplement, l'eau, elle part dans le reste de l'univers.
0: Tu parles d'une planète où complètement recouverte d'eau, ça fait écho presque à la Genèse, où la Terre était une masse informe. C'est un peu le tohu-bohu, le chaos.
2: C'est dans le premier verset, même.
0: Ça commence avec ça. Il y a de l'eau assez tôt, même dans la Bible, Jean-Philippe.
1: Oui, très, très tôt dans la Bible. Puis, c'est un fil conducteur qu'on peut utiliser partout, mais c'est... C'est vraiment une expérience humaine fondamentale. Là, il y a comme deux côtés à l'eau qu'on va trouver dans plein de cultures, là, parce que ça s'inscrit justement dans l'expérience primordiale. Aujourd'hui, on est un peu détaché de ça parce qu'on a tellement bien contrôlé l'eau dans ses bons et ses mauvais aspects. Donc, c'est rare que...
0: Du moins, on pense qu'on l'a bien contrôlé.
1: Au moins, en Occident, on contrôle. Alors, je pense qu'on est très fort quand même.
0: Ouais.
1: Donc, pour avoir de l'eau fraîche qui nous donne... qui nous permet de survivre, c'est très rare qu'on a soif, t'sais, sérieusement, aujourd'hui en Occident. C'est très rare.
0: Ouais. Donc, c'est pas une expérience quotidienne, en tout cas.
1: Non, c'est pas nécessairement évident pour nous que dans la Bible ou dans plein d'autres cultures, quand tu parles d'eau, surtout d'eau courante, disons, d'eau qui tombe du ciel ou d'eau qui est dans des rivières, qui est de l'eau douce, ça, c'est souvent synonyme de vie. C'est comme le côté positif du potentiel. Dans l'inverse du... Disons, le chaos, ça peut être quelque chose de positif ou négatif. Là. C'est comme des opportunités pour faire des choses.
0: Mm-hmm.
1: Mais ça peut aussi briser des choses qui marchaient déjà bien. Donc, le côté de l'eau qui descend du ciel, qui ruisselle des montagnes, etc., ça, c'est le côté positif de l'eau.
0: Associé à la vie.
1: Oui, associé à la vie.
2: Je me permets de te couper. Puis en plus, c'est associé à la vie, mais cette eau, il y en a très peu dans l'univers, mais il y en a très peu aussi sous cette forme-là. C'est à peu près 2% de l'eau douce. 2% de l'eau douce qui est dans l'atmosphère, les êtres vivants et dans les cours d'eau. Le reste, c'est principalement de l'eau salée.
0: Oui, c'est ça. Parmi l'eau douce qui existe, il y en a une partie qui est dans les glaciers
2: ou qui n'est pas vraiment accessible. Qui n'est pas visible. Soit elle est très, très loin en altitude, soit elle est au pôle Nord, soit elle est souterraine. Puis il reste un 2% auquel on a accès. Mais je te laisse continuer.

0: ben, de l'autre côté, ensuite, justement, l'eau salée, comme vous en parlez, ça, c'est l'eau qui est plus reliée à la mort, aux monstres marins. Ça aussi, c'est pas quelque chose auquel la plupart de nous, on est familier, parce que c'est rare qu'on va sur l'eau puis qu'on voit les dangers qu'il y a associés à la mer. Mais pour la plupart des peuples primitifs, ils savaient très bien que tu peux aller sur des cours d'eau, même pas juste la mer, là, mais ça peut être que tu vas sur un lac puis il peut quand même avoir des dangers, il peut quand même avoir des tempêtes, etc. Il y a un côté négatif à l'eau, un côté dangereux, avec lequel la plupart des gens étaient viscéralement en contact auparavant. Donc, c'est pour ça qu'il va y avoir souvent du symbolisme de l'eau salée, de l'eau stagnante, qui là va être plus reliée à la mort, va être reliée à la présence de Léviathan, de monstres, de grosses baleines, etc. Pas juste dans la civilisation qui est la nôtre, qui se base sur la Genèse puis l'ensemble de la Bible. Mais dans toutes les cultures, tu vas avoir l'idée que le monde a commencé d'une certaine façon à partir d'eau ou peut-être de terre. Mais souvent, tu as l'eau qui est utilisée justement comme chose qui est du potentiel pour le meilleur, pour faire de la vie, mais aussi pour le pire, comme l'eau salée, les monstres, etc., qui peuvent ensuite toujours revenir un peu hanter puis détruire les structures qu'on va construire.
1: Ouais. Que ce soit dans les infiltrations d'eau ou dans des cataclysmes avec un tsunami ou des choses comme ça, on y reviendra. Tu parlais, Jean-Philippe, du fait que l'eau, symboliquement, dans le cas de l'eau courante, l'eau de la pluie est associée à la vie. Qu'est-ce qui fait, Ariane, que l'eau soit aussi intimement liée à l'émergence de la vie? Quelle a de particulier cette molécules pour générer ou pour permettre l'émergence de la vie?
2: On ne connaît pas de forme de vie qui ne nécessite pas d'eau. Peut-être qu'on peut... Il y en a qui essayent d'en imaginer d'autres formes de vie sur des planètes où il n'y a pas d'eau et la vie aurait évolué. Mais
1: même l'intelligence artificielle a besoin de beaucoup d'eau.
2: Oui, ça c'est vrai, pour refroidir tous les serveurs. Mais, puis pour extraire tous les minerais, minéraux. Mais non, et donc l'eau, les premières réactions chimiques, elles se sont faites. On le pense dans l'eau, dans une eau qui était réchauffée. La vie, on pense qu'elle est arrivée dans les premières algues dans des petites surfaces d'eau chauffées par le soleil, des petites flaques. Et nous, on est composés d'eau aussi. Donc, on ne connaît pas la vie sans eau. Donc, c'est pour ça que c'est intimement lié. C'est pour ça que c'est aussi essentiel. Et donc, il y a un lien aussi avec notre vie, même notre origine. Tu sais, c'est pas pour rien. Je pense que dans la jeunesse, et même dans toutes les civilisations, il y a une référence à l'eau. C'est que c'est comme notre origine commune à tous les êtres vivants. On vient de là.
3: Et individuel aussi. T'sais, c'est drôle de penser qu'avant d'être des créatures terrestres, on est des petites créatures aquatiques dans le ventre de nos mères.
2: On commence notre vie aussi dans un milieu aquatique. Oui.
1: Peut-être que tu t'en allais là, mais qui est à la fois un symbole de vie, d'une protection, mais d'une forme de mort aussi de laquelle on est extrait. C'est-à-dire on sort de cette matrice-là.
2: Et on respire.
1: Et là, la vie commence. Dans le fond, il y a un avant et un après. C'est une lecture qu'on peut faire, Jean-Philippe.
0: Oui. Je pense que c'est juste de dire... en général, d'ailleurs, le féminin va souvent être associé à l'eau là, dans la plupart des cultures. Puis après ça va être représenté, disons, il va y avoir des représentations féminines du côté positif de l'eau, puis d'autres du côté négatif de l'eau. Mais disons, la mère qui s'occupe bien de son enfant, c'est définitivement le côté positif de l'eau, comme qui donne la vie, justement. Mm-hmm. Puis à l'inverse, souvent, des figures qui sont, je sais pas, comme des figures plus de prostituées dans la Bible, par exemple, vont plus être associées à l'eau salée, disons, à l'eau où les choses vont juste mourir, puis qui va pas porter de fruits, par exemple.
1: Okay.
0: Donc, tu vas voir ces associations-là comme du ventre comme l'eau ou comme le tombeau, potentiellement.
1: Ouais, c'est ça. Poursuivons un peu encore sur la symbolique de l'eau dans l'Ancien Testament, là, parce qu'il y a quand même quelques moments assez importants, le déluge en particulier. Ensuite, il y a la mer Rouge qui ensevelit les chevaux, les cavaliers de l'Égypte. L'eau est une force, on l'évoquait tantôt, une force destructrice assez puissante dans l'Ancien Testament, Jean-Philippe.
0: Ouais. Même, on peut revenir au début de la Genèse, là, quand Dieu va créer le ciel et la terre, c'est pas trop long qu'il va... Il dit qu'il sépare les eaux en deux aussi.
1: Qu'est-ce que ça veut dire?
0: Aussi, c'est en dessous du firmament. Ben, c'est parce que là, ça devient métaphysique rapidement. Là. Ramenez-moi si vous trouvez que je deviens trop abstrait. Mais c'est parce que l'eau, en général, va représenter le potentiel, pas juste le H2O. C'est pour ça que... une façon de traduire le tohu-bohu, le chaos qu'il y a au début de la journée, c'est comme

0: les eaux, déjà. Puis on parle... Il existe juste ça dans, à ce moment-là dans la création, mais on ne veut pas parler d'eau H2O. Là. Je pense que ça signifie plus le potentiel.
1: Dans ce sens-là, l'eau intra-utérine, le liquide amniotique est...
0: C'est analogue. Ouais.
1: C'est super potentiel, là, ce qui est en train de se passer là. C'est la vie en puissance.
0: Oui, tout à fait. Ou, même pour aller dans des catégories quand même métaphysiques, là, pour les gens qui ont la formation en philo, on pourrait parler de la matière pure d'Aristote. Donc, c'est juste le potentiel pour faire des choses ensuite. Puis Dieu, après, il va toujours, disons, séparer... Il va nommer quelque chose. Donc, nommer, c'est t'amène une structure abstraite, là, invisible. Un mot, c'est pas quelque chose c'est pas une structure concrète dans le monde. Uh-huh. C'est une image comme d'une structure invisible, comme si je parle de théorème en mathématiques ou je parle d'une phrase. C'est quelque chose d'invisible, une structure invisible,
1: mm-hmm.
0: qu'on va aller placer ensuite dans du potentiel. Fait que là, Dieu va toujours faire ça. Là. Tu peux voir qu'il va séparer. Il va prendre comme du potentiel, puis il va nommer une structure, puis la structure va émerger. Fait que, il dit, par exemple, que la lumière soit. Il y a la lumière qui sort du potentiel. Il va dire que la terre produise de la végétation, etc. Des
2: que les eaux grouillent d'êtres vivants aussi.
0: Fait que, il y a, disons, t'as juste du potentiel au début.
1: Ouais.
0: Ensuite, Dieu va nommer une structure qui va émerger ensuite. Comme une mère dont émerge un enfant, par exemple.
1: Ouais.
0: Mais justement, quand Dieu va se séparer successivement, il va toujours rester ce côté-là, sont super positifs de l'eau, comme l'eau qui est comme le plus en haut possible de la création, on peut dire, d'où descend la pluie, on peut dire. Mm-hmm. Ça, ultimement, dans le christianisme, ça va devenir Marie, qui est comme le potentiel de la création est représenté dans la pureté de Marie. Mais de l'autre côté, l'eau...
1: Et l'étoile des mers aussi, Marie, c'est un des titres qu'elle porte.
2: C'était la Marie.
0: Puis... De l'autre côté, par exemple, chose qui va être repoussée, bien, ça va être, disons, l'eau salée.
1: Mm.
0: Donc, la mer qui est éloignée. Puis, comme tu as mentionné, bien, ça va revenir avec le déluge. Donc, puis toutes les civilisations ont un mythe comme ça, d'ailleurs, là, à peu près. Là, je pense que les seuls endroits où on n'a pas trouvé de mythe de déluge, c'est comme dans certaines parties de l'Afrique où, justement, c'est le désert depuis très, très longtemps. Mais, en dehors de ça, tous les peuples ont ce genre de mythe-là qu'à un moment donné... Il s'est passé des choses qui allaient tellement mal qu'il a fini par avoir un déluge. Des fois, c'est causé par l'humain, comme dans la Genèse, c'est à cause des problèmes humains. Puis, je suis pas certain, mais probablement que dans d'autres cultures, des fois, c'est un autre genre de cataclysme. Mais reste qu'à un moment donné, les gens ont ce mythe-là qui est très intuitif que disons, si on n'est pas bien préparé à gérer le chaos, ça peut être de notre faute, pas notre faute totalement. Peut-être que c'est parce qu'on... Par exemple, on aurait peut-être pu créer des meilleurs systèmes pour nous protéger des inondations, etc. Il y a des pays où... Katrina, par exemple, je pense que c'est un exemple où les gens avaient créé des...
1: Il y avait des digues, là, quand même.
0: C'était prévu. Seulement pour les pires inondations à chaque 100 ans. À un moment donné, ça finit par pas marcher. Versus aux Pays-Bas, où ils gèrent des inondations depuis vraiment longtemps. Ils sont très bien équipés, puis ils n'ont pas eu de problème majeur depuis très, très longtemps. Mm-hmm. Donc... Des fois, tu as plus de contrôle que d'autres, mais reste que les civilisations ont en général un mythe où si on n'est pas capable de bien se protéger contre le potentiel va finir par nous dévorer, va finir par détruire tout ce qu'on a, puis nous retourner à un état plus primitif.
1: Ah ouais, fascinant. Oui, vas-y, Ariane.
2: Si je peux continuer, c'est un rôle aussi de purification, aussi, le déluge, puis c'est quelque chose qui a été gardé par le peuple hébreu et par d'autres aussi, toutes ces rites où tu te purifies avec de l'eau. Il faut que tu te laves avant de faire certaines choses, avant de faire certains gestes. Et aussi, même avec Jean-Baptiste qui plongeait dans le Jourdain, puis c'est le début de la vie publique du Christ, ou avec le baptême, qu'on a gardé aussi avec ce symbole de l'eau aussi, qui nous purifie et qui nous lave.
1: Ouais. T'allais dire, oui, vas-y.
0: Ouais, on peut continuer là-dessus, là, c'est sûr. Effectivement, le déluge, disons, ça va quand même être le côté... négatif qui nous arrive, mais souvent dans la Bible, une fois que disons, une structure se produit en donnant le contrôle, on va peut-être essayer ensuite de la refaire comme en microcosme pour essayer de la gérer.
1: La ritualiser de l'encapsuler dans un rite, non?
0: Oui, mais notamment pour être capable de gérer le problème qui venait initialement.
1: Okay.
0: Par exemple, si vous avez remarqué, c'est très peu de temps après le déluge que Noé va planter la vigne puis il va finir par se saouler dans sa tente. Mais ce soulier, c'est un petit déluge. Là. C'est, tu absorbes quelque chose.
1: C'est un chaos.
0: C'est du potentiel que tu ne peux pas gérer, puis là, il se retrouve dans sa tente. Puis, c'est quelque chose qu'on fait souvent en général. Il se passe une grosse structure historique, puis ensuite, on va essayer de la comme de l'encapsuler, comme tu as dit.

0: ouais. pour la revivre puis rebénéficier, disons, mieux comprendre cette structure-là. Puis, effectivement, après ça, quand les Israélites menés par Moïse vont quitter l'Égypte vers la Terre promise, il y a cette image-là, effectivement, du déluge, puis même de Genèse 1 qui est repris, là, où dans Genèse 1, la séparation des eaux,
1: oui.
0: pour créer ensuite un nouveau monde, un nouveau peuple. Puis c'est peu de temps après ça que, justement, Israël comme, redevient un peuple. Mm. Même, c'est intéressant parce que si on lit bien l'épisode de l'Exode, c'est pas juste les descendants d'Abraham qui ont quitté l'Égypte. Il y avait une multitude mixte. Il y avait des Égyptiens, semblablement, qui sont partis avec Israël, mais ensuite, ils ont quand même tous été intégrés au même peuple, à la même histoire. Je pense que ça a été aussi scellé dans la circoncision ensuite. Mais tu as cette idée-là que, OK, on sépare les eaux, puis ça va éliminer les Égyptiens, là, ce qu'on amenait de l'Ancien Monde, disons, qui était négatif. Ouais. Pas tout d'ailleurs, hein, parce que les Israélites partent quand même avec l'or des Égyptiens. Donc, tu as l'idée d'aller chercher quand même les richesses de l'Ancien Monde, mais d'ensevelir les péchés dans l'Ancien Monde. Hmm. Puis ensuite, tu commences justement le prochain monde.
1: On repart à neuf. Il y a quelque chose de particulier dans l'eau. On l'a évoqué un petit peu tantôt, mais il y a le fait que c'est à la fois quelque chose de tangible, de matériel, mais d'insaisissable. Hein? C'est qu'on, un peu comme le feu, mais on parlera de l'air tantôt. Là, on ne fera pas une émission sur les éléments, mais l'eau est... On peut la toucher, mais on ne peut pas la saisir. Qu'est-ce que ça signifie, ça, cet aspect-là?
0: C'est sûr que c'est côté symbolique. C'est une des choses qui fait que c'est tellement naturel d'associer l'eau au potentiel, même au sens métaphysique. Là, parce que donc, si j'essaie de parler du potentiel d'Aristote, la potentialité pure qui peut comme, donner corps à n'importe quoi, c'est pas quelque chose qu'on ne peut jamais voir dans la vie de tous les jours. C'est quelque chose qui est insaisissable, justement. Puis, je pense qu'il y a cette idée-là dans l'eau. Donc, quelque chose qui est déjà structuré, qu'on peut saisir, qu'on peut manipuler, c'est quelque chose qui est déjà formé. Donc, qui n'est plus autant potentiel que quelque chose qui est informe comme de l'eau liquide.
1: Hey, on prend une petite pause. On va pouvoir digérer ça. On va prendre une gorgée d'eau aussi. Puis, on revient avec les aspects un peu plus socio-économiques, écologiques de cette ressource qu'est l'eau. À tout de suite.
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1: De retour, on n'est pas du monde avec les deux Ariane, Ariane Blais-Lacombe et Ariane Beauferré et Jean-Philippe Marceau. Et on parle de l'eau aujourd'hui. On essaie de comprendre qu'est-ce que signifie cet élément dans notre vie. Au Québec, on a une relation un peu particulière avec l'eau, c'est une ressource hyper abondante. On a combien de lacs, Ariane?
3: On ne sait pas le nombre exact, c'est en fait. Fou, c'est difficile à définir parce qu'il y a des lacs qui sont... Il y en a qui sont rejoints en eux par des petits canaux, mais c'est des
1: milliers.
3: Des centaines de milliers.
1: C'est fou.
3: Des centaines de milliers, peut-être plus qu'un million.
1: Alors, c'est une réalité qui est assez particulière. Oui. Là. Je veux dire, des endroits sur la Terre où il y a autant d'eau douce, il n'y en a pas tant que
3: ça. Au Canada, on a 20% des réserves d'eau douce. Rien que le fleuve Saint-Laurent, c'est énormément d'eau. Là. Et on a aussi beaucoup d'eau souterraine. D'ailleurs, la majorité des gens qui vivent en milieu rural, 90% vont dépendre de l'eau souterraine. Parce que l'eau souterraine, elle a une meilleure qualité. On peut la pomper, on peut la boire directement, elle est filtrée par les sols. Alors que l'eau de surface, il faut toujours un peu la traiter. Sauf dans certains cas, mais généralement, c'est obligatoire.
1: Alors, ce cas-là, cette situation-là qu'on a ici au Québec, c'est loin d'être le cas ailleurs dans le monde. Je vous cite un extrait de Laudato si, là, cette encyclique sur l'écologie intégrale du pape François, publiée en 2015. Il disait « En réalité, l'accès à l'eau potable
3: de bonne qualité.
1: Je recommence. En réalité, l'accès à l'eau potable est un droit humain primordial, fondamental et universel parce qu'il détermine, c'est intéressant, la survie des personnes et par conséquent, il est une condition pour l'exercice des autres droits. Donc, ça a plein d'implications. Je vais le dire, politique, cette phrase-là. En quoi cet élément-là peut être un droit? Est-ce qu'on parlerait de droit à l'air, par exemple, Ariane?
4: Ouais, ben c'est un parallèle vraiment très intéressant là, ben, avec l'air et l'eau. Que si t'as pas d'air pendant quelques minutes, tu meurs. L'eau, quelques jours, tout au plus. Tandis que pour les autres besoins, mettons la nourriture, on est quand même capable de survivre plusieurs jours, voire deux, trois semaines sans nourriture. Donc l'eau est vraiment, on en a besoin. Puis si elle servait juste à boire, ça serait déjà moins compliqué. Mais du fait que l'eau, on en a besoin, elle a tellement d'usages qui, dès qu'on a une quantité limitée d'eau, les usages viennent un peu en compétition les uns avec les autres.
1: Clairement.
4: Donc, c'est vrai que avoir de l'eau potable pour la boire, c'est vraiment la base, mais on en a aussi besoin pour cuisiner notre nourriture, pour faire pousser notre nourriture, pour nous laver à un certain point aussi. Puis après ça, on parle pas d'hydroélectricité, on parle pas de l'eau dont on a besoin pour fabriquer toutes sortes de produits, de l'eau comme voie maritime, qui peut amener de la pollution de cours d'eau qu'on voudrait boire, ou encore de tous les usages de l'eau. Donc, il y a la difficulté d'équilibrer, oui, l'eau potable comme un droit, mais aussi les autres usages qu'on fait de l'eau.
1: Les usages industriels, agricoles que tu nommais, par exemple. C'est intéressant le parallèle que tu fais avec la bouffe, parce que la nourriture, on conçoit assez bien que ça soit une marchandise, qui soit l'objet du commerce, que ce soit qu'il y ait des valeurs marchandes associées à ça, monétaires. Et là, quand on bascule du côté de l'eau, c'est plus complexe, là. Est-ce que comment on peut déterminer la valeur d'un litre d'eau, par exemple?
4: Bien, je pense que la manière dont on se pose la question présentement, je pense qu'on a vraiment notre lunette de Québécois, parce que nous, ici, on ne paye pas notre eau, on paye notre eau chaude, du fait que ça prend de l'électricité pour la chauffer. Mais il y a plein d'autres endroits ailleurs dans le monde où tu t'ouvres le robinet puis tu commences à payer là, pour l'eau qui coule. Donc, ici, au Québec, la simple idée de on va faire payer pour l'eau, ou ne serait-ce qu'avoir une taxe piscine pour les grands usagers d'eau, ou dire pour un foyer, l'eau est gratuite pour telle quantité par jour, puis si vous en consommez plus, on va commencer à vous charger. Il y a vraiment une question de combien est-ce que ça coûterait, mais aussi la simple idée de charger pour de l'eau, je pense qu'au Québec...
1: Ça heurterait nos sensibilités.
4: Ça heurte.
1: Ah oui.
4: Et pourtant, dans le dernier été, il y a eu des périodes, il y a eu des fortes pluies au printemps, mais à la fin de l'été, vous vous souvenez, il y a eu plusieurs municipalités qui ont manqué d'eau, qui ont dû aller en acheter ailleurs, en faire venir. Donc, en même temps aussi, on sent que, ben, on est peut-être rendu là, qu'il faut faire quelque chose pour limiter la consommation d'eau. Puis la manière la plus simple, c'est de faire payer le monde.
1: Mais on paye déjà d'une certaine manière, je veux dire, par nos taxes municipales.
4: Oui,
1: on s'assure que l'eau qui arrive à notre robinet, ben justement, on paye pour l'entretien du réseau d'aqueduc, on paye pour son traitement lorsque c'est nécessaire par les usines de traitement des eaux. Les citoyens, par leurs taxes foncières, en tout cas ici au Québec, paye déjà, entre guillemets, mais paye pas au litre, là, c'est ça?
4: Non, c'est ça.
1: C'est ça la
4: nuance. Les industries payent au litre.
1: OK.
4: D'ailleurs, en 2024, les redevances ont augmenté au Québec pour les grands consommateurs d'eau.
1: Qu'est-ce qu'on entend par redevance, là? C'est comment ça fonctionne, ce système-là, Ariane?
4: Ben, dans le très précis, je ne sais pas.
1: Grosso modo,
4: les industries, ça inclut l'agriculture, l'embouteillage d'eau, les industries, les aluminerie, pour la fabrication des vêtements, ça prend de l'eau. Bref, il y a vraiment beaucoup d'industries qui ont besoin d'eau. Puis c'est vrai que même si on a besoin de boire de l'eau, on a aussi besoin de s'habiller, on a besoin de faire pousser des fruits et légumes. Donc, les différents usages sont vraiment en compétition. Puis on ne peut pas se dire on s'en passerait complètement. Tant qu'à moi, on pourrait se passer de probablement quelques terrains de golf. Mais bon, ça, c'est une autre question. Mais reste que quand une industrie consomme plus que, je pense, 50 000 ou 75 000 litres d'eau par jour, elle commence à payer des redevances. Moins que ça, tu ne payes pas encore de redevances. En haut de ça, tu es obligé de te déclarer. Puis encore là, ça a l'air d'être un petit peu auto-déclaré. En tout cas, c'est pas si bien surveillé que ça. Mais faut payer des redevances par million de litres d'eau. Puis là, ce qui m'a complètement fascinée, c'est qu'en 2024, la redevance est passée de 2,50 à 35 $. Fait que ça, c'est vraiment énorme. Et pourtant, On n'a pas eu de manifestation dans la rue de la part des industries, de plaintes, de quoi. Fait que
1: on ça, est encore en dessous de la capacité encore, de payer. Ça a l'air d'être bien correct.
4: Bien correct.
1: Fait que, donc, 35$ pour 1 million de litres.
4: Oui, fait que est-ce qu'on pourrait faire passer de 35 à 100?
1: Essayons.
4: pour les industries qui puisent de l'eau vraiment pour faire des boissons ou pour l'embouteiller, c'est plus cher. Je pense que c'est passé... Avant, c'était eux à 70, puis c'est passé à 150. Donc, c'est à peu près doublé. Ouais. Mais quand tu penses à 1 million de litres d'eau, ben tu es capable de faire 1 million de bouteilles d'un litre d'eau. Ça vaut plus que 150$. T'sais. Fait qu'il... Ça reste que... Il y a quand même aussi, il y a beaucoup d'environnementalistes qui disent, là, on a de l'eau, mais là, présentement, on la vend pour des peanuts. Mm-hmm. Fait qu'il y a vraiment beaucoup de questions à se poser par rapport à ça.
1: Il y a plusieurs perspectives aussi qui s'affrontent selon les types de modèles économiques là, qu'on souhaite privilégier. Il y a, par exemple, des gens du secteur privé. Je pense à Olivier Primo ici, là, qui est un influenceur super populaire sur les réseaux sociaux. Qui a investi massivement dans l'achat de permis pour exploiter l'eau. On dit qu'il possède 36% du volume d'eau exploitable sous permis présentement au Québec, Olivier Primo, et qui milite pour qu'on prenne conscience de la valeur de cette ressource-là. Il s'est même inscrit au registre des lobbyistes pour un peu... piquer le gouvernement sur cet enjeu-là. D'un autre côté, il y en a d'autres qui vont prôner plus une nationalisation, comme on a fait avec l'hydroélectricité ici au Québec. J'imagine qu'il n'y a pas de solution miracle, mais comment se jouent ces perspectives-là sur comment gérer la ressource ici au Québec?
4: Je pense qu'il n'y a pas de consensus à cet effet-là.
1: Il n'y a même pas de discussion, en quelque sorte.
4: Il n'y a pas vraiment de discussion, non, parce que je pense qu'on en a encore trop. On n'est pas encore assez près du gouffre pour vraiment se poser la question.
1: Peut-être une coupe d'été sec encore, ça nous aiderait.
4: Oui, ça devrait venir, mais aussi, on peut aussi se poser cette question-là plus à l'échelle mondiale. T'sais, on a dit que le Canada a 20% de l'eau, mais est-ce qu'à un certain point, est-ce qu'il faut qu'on partage cette eau-là avec le reste du monde? Si oui, comment le faire? Ou ne serait-ce qu'avec nos voisins immédiats au sud? Les États-Unis ont quand même plusieurs régions là, où ils commencent à avoir des sérieux problèmes en approvisionnement d'eau, même si...
1: Des fois, parce qu'il y a des rivières qui sont complètement ponctionnées, siphonnées par des industries.
4: Exactement.
1: Notamment l'industrie agricole.
4: Oui, c'est ça. Donc, tu sais, puis souvent, les États-Unis ont souvent parlé là, qu'ils aimeraient avoir l'eau du Canada. Donc, est-ce qu'on se dirige vers de plus en plus de conflits pour ça? Est-ce que nous, en tant que... Est-ce qu'on a une responsabilité de partager notre eau ou au contraire de protéger notre eau? Est-ce que ça doit être fait de manière publique ou privée? Je pense que la question va se poser de plus en plus.
1: Ariane, ça se pose, cette question-là, j'imagine, dans les milieux des municipalités
5: oui,
1: au Québec?
5: Oui, ça se pose. Après, les questions d'exportation d'eau, c'est complètement fermé, là, parce que le Québec a légiféré pour dire que l'eau, c'était un bien commun. Donc, on a une loi qui définit que c'est un bien commun. On ne peut pas avoir un usage privé pour aller revendre à l'étranger, par exemple. On pourrait imaginer, comme ça se fait aux États-Unis à divers endroits, des pipelines d'eau pour aller alimenter un autre État. Ça ne se fait pas vraiment encore. Parce que l'idée, c'est de dire, de connaître l'endroit où on vit et de vivre avec les ressources de l'endroit où on vit. Donc, si on vit dans un endroit où il n'y a pas énormément d'eau, on ne va peut-être pas faire cultiver du riz, par exemple. Et cette eau, il faut aussi ne pas la voir juste comme quelque chose dont nous, on a besoin pour nos usages, comme tous ceux que tu as nommés, mais aussi comme elle fait partie d'un environnement et d'un écosystème. Si on a de l'eau, c'est parce que nos écosystèmes sont faits avec cette eau-là. Ça supporte de la vie dans des lacs, dans des rivières, plus au nord du pays aussi, on a des zones où il y a beaucoup d'eau, et des tourbières, des marécages. Donc, et faire la nuance, la différence entre l'eau potable et l'eau douce. C'est pas la même chose, c'est pas parce qu'on a de l'eau douce qu'elle est potable forcément, ça va nécessiter du traitement. Plus on fait du traitement, plus il y a des coûts qui sont associés à cela aussi. Donc, il y a beaucoup de choses à prendre en compte. Ce qui se fait régionalement, on commence à avoir un partage des usages au Québec dans les régions les plus touchées. Donc, celles au sud, Estrie, Montérégie, centre du Québec aussi un peu plus.
1: Qu'est-ce qu'on entend par partage?
5: Partager, c'est que les municipalités régionales de comté, avec l'aide des organismes de bassin versant, avec l'aide aussi des chercheurs d'université qui travaillent depuis 2008 à faire un grand programme d'acquisition des données sur l'eau souterraine, avoir c'est quoi notre utilisation de l'eau, qui l'utilise, comment. Et aujourd'hui, on a accès à énormément de données.
1: Ce
5: qui n'était pas le cas au siècle précédent. Mais aujourd'hui, on les a, les données. On les a. Et donc, c'est de se dire, OK, on sait qui utilise quoi, on sait quels sont nos besoins, on voit l'état de la démographie, les villages, à quel point ils vont grossir, diminuer, etc. Comment est-ce qu'on fait pour se partager? Et donc là, ça demande des tables de concertation, en fait, et de la collaboration.
1: Et il y a une planification.

0: création du développement.
1: On n'est pas encore rendu là, c'est ça. C'est l'étape suivante, mais on est encore à une étape un peu de sensibilisation. Les élus aussi se forment, puis les élus, ça change aux 5 ans à peu près. Donc c'est aussi, et c'est malheureusement quand il y a des problèmes, que là on se dit, ok, on manque d'eau, on en a besoin pour l'agriculture, on a des puits qui sont à sec, on doit aller creuser. On doit creuser dans certaines régions jusqu'à 300 mètres, hein. C'est impressionnant. Alors que la majorité de l'eau souterraine, elle est disponible dans le premier 100 mètres. Quand on descend plus bas, souvent, il y a des jeux de pression qui font en sorte qu'elle est beaucoup plus difficile à aller chercher.
0: J'ai vu un reportage récemment d'un puisatier, c'est le nom qu'on donne à ces gens, qui creusent des puits, qui disaient que, c'est ça, désormais, leur travail, en fait, leur travail a changé.
1: On creuse.
0: Ils creusent beaucoup plus qu'avant
1: pour aller chercher la lame de l'eau. C'est ça. Donc, il y a des coûts qui sont reliés à ça. C'est pas tout le monde qui peut payer non plus pour faire creuser plus profondément son puits. Mm-hmm. Mais oui, les usages sont en opposition parfois, en concurrence, et il va falloir qu'on s'adapte, mais c'est en cours et ça demande de la collaboration.
0: On a l'impression que l'eau, c'est une ressource infinie, illimitée. On pense évidemment à l'océan. On parle de quantités astronomiques, des volumes. Tu parlais d'un million d'eau pour 100 piastres. Un million de litres d'eau, c'est comme ça dépasse un peu ce qui peut rentrer dans notre petite tête. Et de ce fait, on pense que justement, il n'y a pas vraiment de fin, il n'y a pas vraiment de limite. C'est quelque chose de renouvelable à l'infini. Est-ce que c'est vraiment renouvelable à l'infini, Ariane?
2: Ben non, je pense qu'on est en train de voir de plus en plus là, qu'on pensait que c'était infini et renouvelable et ce l'est de moins en moins, ou du moins, c'est une ressource renouvelable, mais sur le long terme. Puis on en a tellement de besoins, puis tellement rapidement. Tu sais, on parlait des eaux souterraines. Ça prend du temps avant que ça s'accumule, l'eau souterraine, puis que le sol le filtre. Puis la vitesse à laquelle on a besoin, les quantités qu'on puise, à la vitesse qu'on les puise, la Terre n'a pas le temps de... ça n'a pas le temps de se réaccumuler puis de se renouveler. Même chose dans un lac. Oui, éventuellement, le lac va avoir ses écosystèmes qui vont filtrer l'eau et tout ça, mais ça se passe pas en 12 mois. Là, ça prend pas un an, deux ans. Là, c'est des systèmes qui fonctionnent plus sur le long terme. Puis je pense que c'est ça, particulièrement dans dans notre vision au Québec, parce qu'on en a tellement. Ouais. C'est de dire qu'il y a des municipalités qui ont manqué d'eau, qui ont dû en faire venir par camion-citerne. Je pense qu'il y a beaucoup de gens qui ne s'imaginaient pas voir ça dans leur vie, mais que maintenant, avec les changements climatiques, que ça amène aussi beaucoup d'imprévisibilité, puis des changements plus grands qui fait que c'est pas qu'il manque d'eau en soi, mais que des fois, on en a beaucoup trop, puis après ça, on en manque. Une sorte d'instabilité. Tu parlais de concertation, de coopération, mais c'est que c'est pas non plus comme si on pouvait planifier, comme si on savait déjà combien de millilitres de pluie allait tomber pendant les 10 prochaines années. Donc, ça aussi, ça vient jouer.
0: Je repense à, justement, on parlait de l'été dernier où ça a été plus sec au Québec, surtout vers la fin de l'été. Moi, j'habite à côté de la rivière Montmorency, qui est une des plus grosses rivières là, dans la région, qui a un bon débit, un bon volume. Puis je me dis, bon, nous, on puisse, tout le quartier puise son eau dans la rivière Montmorency. Je me dis, j'en manquerai jamais. Ben là, à la fin de l'été, ils émettaient des avertissements en disant, là, faites attention à votre consommation. La rivière est à son plus bas depuis je ne sais pas combien de décennies. J'ai eu un petit vertige. Là. Je me pensais à l'abri. C'est un peu comme ce que tu décris, Ariane. On est plusieurs à se penser à l'abri de ce genre de pénurie-là. Puis finalement, hop, ça nous rattrape. Peut-être qu'il y a des ajustements à faire. Je te vois opiner.
3: Je suis juste d'accord.
0: T'as-tu manqué d'eau, toi, cet été?
3: Non, nous... j'ai aucune idée, en fait. J'habite vraiment, tu sais, dans Sainte-Foy, puis...
1: c'est le fleuve Saint-Laurent pour Sainte-Foy.
2: Un endroit où ils ont passé vraiment très proche de manquer d'eau, c'est à Cape Town, en Afrique du Sud. Puis en fait, il s'est passé quelque chose d'assez intéressant parce qu'il y avait eu plusieurs années de sécheresse, puis tranquillement, ils voyaient les niveaux de leurs réservoirs baisser, puis la ville avait établi un plan avec plusieurs degrés, puis différentes mesures pour limiter la consommation d'eau, puis tranquillement abaisser le niveau que chaque personne pouvait, puis les industries, puis bref, il y avait un plan comme ça. Puis ça en est venu à un point tellement critique en 2018 qu'ils ont dû prévoir une date où ce serait, ils ont appelé ça le Day Zero. Puis ça, c'était le moment où ils allaient couper, ils allaient fermer les robinets. Il n'y aurait plus d'eau courante dans les maisons, puis que les gens allaient devoir... Fait que la ville avait mis sur pied des points d'alimentation, puis là, ça allait être, l'eau va être rationnée au point que vous venez avec vos bidons, vous les remplissez, puis c'est ça. On ne peut pas se permettre

0: de laisser les robinets parce qu'on n'est pas capable de contrôler. Puis donc, ça avait été...
1: Ils se sont rendus là ou c'était prévu qu'ils se rendent là?
0: C'était prévu qu'ils se rendent là. Puis le simple fait d'annoncer, écoutez, selon nos prévisions, ça va être le 22 avril qu'on coupe tout. Donc là, la ville avait vraiment tout prévu. Là, pour... Parce qu'en même temps, tu ne veux pas couper l'eau puis que ça soit la panique, la catastrophe et tout ça.
1: Ouais.
0: Donc, il y avait vraiment tout prévu. Mais le simple fait d'avoir annoncé ça... tout le monde s'est mis à faire des efforts, puis finalement, plus la date s'est approchée, on dit « Ah, ben finalement, on va repousser.
1: Hmm. »
0: Puis là, les gens ont continué de faire des efforts, puis ils ont repoussé à quelques reprises, jusqu'à temps que finalement, il y a eu des pluies aussi, ça a aidé, mais finalement, ils n'ont pas eu à se rendre là, puis à un moment donné, ils ont tout simplement levé la date en disant « On n'aura pas besoin de se rendre là. » Mais ça montre quand même que les citoyens, on est capable d'avoir un impact. Parce que je me posais la question avant de venir ici, tu sais, on parle de fermer l'eau du robinet, alors que...
1: En se brossant les dents, là,
0: alors qu'à côté, tu as une industrie qui ponctionne je sais pas combien de milliers de litres d'eau par jour. Est-ce que c'est comme beaucoup de...
1: Une goutte d'eau dans l'océan, ce petit geste?
0: Exactement. Non, mais souvent, quand on parle d'environnement, tu sais, on se dit...
1: Ouais.
0: Franchement, est-ce qu'on essaye de me faire porter le poids individuellement alors qu'il y a tellement des plus grands pollueurs que moi? Mais là, vraiment, je trouvais que cette histoire-là, c'est comme ça montrait à quel point, ben oui, c'est vrai qu'on peut individuellement avoir un impact là, sur la consommation d'eau.
1: Je lisais dans tes notes, je pense, Ariane, j'ai fourré mon nez là-dedans, là, que la plupart des litres d'eau consommés, c'est du résidentiel.
2: Oui, ça dépend où est-ce qu'on se trouve, mais oui, c'est...
1: Ici, en tout cas.
2: Puis, il faut faire une nuance, une différence entre une eau qui est réellement consommée, donc qui va être utilisée, et une eau qui va être utilisée et retournée dans l'environnement. Par exemple, il y a des procédés industriels où on utilise de l'eau, mais on la renvoie après, elle n'est pas consommée, elle reste dans l'environnement. Alors
1: et
2: que
1: elle n'est pas nécessairement souillée.
2: Elle n'est pas perdue. Ou c'est ça. Des fois, elle doit être traitée avant de retourner dans l'environnement, bien sûr. Mais alors que il y a d'autres usages comme l'usage résidentiel en partie, pas entièrement, parce que il y a l'eau des toilettes, des douches, des machines à laver qui retournent aussi dans l'environnement.
1: Ouais.
2: Mais il y a une partie qui est consommée. Il y a une partie qui est consommée aussi par le milieu agricole énormément, dans d'autres processus industriels aussi qui est utilisée.
1: C'est combien de litres qu'on consomme en moyenne ici
2: C'est 4, si je me rappelle bien, c'est 425 par jour. 425 litres. Et selon les Nations Unies, on est très, très bien avec 100 litres. C'est 100 litres. 50 litres, là, ça va. On se restreint un peu avec 50 litres. 100 litres, ça va. On peut utiliser l'eau comme on a besoin sur une journée par personne. Il n'y a aucun problème. Donc, nous, on en utilise un petit peu trop. Puis, il y en a beaucoup qui est perdu dans les réseaux de distribution aussi.
1: Ah.
2: Ça, c'est un autre aspect. Il y a des fuites. C'est souterrain, c'est invisible, c'est comme l'eau souterraine. Donc on s'en rend pas trop compte. L'eau, on ouvre le robinet, elle coule, mais il y en a une très très grande partie qui retourne finalement à l'eau souterraine, ce qui est bien, mais qui sort de notre réseau. Et c'est de l'eau qui a été souvent traitée, donc pour laquelle on a payé, on est allé la chercher dans un milieu, on la distribue, ça aussi c'est beaucoup de coûts.
1: C'est du gaspillage.
2: Mais ce que disait Ariane aussi, ça me rappelait que dans l'idée que chaque petit geste compte. C'est quelque chose qu'on essaye de vivre depuis très longtemps à l'échelle de l'humanité, une genre de sobriété volontaire, mais qui n'est pas pleine d'amertume. C'est une sobriété joyeuse où on décide d'agir pour le bien de tous, au final, plutôt que pour son nombril. Je pense que c'était Benoît XVI qui faisait qui prenait cet exemple dans la Bible de Jean le Baptiste comme un exemple de sobriété. Lui, il est dans le désert. Bon, il y a le Jourdain, mais il est dans le désert, il porte un habit de chameau, il mange des sauterelles, du miel, etc. Et il plonge les gens dans l'eau pour les baptiser, puis pour les purifier de leurs péchés. Mais c'est aussi un exemple où il demande une conversion qui est intérieure. Pas juste une conversion de « change un petit peu ton mode de vie, là, regarde un peu ce que tu fais ». Non, tu
1: fais ton recyclage.
2: Fais ton recyclage, ferme le robinet quand tu te brosses les dents. Non, c'est vraiment se regarder à l'intérieur de soi. Est-ce que ce que je fais, c'est bon? Est-ce que c'est juste? Est-ce que j'ai une conversion à vivre? Ça peut être une conversion écologique ou d'autres types de conversions.
1: On revient là-dessus et on terminera l'émission avec ça. Cet aspect, ça va faire le lien avec Jean-Baptiste, du baptême, justement, l'eau qui est en fait un des usages importants dans la liturgie, c'est celui du baptême. Wow, merci, on a abordé plein d'affaires. On prend une petite pause et on revient tout de suite après.
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1: De retour en N'est pas du monde. Et juste avant la pause, Ariane nous parlait. Ariane, ici en bleu. D'ailleurs, tout le monde est en bleu, sauf toi. T'as pas su le mémo, hein, que c'était ça le thème de l'émission.
2: Moi, c'est un accident, j'ai pas fait exprès.
3: Parce que ça représente l'eau du Gange, c'est
1: pas vrai. Ah, OK, c'est une autre sorte d'eau, c'est correct. Bon, pour ceux qui font juste nous entendre en audio, là, on a une thématique vestimentaire bleue, hein, pour le thème de l'émission.
3: Sur sofa bleu.
1: Sur sofa bleu, bleu pâle, bleu foncé, sauf Ariane Blais-Lacombe. Mais on est content de t'avoir quand même avec nous. Tu nous as fait un bon topo socio-politique, économique de la situation de l'eau. En tout cas, on est vraiment plus éclairé là-dessus. Puis Ariane Beauferré, juste avant qu'on se laisse à la pause, nous parlait de Jean le Baptiste comme un exemple de sobriété heureuse, joyeuse. Hein. Il gueulait un peu, Jean le Baptiste, mais je pense qu'il était heureux quand même.
3: Il voulait brasser la cage.
1: Oui, c'est ça. Il y avait un rôle prophétique, clairement. Et ça me permet de faire le pont, faire le lien avec le symbole le plus fort qui est rattaché à l'eau, celui du baptême. En fait, le rôle de l'eau dans le baptême, Jean-Philippe, je me tourne vers toi, c'est pas rien. Ça récapitule à peu près tous les usages de l'eau qu'on peut avoir.
2: Même pour mentionner les choses qu'on avait utilisées plus tôt, il y a un parallèle direct entre le baptême que nous on fait, le baptême de Jésus dans le Jourdain, puis Genèse 1 aussi. La scène du baptême de Jésus, on peut s'en rappeler. Puis si vous avez déjà vu des icônes du baptême de Jésus, ça vaut la peine de garder ça en tête aussi comme structure, parce que c'est une structure symbolique qui est très présente là, en général, puis qui résume beaucoup bien les choses. Dans le baptême de Jésus, Jésus, il est dans le Jourdain, là, comme imagine les jambes dans l'eau. C'est intéressant d'ailleurs le Jourdain, parce que j'ai dit plus tôt que, c'est règle générale, l'eau courante qui est de l'eau douce, c'est vu comme l'eau, disons, pure qui apporte la vie. Mais des fois, le Jourdain est utilisé dans la Bible spécifiquement comme un exemple de retraverser la mer Rouge. Et puis là, ça avait plus rapport au déluge. Donc, le contexte est quand même important. Là. Je donne une règle générale symboliste, mais le contexte est toujours important pour comprendre qu'est-ce qui se passe. C'est comme de l'algèbre un peu.
1: Oui.
2: Mais bon, dans le cas du baptême de Jésus dans le Jourdain, le Jourdain ici, ça fait surtout référence à, je pense, traverser la mer Rouge, puis là, c'est plus de l'eau morte, là. Ça fait rapport à la mort, là. Être plongé dans la mort.
1: Qui aboutit d'ailleurs dans la mer morte, le Jourdain.
2: Mais de l'autre côté, Jésus va aussi recevoir la colombe qui descend du ciel, puis aussi la voix de son Père qui dit « Ceci est mon Fils bien-aimé, en qui j'aimais toute ma joie. » Ça se peut que je me mélange de citations, mais quelque chose comme ça. Puis ça, c'est comme dans Genèse 1. Où, initialement, il y a les eaux chaotiques en dessous, puis ensuite, tu as la parole qui descend pour venir créer toutes les choses. Donc, le baptême de Jésus, c'est une nouvelle création. C'est comme on répète Genèse 1, analogue à ce que j'avais dit plus tôt aussi, là, avec les Israélites qui traversent la mer Rouge, puis après ça, créer un nouveau peuple. Il y a une loi qui va descendre.
1: Une parole qui descend, c'est ça, par la loi, les 10 commandements.
2: Exact. Donc, wow. Cette structure-là, c'est cosmologique de Genèse 1, on la voit dans le baptême. Puis nous aussi, quand on s'est baptisé, c'est ça la structure. Donc, il y a des différentes façons de faire le baptême concrètement, mais c'est une des façons de le faire où c'est particulièrement évident, c'est justement si t'es comme plongé par immersion, comme Jésus dans le Jourdain, comme l'eau chaotique de Genèse 1, mais disons, on va aussi te verser de l'eau sur la tête, de l'eau qui descend d'en haut avec les paroles qu'on dit aussi. Donc là, t'as comme l'eau positive qui donne la vie, qui vient du haut, qui donne le sens, qui donne l'identité, qui vient faire une nouvelle création de la personne dans le baptême. Donc, il y a toutes ces analogies-là dans le baptême. C'est très intuitif, là, pas besoin de savoir tout ce qui se passe pour quand même que ça résonne.
1: Et cette eau-là, c'est ça qui donne la vie, mais qui est le signe de la mort de laquelle la création nouvelle, l'homme nouveau, est appelé à émerger.
2: C'est que t'es les deux en même temps. C'est ça qui est génial. C'est que quand t'as justement... c'est vraiment utile d'avoir, je trouve, l'image du baptême de Jésus en tête, là, où d'un côté, t'es plongé dans la mort, t'as le côté négatif, disons, de l'eau, mais t'as aussi le côté positif qui donne l'identité, la vie qui vient d'en haut. Donc, il y a ces deux choses-là qui sont reliées.
1: Il y a toutes sortes d'autres usages de l'eau, à la fois là, on est dans le Nouveau Testament, qui rejoignent des usages courants qu'on a à la maison, celui de nettoyer, de purifier, celui de désaltérer, d'assouplir. C'est des usages qui sont à la fois dans la vie quotidienne, disons, et dans la vie rituelle de... Je pense aux eaux sales qui servent à faire du vin, au miracle de Cana. Il y a toutes sortes d'autres évocations.
2: Peut-être un épisode qui est particulièrement intéressant, je pense, là, c'est l'épisode de la Samaritaine aux filles. Parce qu'il y a

0: cette idée-là dans l'Ancien Testament, là, si vous avez déjà remarqué, les patriarches vont souvent trouver leur femme proche d'un puits. Donc, c'est le cas, par exemple, de Isaac, là, que sa femme va être trouvée près d'un puits. Ouais. Jacob aussi, comme c'est...
1: Ils se battent aussi un peu pour l'accès au puits, là, entre les tribus.
0: Oui, oui, il y a ce genre de combat-là. Puis ça fait référence à ce que j'avais dit plus tôt entre l'association entre l'eau puis la féminité. Ça, justement, chez les patriarches, c'est souvent, tu vois plus le côté positif, là, un des patriarches qui va se trouver une bonne épouse pure pour faire après ça la descendance. Mais c'est intéressant que Jésus va faire ça avec de l'eau salée, on peut dire, avec de l'eau morte, avec la Samaritaine. Parce que, comme je disais plus tôt, donc, il y a un côté positif de la féminité qui est pure, qui va accepter la vie, qui va faire grandir des enfants, etc. Puis à l'inverse, tu as la femme adultère qui reçoit des semences, reçoit des patterns, reçoit des structures, de la parole, disons, mais ne va jamais être capable de faire émerger la vie à partir de ça. Donc là, elle a plein de maris, mais elle n'a pas de fruits qui va en sortir. Puis le fait que Jésus va ensuite lui offrir de l'eau, c'est une façon de dire que okay, Jésus va réussir à aller comme épouser même le mauvais côté de l'eau. C'est comme plus tard, il va épouser la mort, là, puis il va transformer la mort ensuite avec Pâques. Mais tu as déjà cette image-là dans la Samaritaine, où il va être capable d'aller faire comme de l'eau pure, faire quelque chose qui porte des fruits avec de l'eau morte.
2: Rappelons ce dialogue là, quand même qu'il y a avec la Samaritaine. Donne-moi à boire, puis là, elle dit, je suis qui, moi, pour te donner à boire? Puis là, il y a toute cette idée de si tu savais le don de Dieu. Puis il y a l'idée d'une eau pure, infinie, qui rejaillit. Qu'est-ce que ça signifie?
0: Puis c'est aussi le fait que Jésus va lui dire qu'elle a déjà eu 6 maris qui ne sont pas vraiment ses maris, puis Jésus va être le 7e mari, dans le fond. Qui, là, va donner la vraie identité qui va coller, en fait.
2: Mm.
0: Donc, il y a effectivement ça. Puis, un autre élément qu'on peut relier encore là, à la mort, au baptême, c'est à la crucifixion, où là, Jésus est percé, puis il y a de l'eau qui va sortir de son côté. Ça, c'est assez uniforme, là, qu'immédiatement, les pères de l'Église voyaient ça comme une image du baptême, puis aussi une référence à Ève qui est sortie du côté d'Adam. Puis c'est de l'eau pure, tu sais, qui vient d'en haut, qui descend pour donner la vie à l'Église qui est juste au pied de la croix.
2: Wow.
1: Et c'est fou parce qu'il y a cette eau-là, mais il y a aussi l'une des dernières paroles du Christ qui est « j'ai soif ». J'ai soif de quoi? J'ai soif d'une eau, mais qui s'en vient, en fait, là, qui va déborder après la mort.
0: Un autre même qu'on peut mentionner par rapport à ça, je sais que c'est long, mais je trouve ça dur de résister parce que c'est vraiment puissant comme image.
2: Une minute.
0: C'est les noces de Cana que tu avais évoquées aussi. Parce que là, transformer de l'eau en vin, c'est spécial. C'est pas juste transformer de l'eau en raisin, par exemple. T'sais, le vin, c'est des raisins qui vont mourir, qui vont fermenter, qui vont être comme dangereux. Là. C'est comme des raisins qui sont en train de mourir, de pourrir. Mais tu contrôles cette mort-là, puis tu fais quelque chose qui est mieux que ce que tu avais au début. Donc, tu fais du vin qui rend joyeux. Donc, quand Marie, encore le côté possible de la féminité, là, vient demander à Jésus, est-ce que... Viens lui dire qu'ils n'ont pas de vin, est en train, c'est pas juste de demander de régler un problème local, est en train comme de l'inviter à mourir puis faire quelque chose de plus grand avec la mort, justement, ensuite. Donc, c'est pas que Jésus a une réponse aussi brutale, là. Pourquoi femme, mon heure est pas venue? Mais c'est parce que c'est un acte symbolique que Marie pose en demandant de transformer de l'eau en vin, de transformer le potentiel, pas juste en quelque chose de bon, mais même le faire traverser la mort, le faire traverser, on peut dire, les eaux mauvaises, les eaux mortes, pour ensuite faire quelque chose de plus grand.
2: Ce qui est applicable, finalement, à bien des aspects de notre vie matérielle, spirituelle, très, très concrète de chaque jour ici. Wow! ça fait le tour pour aujourd'hui. C'est déjà pas mal. On pourra peut-être faire une suite à cette émission-là en abordant plus un ou l'autre des aspects, mais déjà, on a fait un bon, très bon tour d'horizon. Merci à vous trois d'avoir participé à cette discussion sur l'eau. Et merci à vous d'avoir été avec nous pour cet épisode. Je remercie Ariane Blais-Lacombe, Jean-Philippe Marceau et Ariane Beauferré. Je remercie aussi Barthélémy Rieux et Marianne Martin à la technique. Et on se dit à très bientôt pour un autre épisode dans N'est pas du monde.

Bonjour à tous, bienvenue dans votre émission Pourquoi Padré ? Aujourd'hui, ensemble, nous allons essayer de répondre à une question d'Anne qui demande « Doit-on pardonner à quelqu'un qui ne regrette pas sa faute ?» C'est vrai que c'est une question complexe, c'est une question délicate et puis c'est souvent une question un peu douloureuse. On le sait bien, Anne, c'est compliqué de pardonner à quelqu'un qui nous demande déjà pardon et qui le regrette. Alors pardonner à quelqu'un qui ne le regrette même pas, ça paraît insurmontable. Pourtant, la réponse est assez simple, c'est oui. Bien sûr que nous sommes appelés à pardonner. Et ce que nous allons essayer de regarder ensemble, c'est pourquoi. Pourquoi ça va être bon pour nous, pourquoi ça va être bon pour vous, et pourquoi c'est bon pour l'Église entière que nous essayons de pardonner. On va essayer de regarder aussi ce que n'est pas le pardon, parce qu'il ne s'agirait pas de mal comprendre ce que signifie pardonner à quelqu'un qui ne regrette pas sa faute. On pardonne, bien sûr, parce que nous sommes à la suite du Christ et que Jésus a dit et exprimé dans toute sa vie que nous étions invités à pardonner. Pardonner 70 fois 7 fois, pardonner à ceux qui nous ont offensés. Il le dit lui sur la croix, « Père, pardonne-leur, ils ne savent pas ce qu'ils font. » À l'image du Christ, nous devons pardonner. Mais qu'est-ce que ça signifie ? Pardonner, ce n'est pas nier la faute. Pardonner, ce n'est pas non plus oublier. Pardonner, ce n'est pas non plus forcément se réconcilier. Pardonner, c'est ne pas laisser la haine, la rancœur, avoir de prise dans nos vies. Et c'est là-dessus que je voudrais insister. Parce qu'en fait, si nous faisons un effort, parfois, qui nous paraît surhumain pour pardonner, c'est parce que nous voulons que la haine n'habite pas en nous. Nous sommes le temple de l'Esprit-Saint. Et c'est à ce titre-là que nous devons pouvoir dire de temps en temps, cette rancœur, elle n'a rien à faire chez moi. Je lui demande de partir. Et ça n'a rien à voir avec le fait que l'autre regrette ou pas. Nous n'avons pas à accueillir cette rancœur en nous. Nous ne sommes pas faits pour être le temple de la haine et de la rancœur et du regret et des reproches. Nous sommes faits pour accueillir la paix. Et donc, c'est bon pour nous de pardonner, voyez. Quelle que soit la réaction de l'autre en face, quelle que soit la conscience qu'il a de la faute qu'il a commise. Alors, évidemment, nous allons pardonner aussi, mais parce que c'est être à l'image de Dieu, c'est à l'image du Christ. Donc nous pardonnons pour nous-mêmes. Nous pardonnons aussi parce que nous voulons être à l'image de notre seul modèle. Et qu'en pardonnant, eh bien, nous devenons aussi responsables de l'ensemble de la miséricorde. C'est-à-dire que nous voulons la miséricorde pour nous-mêmes. Et comment demander au Seigneur, les yeux dans les yeux, la miséricorde, si nous-mêmes, nous ne pardonnons pas aussi à ceux qui nous ont offensés, comme on le dit à chaque fois dans le Notre Père. Voilà pourquoi nous sommes invités à pardonner. Vous voyez que c'est bon pour nous, que c'est bon pour toute l'Église et que ça nous configure au Christ. Alors, oui, c'est pas facile. Vouloir pardonner, c'est déjà pardonner. Et ça ne dépend pas d'une impression ou d'un sentiment que nous avons. Le pardon, c'est un désir du cœur. Alors, nous sommes tous invités à avoir ce désir, à demander au Seigneur la grâce de pouvoir pardonner, à le vouloir de tout notre être, et après, le Seigneur fera son chemin. Merci, Anne, pour cette question, cette belle question. Si vous aussi, vous avez des questions, vous pouvez les envoyer à l'adresse pourquoipadré@ktotv.com ou sur les réseaux sociaux avec le hashtag pourquoipadré. Vous pouvez aussi retrouver chacune de nos vidéos sur le site ktotv.com. Au revoir.

La messe est vraiment la matrice de la vie d'un catholique. Comment en parler au mieux? Eh bien, le plus simple, c'est de prendre la théologie la plus classique qui soit, qui dit que la messe est un mémorial, un sacrifice et un sacrement, et que les trois se conjuguent. C'est très bien dit par un tout petit geste au tout début de la messe. Le prêtre et les concélébrants posent un baiser sur l'autel, parce que à l'autel, nous sommes conviés à trois lieux à la fois. L'autel, c'est d'abord la table de la Sainte Cène, du Cénacle, qui récapitule au fond tout l'Ancien Testament et qui annonce déjà le banquet céleste, le banquet au ciel. Nous sommes là avec Jésus et ses apôtres. Mais l'autel, c'est aussi la croix, parce que pour Jésus, l'autel du sacrifice, c'est précisément la croix. Alors nous sommes là au pied de

la croix, avec Marie, la Vierge Marie, quelques autres femmes, dont Marie-Madeleine, et puis Saint Jean, et puis Joseph d'Arimathie. Nous sommes là pour nous offrir au Père en même temps que Jésus. Et puis la messe, c'est un sacrement, et l'autel représente précisément le tombeau de Jésus. Nous sommes convoqués au matin de Pâques. Les deux cierges de chaque côté de l'autel représentent les deux anges qui attendaient les femmes myrophores, les femmes qui venaient embaumer le corps de Jésus, et qui leur disent « Mais pourquoi cherchez-vous parmi les morts celui qui est vivant? Il n'est plus ici, il est ressuscité. » Alors la messe mémoriale. Il y a un mot que les animateurs de chant apprennent très vite quand ils commencent leur carrière, c'est le mot « anamnèse », parce qu'il faut qu'ils s'entendent avec l'organiste et le prêtre pour savoir quelle anamnèse ils choisissent et qui l'entonnera. Dans anamnèse, il y a amnésique. Un amnésique, on le sait, c'est quelqu'un qui va trouver son docteur et qui lui dit « Docteur, ça m'ennuie parce que depuis quelque temps, je perds la mémoire ». Et le docteur lui dit « Depuis quand ça vous le fait ?» Et l'amnésique répond « Depuis quand quoi, docteur ?» Anamnèse, c'est le contraire. C'est se souvenir, c'est ne pas oublier. Mais il faut faire une différence entre une commémoration, genre commémoration du 8 mai ou du 11 novembre, près du monument aux morts, on se souvient, on rappelle le nom de tous ceux qui ont fait le sacrifice de leur vie pour que la France soit en paix ou que le pays soit libéré. Le mémorial, c'est spécifique à la Bible, spécifique à nos frères aînés juifs. Le mémorial rend présent l'événement que l'on célèbre. Ou mieux, nous sommes transportés dans le temps pour vivre l'événement. Les Juifs qui célèbrent le Seder Pascal, par exemple, savent qu'ils sont, à un moment donné, dans la caravane des Hébreux qui ont été libérés d'Égypte, de l'esclavage, et qui vont dans la direction de la terre promise. C'est pour ça que Jésus a institué l'Eucharistie. L'essentiel n'est pas de se souvenir de lui, mais de s'unir à lui. Et on pourrait dire que la messe est comme un code secret. Pendant la guerre de 39-45, la BBC, chaque soir, égrenait des messages que les résistants comprenaient. Par exemple, il y avait celui-ci qui revenait souvent, « Les sanglots longs des violons de l'automne ». Les sanglots longs des violons de l'automne. Ils savaient, ce qui était dans la confidence, que lorsque ces vers de Verlaine continueraient, « Blesse mon cœur d'une langueur monotone », le débarquement était imminent et chacun devait être à son poste. Jésus nous dit pareil, quand vous voyez un prêtre dûment ordonné prendre des hosties et du vin et dire « Ceci est mon corps, ceci est mon sang, le sang de l'Alliance », eh bien vous savez que je suis là, vraiment, au milieu de vous. La messe est deuxièmement un sacrifice. En régime chrétien, faire sacrifice de sa vie, c'est pour sauver des vies. On pense par exemple à Saint Maximilien Kolbe, mort le 14 août 1941 dans le bunker de la faim, parce qu'il avait eu l'audace et en même temps la simplicité de remplacer un père de famille qui suppliait les SS de ne pas le condamner à mort. On a eu aussi le bel exemple plus récent de Arnaud Beltrame, le 23 mars 2018. En tant que gendarme, il a remplacé une otage prise par un islamiste, une caissière de supermarché. Il lui a sauvé la vie et elle-même a découvert, en rencontrant Arnaud Beltrame et tout ce qu'il faisait, pourquoi il avait fait ce geste, elle a rencontré Jésus, elle le raconte dans un beau livre. De même que Maximilien Kolbe, celui dont il avait sauvé la vie, était à Rome à sa canonisation. Comme avait dit un enfant magnifiquement, le père curé lui demandait « Mais qu'est-ce que ça va te faire ta première communion ?» Et il a répondu « Je vais pouvoir me donner à Jésus. » Voilà. Le sacrifice chrétien, c'est d'abord accueillir ce que Dieu fait et avoir la simplicité de s'y unir. Enfin, la messe est un sacrement. C'est une réalité mystérieuse et très profonde.
on peut l'approcher par des comparaisons, des images, même si elles restent très très loin de la réalité. En voici une. Un vieil ami prêtre nous a raconté que pendant la guerre de 39-45, il avait été mobilisé au chantier de jeunesse. Et là, dans cet univers de garçons, il y avait beaucoup de tristesse, d'autant plus que beaucoup avaient laissé une fiancée au village. Et tous guettaient chaque jour le vaguemestre qui apportait, qui distribuait le courrier. Et il dit, j'ai surpris, sans le vouloir, un garçon. Son regard s'est illuminé quand il a reconnu l'écriture sur l'enveloppe. Il s'est mis un peu à l'écart, il a décacheté lentement l'enveloppe, il a lu, relu et re-relu la lettre, puis il a fait ce geste étonnant, il a froissé la lettre longuement dans sa main et petit bout par petit bout, il l'a mangée. C'était peut-être pour la soustraire à des regards peut-être pas très bienveillants, c'était peut-être aussi parce que spontanément, il avait retrouvé le geste de la communion. Dans cet univers un peu d'anxiété, il avait besoin de la force de sa fiancée, il avait besoin de manger cet amour qui imprégnait chacun des mots de la lettre. Alors on est très loin encore de l'Eucharistie sacrement et de la transsubstantiation, mais ça nous permet de dire que quand Jésus prend du pain et du vin et en fait son corps et son sang, ça n'est pas si éloigné que ça de nos réalités d'hommes et de femmes. Alors puisse le Seigneur nous donner la grâce d'avancer toujours mieux dans cette réalité de mémorial, sacrifice et sacrement.

0: Bonsoir à tous et bienvenue dans Un cœur qui écoute, votre émission de spiritualité. Émission un peu particulière parce que c'est la dernière de la saison. Alors forcément, on s'est dit qu'on pourrait peut-être parler, non pas de vacances, parce qu'il y en a qui n'en prennent pas, mais peut-être d'un moyen de partir en vacances qu'on appelle l'autostop. Bonjour Andéol.
1: Bonjour Cyril.
0: Andéol Dudouy, vous avez écrit donc un livre qui s'appelle « Mystique de l'autostop » paru aux éditions Première Partie. Eh bien, c'est une autre façon de concevoir le voyage, le rapport au temps, le rapport à l'autre. Et apparemment, ça vous a même fait grandir dans votre foi. Vous allez nous en parler dans un instant. Juste avant, je vous invite à nous lire un extrait de votre choix.
1: J'ai choisi un extrait d'un texte de Xavier Gral, un poète breton. Un peu méconnu, mais assez mystique, lui, vraiment. Il parle à ses filles. Vous vivez dans une époque étrangement mesquine. On a remisé les questions fondamentales dans le placard. On a fait de la lune un objet fabuleux. Mais c'est toute la création qui est fabuleuse et très probablement amoureuse. Tout aime, tout est habité par l'amour. Le cep se trouve enlacé par le tronc avide de la vigne. Voyez les bêtes comme elles se cherchent, s'embrassent dans l'herbe et dans les eaux. L'imperfection de la nature, c'est la douceur du péché. Dieu ne s'est pas retiré tout à fait de ce qui vit, de ce qui naît, de ce qui remue à la surface de la terre. Il a laissé en chacun et en tout les traces de sa présence. Et tout est nostalgie de lui. Et vous aussi, vous porterez sa nostalgie, même si vous ne la reconnaissez pas. Ses traces, traduisez-les. Par les nuits tombées, aimez à regarder les étoiles. Ce firmament éclaté de fulgurance appelle le Père qui s'est retiré dans les régions obscures.
0: Pourquoi ce passage en particulier ?
1: Parce qu'il est beau, je crois, assez simplement. Je ne connais pas beaucoup l'œuvre de Xavier Gral, mais j'ai découvert assez récemment. C'est un peu pour faciliter la compréhension, le Jack Kerouac un peu français, un peu mystique, un peu chrétien, mais qui s'est baladé un petit peu dans les marges, à droite, à gauche, parfois de l'ésotérisme, parfois d'autres choses. Et il a été beaucoup sur la route, et donc il a des textes très beaux sur la route. Je me suis dit que pour changer, ça me plaisait de parler de la création. Et puis surtout, il dit que voilà, tout aime, et ça, c'est, je conclue mon livre en disant ça. Essayons de voir les traces de l'amour un peu partout. Et moi, c'est en l'occurrence en faisant du stop, surtout que j'ai pu me baigner dans cette création qui est un signe assez incroyablement facile à voir de l'amour de Dieu.
0: Votre côté beatnik saute pas immédiatement aux yeux, même si vous vous sentez disciple de Jacques Kerouac. Donc les cheveux longs, le sac à dos. Je pensais d'ailleurs que vous arriviez ici en stop, mais apparemment c'est plutôt en train avec la SNCF qui est en retard. C'est surprenant, mais je pense que vous avez fait exprès pour nous montrer que le stop, c'est la vie.
1: Le stop, c'est la vie, c'est vrai. J'avais les cheveux longs avant. Malheureusement, avec les années, il faut parfois rentrer un peu dans le rang. Et puis, c'est un peu d'entretien pour ceux qui connaissent ça. Le stop, c'est la vie. En tout cas, c'est toujours. Et ça a été une grande partie de ma vie pendant presque 10 ans, où j'en ai fait dès que j'avais un tout petit peu de temps libre. Et quand on est étudiant, on en a pas mal. Et ça a été... c'est vraiment... je crois que mon passage à l'âge adulte s'est fait grâce au stop, en fait, grâce aux inconnus, grâce au temps d'attente long, etc., etc.
0: Alors, on va rembobiner un petit peu tout ça. Qui êtes-vous ? Où êtes-vous né ? Famille catho, pas catho ? Racontez-nous.
1: Moi, je suis né en Auvergne, dans l'Allier, et j'ai grandi dans l'Allier aussi, entre Clermont et Moulins, à Vichy. J'ai grandi dans une famille chrétienne, une famille catholique, avec un parcours tout à fait classique. J'ai grandi plutôt dans le milieu tradi, en fait. J'ai la messe tradi jusqu'à mes 18 ans, enfin jusqu'à que je quitte le berceau familial. J'ai été scout, j'ai été à Kéla, j'ai fait des camps ski avec des frères de Saint-Jean. Enfin, j'ai un peu la panoplie classique du catholique pratiquant.
0: Aussi.
1: J'étais pas trop parémonial, j'y suis allé après, en fait, oui. Mais jusqu'à 18 ans, pas trop. Mm-hmm. J'ai découvert un peu après parémonial, puis Thésée, puis etc. Mm-hmm. Mais voilà, un parcours classique, famille chrétienne de 6 enfants. On est 5 garçons et une fille, donc une famille un peu d'aventurier parfois.
0: Donc le côté cadre, il est là. Le côté... on va dire culturel, est forcément là. Mais alors, vous avez suivi tout le monde, hein, vous n'aviez peut-être pas trop le choix. À un moment, vous avez rechoisi ?
1: Oui, en fait, j'étais assez docile. Je dis que j'ai une vie personnelle et puis une vie de foi, d'ailleurs, sans vraiment d'accro, sans grande turbulence. Et vers 17 ans, En même temps que la fin de mon lycée et le début de mes études, quand j'ai gagné un peu en autonomie, j'ai aussi gagné en choix personnel, à la fois dans, et surtout dans ma vie de foi, en fait, ça s'est passé à ce moment-là.

0: assez doucement, il n'y a pas de moment, il n'y a pas de radicalité en fait.
1: Vous n'avez pas vu un arbre en feu qui ne consumait pas?
0: Non, j'aimerais bien, mais non, ça s'est fait tout doucement. Enfin, maintenant, quand je relis, je me rends compte que ça s'est fait vraiment dans la douceur, petit à petit, par la pratique des sacrements, par les amitiés, par voilà, la vie un peu étudiante, et ensuite le stop qui est venu un peu parachever cette histoire.
1: Est-ce qu'il y a eu quand même un petit balancement où vous êtes vu moins contraint par les habitudes familiales, et c'était plus vous qui preniez un peu le truc en main, quoi, qui limite prenait un engagement plus qui n'était pas obligatoire?
0: Mais pas vraiment. C'est ça qui rend difficile la chose. En tout cas, je me rends compte maintenant que c'est le stop. Là où je me suis emparé vraiment de ma foi, c'est en faisant du stop, en me rendant compte que le stop me rendait heureux, libre et me permettait de grandir dans ma relation avec le Seigneur. J'ai continué à faire du stop et je me suis emparé du stop comme étant, j'aime bien dire que c'est un peu mon désert, ma retraite. Assez facile à retrouver puisqu'il suffit de se mettre sur un trottoir et de faire comme ça et puis hop.
1: Alors la première fois où vous êtes mis sur un trottoir pour faire ça, c'était quand ?
0: C'était, d'ailleurs, c'est ça qui est joli, c'est que c'était entre une gare auvergnate et l'abbaye de Randol, où je partais réviser des partiels. Mmh. Et évidemment, il n'y a pas de train, pas de bus, pas de moines qui peuvent venir me chercher. Et donc, j'ai fait du stop, il y avait 20 km, ça a marché plutôt efficacement. Et donc maintenant, je me dis, puisqu'à l'époque, c'était vraiment par souci pratique, disons, économique, etc. Et maintenant, je me dis qu'en fait, dès ce premier trajet, il y avait déjà quelque chose que j'ai retrouvé ensuite dans le stop et que je continue à recevoir ces espèces de cheminement vers Dieu grâce aux autres.
1: Il faut nous expliquer, là.
0: Ouais, c'est simple.
1: Non, c'est pas simple. C'est pas simple. Le stop, c'est faut que je prenne ce gars-là. Quand on est dans la voiture, faut que je prenne ce gars-là. J'ai pas le temps, puis je sais pas qui c'est, puis qu'est-ce qui va se passer. J'ai lu les journaux, hein. Dans les pages faits divers, il y a plein de trucs qui se passent pas très bien. Ou bien, puis d'ailleurs, il a l'air chargé. Enfin, est-ce qu'il est propre? Je sais pas. Enfin, c'est ma voiture quand même. C'est un bout de ma maison. Ou bien, dans l'autre sens, faire du stop, c'est attendre. C'est attendre. C'est vraiment attendre.
0: attendre, ouais.
1: Voilà. Donc racontez-nous, parce que c'est évident pour vous aujourd'hui, mais peut-être pas pour tout le monde.
0: Non, mais il y a plein de choses dans le stop, en tout cas quand on se met à la place du voyageur, qui est celle que je connais plus que celle du conducteur. Il y a plein de choses qui finalement sont plus larges qu'une attente, et puis une rencontre, et puis un trajet. Enfin, déjà, si on revient sur l'attente, c'est un lieu incroyablement fertile, en fait, l'attente. On peut prier, si on est chrétien, on peut contempler, on peut imaginer, on peut rêver. Enfin voilà, l'attente, c'est pas uniquement l'attente. Évidemment qu'on va s'ennuyer, mais même dans l'ennui, il y a quelque chose du laisser-faire, essayer de goûter un peu à l'abandon, etc. Et puis après, quand même, il faut bien qu'une voiture s'arrête, sinon ça s'appelle pas du stop. Là, il y a plein de choses aussi. Enfin, moi, ce qui m'a touché, c'est déjà la docilité, en fait. En fait, on choisit pas. Personne choisit. Enfin, finalement, celui qui s'arrête, il choisit un peu de s'arrêter ou pas. Mm. Celui qui rentre dans la voiture, il choisit pas vraiment qui va s'arrêter. Mm. Et donc, recevoir aussi la vie de celui ou de celle qui s'arrête, son trajet, ses questions, ses silences, ses jugements, etc., etc. Voilà. Ça, c'est quelque chose qui m'a pas mal plu, cette docilité. Et puis, évidemment, la joie. Parce que faire ça et puis aller, voilà, moi, j'ai pu aller jusqu'au nord de la Norvège, par exemple, grâce à ça. Ça rend joyeux quand même. Ça rend joyeux parce que ça fortifie, puisqu'on se dit que le monde finalement va plutôt bien, puisque des gens nous conduisent, en l'occurrence nous logent, nous hébergent, nous nourrissent, puisque ce voyage-là était sans aucune ressource. Ouais, ça rend joyeux. Et puis après, évidemment, moi c'était tout ça teinté de un peu de spiritualité quand même, enfin de cette quête de Dieu. Et donc à la fois dans l'attente et dans le mouvement sur la route, il y a cette proximité du Christ qui est lui-même la route, en fait, par exemple. Voilà, il y a plein de choses, en fait, qui font que le stop, c'est grandiose comme expérience.
1: L'expérience de la rencontre avec le Christ, elle se fait avec la rencontre de l'inconnu dans la voiture ?
0: Moi, elle s'est d'abord faite dans l'attente. Entre l'attente et la rencontre, je crois que je préfère pour l'instant attendre, ce qui est un peu paradoxal pour faire
1: pas
0: du
1: stop. Pas sur un échangeur d'autoroute apparemment.
0: Non, mais il y a des endroits incroyables pour attendre. Et donc quand on attend par exemple à proximité d'un calvaire ou d'une église, là c'est tout de suite plus tangible de voir le Christ nous rejoindre. Enfin, en l'occurrence, on est déposé devant une croix, il nous précède une fois de plus. Donc ça, c'est voilà, moi cette expérience d'attendre avec le Christ, c'est quelque chose qui m'a marqué. Et après dans la rencontre avec les autres, c'est pas ce qui m'apparaît le plus évident. Je suis pas capable de me dire c'est le Christ qui s'est arrêté. Enfin, c'est pas le bon samaritain à chaque fois. J'ai un rapport plus simple au stop. C'est quelqu'un évidemment, qui donne de l'amour

0: qu'il a reçu, mais je ne dis pas c'est le Christ. Moi, je suis plus compagnon du Christ dans la tente que dans la voiture, en fait.
1: Qui s'arrête ?
0: C'est une question difficile à répondre, un peu...
1: Vous avez deux minutes.
0: Un peu je fais trois catégories qui sont très bancales. Je dis qu'il y a ceux qui s'arrêtent toujours, ceux qui s'arrêtent jamais et ceux qui s'arrêtent parfois. Ceux qui s'arrêtent toujours, souvent ils ont des voitures pas très luxueuses, souvent ils ont des métiers et des vies plutôt simples, souvent ils sont plus proches de la classe pauvre ou moyenne de la population, enfin en tout cas dans mon expérience, hein, je suis pas oui. sociologue, ils ont fait du stop auparavant, leur voiture est assez sale, c'est plutôt des Twingo, c'est plutôt des Clio, des Kangoo, voilà, ils ont un rapport aussi assez simple, immédiat et sobre à la vie, je dirais. Et puis il y a ceux qui s'arrêtent pas toujours, et donc là tout le monde peut entrer dans cette catégorie, mais il suffit d'un moment pour s'arrêter, je sais pas. On est accompagné, une femme seule qui est accompagnée d'une amie, bah, elle se dit, bah là, c'est l'occasion de m'arrêter parce que je me sens plutôt en sécurité. Quelqu'un qui a vu un autre autostoppeur 10 bornes avant qui s'est pas arrêté, entre temps, ça a mouliné, il dit, allez, c'est un signe. Voilà, il y a plein de choses qui font qu'on peut s'arrêter. Ceux qui s'arrêtent pas, par exemple, les camping-cars, malheureusement, ça s'arrête jamais. En tout cas, c'est très, très rare.
1: Est-ce qu'on sait pas où vous mettre?
0: Non, parce qu'il y a de la place, mais parce que c'est leur maison. Enfin, vous disiez, ils rentrent chez moi, ils rentrent dans ma maison. Bah là, les camping-cars, c'est vraiment leur maison, leur véhicule. Donc, il faut enlever les chaussures, il faut mettre les pantoufles. parfois, ça rend la tâche un peu compliquée, surtout si c'est des camping-caristes retraités, etc. Ils ont leur petit confort, ils ont leur raison valable, plus ou moins. Mais en tout cas, c'est rare de monter dans un camping-car.
1: Alors, rassurez-moi, quand vous êtes là depuis une heure, en plein soleil, ça doit bien arriver quand même que personne s'arrête. Là, vous êtes toujours en train de chanter avec les anges, d'avoir la prière du pèlerin russe qui est dans votre tête ou vos chapelets. Tout va bien ? Ou de temps en temps, vous passez de l'autre côté de la barrière de sécurité pour piquer un...
0: Vous avez lu, effectivement, ce...
1: j'ai lu votre livre.
0: Effectivement, déjà, c'est assez rare d'attendre une heure. Vraiment, sincèrement, ça m'est très peu arrivé. Et ensuite, il y a plein de techniques pour ne plus attendre, savoir faire demi-tour, marcher un kilomètre pour changer de départemental, par exemple. Et puis, quelquefois, c'est pas de l'abandon, mais on se permet une petite sieste au soleil. Là, ce jour-là, dans cette anecdote, j'ai regardé des vidéos sur mon téléphone, mais j'étais avec un ami qui, lui, avait tenu le cap. Et donc, finalement, on a réussi à partir. Mais non, c'est jamais rose. Je raconte... Il y a quand même, dans tous les cas, même si c'est pas rose, l'ennui, il est occupé d'une autre manière que dans une vie ordinaire. Enfin... Le voyage est exotique en soi, et donc attendre sous une barrière de péage sur un échangeur, c'est assez rare aussi. Mm-hmm. Bon, ça me plaît. Enfin, ce que je dis, c'est, je crois que j'aime vraiment l'attente.
1: Vous êtes en France, il y a pas ce côté, cette pression qui est. Mais tu fais quoi de ton temps, Joe ? T'es pas censé, je sais pas, aider des gens, gagner de l'argent, construire des choses. Comment vous résistez à cette pression ?
0: Non, mais je suis pas autostoppeur toute la journée. Et finalement, je suis pas moins, mais différemment maintenant. Mais quand j'étais étudiant, bon, bah, on n'a pas trop de problèmes à avoir des étudiants se balader. Et maintenant, je suis prof. Donc, j'ai aussi un rapport au temps libre, parfois plus conséquent que d'autres. Ce qui me permet, vendredi, j'ai fait encore une heure de stop pour le plaisir, vraiment, parce que je sais que ça me rend heureux et c'est facile comme bonheur, il suffit de faire ça. Et donc non, après, effectivement, parfois on peut nous prendre pour des hippies, mais bon, j'ai toujours eu une situation qui fait que soit un métier, soit des études, soit l'écriture de ce texte, quand je me suis arrêté un peu et que je me suis posé pour ça. Finalement, j'ai jamais été espèce de fantasme du paumé à dreadlock, même si j'avais les cheveux longs et sales parfois. Non. En plus, moi, je suis à l'aise avec ma condition de bonhomme qui aime bien ralentir, faire moins de choses, produire moins. Voilà, l'autostop, c'est sobre comme existence. Et moi, c'est un chemin qui me plaît, celui de la simplicité, de la sobriété.
1: Qu'est-ce que vous y trouvez et qu'est-ce que vous y perdez ?
0: Je trouve beaucoup de choses. J'ai dit pas mal de choses. Oui. Et j'ai trouvé la quête de Dieu. Qui est suffisante comme réponse. Et après, j'y perds... On perd un peu d'autonomie quand même. Il y a une forme de la docilité, c'est joli, mais bon, parfois quand on est pressé, quand on veut, ouais, en fait, même si on fait beaucoup de stops, il y a quand même un moment où j'imagine mon heure d'arrivée plausible. Quand ça fonctionne pas, ça peut tendre un
1: parfois
0: peu.
1: Parfois, il s'arrête 20 km avant la maison.
0: Ouais, c'est parfois on
1: est
0: posé.
1: Il est tard.
0: Parfois, il est tard.
1: J'ai faim.
0: Et j'ai faim. Ça, encore faim, ça va, parce qu'il suffit de toquer une porte, on peut...
1: Alors, il fait froid.
0: Il fait froid.
1: Ah, vous toquez une porte comme ça, vous?
0: Ouais, quand ça dépend des modalités de voyage, mais quand je pars sans rien, je me nourris comme ça. Même si ça m'est apparu depuis quelques temps. Non, mais il y a toujours... ouais, on est frustré quand même, surtout après une journée de stop. En fait, c'est tellement hasardeux que ça remplit de joie très vite parce que ça peut fonctionner très bien. Mais quand ça ne marche plus, et on ne comprend pas pourquoi ça ne marche pas. Enfin, on comprend parce qu'on connaît le stop, mais on voit des voitures vides passer, parfois des hommes seuls.
1: Ils ne vous regardent pas.
0: Ils nous ignorent, alors qu'en fait, on existe. Enfin, on ne va manger personne. Là, on se dit... on aimerait tellement pouvoir juste toquer à leur carreau, leur dire juste ne me prends pas, mais regarde, j'existe en fait, je suis pas un monstre, je suis pas un méchant, enfin je sais pas ce que disent les gens, ils ont leur raison de pas s'arrêter, mais quand on a fait une journée de stop un peu difficile, en plein soleil, sous la pluie, et qu'on voit beaucoup de voitures sur une petite départementale qui vont dans la même direction que nous, là on peut parfois se dire j'ai un peu du mal à comprendre les autres, mais bon.
1: Qu'est-ce que cette succession de petits échecs, quand même, vous a appris dans vous, votre rapport à la vie, votre rapport aux autres, et quand je dis rapport à la vie, c'est aussi vous, vos engagements, ou vos études, votre métier?
0: Étonnamment, effectivement, le stop est peut-être l'endroit où j'ai vécu le plus d'échecs, puisque beaucoup de voitures ne s'arrêtent pas. Mais dans ma vie d'à côté, j'ai une vie plutôt simple dans mes études. Moi, j'ai connu très peu d'échecs. Et donc, finalement, le stop est l'endroit où je viens un peu toucher du doigt le fait que tout n'est pas toujours si facile que ça. Et ça m'enseigne... pas forcément la persévérance, puisque ça a quand même été un jeu, le stop, toujours. Donc j'y vais toujours...
1: Un peu
0: de défi, oui. Non, mais ça, c'est certain.
1: Helsinki. Ouais, tu vas voir. Pénard. Non, mais oui, en trois jours, j'y suis.
0: Même si j'essaie de ne pas aller trop vite en stop, ça peut paraître un peu étonnant, mais le défi de pas de réussir à aller quelque part, mais plutôt de réussir à aller quelque part sans mes propres moyens, en fait. C'est ça, dans le défi, c'est ce qui me plaît, dans le stop, dans le fait de parfois voyager sans rien. C'est pas d'y arriver, mais c'est de me dire que... parce que je sais que j'arriverai quelque part. Enfin, là, aujourd'hui, je suis convaincu que n'importe quel trajet en stop en France, j'y arriverai. J'ai pas de doute. Simplement, me rappeler que c'est pas moi qui suis arrivé, mais c'est grâce aux autres, grâce à toutes ces voitures qui se sont arrêtées.
1: Donc, il y a un défi de tester la générosité des autres?
0: Ouais, je crois que c'est ça. Il y a le plaisir de voir les gens être généreux, ouais. Et de voir l'amour exister. Enfin, on revient sur le texte que je disais au début, mais de voir que l'amour est... partout, enfin, Dieu est partout, l'amour est partout. Et donc, une voiture qui s'arrête, moi, je trouve que c'est un acte de charité incroyable parce que tout nous pousse à ne pas nous arrêter. La vie est organisée, contractualisée, on n'a pas vraiment de raison de prendre un inconnu dans sa voiture. Mais juste parce que quelqu'un, moi ou quelqu'un d'autre, peu importe, c'est ça.
1: C'est plus facile avec une fille, vous aviez dit.
0: C'est vrai que c'est plus facile avec une fille, ouais. C'est beaucoup plus facile.
1: Si en plus, elle est jolie, alors là,
0: c'est vrai que
1: les gars, ils s'arrêtent, ils sont plusieurs à s'arrêter.
0: Et après, il faut sortir du fossé pour dire, en fait, elle est pas toute seule.
1: Salut. Non, c'est une grande vadrouille, ça.
0: non, ça marche mieux avec une fille, et ça marche même très bien quand on est un garçon seul, qu'on s'habille à peu près correctement, et que voilà, il faut...
1: Trois, c'est pas bon.
0: Trois, ça marche pas. Bah, vous pouvez essayer, hein. Franchement, essayez à trois, mais moi, j'ai un peu une pratique... en fait, j'ai tellement reçu du stop que je suis devenu un peu rigoureux parfois dans ma pratique, et donc il m'arrive d'avoir des règles un peu strictes, idiotes, parce que le stop n'est pas un jeu réglé,
1: mais... conscience.
0: Mais ouais, il y a un peu de... voilà, 3, ça marche pas. La nuit, s'il vous plaît, ne faites pas du stop la nuit parce que ça va servir ni à vous, ni au conducteur, ni au stop en général. Ça entretient un mythe un peu étrange. Il y a plein de petites règles.
1: Alors,
0: comme
1: quand
0: ça.
1: Quand on vous entend, on a l'impression quand même que tout se passe bien, tout est tranquille. Rassurez-moi, il vous arrive un ou deux pépins quand même.
0: Non, non, vraiment, il m'arrive... je suis plutôt positif comme tempérament, mais...
1: Et votre ange gardien, il est crevé.
0: C'est vrai qu'il a du boulot, mais bon. Il se balade aussi grâce à moi. Non, pas très peu de pépins, à des moments où c'est un peu plus difficile. On sent que le conducteur, il est un peu étrange. Il a un comportement un peu spécial, mais bon, après, voilà, chacun a aussi sa manière d'interagir. Pourtant, j'étais dans des voitures de gars qui roulaient beaucoup trop vite. Je me souviens d'un russe, c'était au Danemark, il roulait vraiment super super vite, et vraiment trop vite. Et il avait, à la place de sa... enfin, il avait, j'imagine, sa petite vignette assurance verte, mais il avait une icône du Christ. Et je me suis dit peut-être que c'est plus efficace. Je me souviens avoir fait cette petite analogie. J'étais dans des voitures de gars complètement sous, avec une canette dans la main et un bédo dans l'autre. Mais c'est, pour moi, c'est pas vraiment un problème. Il y a quelque chose de l'ordre de la confiance. Je consens à ça en faisant du stop. Si le gars s'est arrêté, c'est que finalement, il maîtrise, j'espère, il maîtrise un peu sa vie. Donc non, très peu de mauvais souvenirs. Des souvenirs plus colorés, certains que d'autres. Mais j'ai la chance d'avoir aucune difficulté. J'ai la chance aussi d'être un homme, j'en ai conscience. D'être un peu plus grand que les autres, ça peut m'aider.
1: Alors, les années passant, vous avez dû faire évidemment un peu moins de stop. Vous avez découvert peut-être aussi la régularité de la vie professionnelle avec ses contraintes. Qu'est-ce qui remplace le stop aujourd'hui ?
0: Ce qui remplace le stop, c'est quand même le goût pour l'aventure et le départ. Il m'arrive très souvent donc j'habite à Lyon et de partir soit en randonnée, soit en vélo, parfois en stop, ça m'arrive aussi en moto, de partir 2-3 jours, voilà, me balader tout seul, à plusieurs. Et donc, en fait, je me rends compte que maintenant, le goût pour le stop et le goût pour l'aventure, en fait, que le stop incarnait, il s'est un peu déplacé. Et moi, ce qui me plaît surtout maintenant, c'est de dormir dehors. De dormir ailleurs, en fait, ce que me permettait le stop. Et donc, dormir dans les refuges, à la Belle Étoile, dans les lavoirs, tous ces endroits un peu exotiques. Donc, moi, j'ai remplacé ça par toujours autant d'aventures, disons, presque plus de départs qu'avant, mais des départs un peu plus organisés, qui commencent par un train, qui commencent par un covoit, qui commencent par un vélo, enfin, voilà. Je pars autrement.
1: Et parmi, dans la Bible, les personnages de la Bible, ou bien parmi les saints, c'est qui vos références ?
0: Moi, j'aime beaucoup Zachée, parce que...
1: Il n'est pas parti très loin, hein ?
0: Il n'est pas parti très loin, non, mais en fait, sa simplicité me touche. Je me dis qu'il devait être pas très grand, il devait être... son visage... quand j'imagine son visage, j'imagine un peu avec de la bonhomie. Il est surpris par le fait que le Christ lui dise de descendre et que je vais venir chez toi, donc... Ça me plaît beaucoup. J'aime beaucoup Zachée, parce que dans mon histoire aussi, c'est un texte que, quand je l'ai vraiment lu pour essayer de le comprendre, en tout cas, il m'a touché à ce moment-là. Et j'aime beaucoup les bergers aussi de la crèche, qui sont arrivés après la crèche, mais parce que après avoir contemplé Jésus, qui ressemblait quand même à pas grand-chose, j'imagine, ils partent et ils disent on va raconter ce qu'on a vu, quoi. Donc j'aime bien ce verbe de raconter, que je préfère parfois à celui de témoigner ou évangéliser. Enfin, ils ont vu un horizon et ça leur a suffi, ils racontent. Et je me dis, finalement, par rapport à ceux qui ont pu voir le Christ dans sa gloire ou sur une croix, finalement, ils ont pas vu grand-chose quand même, et ça leur a suffi. Donc ça me plaît aussi, ça. Et après, on parle plus d'eux. Et je me dis, au ciel, ils doivent avoir une place sympa quand même. Donc les bergers...
1: Le jeune homme riche, ça va ?
0: En fait, étonnamment, comme j'aime parfois la singularité, les textes trop évoqués, j'essaie de... plus tard, j'y retournerai. Après, évidemment, l'épisode du Bon Samaritain, parce qu'il parle de la route, les disciples d'Emmaüs aussi, parce qu'eux, ils ont vraiment...
1: Et comme tous les nomades aussi...
0: Abraham...
1: Peuple de pasteurs, là, voilà. Vous marchez avec eux.
0: C'est ça. Dès qu'il y a la route, ça me parle.
1: On arrive déjà à la fin de cette émission. C'est le moment des questions courtes, réponses courtes. Pourriez-vous, par trois fois, me dire un chiffre entre 3 et 10 ? Attention, c'est parti.
0: 7.
1: Quelle est votre prière préférée ?
0: C'est récent, là. J'aime beaucoup le Veni Sancte Spiritus. Voilà.
1: À nouveau ?
0: 2.
1: Quelle est la dernière fois où vous avez sollicité l'aide de votre ange gardien ?
0: Ça m'a fait rire votre remarque parce que, en fait, je sollicite presque jamais. J'ai pas une grande dévotion pour les anges et pour mon ange gardien, mais je vais y penser en rentrant.
1: Ah oui, apparemment, vu tout ce qui vous avez fait.
0: Non, mais souvent, je passe directement. je vais plus facilement m'adresser au Christ plutôt qu'à l'ange gardien. Autant aller direct à l'essentiel.
1: Éventuellement un peu marié d'après les chapelets que vous dites.
0: C'est vrai.
1: Voilà. Mais pour aller au Christ après.
0: Toujours.
1: Une dernière pour la route, c'est le cas de le dire.
0: La numéro 8.
1: Si vous pouviez rencontrer un personnage de la Bible, qui serait-ce et pourquoi et que lui demanderiez-vous ?
0: J'irai voir Zachée, je pense. Je demanderai ce qu'il a vu du haut de son arbre. Il s'est pas fait mal au genou en descendant vite.
1: Et qu'est-ce que vous avez mangé après avec Jésus? Merci pour ce que vous nous avez raconté. Merci pour votre joie de vivre. Et pour ce livre, Mystique de l'autostop, paru aux éditions Première Partie. 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L'été arrive, nous nous retrouverons en septembre. Et puis, moi, je vous souhaite tout simplement de bonnes vacances. À la rentrée.

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1: Du psaume 94.
2: Venez, crions de joie pour le Seigneur. Acclamons notre rocher, notre salut. Allons jusqu'à lui en rendant grâce par nos hymnes de fête. Acclamons-le. Oui, le grand Dieu, c'est le Seigneur, le grand roi au-dessus de tous les dieux. Il tient en main les profondeurs de la terre et les sommets des montagnes sont à lui. À lui la mer, c'est lui qui l'a faite, et les terres, car ses mains les ont pétries. Entrez, inclinez-vous, prosternez-vous, adorons le Seigneur qui nous a fait. Oui, il est notre Dieu. Nous sommes le peuple qu'il conduit, le troupeau guidé par sa main. Aujourd'hui, écouterez-vous sa parole. Ne fermez pas votre cœur comme au désert, comme au jour de tentation et de défi, où vos pères m'ont tenté et provoqué, et pourtant ils avaient vu mon exploit. 40 ans, leur génération m'a déçu, et j'ai dit, ce peuple a le cœur égaré, il n'a pas connu mes chemins. Dans ma colère, j'en ai fait le serment, jamais ils n'entreront dans mon repos.

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1: Nous souhaitons une très belle et sainte fête aux Prisca, aux Priscille et aux Thibault. Les époux Priscille et Aquila sont des Romains d'origine juive qui vont jouer un rôle très actif dans les débuts de l'Église. Lorsque saint Paul se rend à Corinthe, il fait leur rencontre. En effet, après s'être convertis, ils ont fui l'Italie en raison du décret de l'empereur Claude qui expulse tous les Juifs de Rome. Ils font le même métier que Paul, qui s'installe chez eux afin de travailler à la fabrication de tentes tout en prêchant l'Évangile et en convertissant les foules. Lorsque Paul est arrêté et menacé par les Juifs, ils n'hésitent pas à risquer leur vie pour leur ami. Lorsque Paul repart, il emmène Priscille et Aquila à Éphèse, où le couple ouvre sa maison aux chrétiens pour les former, écouter la parole de Dieu et vivre l'Eucharistie ensemble. Ce type de rassemblement est appelé en grec « ecclésia », qui donne naissance en français au mot « église ». De retour à Rome, ils poursuivent leurs fonctions et reçoivent les éloges de saint Paul. Dans sa lettre aux Romains, il loue les services qu'ils rendent à la communauté chrétienne et reconnaît explicitement en eux de véritables collaborateurs à son apostolat. Il invite l'Église à leur être reconnaissant pour le témoignage qu'ils offrent. Le 7 février 2007, le pape Benoît XVI dresse leur portrait et les donne en exemple au couple en disant « Ce couple démontre combien l'action des époux chrétiens est importante lorsqu'ils sont soutenus par la foi et par une forte spiritualité. » Nous pouvons tirer une autre leçon importante de leur exemple. Chaque maison peut se transformer en petite église. Nous honorons donc Aquila et Priscille comme modèles d'une vie conjugale engagée de façon responsable au service de toute la communauté chrétienne. Et nous trouvons en eux le modèle de l'Église, famille de Dieu pour tous les temps. Seigneur, nous vous confions les familles, afin que fleurissent de plus en plus de petites églises domestiques et de nombreux couples au cœur de feu, à la suite de Priscille et Aquila.

0: Le cri de la terre.
1: Ça y est, les vacances commencent. Pour certains, ce sera la mer, pour d'autres, la montagne. Et pour beaucoup de citadins, ce sera la campagne. Quelques jours loin du bruit, des embouteillages et des horaires qui s'enchaînent. La campagne, c'est d'abord un autre rythme. On ouvre la fenêtre et ce ne sont plus les klaxons que l'on entend, mais les oiseaux, les meuglements des vaches, le ronronnement des tracteurs et des moissonneuses au travail. On prend le temps, on respire, on redécouvre des paysages que l'on croyait connaître, mais que l'on regarde enfin. Et si cet été, le plus beau voyage était celui qui nous rapproche de ceux qui nous nourrissent? Partout en France, des agriculteurs accueillent des visiteurs dans leurs fermes, proposent leurs produits sur les marchés, ouvrent les portes de leur exploitation et racontent leur métier. Une rencontre vaut souvent mieux qu'un long discours. Car derrière un verre de lait, une tomate, une pêche, un fromage ou une tranche de jambon, il y a une histoire. Celle d'une terre, d'une saison, d'un savoir-faire, d'un engagement quotidien. Il y a des femmes et des hommes qui, chaque matin, se lèvent avec une même mission, produire une alimentation de qualité pour nourrir la population. Ces vacances sont une belle occasion de renouer ce lien, parfois un peu distendu, entre ceux qui produisent et ceux qui consomment. Alors soyons curieux. Entrons dans une ferme lorsqu'elle ouvre ses portes. Arrêtons-nous sur un marché pour échanger avec un producteur. Posons des questions, écoutons, regardons. Comprendre, c'est déjà mieux apprécier. Et repartons avec bien plus que quelques spécialités locales dans le coffre de la voiture. Repartons avec des visages, des échanges, des souvenirs, avec une meilleure compréhension de ce qui arrive chaque jour dans nos assiettes. Avec davantage de respect pour le travail de celles et ceux qui cultivent, élèvent, récoltent, et qui s'inquiètent et pleurent quand un orage, une sécheresse ou une canicule anéantit leur travail sous leurs regards impuissants. Les vacances sont faites pour changer d'air. Elles peuvent aussi nous permettre de changer de regard. Alors je vous souhaite de belles découvertes, de belles rencontres et de revenir un peu plus instruits, un peu plus bienveillants. Et espérons-le, un peu plus heureux, car donner et recevoir en retour du temps, de l'écoute, de la considération, de la reconnaissance, c'est l'essence même du bien vivre ensemble et de la sérénité intérieure.

0: Pour moi, c'est plus, on va dire, un team building, un séminaire. Une réunion de travail, on va dire.
1: Je pense qu'à l'origine, un séminaire, ça a pour moi une connotation religieuse. C'était peut-être l'endroit où les prêtres, du coup, se retrouvaient ou apprenaient, peut-être.
2: C'est un lieu où l'on forme des séminaristes, de futurs prêtres.
3: Les 5 premières années sont surtout basées sur la théorie biblique, Nouveau Testament, Ancien Testament, etc. Liturgie, étude des textes. Et la dernière année, c'est une formation plus pratique, où ils sont intégrés à une paroisse.
4: Voilà, on termine sur un mot facile, même si je prédis que vous allez apprendre encore plein de choses. Alors, Père Clazen, le séminaire, peut-être pour bien le comprendre, on va faire de l'étymologie, parce que ça en dit beaucoup.
5: Oui, semence, semis, un semis, quand vous semez des graines, donc ça vient de là, hein, c'est séminal, ce qui est ensemencé. Donc on espère beaucoup que le séminariste est une période où on sème beaucoup. D'ailleurs le mot séminaire le dit aussi, puisqu'aujourd'hui quand on parle d'un séminaire d'entreprise par exemple, oui. On veut donc dire qu'on y travaille, et souvent en huis clos.
4: Oui.
5: Et bien c'est un peu ça un séminaire, hein. C'est une communauté où on travaille dans un lieu fermé, en lieu de on vit en communauté.
4: Et leur histoire est assez récente, très étonnamment, puisqu'on en voit arriver aux environs de 1600 et des brouettes.
5: C'est ça. C'est monsieur Ollier, Jean-Jacques Ollier, aidé par Bérulle.
4: 1633, hein, si...
5: Ouais, c'est ça. Et donc, il commence à Paris à former des sessions de formation pour le clergé. Puis ensuite, ils ont l'idée, à Saint-François de Sales, Bérulle, puis Ollier, de former les futurs prêtres dans une vie communautaire recluse, presque, on peut dire, de 2 ans.
4: Comment on formait, finalement, les prêtres avant le Concile de Trente, s'il n'y avait rien?
5: Alors, il n'y avait pas rien.
4: C'est déjà une bonne nouvelle.
5: Oui, les meilleurs d'entre eux étaient tout simplement formés dans les universités,
4: oui.
5: Que l'Église avait inventées vers le XIIe siècle, et avant que l'Église n'invente les universités dans toutes les grandes villes épiscopales, eh bien les gens se formaient dans les monastères. Ou bien pas.
4: Oui, ou bien pas. Voilà. Ça, c'est important aussi de le dire.
5: Oui, beaucoup n'étaient pas formés. Ils avaient un petit revenu de par leur famille. Ils étaient installés également par leur famille dans des paroisses dont ils étaient les curés, c'est-à-dire ils en touchaient les bénéfices, c'est-à-dire un maigre petit rapport financier. Ils savaient à peu près lire, et c'était à peu près tout. Mais ça, c'est quand même pas...
4: La majorité.
5: La majorité.
4: Ouais.
5: Beaucoup étaient quand même passés par les universités, et puis quelques-uns d'entre eux, soit avaient la vocation d'emblée, hein, et faisaient des études, soit devenaient prêtres, parce que la théologie les intéressait, ou parce qu'ils avaient de fait un véritable souci pastoral.
4: Alors aujourd'hui, qu'est-ce qu'ils apprennent, ces séminaristes? Il y a quoi dans le programme de cours? Déjà, c'est 6 ans.
5: Oui.
4: Parce que ça a commencé à 2, maintenant c'est 6.
5: Oui, c'est d'ailleurs un vrai problème qu'aujourd'hui, tous les prêtres sont des intellos, entre guillemets.
4: Ouais.
5: Pourquoi je dis que c'est un vrai problème? Moi, je devrais être plutôt favorable,
4: oui.
5: mais je pense qu'il devrait y avoir place pour des gens qui ne sont pas intellectuels. Aujourd'hui, il y a quand même peu de place pour quelqu'un qui n'est pas doué, en gros, pour les études. On leur fait faire beaucoup d'études, quand même.
4: Ouais. Donc, il y a quoi? Il y a théologie, christologie...
5: Alors, la christologie, c'est un département de la théologie. Il y a principalement philosophie, théologie, spiritualité. Le séminaire, c'est une école de vie spirituelle. C'était une des intuitions de M. Ollier. Et une école de formation intellectuelle avec plusieurs rameaux. Philosophie, en effet.
4: Vous, théologie. C'est la philosophie, votre...
5: Moi, j'enseigne la philosophie.
4: La philosophie,
5: oui.
4: C'est ça.
5: Oui.
4: Sur quoi on insiste aujourd'hui quand on voit arriver des jeunes au séminaire pour la première année? Vous leur dites quoi? Vous les choquez, j'en suis sûr, par des mots assez durs?
5: Ouf, non, je parle français, disons. Alors,
4: oui.
5: Certains d'entre eux sont un peu choqués, puisqu'ils sortent de milieux très confinés.
4: Oui.
5: Voilà, le mot est à la mode. Où on pratique beaucoup l'entre-soi,
4: ouais.
5: Où on parle poliment, d'une manière très savonnée. Moi, je parle français, donc en gros, mais non, ça les choque pas, ça les amuse.
4: Alors, qu'est-ce que vous leur dites, clairement?
5: Alors, moi, je leur enseigne la philosophie, mais qu'est-ce qu'on demande à un séminariste quand il rentre au séminaire? C'est de se rendre disponible. Et ça, c'est une vraie difficulté intellectuelle et spirituelle. D'abord parce que les études qu'on fait au séminaire, il y a quand même des aspects un peu corrosifs. On fait beaucoup d'écriture sainte. Quand vous étudiez la Bible sérieusement, vous vous rendez compte qu'il y a quantité d'idées qu'on se fabriquait, de scénarios qu'on avait plus ou moins...
4: Idéalisés
5: Tout ça

0: tombe. Ouais. Alors d'autres choses arrivent qui sont encore plus importantes que ce qui est tombé, bien entendu.
1: Ouais.
0: C'est tout l'intérêt de faire des études.
1: Et c'est un lieu de discernement aussi.
0: Oui.
1: Et ça, c'est très important.
0: Oui, bien entendu. On leur laisse le temps, c'est-à-dire c'est pas parce qu'ils sont rentrés au séminaire qu'ils seront prêtres. D'abord, on laisse le temps à l'équipe qui dirige, donc c'est encore dirigé par des sulpiciens. On laisse le temps à cette équipe-là de discerner si tel ou tel est bien apte à être prêtre, s'il ne s'est pas trompé. Et eux-mêmes, parfois, se rendent bien compte.
1: Ouais, il y a un double discernement, en fait.
0: Oui.
1: Il y a l'équipe pédagogique,
0: oui,
1: mais aussi la personne en elle-même qui se retrouve un peu face à sa propre vie.
0: Évidemment. Et il y en a qui décident d'arrêter au bout d'un an. Bon, ça, c'est vraiment le mystère de l'être intérieur.
1: Qu'est-ce qui vous plaît le plus, vous, dans votre mission d'accompagnement des séminaristes ?
0: Alors moi, c'est ce qui me plaît le plus dans ma vie, tout court, c'est de faire comprendre aux gens qu'il y a une intelligence de la foi. Et que cette intelligence de la foi est source de bonheur, d'illumination et de vie spirituelle. Je crois même, je pousse même à prétendre qu'il n'y a pas de vie spirituelle authentique en dehors de l'intelligence de la foi.
1: Wow. Eh bien, je pense qu'on terminera l'année là-dessus. Hein. On ne pourra pas mieux faire. Un grand merci, Père Clazen, pour cette nouvelle...

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2: Bienvenue dans la parole aux associations et bonjour Christian Develle.
3: Bonjour.
2: Vous êtes directeur de projet santé en Nouvelle-Calédonie au sein de la direction déléguée au secourisme de l'Ordre de Malte France. Et à ce titre, vous pilotez une mission médicale d'envergure déployée par l'Ordre de Malte depuis fin février afin de soutenir là-bas les populations isolées des trois provinces. Alors, pouvez-vous nous donner le cadre et les grandes lignes de ce projet ?
3: Oui, bien sûr. Alors, c'est exactement ça. Le cadre... Il s'agit d'une convention qui a été signée entre l'État français, le gouvernement de Nouvelle-Calédonie et l'Ordre de Malte. Le programme de cette mission est réalisé par la direction de l'action sanitaire et sociale en concertation avec les différents intervenants. Et les besoins sont exprimés par les directions provinciales de l'action sanitaire et sociale. Ce projet prévu en effet pour un an. Et du point de vue de l'Ordre de Malte, on est en parfaite cohérence avec les charismes de l'Ordre de Malte, puisque la charité est au cœur de notre action. Je veille à recruter des soignants qui soient de bons professionnels, bien sûr, avec des compétences éprouvées, une bonne formation, une expérience suffisante, mais également des dispositions personnelles qui leur confèrent notamment une capacité d'adaptation à des conditions de travail qui peuvent être variables d'un site à l'autre. Et puis surtout, des personnes qui aient l'envie d'écouter avec respect et humilité, et puis de compatir les difficultés des personnes qui les rencontrent, et de les aider, pas uniquement par des gestes techniques, mais avec leur cœur, comme on aime le faire, à l'Ordre de Malte.
2: Et concrètement, comment tout cela se passe-t-il ?
3: Alors, pour commencer, je reçois des candidatures sur le site de l'Ordre de Malte ou par des personnes qui me contactent directement et commence alors un processus de sélection selon des critères que je commençais à évoquer tout à l'heure. On regroupe ensuite, juste avant le départ, les soignants à Paris au siège de l'Ordre de Malte et une espèce de sensibilisation est mise dans l'ambiance de la mission. Ceci se complète à Nouméa par les instances de santé du territoire. Et puis, on s'adapte à la situation telle qu'elle est, c'est-à-dire qu'on répond à un besoin. Au départ, les interventions devaient se faire en équipe constituée. Au final, les équipes sont parfois scindées de façon à répondre plus précisément aux besoins du moment. La mission dure 3 mois, entre le départ de Paris et le retour à Paris. Et sur place, de manière générale, il y a 3 à 4 déploiements dans les différentes provinces de Nouvelle-Calédonie pour répondre, donc, comme je le disais, aux besoins du moment. Ce besoin, c'est l'évolution des pathologies et éventuelles épidémies qui peuvent se produire. Également, la présence ou pas de soignants dans les endroits où ces pathologies sont présentes. Pour terminer peut-être, le projet a une durée de vie d'un an tel qu'il est écrit aujourd'hui et les évolutions se font en fonction du bilan qualitatif et quantitatif de nos interventions. Ce que je peux dire, c'est qu'aujourd'hui, la population est vraiment enchantée du déploiement des équipes de l'Ordre de Malte. Les autorités politiques et coutumières le sont également. Les équipes de soignants qu'on renforce tout autant. Et puis les soignants de l'Ordre de Malte, jusqu'à présent, repartent tous avec la satisfaction du devoir accompli. Et c'est très plaisant de ressentir.
2: Merci beaucoup. Et pour avoir plus d'infos ou rejoindre l'Ordre de Malte, ça se passe sur le site internet ordredemaltefrance.org. Merci beaucoup, Christian Develle. À bientôt sur KTO Radio.
3: Au revoir, Alice. À bientôt.
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0: Au nom du Père et du Fils et du Saint-Esprit.
1: Amen.
0: La grâce de Jésus-Christ notre Seigneur, l'amour de Dieu le Père et la communion de l'Esprit Saint soient toujours avec vous. Nous sommes heureux d'être rassemblés dans cette basilique pour louer le Seigneur comme nous venons de le chanter, pour lui confier notre journée en communion avec vous qui nous suivez par les réseaux sociaux et par KTO. Oui, entrons ensemble dans cette Eucharistie et ce temps de prière. Entrons dans la louange et confions tous ceux et celles que nous portons en nos cœurs au Seigneur.
2: Page 26, psaume 76, Dieu, la sainteté est ton chemin. Quel Dieu est grand comme toi ?
3: Vers Dieu, je crie.

Béni soit Dieu qui rabaisse les puissants et relève le faible. Cantique d'Ève. Ancien Testament numéro 3.

Psaume 96. Tu es, Seigneur, le Très-Haut sur toute la terre.

0: Prions. Seigneur Dieu, par l'abaissement de ton Fils, tu as relevé le monde déchu. Donne à tes fidèles une joie sainte. Tu les as tirés de l'esclavage du péché. Fais-leur connaître le bonheur éternel. Par Jésus-Christ, ton Fils, notre Seigneur, qui vit et règne avec toi dans l'unité du Saint-Esprit, Dieu, pour les siècles des siècles.
1: Amen.

0: Lecture du livre du prophète Osée. Israël était une vigne luxuriante qui portait beaucoup de fruits. Mais plus ses fruits se multipliaient, plus Israël multipliait ses autels. Plus sa terre devenait belle, plus il embellissait les stèles des faux dieux. Son cœur est partagé. Maintenant, il va expier. Le Seigneur renversera ses autels. Les stèles, il les détruira. Maintenant, Israël va dire : Nous sommes privés de roi, car nous n'avons pas craint le Seigneur. Et si nous avions un roi, que pourrait-il faire pour nous ? Ils ont disparu, Samarie et son roi, comme de l'écume à la surface de l'eau. Les lieux sacrés seront détruits. Ils sont le crime, le péché d'Israël. Épines et ronces recouvriront leurs autels. Alors on dira aux montagnes, cachez-nous, et aux collines, tombez sur nous. Faites des semailles de justice, récoltez une moisson de fidélité, défrichez vos terres en friches. Il est temps de chercher le Seigneur jusqu'à ce qu'il vienne répandre sur vous une pluie de justice. Parole du Seigneur.
1: Nous rendons grâce.

0: Le Seigneur soit avec vous.
1: Et avec votre esprit.
0: Évangile de Jésus-Christ selon saint Matthieu. En ce temps-là, Jésus appela ses 12 disciples et leur donna le pouvoir d'expulser les esprits impurs et de guérir toute maladie et toute infirmité. Voici les noms des 12 apôtres. Le premier, Simon, nommé Pierre, André, son frère, Jacques, fils de Zébédée, et Jean, son frère, Philippe et Barthélemy, Thomas et Matthieu, le publicain, Jacques, fils d'Alphée et Thaddée, Simon le Zélote et Judas l'Iscariote, celui-là même qui le livra. Ces 12, Jésus les envoya en mission avec les instructions suivantes. Ne prenez pas le chemin qui mène vers les nations païennes et n'entrez dans aucune ville des Samaritains. Allez plutôt vers les brebis perdues de la maison d'Israël. Sur votre route, proclamez que le royaume des cieux est tout proche.

Sur votre route, proclamez que le royaume des cieux est tout proche. C'est avec cette parole que Jésus envoie ses 12 disciples en mission. Ils doivent porter cette bonne nouvelle. Dieu en Jésus s'est rendu proche de son peuple. Il l'a visité. Il est venu faire route avec lui et le restaurer. La bonne nouvelle du royaume, c'est faire l'expérience de cette amitié de Dieu, de son amour et de son pardon, capable de détruire tout mal. Notre Église aujourd'hui poursuit cette mission. Être signe, témoin de cette

Cette amitié de Dieu pour chacun, de cette tendresse de Dieu pour tous. En commençant cette journée, il est bon d'être conscient de cette mission. Comment allons-nous aujourd'hui révéler à nos contemporains cette amitié divine, cette proximité divine? Lorsque Jésus appelle ses 12 disciples, il est important de se redire qu'il n'appelle pas des gens parfaits. La diversité de ce groupe nous parle de la richesse des charismes de chacun au service de la mission et de la communion. Les 12 ont dû avoir du mal à se parler parfois, à se comprendre. Ils ont dû se frotter et ils ont appris auprès de Jésus la fraternité et la réconciliation. Ils ont été, comme nous l'avons entendu dans l'évangile de dimanche, à l'école de Jésus pour devenir doux et humbles de cœur. Ils ont compris qu'ils ne pouvaient avancer que dans la force de l'Esprit Saint, et que finalement, cette diversité était un signe et un témoignage. Sur les chemins de Galilée et de Judée, ils ont découvert petit à petit que Jésus était le chemin, leur chemin. Le choix de Jésus les a mis en route pour qu'ils deviennent disciples et apôtres. Qu'ils deviennent disciples et apôtres. Nous le vérifions dans toutes nos vocations particulières. Nous devenons chaque jour époux, parents, prêtres, religieux, religieuses. Et il faut du temps, des conversions, et surtout le Christ qui est là, notre chemin, notre phare. L'appel des disciples nous parle aujourd'hui. Le Christ continue d'appeler, et nous avons à être serviteurs de cet appel. Prions ensemble dans cette Eucharistie pour les vocations. Demandons avec insistance que le Seigneur envoie des ouvriers pour sa moisson.

Tu as voulu, Seigneur, que la puissance de l'Évangile travaille le monde à la manière d'un ferment. Veille sur tous ceux qui ont à répondre à leur vocation chrétienne au milieu des occupations de ce monde. Qu'ils cherchent toujours l'Esprit du Christ pour qu'en accomplissant leur tâche d'homme et de femme, ils travaillent à l'avènement de ton règne. Nous te le demandons par Jésus, le Christ, notre Seigneur. Amen.

Priez, frères et sœurs, que mon sacrifice, qui est aussi le vôtre, soit agréable à Dieu le Père Tout-Puissant. Puissions-nous être purifiés, Seigneur, par l'offrande consacrée à ton nom, qu'elle nous conduise de jour en jour à vivre de la vie du ciel par le Christ notre Seigneur. Le Seigneur soit avec vous.

Vraiment, il est juste et bon pour ta gloire et notre salut de t'offrir notre action de grâce toujours et en tout lieu. Seigneur Père très saint, créateur de l'univers et source de toute vie. Car tu n'abandonnes jamais ce que tu crées dans ta sagesse, mais tu te montres bienveillant, toujours à l'œuvre parmi nous. Tu as guidé ton peuple Israël à travers le désert d'une main forte et d'un bras vigoureux. Aujourd'hui encore, tu ne cesses d'accompagner ton Église au long de son pèlerinage dans ce monde par la force de ton Esprit Saint. Et tu la conduis sur les routes de ce temps vers la joie éternelle de ton royaume par le Christ notre Seigneur. C'est pourquoi, avec les anges et les saints, nous chantons l'hymne de ta gloire et sans fin nous proclamons.

Vraiment, tu es saint et digne de louange, Dieu qui aime tes enfants. Toi qui es toujours avec eux sur les chemins de cette vie. Vraiment, ton Fils Jésus est béni. Lui qui se tient au milieu de nous quand son amour nous réunit. Comme autrefois pour ses disciples, il nous ouvre les Écritures et nous partage le pain. C'est pourquoi, Père, très aimant, nous t'en prions. Envoie ton Esprit Saint, afin qu'il sanctifie nos offrandes, que ce pain et ce vin deviennent pour nous le corps et le sang de notre Seigneur Jésus le Christ. La veille de sa passion, la nuit de la dernière scène, il prit le pain. Il dit la bénédiction, il le rompit et le donna à ses disciples en disant « Prenez et mangez-en tous, ceci est mon corps livré pour vous ».

De même, après le repas, il prit la coupe. Il te rendit grâce et la donna à ses disciples en disant, « Prenez et buvez-en tous, car ceci est la coupe de mon sang, le sang de l'Alliance nouvelle et éternelle, qui sera versé pour vous et pour la multitude en rémission des péchés. Vous ferez cela en mémoire de moi. »

Voilà pourquoi, Père très saint, nous faisons mémoire de ton Fils, le Christ, notre Sauveur, que tu as conduit par la passion et la mort sur la croix à la gloire de la résurrection pour qu'il siège à ta droite. Nous annonçons jusqu'à ce qu'il vienne l'œuvre de ton amour, et nous t'offrons le pain de la vie et la coupe de bénédiction. Regarde avec bonté l'offrande de ton Église, qui te présente par nos mains ce qu'elle a reçu de toi, le sacrifice pascal du Christ. Que la force de ton esprit d'amour fasse de nous, dès maintenant et pour l'éternité, les membres de ton Fils, nous qui communions à son corps et à son sang. Toi qui nous invites à cette table, Seigneur, fortifie-nous dans l'unité. Alors, en union avec notre pape Léon et notre évêque Jean-Marc, avec l'ensemble des évêques, les prêtres, les diacres et ton peuple répandu par tout l'univers, nous avancerons sur tes chemins dans la foi et l'espérance, et nous pourrons apporter au monde la confiance et la joie. Père, souviens-toi de nos frères et sœurs qui se sont endormis dans la paix du Christ, et de tous les morts dont toi seul connais la foi. Accueille-les dans la joie et la clarté de ton visage, et donne-leur par la résurrection la plénitude de la vie. Et lorsque prendra fin notre pèlerinage sur la terre, reçois-nous dans la demeure où nous vivrons près de toi pour toujours. Alors avec la Vierge Marie, la bienheureuse Mère de Dieu, avec Saint Joseph, son époux, les apôtres, les martyrs et tous les saints, nous pourrons te louer et te magnifier par ton Fils, Jésus le Christ.

0: confié au Seigneur la communauté Saint-Joseph de la paroisse du Mont Carmel, en lui confiant toutes nos intentions. Nous voulons dire avec confiance, Notre Père qui es aux cieux, que ton nom soit sanctifié, que ton nom soit béni, que ta volonté soit faite sur la terre comme au ciel. Donne-nous aujourd'hui notre pain de ce jour. Pardonne-nous nos offenses, comme nous pardonnons aussi à ceux qui nous ont offensés. Et ne nous laisse pas entrer en tentation, mais délivre-nous. Délivre-nous de tout mal, Seigneur, donne la paix à notre temps. Soutenus par ta miséricorde, nous serons libérés de tout péché, à l'abri de toute épreuve. Nous, qui attendons que se réalise cette bienheureuse espérance, l'avènement de Jésus-Christ, notre Sauveur. Seigneur Jésus-Christ, tu as dit à tes apôtres, je vous laisse la paix, je vous donne ma paix. Ne regarde pas nos péchés, mais la foi de ton Église. Pour que ta volonté s'accomplisse, donne-lui toujours cette paix. Conduis-la vers l'unité parfaite, toi qui vis et règnes, pour les siècles des siècles.
1: Amen.
0: Que la paix du Seigneur soit toujours avec vous.
1: Et avec votre esprit.
0: Partageons ensemble cette paix.

Voici l'agneau de Dieu. Voici celui qui enlève les péchés du monde. Heureux les invités au repas des noces de l'agneau.

0: Servons le Seigneur dans la justice et la sainteté véritable.
1: Cantique de Zacharie, page 69. Servons le Seigneur.
2: Béni soit le Seigneur.

0: Comblés de si grands bienfaits, nous te supplions, Seigneur. Fais que nous en retirions des fruits pour notre salut et que jamais nous ne cessions de chanter ta louange par le Christ notre Seigneur.
1: Amen.
0: Le Seigneur soit avec vous.
1: Et avec votre esprit.
0: Et que Dieu Tout-Puissant vous bénisse, le Père, le Fils et le Saint-Esprit.
1: Amen.
0: Confions notre journée à Marie.

0: Notre-Dame de la Garde,
1: priez-nous.
0: Notre-Dame de la Garde,
1: priez-nous.
0: Notre-Dame de la Garde,
1: priez-nous.
0: Reine de la paix,
1: priez-nous.
0: Reine de France,
1: priez-nous.
0: Mère de l'espérance,
1: priez-nous.
0: Saint Joseph,
1: priez-nous.
0: Saints et saintes de Dieu,
1: priez-nous.
0: Allez dans la paix du Christ.
1: Priez-nous.

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1: Bonjour à tous, je suis ravie de vous retrouver pour une nouvelle matinée. Nous sommes ensemble jusqu'à midi. 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Le pape Léon XIV est en vacances à Castel Gandolfo jusqu'au 27 juillet. Les audiences générales sont suspendues et jusqu'à cette date, nous aurons donc le plaisir de rejoindre la grotte de Lourdes pour la messe à 10h, tous les mercredis également, en plus des autres jours de la semaine. Ce matin, on remonte le temps pour découvrir l'un des épisodes trop méconnus de l'histoire de la Révolution française. Le documentaire Les Oubliés de Lille raconte comment 829 prêtres et religieux furent condamnés et envoyés en déportation près de l'île Madame. Un épisode qui rappelle les persécutions envers le clergé. Rendez-vous à 9h. Dans Kézako, Loïc Landreau nous proposera un éclairage sur le séminaire. Ce sera juste après le journal de Radio Vatican à 8h30, et puis nous parlerons de voyages, de rencontres, d'évangélisation et d'autostop. Andéol Dudouy est l'invité de Cyril Lepenu dans Un cœur qui écoute. Cet ancien scout nous racontera à 11h45 ses 10 ans passés sur les routes grâce à la charité des automobilistes. Et tout de suite, je vous propose de réécouter un épisode de Pourquoi Padrer sur le pardon. Doit-on pardonner à quelqu'un qui ne regrette pas sa faute? Réponse du père Charles-Marie Rigaille, c'est tout de suite. Belle matinée sur KTO Radio.

Bonjour à tous, bienvenue dans votre émission Pourquoi Padré ? Aujourd'hui, ensemble, nous allons essayer de répondre à une question d'Anne qui demande « Doit-on pardonner à quelqu'un qui ne regrette pas sa faute ?» C'est vrai que c'est une question complexe, c'est une question délicate et puis c'est souvent une question un peu douloureuse. On le sait bien, Anne, c'est compliqué de pardonner à quelqu'un qui nous demande déjà pardon et qui le regrette. Alors pardonner à quelqu'un qui ne le regrette même pas, ça paraît insurmontable. Pourtant, la réponse est assez simple, c'est oui. Bien sûr que nous sommes appelés à pardonner. Et ce que nous allons essayer de regarder ensemble, c'est pourquoi. Pourquoi ça va être bon pour nous, pourquoi ça va être bon pour vous, et pourquoi c'est bon pour l'Église entière que nous essayons de pardonner. On va essayer de regarder aussi ce que n'est pas le pardon, parce qu'il ne s'agirait pas de mal comprendre ce que signifie pardonner à quelqu'un qui ne regrette pas sa faute. On pardonne, bien sûr, parce que nous sommes à la suite du Christ et que Jésus a dit et exprimé dans toute sa vie que nous étions invités à pardonner. Pardonner 70 fois 7 fois, pardonner à ceux qui nous ont offensés. Il le dit, lui, sur la croix, « Père, pardonne-leur, ils ne savent pas ce qu'ils font. » À l'image du Christ, nous devons pardonner. Mais qu'est-ce que ça signifie ? Pardonner, ce n'est pas nier la faute. Pardonner, ce n'est pas non plus oublier. Pardonner, ce n'est pas non plus forcément se réconcilier. Pardonner, c'est ne pas laisser la haine, la rancœur, avoir de prise dans nos vies. Et c'est là-dessus que je voudrais insister. Parce qu'en fait, si nous faisons un effort, parfois, qui nous paraît surhumain pour pardonner, c'est parce que nous voulons que la haine n'habite pas en nous. Nous sommes le temple de l'Esprit-Saint. Et c'est à ce titre-là que nous devons pouvoir dire de temps en temps, cette rancœur, elle n'a rien à faire chez moi. Je lui demande de partir. Et ça n'a rien à voir avec le fait que l'autre regrette ou pas. Nous n'avons pas à accueillir cette rancœur en nous. Nous ne sommes pas faits pour être le temple de la haine et de la rancœur et du regret et des reproches. Nous sommes faits pour accueillir la paix. Et donc, c'est bon pour nous de pardonner, voyez. Quelle que soit la réaction de l'autre en face, quelle que soit la conscience qu'il a de la faute qu'il a commise. Alors, évidemment, nous allons pardonner aussi, mais parce que c'est être à l'image de Dieu, c'est à l'image du Christ. Donc nous pardonnons pour nous-mêmes. Nous pardonnons aussi parce que nous voulons être à l'image de notre seul modèle. Et qu'en pardonnant, eh bien, nous devenons aussi responsables de l'ensemble de la miséricorde. C'est-à-dire que nous voulons la miséricorde pour nous-mêmes. Et comment demander au Seigneur, les yeux dans les yeux, la miséricorde, si nous-mêmes, nous ne pardonnons pas aussi à ceux qui nous ont offensés, comme on le dit à chaque fois dans le Notre Père. Voilà pourquoi nous sommes invités à pardonner. Vous voyez que c'est bon pour nous, que c'est bon pour toute l'Église et que ça nous configure au Christ. Alors, oui, c'est pas facile. Vouloir pardonner, c'est déjà pardonner. Et ça ne dépend pas d'une impression ou d'un sentiment que nous avons. Le pardon, c'est un désir du cœur. Alors, nous sommes tous invités à avoir ce désir, à demander au Seigneur la grâce de pouvoir pardonner, à le vouloir de tout notre être, et après, le Seigneur fera son chemin. Merci, Anne, pour cette question, cette belle question. Si vous aussi, vous avez des questions, vous pouvez les envoyer à l'adresse pourquoipadré@ktotv.com ou sur les réseaux sociaux avec le hashtag pourquoipadré. Vous pouvez aussi retrouver chacune de nos vidéos sur le site ktotv.com. Au revoir.

Et tout de suite, je vous propose de poursuivre la matinée en musique avec École Pierre et la chanson « Moi et ma maison ». 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

0: Et c'est maintenant votre rendez-vous d'actualité. On retrouve l'information sur le pape, le Vatican, la vie de l'Église et le monde. On écoute tout de suite le journal de Radio Vatican.
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3: Marine Le Pen sera bien la candidate du Rassemblement National pour la présidentielle française de 2027. Malgré sa condamnation pour détournement de fonds européens en appel, elle pourra représenter l'extrême droite. Nigel Farage, le chantre du Brexit favori des sondages au Royaume-Uni, démissionne de son mandat de député. Il n'a pas déclaré certains dons reçus lors de son élection, mais il entend bien se représenter devant les électeurs, seul juge légitime à ses yeux. Sommet de l'OTAN à Ankara, sans surprise, ce sont bien l'Ukraine, l'augmentation des dépenses militaires européennes et l'avenir de l'engagement américain en Europe qui ont dominé les débats hier soir. Le sort des prisonniers palestiniens en Israël n'est toujours pas résolu. Une campagne internationale est en cours pour demander notamment la libération du directeur d'un hôpital de la bande de Gaza. Et puis les États-Unis ont 250 ans, les festivités battent leur plein depuis samedi, jour de l'indépendance. Quels sont les nouveaux défis qui se posent à ce pays en manque d'unité? C'est ce que nous verrons dans notre dossier à suivre à la fin de ce journal.
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3: Bonjour. L'extrême droite et toute la classe politique française sont enfin fixés sur le nom de la candidate du Rassemblement National pour la présidentielle de 2027. Ce sera bien Marine Le Pen. Elle l'a annoncé hier soir après avoir été condamnée en appel pour détournement de fonds européens dans le cadre d'emplois fictifs d'assistants parlementaires de son parti. La cour d'appel a toutefois allégé les sanctions qui avaient été infligées en première instance. La députée a cependant décidé de se pourvoir en cassation pour contester cette condamnation, qui ne l'empêche plus donc de se représenter et de représenter son parti pour le scrutin de l'année prochaine. Les explications de Marie-Christine Bonzon.
5: Marine Le Pen lance sa quatrième campagne présidentielle et dans ce qu'elle appelle un binôme avec Jordan Bardella. Quelques minutes après son annonce télévisée hier soir, le site internet de sa campagne présidentielle était d'ailleurs inauguré sous le slogan suivant « Pour la France, la Renaissance ». Un apparent clin d'œil au président français actuel, puisque le parti d'Emmanuel Macron, qui a changé de nom plusieurs fois, s'appelle en ce moment « Renaissance ». Hier soir, la désormais quadruple candidate à l'Élysée a expliqué qu'elle se pourvoit en cassation pour démontrer son innocence. Le pourvoi suspend aussi l'application de la peine d'un an de prison ferme avec exécution sous bracelet électronique de surveillance, un bracelet électronique dont Marine Le Pen a souvent dit qu'il l'empêcherait de faire campagne normalement. La Cour d'appel de Paris a justifié sa décision de réduire l'inéligibilité à une durée qui permet à Marine Le Pen de se présenter en indiquant avoir pris en considération ce que la Cour appelle la liberté des candidatures et la liberté de choix de l'électeur. Madame Le Pen souligne que si elle était élue présidente l'an prochain, M. Bardella serait son Premier ministre. C'est un binôme gagnant et même un ticket gagnant, estime la chef du RN en reprenant le terme employé dans les élections américaines. Marie-Christine Bronson. Pour Radio Vatican.
3: Au Royaume-Uni, ce sont les électeurs qui sont les seuls juges légitimes aux yeux de Nigel Farage. Le chef de Reform UK, parti d'extrême droite, a annoncé hier sa démission de son mandat de député pour annoncer aussitôt qu'il se représentait à sa propre succession. En cause, le fait qu'il n'ait pas déclaré certains dons reçus de riches soutiens peu avant son élection en tant que député en 2024, comme l'y oblige le règlement de la Chambre des communes. Face au scandale, Nigel Farage entend faire campagne pour le peuple contre l'establishment. Les précisions à Londres de Jean Jaffray.
6: Le dirigeant du parti populiste Reform UK, Nigel Farage, est sur la défensive depuis que le journal de centre-gauche, The Guardian, avait révélé en avril qu'il avait reçu un don de 5 millions de livres d'un milliardaire, Christopher Harborne, un investisseur en crypto-monnaie. Et ce week-end, le Sunday Times a révélé que Nigel Farage avait aussi reçu le soutien de George Cotterell lorsqu'il s'était présenté en 2024 à la députation de la circonscription de Clacton-on-Sea sous forme de service de sécurité et pour développer sa présence sur les réseaux sociaux. Or, Cotterell a été condamné condamné à 8 mois de prison en 2017 pour escroquerie par voie électronique. Chaque député est dans l'obligation de déclarer l'ensemble des aides reçues en espèces et en nature pendant les 12 mois précédant le scrutin. Nigel Farage affirme que ce sont les électeurs de Clacton qui doivent être juges de ses actions. Mais les partis politiques n'entendent pas se laisser piéger par ce qu'ils qualifient de subterfuge pour se tirer d'affaire. Le Labour, les conservateurs et les Lib Dems, ainsi que les Verts, ont annoncé qu'ils ne présenteraient pas de candidat. Long, Jean-Jaffré, Radio Vatican.
3: Une nuit encore agitée pour les habitants de Kiev. Plusieurs explosions ont été entendues il y a quelques heures dans la capitale. 2 personnes ont été blessées, d'autres villes ont été frappées par des drones russes. À Kharkiv, où 4 personnes ont également été blessées. Même bilan à Dnipropetrovsk dans l'Est ou à Kherson dans le Sud. 3 blessés à Zaporijjia. On compte en revanche 2 morts, une mère et sa fille dans la région de Mykolaïv. En Russie, cette fois, une attaque de drones ukrainiens a causé la mort d'une personne dans la région de Saratov, selon les autorités régionales. Ce conflit a été évidemment abondamment évoqué hier lors de la première journée du sommet des dirigeants de l'OTAN à Ankara. L'augmentation des dépenses militaires et l'avenir de l'engagement américain en Europe sur fond de critiques récurrentes et acerbes de Donald Trump contre ses alliés ont aussi été au menu de cette première journée de réunion. Le compte-rendu sur place d'Anne Andler.
7: Sans surprise, c'est Donald Trump qui a marqué par sa présence et ses déclarations la première journée du sommet de l'OTAN. Le président américain a rencontré en tête-à-tête son homologue turc Recep Tayyip Erdogan, dont il ne cesse de chanter les louanges. À l'inverse, Donald Trump reste visiblement bien mal disposé vis-à-vis de ses autres alliés européens et de l'Alliance elle-même. « J'ai été très déçu par l'OTAN », a lâché dès son arrivée le président américain, qui estime que ses alliés ne l'ont pas soutenu dans sa guerre contre l'Iran. Donald Trump a aussi évoqué le conflit entre Ukraine et Russie, l'un des grands défis de l'Alliance. Les présidents Volodymyr Zelensky et Vladimir Poutine veulent tous les deux aboutir à un accord pour mettre fin à cette guerre, a estimé le locataire de la Maison-Blanche. Volodymyr Zelensky, le président ukrainien, qui est d'ailleurs à Ankara et rencontrera ce mercredi son homologue américain, a profité du sommet pour exhorter l'OTAN à soutenir davantage Kiev dans ses efforts pour renforcer sa défense aérienne face aux attaques russes. La première journée du sommet a enfin été marquée par l'annonce par l'OTAN de nouveaux contrats d'approvisionnement d'une valeur estimée à au moins 50

0: milliards de dollars. L'Alliance a aussi annoncé que les dépenses strictement militaires des pays européens et du Canada allaient augmenter de 11% en 2026. À Ankara, Anne Gloire pour Radio Vatican.
1: Et ce matin, le secrétaire général de l'Alliance Atlantique, Mark Rutte, s'est voulu rassurant sur l'engagement américain au sein de l'OTAN. Il a aussi soutenu les frappes américaines sur l'Iran qui ont eu lieu au cours de la nuit. Des frappes qui ont visé 80 cibles, dont 66 petits bateaux appartenant aux gardiens de la Révolution dans le détroit d'Ormuz et qui ont été menées en représailles à des tirs hier contre 3 pétroliers. L'Iran affirme ne pas en être l'auteur. Téhéran, à son tour, a répliqué en tirant des missiles et des drones tôt ce matin sur des positions américaines à Bahreïn et au Koweït. Des tirs qui se poursuivent d'ailleurs. Chaque partie met en garde quant aux conséquences sur les négociations ouvertes après la signature d'un préaccord le mois dernier. Cette nouvelle rupture du cessez-le-feu intervient en pleine funéraille du guide suprême iranien Ali Khamenei, dont le corps est arrivé hier soir en Irak, dans la ville de Najaf, au lieu du chiisme. La journée de mercredi est d'ailleurs fériée dans le pays à cette occasion. Ali Khamenei, tué au tout début de la guerre, doit être enterré demain dans sa ville natale de Mashhad, dans le nord-est de l'Iran. La fin de la guerre dans la bande de Gaza ne signifie pas la fin des tortures et des conditions de détention extrêmes des Palestiniens dans les prisons israéliennes. Plusieurs associations palestiniennes et internationales de défense des droits de l'homme alertent sur le sort de 9000 détenus palestiniens et notamment celui du directeur d'hôpital Houssam Abu Safia, dont la vie est sérieusement en danger, selon son avocat, en raison des mauvais traitements et tortures subis. À Jérusalem, Valérie Ferron.
2: Houssam Abu Safia avait été arrêté le 27 décembre 2024 après l'assaut de l'armée israélienne contre l'hôpital Kamal El-Adwan dans la région nord de la bande de Gaza. Il est devenu un des symboles de ces médecins qui sont restés jusqu'au bout avec leurs patients avant d'être arrêtés et emmenés dans les prisons israéliennes. Son avocat, qui a pu le voir le 2 juillet dernier, décrit un homme méconnaissable, au visage tumifié en raison des derniers coups reçus, incapable de rester assis, ayant du mal à respirer et à parler, visiblement terrorisé et dans un état de faiblesse extrême. Comme des centaines de civils palestiniens de la bande de Gaza, il est détenu sans chef d'accusation ni procès en tant que combattant hors la loi. Les associations palestiniennes des droits de l'homme ne cessent d'exiger sa libération et celle de tous les Palestiniens incarcérés par la puissance occupante israélienne. Depuis le début de la guerre israélienne dans la bande de Gaza, plus de 90 Palestiniens ont trouvé la mort dans les prisons israéliennes, dont l'éminent chirurgien Adnan Elbourch, mort sous la torture. Jérusalem, Valérie Ferron, Radio Vatican.
1: L'archevêque de Rabat a annoncé hier son retrait temporaire de la direction du diocèse à la suite d'une enquête ouverte à la suite d'accusations d'agression sexuelle portées contre lui par 5 femmes. C'est le cardinal Cristobal López Romero, salésien âgé de 74 ans, qui l'a annoncé. L'enquête est entre les mains de l'Église catholique romaine et c'est précisément pour ne pas entraver cette enquête que le cardinal précise qu'il s'abstiendra de présider célébrations publiques et activités pastorales. C'est une semaine de célébration que vivent les États-Unis pour marquer les 250 ans de la déclaration de leur indépendance vis-à-vis du Royaume-Uni. Proclamé le 4 juillet 1776, ce texte historique rédigé par Thomas Jefferson érige la liberté, l'égalité et le droit à l'autodétermination en principes politiques universels. Il prévoit aussi le respect de la quête du bonheur pour chacun, texte fondateur de la démocratie états-unienne et un modèle que les États-Unis ont cherché à promouvoir. Mais 250 ans plus tard, que reste-t-il de cet idéal? Alors que le roman national s'est pulvérisé en une multitude de récits divergents, le défi des États-Unis aujourd'hui est de retrouver la confiance et la cohésion nationale, comme nous l'explique François Durpère, historien et spécialiste des États-Unis.
3: On entend souvent dire que ces célébrations, elles ont eu lieu dans une Amérique qui n'a jamais été aussi divisée. Qu'il faut nécessairement nuancer cette affirmation. D'abord, l'Amérique est née divisée. En 1776, au moment de la création du pays, près d'un tiers des colons étaient restés fidèles au roi d'Angleterre. Donc c'était le premier débat américain. Est-ce que nous voulons vraiment être américains? C'était un premier désaccord. Donc les divisions, en quelque sorte, elles ne sont pas une anomalie, mais elles sont constituées constitutive de l'histoire du pays. Alors, ce qui est nouveau peut-être avec ces célébrations, c'est que les Américains, finalement, pendant longtemps, ils partageaient la même histoire, même s'ils votaient différemment, hein. Ils racontaient le même récit national. Et aujourd'hui, on peut dire que ce consensus a disparu. Ils se disputent sur leurs souvenirs en disant « ta vision de l'histoire n'est pas la bonne vision d'histoire, elle n'existe pas ». On est dans cette ère de post-vérité qui fait de ces célébrations quelque chose de très particulier.
0: Dans cette pluralité des récits, quels enjeux politiques de ces commémorations? Et est-ce que les États-Unis arrivent encore à diffuser leurs idéaux?
3: Aujourd'hui, il y a beaucoup plus d'incertitudes sur un récit qui serait un récit national qui pourrait s'imposer à tous. Et surtout, il y a peut-être moins de confiance dans la capacité à exporter ces idéaux. Pendant très longtemps, les Américains avaient conscience que leur mode de vie était le mode de vie qui dominait le monde. Aujourd'hui, il y a des technologies qui dominent le monde. Si vous regardez votre téléphone, vous avez des moteurs de recherche qui sont américains, des plateformes qui sont américaines, des réseaux sociaux qui sont américains, les intelligences artificielles, elles sont américaines. Donc l'Amérique, elle façonne notre quotidien sur le plan technologique. Mais aujourd'hui, il n'est pas sûr que sur la planète où les citoyens veuillent ressembler à l'Amérique et veuillent ressembler à la manière de vivre des Américains. Si vous avez des enfants adolescents aujourd'hui, vous verrez que leur modèle culturel vient parfois d'Asie, de Corée. Ils peuvent écouter de la K-pop, vient parfois du Japon, parfois d'Afrique. Et ce n'est plus comme dans les années 50-60, un récit américain qui s'exporte aussi facilement. Et aujourd'hui, la question qu'on peut se poser lors de ces célébrations, c'est qu'en est-il de ce soft power?
0: Depuis la déclaration de leur indépendance, 250 ans se sont écoulés. Avec une histoire intense, le pays s'est métamorphosé. Quels étaient les défis hier et quels sont-ils aujourd'hui?
3: En 1776, le défi était comment devenir libre. C'est la raison de la guerre contre le roi d'Angleterre. Au 19e siècle, et ça a débouché sur cette guerre de sécession que les Américains appellent Civil War, c'est comment rester unis. Et on se rappelle, le principe de base des États-Unis, c'est e pluribus unum, comment faire de la pluralité une unité. Au 20e siècle, ça a été finalement, pour un pays qui était isolationniste pendant très longtemps, comment peut-on exercer une puissance mondiale sans perdre son âme démocratique. Et aujourd'hui, la question, elle est peut-être différente. Il y a peut-être une quatrième question qui s'ouvre, un quatrième défi, qui est peut-être le plus grand de l'histoire du pays. C'est comment continuer à faire peuple lorsque chacun vit dans son propre univers d'information, dans ses propres références, dans sa bulle de vérité, dans sa tribu de vérité, en quelque sorte. Et finalement, c'est la question de la confiance. Et c'est peut-être le plus grand défi de la démocratie américaine aujourd'hui. Beaucoup d'institutions aux États-Unis ont disparu, ne font plus tenir ensemble les Américains. Et donc, c'est cette question de ce qui nous fait tenir ensemble qui est peut-être le plus gros défi aujourd'hui de l'histoire du pays.
1: Interrogé par Cécile Mérieux, François Durper était ce matin l'invité de Radio Vatican. Voilà, c'est la fin de cette édition. Prochain retour de l'actualité en langue française. Ce sera 13h, heure de Rome. D'ici là, retrouvez toutes nos informations sur notre site internet www.vaticannews.va. Excellente journée à toutes et à tous.
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0: Bonjour à tous. Bon ben voilà, on y est. C'est le dernier épisode de la saison 4 du Quesaco. Une année qu'on n'aura pas encore vu passer. Une quarantaine de mots sur lesquels on vous aura éclairé. Et depuis 2012, près de 180 émissions que j'ai eu l'immense plaisir de partager avec le père Bernard Clazen. Bonjour.
1: Bonjour.
0: Et parce que notre père Clazen, on l'aime énormément et qu'on sait que l'enseignement, la transmission, c'est un pan important de sa vie, on a décidé de vous en dire plus sur le mot séminaire, puisque le père enseigne au séminaire d'Issy-les-Moulineaux en région parisienne. Mais avant d'en parler, allons voir si les gens que j'ai interrogés savent de quoi ils retournent. Ça ne devrait pas être trop compliqué normalement. C'est parti.
2: Pour moi, c'est plus on va dire un team building, un séminaire. Une réunion de travail, on va dire.
3: Je pense qu'à l'origine, un séminaire, ça a pour moi une connotation religieuse. C'était peut-être l'endroit où les prêtres, se retrouvaient ou apprenaient, peut-être.
4: C'est un lieu où l'on forme des séminaristes, de futurs prêtres.
5: Les 5 premières années sont surtout basées sur la théorie biblique,

0: Testament, Ancien Testament, etc. Liturgie, étude des textes. Et la dernière année, c'est une formation plus pratique où ils sont intégrés à une paroisse.
1: Voilà, on termine sur un mot facile, même si je prédis que vous allez apprendre encore plein de choses. Alors, Père Clazen, le séminaire, peut-être pour bien le comprendre, on va faire de l'étymologie parce que ça en dit beaucoup.
2: Oui, semence, semis, un semis, quand vous semez des graines, donc ça vient de là, hein, c'est séminal, ce qui est ensemencé. Donc on espère beaucoup que le séminariste est une période où on sème beaucoup. D'ailleurs le mot séminaire le dit aussi, puisqu'aujourd'hui quand on parle d'un séminaire d'entreprise par exemple, oui, on veut donc dire qu'on y travaille, et souvent en huis clos.
1: Oui.
2: Eh bien c'est un peu ça un séminaire, hein. C'est une communauté où on travaille dans un lieu fermé, en lieu de on vit en communauté.
1: Et leur histoire est assez récente, très étonnamment, puisqu'on en voit arriver aux environs de 1600 et des brouettes.
2: C'est ça. C'est M. Ollier, Jean-Jacques Ollier, aidé par Bérulle.
1: 1633, si...
2: Ouais, c'est ça. Et donc, il commence à Paris à former des sessions de formation pour le clergé. Puis ensuite, ils ont l'idée, à Saint-François de Sales, Bérulle, puis Ollier, de former les futurs prêtres dans une vie communautaire recluse, presque, on peut dire, hein, de 2 ans.
1: Comment on formait, finalement, les prêtres avant le Concile de Trente, s'il n'y avait rien?
2: Alors, il n'y avait pas rien.
1: C'est déjà une bonne nouvelle.
2: Oui, les meilleurs d'entre eux étaient tout simplement formés dans les universités,
1: oui,
2: que l'Église avait inventées vers le XIIe siècle, et avant que l'Église n'invente les universités dans toutes les grandes villes épiscopales, eh bien les gens se formaient dans les monastères, ou bien pas.
1: Oui. Ou bien pas, voilà. Ça c'est important aussi de le dire.
2: Oui, beaucoup n'étaient pas formés, ils avaient un petit revenu de par leur famille, ils étaient installés également par leur famille dans des paroisses dont ils étaient les curés, c'est-à-dire ils en touchaient les bénéfices, c'est-à-dire un maigre petit rapport financier. Ils savaient à peu près lire, et c'était à peu près tout. Mais ça, c'est quand même pas...
1: La majorité.
2: La majorité.
1: Ouais.
2: Beaucoup étaient quand même passés par les universités, et puis quelques-uns d'entre eux, soit avaient la vocation d'emblée, hein, et faisaient des études, soit devenaient prêtres, parce que la théologie les intéressait, ou parce qu'ils avaient de fait un véritable souci pastoral.
1: Alors aujourd'hui, qu'est-ce qu'ils apprennent ces séminaristes? Il y a quoi dans le programme de cours? Déjà c'est 6 ans,
2: oui,
1: parce que ça a commencé à 2, maintenant c'est 6.
2: Oui, c'est d'ailleurs un vrai problème qu'aujourd'hui tous les prêtres sont des intellos, entre guillemets.
1: Ouais.
2: Pourquoi je dis que c'est un vrai problème? Moi, je devrais être plutôt favorable,
1: oui,
2: mais, mais je pense qu'il devrait y avoir place pour des gens qui ne sont pas intellectuels. Aujourd'hui, il y a quand même peu de place pour quelqu'un qui n'est pas doué, en gros, pour les études. On leur fait faire beaucoup d'études, quand même.
1: Ouais. Donc, il y a quoi? Il y a théologie, christologie...
2: Alors, la christologie, c'est un département de la théologie. Il y a principalement philosophie, théologie, spiritualité. Le séminaire, c'est une école de vie spirituelle. C'était une des intuitions de M. Ollier. Et une école de formation intellectuelle avec plusieurs rameaux. Philosophie, en effet.
1: Vous,
2: théologie.
1: C'est la philosophie, votre...
2: Moi, j'enseigne la philosophie.
1: La philosophie,
2: oui.
1: C'est ça.
2: Oui.
1: Sur quoi on insiste aujourd'hui quand on voit arriver des jeunes au séminaire pour la première année? Vous leur dites quoi? Vous les choquez, j'en suis sûr, par des mots assez durs.
2: Ouf, non, je parle français, disons. Alors,
1: oui,
2: certains d'entre eux sont un peu choqués, puisqu'ils sortent de milieux très confinés.
1: Oui.
2: Voilà, le mot est à la mode. Où on pratique beaucoup l'entre-soi,
1: oui,
2: où on parle poliment, d'une manière très savonnée. Moi, je parle français, donc en gros, mais non, ça les choque pas, ça les amuse.
1: Alors, qu'est-ce que vous leur dites, clairement?
2: Alors, moi, je leur enseigne la philosophie, mais qu'est-ce qu'on demande à un séminariste quand il rentre au séminaire? C'est de se rendre disponible. Et ça, c'est une vraie difficulté intellectuelle et spirituelle. D'abord parce que les études qu'on fait au séminaire, il y a quand même des aspects un peu corrosifs. On fait beaucoup d'écritures saintes. Quand vous étudiez la Bible sérieusement, vous vous rendez compte qu'il y a quantité d'idées qu'on se fabriquait, de scénarios qu'on avait plus ou moins...
1: idéalisés ou...
2: Tout ça, ça tombe.
1: Ouais.
2: Alors d'autres choses arrivent qui sont encore plus importantes que ce qui est tombé, bien entendu.
1: Ouais.
2: C'est tout l'intérêt de faire des études.
1: Et c'est un lieu de discernement aussi.
2: Oui.
1: Et ça, c'est très important.
2: Oui, bien entendu. On leur laisse le temps, c'est-à-dire que ce n'est pas parce qu'ils sont rentrés au séminaire qu'ils seront prêtres. D'abord, on laisse le temps à l'équipe qui dirige... Donc c'est encore dirigé par des sulpiciens. On laisse le temps à cette équipe-là de discerner si tel ou tel est bien

0: apte à être prêtre, s'il ne s'est pas trompé. Et eux-mêmes, parfois, se rendent bien compte.
1: Ouais, il y a un double discernement, en fait.
0: Oui.
1: Il y a l'équipe pédagogique,
0: oui,
1: mais aussi la personne en elle-même qui se retrouve un peu face à sa propre vie.
0: Évidemment. Et il y en a qui décident d'arrêter au bout d'un an. Bon, ça, c'est vraiment le mystère de l'être intérieur.
1: Qu'est-ce qui vous plaît le plus, vous, dans votre mission d'accompagnement des séminaristes ?
0: Alors moi, c'est ce qui me plaît le plus dans ma vie, tout court, c'est de faire comprendre aux gens qu'il y a une intelligence de la foi. Et que cette intelligence de la foi est source de bonheur, d'illumination et de vie spirituelle. Je crois même, je pousse même à prétendre qu'il n'y a pas de vie spirituelle authentique en dehors de l'intelligence de la foi.
1: Wow. Eh ben, je pense qu'on terminera l'année là-dessus. Hein. On ne pourra pas mieux faire. Un grand merci, Père Clazen, pour cette nouvelle année à nos côtés.

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1: Et tout de suite, on retrouve le groupe de Pop Louange Open et leur chanson « Je parlerai de toi ». Belle matinée à tous.

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1: Au cours de l'année 1794, 829 prêtres et religieux furent condamnés à la déportation. Motif de leur arrestation, leur fidélité à l'Église et leur refus de prêter serment à la constitution civile du clergé. Ils furent entassés sur des navires, ancrés à l'embouchure de la Charente, près de l'île Madame. Et conséquence des mauvais traitements infligés, 547 d'entre eux sont morts en quelques mois. 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

On excusera facilement l'auteur si l'on considère surtout le temps, le lieu où il a écrit et la manière dont il a écrit, c'est-à-dire dans les flancs obscurs d'un navire, au milieu du tumulte et du fracas. D'ailleurs, son but n'était point de faire un ouvrage qui vit le grand jour, et la pièce ne mérite point cet honneur. Pour ce qui est de la fidélité dans l'exposition des faits, on peut être assuré de trouver ici d'autant plus d'exactitude que l'auteur a vu par lui-même une grande partie des choses qu'il raconte, et que ce qu'il n'a pas vu, il le tient des personnes de la meilleure foi qui ont eu elles-mêmes la fatale expérience.

ce qui se passe donc entre mai et juillet 1789, jusqu'à la prise de la Bastille, qui est considéré comme, pour nous maintenant en France, le début de la Révolution française, a été en définitive un mouvement non préparé, quoi qu'on dise, voulu par beaucoup de gens, y compris par le roi, qui voulait régénérer le pays. Et parmi ceux qui voulaient régénérer le pays, il y a un groupe qui était très important, c'était les prêtres. En octobre 1789, on va réquisitionner les biens du clergé, dans la mesure où on estime que ces biens appartiennent à la nation, puisque ce sont des biens par donation, et qu'il est légitime que l'Église, le clergé, participe à l'épuration de la dette.

0: dans la mesure où l'ensemble des ecclésiastiques va être fonctionnarisé, il n'y a pas le mot évidemment un anachronisme, eh bien il va falloir les considérer comme des salariés. On va créer quelque chose qui là se met d'un seul coup à vraiment à poser problème, fin 1790, la fameuse constitution civile du clergé.
1: La constitution civile du clergé, alors elle nous paraît évidemment tout à fait étonnante dans le cadre de notre époque, où nous ne voyons que par la séparation d'Église et de l'État, où nous voyons que par la laïcité, mot qui n'est jamais employé à l'époque. On peut même dire que la constitution civile du clergé, c'est l'antithèse de la laïcité, puisque l'Église devient à part entière un rouage complet d'État.
0: Et là, il y a un problème qui se pose immédiatement. Et le problème s'aggrave dans la mesure où le pape ne réagira pas immédiatement. Pie VI va mettre à peu près 6 mois avant de réagir. Il réagit au printemps 1791 en condamnant la constitution civile du clergé. Et à partir de ce moment-là, les prêtres en France et les vicaires vont se retrouver dans une situation qui devient extrêmement difficile. Vont-ils prêter serment à la loi, au roi et à la nation et braver la condamnation du pape ? On est dans ce moment où, effectivement, la prise de serment est devenue le fondement même de la nation.
2: Au mois de mars 1793, on exigea des prêtres le serment civique au gouvernement républicain. Tous ceux qui le refusèrent furent incarcérés, et alors l'incarcération était un premier pas vers l'échafaud. La chasse s'organise. Les primes accordées aux dénonciateurs ont fait surgir de terre des nuées de mouchards, et les prisons des moindres villes sont pleines de pauvres hères dont le seul crime est de n'avoir pas quitté à temps le sol de la France ou d'avoir voulu y rester.

0: liberté pour continuer à exercer. Le 26 août 1793, un nouveau décret est promulgué contre les assermentés. Ils devront, dans les 8 jours, sortir des limites de leur département et, dans la quinzaine, hors de France. Cette quinzaine passée, ceux qui ne seront pas soumis seront déportés en Guyane.
1: La Guyane, effectivement, est en colonie française. Elle est beaucoup plus grande que la Guyane actuelle. Nous avons dû rétrocéder au 19e siècle une très grande partie du territoire au Brésil. Mais c'est une colonie qui a très mauvaise réputation. Parce que sous le règne de Louis XV, cette terre de France a fait l'objet d'une tentative de peuplement. Et ça a été une catastrophe. 90% sont morts en quelques mois, des maladies tropicales. Et on dit, on va les envoyer là, puisque le climat est si rude que ça, ce serait une manière de s'en débarrasser.
2: Mon frère se détachait de plus en plus des choses d'ici-bas. Il fit ses dispositions comme pour mourir et se préparait avec une tranquillité admirable. Nous étions restés pendant une année dans l'attente que chaque jour serait celui de l'arrestation de mon frère. Cette situation était d'autant plus pénible qu'il était prévenu qu'il serait déporté. Il demeura pensif et d'une voix ferme, il me dit
3: « Mon sacrifice est fait. »
2: Il était 6h du matin quand se présenta à la porte une compagnie. Il descendit de suite et se présenta devant eux sans témoigner aucune peine. Il partit le jour de l'Ascension avec l'un de mes frères, beaucoup plus jeune que lui, qui était aussi prêtre.
4: À partir de mai 1792, les premières mesures sont décidées contre les prêtres réfractaires pour limiter leur rôle dans les paroisses. Ça s'aggrave en novembre 1792 dans la mesure où on se met à ce moment-là à interdire aux prêtres réfractaires d'exercer un culte dans les paroisses. Et c'est à ce moment-là qu'on les considère comme suspects.
0: Novembre 1793, il fut fait défense de dire des messes. Dans la même semaine, les églises furent pillées. Puis débuta la déportation des prêtres réfractaires à la constitution civile du clergé. Les convois traversent la France pendant l'hiver et le début du printemps 1794, parcourant pour certains 800 km. Les escortes, gendarmes, dragons ou hussards sont plus ou moins bienveillantes. Parmi nous, des hommes âgés et malades sont quelquefois enchaînés. Il arrive que les gardiens nous cèdent leurs chevaux pendant la route, ou leur lit, à l'étape, ou même nous proposent de s'évader, ce que nous refuserons tous. L'accueil aux étapes est très variable selon les municipalités, selon les sentiments religieux ou révolutionnaires de la population. Logé ici en prison, couché à même le sol, reçu là à l'auberge, souvent insulté ou aidé discrètement, menacé de mort à plusieurs reprises, nous sommes ailleurs obligés d'assister à des mascarades anti-religieuses et même à Limoges, à l'exécution d'un des nôtres. Nous sommes systématiquement dépouillés de nos objets personnels, de notre argent et surtout de nos objets religieux.

Il y a eu des migrations importantes qui ont touché des milliers de prêtres, 2 à 3 000. Ils font des étapes de 40-50 km par jour. Ils sont évidemment mal logés, mis dans des cellules, mal nourris. Et on sait parfaitement que dans toutes ces migrations, un certain nombre des plus malades ou des plus faibles meurent avant d'arriver à destination.

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Je suis le père Guillaume Lépée, je suis prêtre du diocèse de Moulins. Et avec un groupe de prêtres de mon diocèse, nous avons fait le voyage en bus pour arriver à Port des Barques, afin d'arriver à marée basse sur la passe aux bœufs, qui permet de traverser pour arriver sur l'île Madame. Et donc sur cette île Madame, nous avons prié quelques instants, quelques minutes, devant ce qu'on appelle cette croix des galets. Nous avons déposé un galet, également fait mémoire en fait des prêtres enterrés sur cette île Madame. Lorsque j'étais enfant, je devais avoir à peu près 9-10 ans, et mon père tenait à ce que nous allions à l'île Madame. Il a voulu nous expliquer à chacun une histoire familiale qui est portée depuis plusieurs générations, de deux prêtres de notre famille, Jean et Antoine Dubeau, prêtres de l'Allier, qui sont morts là-bas, et qui fait que ça se passe de cousin en cousin, à chaque génération. Il y a un prêtre dans notre famille au sens large. Ça a été un poids, hein, le jour où j'ai senti cet appel, en me disant « mais pourquoi moi ?» Pas envie, quoi. J'ai l'impression d'être un peu happé, entre guillemets, ou un peu, pas obligé, mais presque, comme s'il fallait que je remplisse un devoir familial. Cette vocation qui a commencé un peu à germer le jour de cette visite de l'île Madame, j'ai mis près de 20 ans à me rendre compte qu'au fond, bah, j'en crevais d'envie, en fait. Les autres personnes de ma famille, je pense, le ressentent plus comme un cadeau, de savoir qu'on a, voilà, ces deux amis au ciel, ça change un peu la vie, quoi.

0: entre ce qui est mis dans la loi, les opinions déjà très diverses et très opposées au sein des députés à la Convention. Et puis, surtout, enfin, la façon dont les lois décrets sont interprétées localement, il y a véritablement des mondes extrêmement opposés.
1: Ce fut la veille des cendres que nous mîmes pied à terre à Rochefort. On nous enferma sur le champ, à la Poudrière, l'ancien couvent des Capucins, avec une quinzaine de forçats ou galériens qui s'empressèrent aussitôt de fraterniser avec nous, et sur un vieux vaisseau, le bonhomme Richard, avec ses trois ponts délabrés

0: et sa quille vermoulue. Cette première nuit s'écoule sans feu, sans lumière, sans paille. Trois fois la semaine, les commissaires viennent faire leur inspection. On nous fit passer l'un après l'autre, chargés de tous nos effets, dans une salle voisine où siégeaient gravement de soi-disant magistrats, plus habiles certes à faire un coup de main qu'à manier la parole. Mais ce qui, plus qu'aucun mauvais traitement, nous perça le cœur, ce fut de nous voir enlever nos bréviaires et nos livres de piété. On retourne les poches, on palpe les doublures, on va jusqu'à couper les semelles et les talons des souliers. La visite finie, on nous abandonne quelques chemises, les plus en loques que l'on puisse trouver. Il nous faut debout déclarer âge, qualité, puis 10 mains nous fouillent et on nous précipite vers l'écoutille par l'échelle abrupte qui descend, 6 pieds en dessous, dans le trou noir qui va désormais être notre logis. Un général patriote, qui partant pour la Vendée, veut au passage voir les suspects, nous adresse ce discours.
1: C'est vous qui êtes la cause de tous les malheurs de la France. Il faut avoir une vertu plus qu'humaine pour vous laisser vivre. Mais ne vous y trompez pas. Si nous éprouvons quelques échecs en Vendée, je viendrai à bord. Et je serai, moi-même, votre bourreau.
2: Au niveau Rocheforté, je dirais, il y a tout un ensemble de niveaux de lecture qui sont possibles. D'abord, Rochefort est une plateforme d'expansion coloniale depuis sa création. Donc c'est s'il y a une ingénierie quelque part pour organiser le transport d'êtres humains pour aller coloniser une terre, que ce soit de manière forcée ou volontaire, ça peut se passer facilement depuis Rochefort. En tout cas, c'est ce qu'on imagine depuis le ministère à Paris. Il y a aussi effectivement le fait qu'on a affaire à une ville ouvrière, une ville de la marine, où l'entrée dans cette phase de la Révolution française qu'on appelle la Terreur va être extrêmement rapide, extrêmement facile, parce que sur place, va y avoir des acteurs qui vont s'approprier et qui vont s'emparer de ce qui convient de faire, finalement, pour plaire à la Convention nationale.
0: Du bonhomme Richard, on fait partir les 80 soldats galeux soignés dans l'entrepont, qui nous est alors abandonné sans même qu'on prenne la peine de le désinfecter. Nous sommes du moins mieux là qu'au fond de la cale, car la lumière y pénètre par les sabords et l'air se renouvelle. Chacun y organise sa place. Les sacs, maintenant bien vides, servant de chaises et d'oreillers. Il y a là l'entassement dans l'obscurité de la cale. Pêle-mêle, on a jeté là jadis du bois, des cordages, des canons, des ancres. À chaque pas, on trébuche sur quelque chose, et il faut jusqu'à 150 se caser dans ce débarras où les puces, les rats, la vermine fourmille. Le 11 avril 1794, un roulement de tambour se fit entendre, annonçant un grand branle-bas. L'heure était venue de nous embarquer. Il y eut parmi nous quelques instants de joie. Il faisait une belle journée de printemps et alentour, le paysage sous le soleil laissait la Charente dérouler ses larges méandres à travers les prairies qui commençaient à verdoyer. Les remparts prenaient une teinte dorée. Le port montrait une animation gaie avec son va-et-vient, sa forêt de mâts, le fourmillement des matelots, des ouvriers et des soldats. Le 14 avril, pour éviter toute perte de temps et délivrer Rochefort de la peste cléricale, on décide de nous faire descendre la Charente. Laissant en arrière le port et les remparts de la ville, le fleuve coule à travers l'étendue des prairies marécageuses. Puis baigne un moment une ligne de falaises caillouteuses, plantées de maigres buissons et coupées par places d'étroits vallons. Un peu plus loin, toujours au sud, Soubise apparaît sur son rocher. Une église à tour quadrangulaire. Au-delà, le fleuve remonte vers le nord, à travers la plaine, sans une ondulation. Où paraît, ça et là, la tache claire des hameaux, où pointent de loin en loin des ormes. Derrière les arbres, s'élargissant, la Charente coule maintenant vers l'ouest, effleurant à mer haute de ses flots tourbeux l'herbe des pâturages d'alentour et découvrant à mer basse des étendues de vases jaunâtres. Là, l'estuaire s'ouvre, bord des barques. Au-delà, vers l'ouest,

0: La côte se relève, forme une falaise rocheuse, puis s'abaisse en une pointe de sable que verdissent les joncs. Au fond, l'île Madame semble prolonger la terre. Un peu plus au nord, l'île d'Aix apparaît, accidentée, découpant ses hauts remparts. Derrière, enfin, fermant l'horizon, empêchant de voir l'océan, Oléron étend ses dunes plates, plantées de pins. Dans les derniers jours d'avril et les premiers de mai 1794, le transfert des prisonniers du bonhomme Richard sur les deux associés s'opère. Le lendemain matin, on arrive en rade. Et la vue de ce paysage arrache, malgré la tristesse, des cris d'admiration à ceux d'entre nous qui n'ont jamais vu la mer. Ainsi commença le martyre qui devait se prolonger plusieurs mois encore. Les Anglais tenant l'océan avec leur flotte, il fallut bien renoncer à l'espoir de sortir de l'estuaire de la Charente. Ce n'est pas en Guyane que nous consommerons notre sacrifice.
1: Le blocus anglais au cours de la période révolutionnaire, hein, il se comprend tout à fait dans le contexte finalement de la guerre à l'Angleterre qui est déclarée en avril 1793. Et très vite finalement, cette nouvelle opposition France-Angleterre, qui est une opposition maritime, navale, va tourner à l'avantage de l'Angleterre. Les Anglais nous empêchent carrément finalement de naviguer à notre guise. La marine française a perdu une partie de sa technicité, de sa capacité à faire face finalement. Et donc il y a de grandes difficultés à continuer à faire du commerce avec les colonies, à les approvisionner, à les défendre. Et donc, dans ce contexte-là, eh bien, il y a un événement international finalement important, c'est l'abolition de l'esclavage, qui a lieu en début de février 1794, et qui va avoir un lien avec l'affaire des prêtres déportés, puisque ça va libérer des navires qui, au départ, auraient été normalement impliqués dans la traite négrière, et qui vont se trouver finalement au chômage technique que la République va pouvoir noliser, affréter pour ses propres besoins.
0: Le 22 mars, le citoyen Jean-Baptiste René Lally a été nommé au commandement du trois-mâts, les deux associés. D'un physique rigoureux, d'une allure brutale, terrible de regard et de gestes, ses gros sourcils sans cesse froncés, une face bestiale, ricanant parfois d'un sourire mauvais, sa bouche toujours prête à des invectives grossières, ce Lally est tout à fait le geôlier qui convient. Les prisonniers fraîchement embarqués, le capitaine Lally visite ses pensionnaires et donne connaissance de la consigne qu'ils devront désormais observer.
2: Liberté, égalité, fraternité ou la mort. Unité et indivisibilité de la République. Tous ceux qui sont enfermés là doivent savoir que désormais, c'est moi, le maître absolu.
3: Le capitaine Lally, c'est quelqu'un qui a été choisi pour sa dureté. Printemps 94, on remplit les deux associés par fournées successives. Et à un moment donné, l'entrepont qui est l'entrepont sur lequel on mettait les esclaves qu'on allait chercher en Afrique. Et il est largement plein. Et Lally ne veut pas en prendre d'autres. Et la capitainerie du port lui intime l'ordre d'en prendre encore d'autres. Ce qui fait qu'il va arriver avec une population de déportés qui est 2 à 3 fois supérieure que ce que le navire transportait habituellement. Comme le nombre de déportés continue à affluer, on a ramené un nouveau navire qui est le Washington, qui aura pour capitaine Gibert et qui va accueillir les nouveaux arrivants.
0: Le chanoine Antoine Roulac causait avec l'un des nôtres de notre triste situation.
4: Ils ont tort de nous craindre. Nous sommes ici 400. Si nous voulions leur faire du mal, 100 hommes comme vous et moi suffiraient.
0: Deux membres d'équipage ont entendu le propos et courent compter la chose. Les propos se sont déformés et ont pris une apparence d'insurrection. L'audience a lieu le lendemain matin. À la majorité, le jury condamne Roulac à être fusillé sur l'heure. On entraîne le jeune prêtre au pied du mât. On l'attache par les mains et les pieds. On ne lui voile même pas les yeux. Il reste calme, tranquille, sans une plainte, sans un cri, fixant parmi ses amis épouvantés un père qui lève vers lui la main et esquisse le geste de l'absolution. Un commandement retentit. Un feu crépite. Le corps s'affaisse.

0: que la pègre hurle, enthousiaste, la lie en tête. Le crépuscule tombe, le vent siffle comme pour accroître l'horreur de ce spectacle que les prêtres ont vu se dérouler sous leurs yeux horrifiés. On les fait passer devant le cadavre avant de redescendre dans leur cachot. La lice avance et affirme qu'il y a quantité de conspirateurs parmi les misérables prêtres, et que bientôt, il leur fera subir le même sort. Ceux qui sont restés enfermés ont entendu au-dessus de leur tête le va-et-vient de la troupe, le chargement de l'arme, l'angoisse s'est généralisée. Pendant ce temps, le citoyen Lally dresse sur le livre de bord, à la suite du jugement, l'acte de décès de la victime, qu'un convoi emmène à l'île d'Aix, où elle va dormir son dernier sommeil. La vie des pontons s'ouvre sur ce drame sanglant. Nous prîmes alors plusieurs résolutions importantes. Nous trouverons dans la captivité de nos corps la liberté de nos âmes. Nous ne montrerons aucun ressentiment contre ceux qui ont été les auteurs de nos peines. Nous nous condamnerons au silence le plus sévère et le plus absolu. Nous ne ferons ensemble, dès à présent, qu'un cœur et qu'une âme.
1: Ce pardon, oui, reste mystérieux. Comment on fait pour pardonner à quelqu'un qui nous a martyrisés pendant près de 6 mois, 1 an, à vouloir nous tuer quand même. Donc ça reste assez mystérieux. Et pourquoi ils ont eu l'idée également d'écrire ces résolutions? Peut-être qu'ils ont aussi senti une haine peut-être montée dans leur cœur, une haine légitime. Et se dire comment est-ce qu'on éteint cette haine? Mis à part le silence, que faire d'autre? Peut-être la seule solution en ce moment-là, rester silencieux et peut-être attendre que peu à peu le mauvais feu intérieur devienne braise et peu à peu s'éteigne complètement.
0: Dès l'aube, la cloche sonne le réveil. Aussitôt, l'équipage hurle à tue-tête son répertoire de chants patriotiques, entremêlés de cris enthousiastes. À ce concert, nous reconnaissons que le jour est venu.
2: Le matin, dans l'entrepont, alors qu'ils avaient passé toute la nuit dans l'entrepont, dans une chaleur épouvantable, au milieu des immondices, eh bien, ils faisaient ce qu'on appelait parfumer au brai. C'est-à-dire qu'ils amenaient dans l'entrepont un bassin dans lequel il y avait du goudron, dans lequel on mettait un boulet de canon qui avait été chauffé au fer rouge. Le résultat était une vapeur de fumée de goudron épouvantable qui envahissait tout. On faisait ça pour désinfecter les entrepôts vides. Mais là, ils le faisaient avec les déportés en place. C'était épouvantable, c'était irrespirable, et petit à petit, il en mourait plusieurs chaque jour.
0: Au début, nous essayons de garder un peu de propreté. Nous n'avons que de l'eau de mer, mais malgré l'irritation qu'elle cause à la peau, nous en usons de notre mieux pour faire notre toilette. Toilette des plus sommaires, car le savon nous manque. Dans cet entassement d'êtres humains, qui sont dans l'impossibilité de se soigner, les parasites trouvent un merveilleux terrain de culture. Punaises, poux, puces. La chasse en est quotidiennement la grande occupation. Des morsures telles qu'elles ensanglantent le corps. Dans les vêtements, c'est par plaques entières qu'on les découvre. Ils y forment de véritables couches grouillantes, mais on a beau les tuer par milliers, il en renaît autant. Il m'arrivait parfois de descendre auprès de cette foule de lazards expirants pour confesser l'un, animer l'autre, faire la recommandation de l'âme à celui-ci, fermer les yeux à celui-là. Je remontais couvert de plus de poux qu'auparavant. Quelques femmes charitables de saintes, qui eurent le courage de lessiver notre linge, comparaient la vermine au riz qui s'amoncelle au fond du vase où on le lave avant de le faire crever. De temps en temps, on faisait faire ce que l'on appelait le branle-bas du vaisseau. Quelques prisonniers, tour à tour désignés, doivent astiquer à fond le cachot quand il est vidé de ses occupants. Non seulement on exige qu'ils balayent le plancher, mais on leur en fait racler, gratter et regratter les planches à quatre pattes, le recommencer 20 fois, suivant le bon plaisir du geôlier qui les surveille. D'autres, on la charge de vider les lourds baquets remplis des excréments de la nuit, d'en jeter le contenu à la mer, de rincer les récipients, puis les remettre aux endroits réservés. Il n'y a aucun siège pour s'asseoir. Pas le moindre banc. On ne peut même pas s'étendre à terre, ni marcher tant on est serré. Pas le moindre livre qui puisse nous faire oublier nos peines et charmer nos ennuis. Quel supplice pour des hommes pour qui le besoin de nourrir leur esprit n'est guère moins impérieux que celui de boire et de manger. L'âme, qui n'ayant rien qui pût alimenter son activité et renouveler ses idées, était forcée de retomber douloureusement sur elle-même et sur tout ce qu'elle souffrait. Il était défendu d'articuler un mot latin et de prier sur le pont. Malgré l'interdiction, nous arrivâmes à conserver un petit bréviaire, un volume de mathématiques, de géographie et deux ou trois feuilles de papier. Le capitaine Gibert surprend un groupe de ses passagers en train de prier tout bas. Il entre aussitôt dans une terrible colère.
3: « Fanatiques, je crois que vous invoquez votre Jésus. C'est en vain que vous le priez. Il ne saurait vous retirer d'ici !»
0: Quelle atroce autant que savante combinaison pour faire entrer, en les plaçant en tous sens, le plus grand nombre d'hommes possible dans un espace donné, sans les faire étouffer. Nous y faisions l'apprentissage du tombeau. Lali, une lanterne d'une main, un sabre nu de l'autre, hurle, bouscule, exige qu'on se couche sur le côté pour prendre moins d'espace.
4: Nous avons eu plus de 400 nègres à ce même bord et ils y étaient au large. Ceux d'entre vous qui périront feront place aux autres. S'il en meurt 20, nous en ferons venir 40.
5: La souffrance, l'épreuve, aussi absurde soit-elle, une souffrance peut déboucher sur une espérance, peut déboucher sur quelque chose de grand et de beau. Et ça, on sent qu'ils en sont pétris. C'est-à-dire qu'à vue humaine, oui, clairement, il y a de fortes chances qu'ils soient déportés et qu'ils meurent. Leur sort est quasiment réglé, quoi. Mais on sent que ces hommes, en fait, sont déjà au-delà pour beaucoup. C'est-à-dire, la question, c'est à travers cette expérience-là, à travers cette épreuve-là, de quoi je vais pouvoir être le témoin ? C'est toute la question du martyr, en fait. De quoi ma mort va pouvoir être le témoin ? Qu'est-ce que ma mort va pouvoir dire au monde ? Et donc, ils sont dans une sorte d'acceptation et ils cherchent à vivre la fidélité à l'Évangile, à la foi qui est vraiment la leur, jusqu'au bout, pour être des témoins de l'Évangile qui les a fait vivre jusque-là, quoi.
0: Nous mangeons sans assiette, serrés les uns contre les autres, nous souillant de graisse mutuellement, à même les immondices, à l'endroit où les pouillages se faisaient quelques instants auparavant. J'ai vu un de mes confrères demander quelques morceaux de pain, reste méprisé de la table du capitaine, qu'on se disposait à donner au pourceau. Je pris sur moi de représenter au capitaine qu'il était révoltant pour l'humanité que l'on donnât du pain aux animaux, tandis que des hommes en manquaient.
6: Ce pain nous appartient et nous le donnons au pourceau. C'est nous-mêmes qui en faisons l'usage, puisqu'un jour, nous mangerons la chair de ces animaux.
0: Ce fut toute la réponse que j'en eus. On continua à donner du pain aux cochons du capitaine et les prêtres déportés furent réduits à leur envier cette nourriture. Il arrive aussi que par dérision, au sortir d'un bon dîner, les officiers viennent plaisanter leurs prisonniers. Par-dessus la rambarde, certains soirs, ils leur jettent des morceaux de bréviaire confisqués. Sans se douter de la joie donnée.

0: Les capitaines de navires, c'était des négriers. Hein, voilà. Alors, ce qui a dû profondément les changer en termes de pratique, c'est que sur un navire négrier, on met tout en œuvre pour conserver en bonne santé la cargaison humaine.
1: En fait, je pense que ces responsables, ce sont les mêmes que dans toutes nos catastrophes humaines, quoi. C'est-à-dire que ce sont des pauvres gens qui se sont laissés embarquer à être des rouages d'une machinerie qui les a complètement dépassés.
0: La solution politique a pesé sur les épaules et elle a consisté finalement à organiser la mort par épuisement d'un maximum de prisonniers parce que ça coûtait cher et parce qu'on n'avait pas de solution.
1: Ce ne sont pas des monstres. Ce sont des hommes qui ont laissé la part la plus sale de leur humanité prendre le dessus.
2: Nous ignorions tout ce qui s'était passé à Rochefort. Recherches, lettres multipliées, rien n'avait procuré de nouvelles. Quelquefois, nous nous flattions que dans des plages lointaines, mes frères goûtaient une sorte

0: de tranquillité étrangère à la France. Je formais alors le projet d'aller porter du secours à mes frères. Chargé d'une infinité de recommandations pour les autorités établies à Rochefort, je partis à la mi-novembre. La journée entière fut employée à faire le chemin. Tantôt à pied, tantôt embarqué. Il était presque nuit lorsque nous arrivâmes à port des barques. Après quoi, il se trouva un canot si petit pour nous transporter que l'officier en témoigna sa peine aux matelots. Nous arrivâmes à 6 heures à bord du Washington. Les prêtres déportés étaient renfermés suivant l'usage. Le capitaine commande que l'on appelle mes frères, que leur sœur a permission de les voir. Le chanoine d'Angoulême répond.
1: Il est mort il y a 3 mois. C'était une grande âme. Le plus jeune est malade à bord de l'Indien.
0: Je ne savais trop ce que je disais dans les premiers accents de ma douleur, en apprenant subitement la mort de mon frère. L'officier, mon conducteur, qui paraissait prendre part à la douleur que j'éprouvais, m'offrit sur le champ de me conduire dans ce vaisseau. J'acceptai avec un certain frémissement qui me faisait craindre de prendre la maladie qu'on m'avait dépeinte comme la peste. Le trajet fait, je trouvais mon jeune frère, malade, méconnaissable. Mon conducteur me parlait en particulier des moyens à prendre pour retirer mon jeune frère du vaisseau. Cela donna de l'ombrage au capitaine, qui lui défendit de me parler hors du lieu où tous s'assemblaient pour souper. J'étais du repas, en compagnie bien étrange. Ils buvaient de l'eau de vie, se réjouissaient à leur manière, parlaient contre les déportés. Des mouvements tumultueux s'élevaient dans mon âme, mais je me tus. Les discours de ces hommes me faisaient frémir.
2: Citoyenne, vous vous plaignez à tort du sort de votre frère. Dieu avait fixé ses jours.
0: Je pris alors la résolution d'employer tous les moyens possibles pour obtenir la liberté du reste des victimes. Après avoir passé 24 heures dans ces différents vaisseaux, je revins à Rochefort.

Un jour, je lis un article sur la béatification des prêtres déportés et en lisant ça, je retrouve le nom de ma famille. Et là, ça a été un choc. En me disant, mais ça fait 40 ans que nous sommes ici, si près d'un lieu quand même qui a été important dans la famille et je n'en savais rien. Chaque fois que nous allons dans l'île d'Aix, nous allons dans l'église et je vois ce nom sur cette plaque, Pierre Iriex de la Broue de la Borderie. J'ai cette pensée, oui, de me dire il est là, en dessous. Donc c'est difficile à comprendre et... Mais en fait, ça m'émeut beaucoup.

0: En janvier 1794, le typhus avait fait son apparition. Bientôt, le navire n'est plus qu'un vaste hôpital où la mort frappe quotidiennement. Le typhus s'y complique de scorbut, de fièvre chaude, de gale, de plaies purulentes, et les victimes expirent sous le regard voyeur de leurs gardiens. Comme l'épidémie s'étend, on crée les hôpitaux flottants. De ce nom ronflant, on baptise deux chaloupes qui viennent s'ancrer auprès des pontons. Quoi de plus triste que d'aller souvent dans nos hôpitaux de mer transporter d'une place à l'autre des hommes qui étaient plus qu'à demi-cadavres et secouer les innombrables insectes qui usurpaient le prochain héritage des vers.
1: Là, les autorités sanitaires de Port de Rochefort s'inquiètent. Ils envoient une expédition de médecins maritimes voir ce qui se passe et leur rapport est au-dessus de tout ce qu'on peut imaginer. La situation sanitaire est épouvantable. Ils n'ont même pas pu pénétrer dans l'entrepont tellement c'était enfumé, tellement ça puait. Et c'est là qu'ils prennent la mesure d'un hôpital de tente dans l'île Madame. On est fin juillet 1794.
0: Depuis la fin août, les pontons sont évacués. Maintenant, l'île Madame recueille dans ses dunes les morts que le fléau continue d'abattre. Le 18 août, nous y furent amenés et le débarquement se continua les jours suivants.

0: me sembla que je renaissais. Lorsqu'approchant du rivage, j'aperçus de la verdure, une haie, des arbres en petit nombre, épars çà et là. Il ne me manquait plus que de voir quelques êtres vivants qui animassent un peu ce séjour. Je cherchais de l'œil quelques oiseaux. J'en découvris plusieurs. C'était beaucoup. Je fus au comble de la joie. Comme à Aix, nous remplissons le pénible office de fossoyeurs. Après avoir de notre mieux adouci leurs derniers instants, nous portons les disparus au milieu de la dune, en bordure d'une haie, presque à la pointe orientale de l'île, face à la passe aux bœufs.
1: À l'automne, lorsque viennent les grandes tempêtes, ça doit être fin septembre-octobre, là, ils décident de la réembarquement sur les navires. Et là, alors à partir du moment où ils sont sur l'île Madame, les inhumations se font dans les plages de l'île Madame, dans les sables de l'île Madame. Et là, il y en a encore plus que dans l'île d'Aix, je crois que c'est 230 dans l'île d'Aix, environ 250 sur l'île Madame.
2: Certains ont dû vraiment vivre une conversion aussi d'âme. On passe pas comme ça d'une petite vie de paroisse, entre guillemets, d'une vie de paroisse dans son petit village avec un certain train-train, à une vie de potentiel martyr sans que l'âme, au fond, ne vit pas une sorte de conversion complète. À un moment donné, on dit « Seigneur, quoi qu'il arrive, je te fais confiance, même si là, où es-tu, quoi ?»
0: Sans paille ni couverture, c'est du froid que nous souffrons. Il fallut essuyer les rigueurs d'un des plus cruels hivers qu'il y ait eu de mémoire d'homme. Et cela, sans jamais voir de feu, ni même de lumière.
3: Leurs dents claquaient, ils tremblaient sous la brise froide, ils frissonnaient comme on frissonne en pleine Sibérie. Mais ils ne se plaignaient pas. J'avais défendu les murmures, je faisais mon inspection, un à un, lentement, pas à pas, la main sur la poignée de mon sabre. Le lendemain, le canot emportait les morts dans l'île Madame, car il en mourait toujours le lendemain. Ces hommes étaient rayés sur le livre de la République. On m'avait dit de les faire mourir sans bruit, dans le silence de l'océan. Je le faisais, moi, je les haïssais. Nous avons tous notre mission ici-bas. J'ai tué, je tuerai encore si les circonstances l'exigeaient. Je ne regrette rien.
0: Sans aucune relation avec le reste des hommes, ignorant absolument ce qui se passait en Europe, nous ne savions ni si nos parents et nos amis vivaient encore, ni si la moitié de la France n'était pas ensevelie sous les ruines de l'autre moitié, ni même en quel mois, en quelle année nous étions. On s'est bien gardé de nous annoncer officiellement la chute de Robespierre et la fin de la Terreur. Un sergent nous murmure.
4: Soutenez-vous, vos affaires vont mieux que vous ne pensez.
0: En fait, notre martyr touche à sa fin. Le 12 novembre 1794, Blutel, le représentant du peuple, est envoyé à Rochefort. Il estime que les prêtres occupent des navires nécessaires au transport des troupes et des munitions et juge qu'ils sont une charge très lourde pour la marine.
5: Je crois qu'il faut vraiment accepter de comprendre, je dirais, dans toute la diversité de cette période-là, dans toutes les contradictions de cette période-là, les contradictions qui ont traversé tous les groupes, qui ont traversé toute la période et qui ont traversé tous les courants. Et que si on veut essayer de comprendre la façon dont ça s'est passé, il est nécessaire d'intégrer ces contradictions, ces oppositions et ces luttes internes.
0: Le 14 décembre, dans l'ancienne église des Capucins, où se tiennent toujours les séances, le citoyen Lally est accueilli par des huées à cette même société populaire. Gibert est en butte au même ostracisme.
1: Ce qui change d'abord, c'est pas Lally, c'est la France. Il y a le 9 Thermidor. Le 9 Thermidor met fin à la...

0: le régime de la terreur, qu'on appelle. Robespierre est renversé, il est guillotiné rapidement. Il y avait une pression populaire pour arrêter la terreur de Robespierre, qui était extrêmement forte, notamment à Paris et ailleurs.
1: Gibert, en perspective d'une reddition de compte possible, ramassa toutes sortes de vieilleries dont il avait rempli une quinzaine de malles et présenta ensuite une sorte d'inventaire. Ces mêmes hommes n'eurent pas honte de nous demander, lorsque nous fûmes prêts de leur échapper, des certificats de bonne conduite et d'humanité à notre égard. Et un grand nombre d'entre nous, ne considérant que la charité, inclinaient à le leur délivrer effectivement.
2: Un des arguments pour se taire, c'est la paix. C'est-à-dire qu'ils vivent quelque chose de tellement horrible qu'ils se disent, si on en parle, ça va alimenter la révolution et ça n'aidera pas à la paix civile. Et eux veulent la paix.
3: C'était au milieu du rude hiver de 1795 que je travaillais à délivrer les captifs que j'avais vus. Je ne cessais d'agir et j'obtins l'entière liberté de mes frères. Comme je sollicitais en même temps de tout mon pouvoir celle de leurs confrères, ils furent tous élargis. Je pris auprès de moi mon frère qui avait survécu. Les souffrances de sa longue détention avaient altéré son esprit, quoiqu'il ne déraisonnât pas. Il est resté près de moi jusqu'à son décès.
4: Il me semble que dans mes souvenirs de séminaire, en grec, les mots pardon et libération, c'est le même mot. Et quand on pardonne, on se libère. On libère l'autre aussi, d'ailleurs. Et je pense que c'est ce qu'ils ont peut-être vécu au fond. En pardonnant, ils se sont libérés eux-mêmes de toute une haine qui était très légitime. Et sans le savoir, ils ont libéré le capitaine Lally.
1: Lally sera enfin relevé de ses fonctions le 16 avril 1795. Il mena dès lors une existence lamentable. On raconte que bien des années plus tard, sous la Restauration, un des survivants des deux associés passait un jour dans une rue de Saint-Martin quand il reconnut l'ex-capitaine Lally.
5: Capitaine, me reconnais-tu ?
6: Oui, je vous reconnais.
5: Eh bien, puisque tu me reconnais, apprends aujourd'hui comme un prêtre se venge.
1: Et ce disant, le prêtre déposa en sa main 20 pièces d'or.
0: Bonaparte, à partir du moment où il a signé le concordat, il y a une chape de silence qui tombe. Il faut se taire, il faut, comme on dit à l'époque, pour ne pas qu'il y ait eu de persécuteurs, il vaut mieux ne pas parler des persécutés.

0: Je faisais un jour, sur les bords de la mer, une de mes promenades. J'étais dans l'île Madame. À peine arrivé sur cette terre, je vis à genoux un homme de la campagne. Il priait. Quand il eut fini, je le questionnais sur l'objet de sa prière.
1: Vous ne savez donc pas que c'est ici que sont enterrés les saints ?
0: Ces saints étaient les prêtres et les religieux déportés dans la rade de l'île d'Aix pendant les mauvais jours de la Révolution française, morts pour rendre témoignage de leur foi.

0: Et bienvenue si vous nous rejoignez sur KTO Radio. Tout de suite, on va prendre la direction de la grotte de Lourdes où la messe de 10h va commencer. Je vous rappelle qu'il n'y a pas d'audience générale pendant les vacances du pape. Belle matinée sur KTO Radio.
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chers téléspectateurs de KTO, bonjour et bienvenue à la grotte de Lourdes où nous allons suivre la messe du jour avec le pèlerinage du diocèse britannique de Leeds en pèlerinage dans la cité mariale du 3 au 9 juillet avec 600 pèlerins, dont 70 pèlerins souffrants, 60 hospitaliers, 250 jeunes et 25 prêtres. La messe sera présidée par Monseigneur Marcus Stock, évêque de Leeds, et célébrée en anglais.

0: Tu as voulu, Seigneur, qu'à l'annonce de l'ange, ton Verbe prit chair dans le sein de la Vierge Marie. Réponds à nos supplications, puisque nous la croyons vraiment Mère de Dieu. Fais que nous trouvions secours dans sa prière auprès de toi.
1: We too may be cleansed and admitted to your presence. Through our Lord Jesus Christ, your Son, who lives and reigns with you in the unity of the Holy Spirit, God, forever and ever.
2: Amen.

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1: Lecture du livre d'Isaïe. Réjouissez-vous avec Jérusalem. Exultez en elle, vous tous qui l'aimez. Avec elle, soyez pleins d'allégresse, vous tous qui la pleuriez. Alors, vous serez nourris de son lait, rassasiés de ses consolations. Alors, vous goûterez avec délice à l'abondance de sa gloire, car le Seigneur le déclare, voici que je dirige vers elle la paix comme un fleuve et comme un torrent qui déborde la gloire des nations. Vous serez nourris, portés sur la hanche, vous serez choyés sur ses genoux. Comme un enfant que sa mère console, ainsi je vous consolerai. Oui, dans Jérusalem, vous serez consolés. Vous verrez, votre cœur sera dans l'allégresse. Et vous revivrez comme l'herbe reverdit. Le Seigneur fera connaître sa puissance à ses serviteurs. Il sera indigné par ses ennemis.

Chantez au Seigneur un chant nouveau, car il a fait des merveilles. Par son bras très saint, par sa main puissante, il s'est assuré la victoire. Le Seigneur a fait connaître sa victoire et révélé sa justice aux nations. Il s'est rappelé sa fidélité, son amour, en faveur de la maison d'Israël. La terre tout entière a vu la victoire de notre Dieu. Acclamez le Seigneur, terre entière. Sonnez, chantez, jouez.

0: A reading from the Holy Gospel according to John.
1: Glory to you, O Lord.
0: At that time,
2: Évangile de Jésus-Christ selon Saint Jean. Le troisième jour, il y eut un mariage à Cana de Galilée. La mère de Jésus était là. Jésus aussi avait été invité au mariage avec ses disciples. Or, on manqua de vin. La mère de Jésus lui dit, « Ils n'ont pas de vin. » Jésus lui répondit, « Femme, que me veux-tu? Mon heure n'est pas encore venue. » Sa mère dit à ceux qui servaient, « Tout ce qu'il vous dira, faites-le. » Or, il y avait là 6 jarres de pierre pour les purifications rituelles des Juifs. Chacune contenait 2 à 3 mesures, c'est-à-dire environ 100 litres. Jésus dit à ceux qui servaient, « Remplissez d'eau les jarres. » Et ils les remplirent jusqu'au bord. Il leur dit, « Maintenant, puisez, et portez-en au maître du repas. » Ils lui emportèrent, et celui-ci goûta l'eau changée en vin. Il ne savait pas d'où venait ce vin. Mais ceux qui servaient le savaient bien, eux qui avaient puisé l'eau. Alors le maître du repas appela le marié et lui dit, « Tout le monde sert le bon vin en premier, et lorsque les gens ont bien bu, on apporte le moins bon. Mais toi, tu as gardé le bon vin jusqu'à maintenant. » Tel fut le commencement des signes que Jésus accomplit. C'était à Cana de Galilée. Il manifesta sa gloire et ses disciples crurent en lui.
0: The Gospel of the Lord.
1: Praise.

0: It's very fitting that we should gather here for our final mass.
1: Il est beau pour nous de nous retrouver ici pour notre dernière messe, hein, tous ensemble à la grotte, cet endroit où Notre-Dame est apparue à Sainte Bernadette. Pas pour porter l'attention sur elle, bien sûr, mais pour nous faire nous tourner vers son Fils. La grotte est un endroit de prière et de silence et de contemplation. Et pour nous, il est ainsi facile de penser à Marie comme quelqu'un de calme, de caché, de contemplatif. Quand elle est apparue à Bernadette, en fait, elle a très peu parlé. Et l'Évangile nous parle de Notre-Dame comme quelqu'un qui a réfléchi et qui les a gardées, qui a gardé les choses dans son cœur. Mais attention à ne pas nous tromper. La contemplation pour Marie est quelque chose d'essentiel, mais ça ne l'a jamais amenée à la passivité. Sa confiance en Dieu a fait d'elle une femme d'action. Toujours et toujours et encore, dans l'Évangile, nous voyons une femme qui répond promptement, courageusement, de manière décidée à ce que Dieu lui demande. Quand l'ange Gabriel lui a annoncé le plan extraordinaire de Dieu, Notre-Dame n'a pas tout compris. Elle a posé une question, elle a demandé comment cela pouvait se faire, mais elle a fait confiance entièrement au Seigneur. Qu'il me soit fait selon ta parole. Ce simple « oui », comme nous le savons, a changé l'histoire du monde. Et Notre-Dame nous enseigne comment faire confiance à celui qui nous appelle, même si nous n'avons pas toutes les réponses. Et une fois qu'elle a eu dit « oui », elle n'est pas restée comme telle. Saint-Luc nous dit qu'elle est partie en hâte visiter Élisabeth. Grâce de Dieu, elle s'est rendue active, elle est partie servir, aider et annoncer le Christ. Et c'est à ce moment-là qu'elle est devenue la première missionnaire. À Cana également, comme nous l'avons entendu dans l'Évangile, Marie se rend compte qu'il y a un problème, qu'il n'y a plus de vin. Et alors, elle agit rapidement. Très vite, elle va voir Jésus pour lui faire part du besoin et dit ces merveilleux mots à ceux qui servaient et des mots qui s'adressent à nous aujourd'hui. Tout ce qu'il vous dira, faites-le. Son intervention ouvre le chemin aux premiers signes de Dieu. Puis, il y a eu le calvaire, alors que beaucoup étaient partis, que l'obscurité l'enveloppait. Notre-Dame est restée, elle est restée au pied de la croix parce qu'elle avait confiance, elle faisait confiance. Et cet amour inébranlable était à la fois courageux et actif. En fait, il ne faut pas croire que la sainteté est quelque chose de passif, attendre que tout soit parfaitement clair pour agir ou décider. Notre-Dame nous enseigne autre chose. La vie chrétienne, ce n'est pas programmer chaque détail, mais c'est dire oui à Dieu aujourd'hui, lui faire confiance jusqu'à la prochaine étape, et la prochaine, et encore la suivante. Combien d'opportunités avons-nous perdu parce que nous avons hésité? Souvent, nous savons ce que nous devons faire, mais nous retardons, nous remettons cela à un autre jour. Mais Notre-Dame nous montre un autre chemin. Elle écoute, elle fait confiance et elle avance. Et c'est peut-être pourquoi Lourdes est devenu cet endroit de charité. On ne vient pas ici seulement pour prier, mais pour servir. C'est profondément marial. L'amour de Notre-Dame n'est jamais inactif. Nous devons nous préserver du danger de devenir des gens qui sont en perpétuel discernement, des gens qui passeraient leur temps à peser le pour et le contre et au final on raterait le train. Notre-Dame nous montre le chemin pour être des disciples actifs. Elle est courageuse, décidée, audacieuse. Et ce que je veux vous dire, en fait, c'est que ici, c'est que si Dieu vous appelle à faire quelque chose, faites-le Essayez, prenez des risques, et comme Notre-Dame, faites quelque chose.
0: Et
1: cette semaine, pour les jeunes qui ont écouté nos conférences, nos rencontres, cette semaine, faites comme eux, écoutez. Ici, à la grotte, demandons à Notre-Dame de nous envoyer un peu de son courage et de sa volonté, qu'elle nous enseigne à faire confiance à Dieu, même quand ses plans sont bien plus grands que notre compréhension, comme elle a remarqué les besoins des autres à Cana. Qu'elle nous enseigne à servir avec générosité, comme elle l'a fait quand elle a visité Élisabeth et resté fidèle au pied de la croix, et spécialement, en particulier, quand la vie n'est pas facile. Que Notre-Dame nous apprenne que la foi n'est pas quelque chose de simplement contemplatif. La foi, c'est quelque chose que nous expérimentons, que nous vivons, que nous faisons. Et comme elle, que nous soyons prêts à dire oui, et une fois que nous aurons dit oui, que nous soyons prêts à aller de l'avant avec confiance, en sachant que Dieu est toujours fidèle.

Les paroles de ce chant, originellement en français, sont attribuées à Jean XXII, 196e pape et un des papes d'Avignon.

0: Let us pray. May the sacrament we have received, O Lord,
1: que cette communion, Seigneur notre Dieu, nous fasse mieux connaître ta miséricorde, pour qu'en célébrant avec foi la mémoire de la Vierge Marie, mère de ton Fils, nous trouvions un gage de notre salut dans le mystère du Verbe incarné.

Chers téléspectateurs, nous vous remercions d'avoir suivi la messe du diocèse britannique de Leeds à la grotte de Massabielle. 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Nous vous donnons à nouveau rendez-vous en direct de Lourdes pour le chapelet en français à 15h30. Merci pour votre fidélité et belle journée.

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1: Il est 11h, merci d'avoir choisi KTO Radio pour passer cette matinée et votre été. Je vous accompagne jusqu'à midi et au programme de la prochaine heure, nous allons partager la diversité, la beauté et la richesse des engagements chrétiens. Pendant 10 ans, il a parcouru les routes en autostop, en déol. Doudoui, ancien scout originaire de l'Allier, nous raconte dans Un cœur qui écoute ce qui fut pour lui un véritable chemin spirituel, un chemin et qui lui a permis d'évangéliser et de transformer sa relation au Seigneur. Il est notre invité dans 15 minutes. Et dans la parole aux associations, l'Ordre de Malte nous parlera de sa mission médicale en cours en Nouvelle-Calédonie auprès des personnes isolées. Et puis on retrouvera aussi Christiane Lambert dans Le Cri de la Terre. Pendant les vacances, elle nous invite à partir à la rencontre de ceux qui nous nourrissent dans les fermes ou sur les marchés. Mais d'abord, on retrouve votre émission dédiée à la doctrine sociale de l'Église. Amaury Guilhem et ses invités nous proposent leur éclairage sur la dignité de la personne humaine, fil commun à tous les grands principes de la DSE.

0: Bonjour et bienvenue dans notre rendez-vous hebdomadaire sur KTO et KTO Radio dédié à la doctrine sociale de l'Église. Ce mois-ci, je vous propose de marquer une petite pause dans la découverte des grands principes de la doctrine sociale pour nous arrêter sur une idée fondamentale qui sous-tend tout l'enseignement social chrétien, c'est celui de la dignité de la personne humaine. Dans le compendium, on peut lire « Toute la doctrine sociale se déroule à partir du principe de l'intangible dignité de la personne humaine ». Ça reprend une expression de Jean 23 dans Mater et Magistra. Quelle est cette conception de la dignité de la personne humaine qui sous-tend cet enseignement social chrétien? Nous en parlons aujourd'hui avec nos invités. Dominique Serra-Coatanea, bonjour.
1: Bonjour.
0: Vous êtes enseignante aux facultés Loyola à Paris. Et notre témoin aujourd'hui, c'est vous aussi, Tuc Dualderville, bonjour.
2: Bonjour.
0: Co-fondateur du courant pour une écologie humaine. Dominique Serra-Coatanea, pardon, quand on en parle de dignité de la personne humaine dans cet environnement, ce contexte de la doctrine sociale de l'Église, qu'est-ce qu'on entend par cette expression? Qu'est-ce que ça dit, la dignité de la personne humaine?
1: Alors, comme vous le soulignez très justement, c'est le socle à partir duquel l'ensemble de la structure de la pensée sociale chrétienne se déploie. Et elle vient rappeler, à travers ce terme qui est partagé très largement avec tous, croyants et non-croyants, l'enjeu est de montrer à quel point l'homme est porteur au plus profond de son être, en tant qu'être, d'une dignité inaliénable et sacrée. Le respect qui

0: beaucoup d'engagement auprès des petits frères des pauvres, des personnes en situation de handicap, avec à bras ouverts. C'est cette conception de la dignité de toute personne humaine, quelles que soient les conditions dans lesquelles son existence se déploie, c'est le fil rouge qui a animé ces engagements.
1: Oui, peut-être même sans forcément en avoir pleinement conscience au début, mais j'ai eu l'expérience vraiment, quand j'avais 20 ans, vraiment d'un basculement dans le bonheur, en m'émerveillant de la pleine humanité d'un petit garçon qui était porteur de très lourds handicaps. Et je me suis demandé après coup, pourquoi est-ce que j'avais été tellement émerveillé par son humanité qui était comme intacte derrière ce mur qui rendait difficile la communication, mais il y avait quand même ce trésor. Et je pense que j'ai fait cette expérience au fond de la dignité et de cette sacralité de la personne, du fait que chaque personne est comme une terre sacrée. Que je n'ai pas le droit d'avoir une emprise, je peux acheter un bien, je peux acheter éventuellement un animal. Une personne humaine mérite un respect et une forme de recul aussi, parce que voilà, elle a quelque chose de cette image de Dieu. C'est ça l'origine de la dignité. C'est la sacralité de cette vie et qui est accessible à la raison de tous. Hein, mmh. Comme le disait le grand Pascal, l'homme passe infiniment l'homme. Il y a quelque chose en nous-mêmes qui nous dépasse et qui nécessite que nous puissions nous respecter les uns les autres et nous-mêmes.
0: Alors vous l'avez introduit effectivement ce lien avec la Genèse. Forcément, on pense tout de suite à cette phrase que Dieu crée l'homme à son image. Dominique Serra-Quatanea, c'est parce que l'homme est image de Dieu qu'a été déposée en lui cette dignité inaliénable, inaltérable, intangible.
2: Alors, c'est vrai que les récits, la Genèse est le porche d'entrée de la Bible, et les récits mettent, on pourrait dire, en image cette grande fresque des origines qui est racontée par un peuple qui a vécu une rencontre avec un Dieu qui libère. Je crois qu'il faut le prendre aussi dans la dynamique de son écriture. Et raconter comment Dieu s'y prend pour créer et s'émerveiller. Tu as parlé de la merveille que le visage de l'autre fait monter en nous. Dieu crée à son image et à sa ressemblance, dit le texte biblique dans Genèse 1.
0: Vous faites une distinction entre...
2: Oui. Et les exégètes font, parce que tous les mots comptent.
0: Ouais.
2: Dans la Bible, il n'y a pas un mot qui ne soit capable de décryptage. Les rabbins ont pendant beaucoup, beaucoup de siècles travaillé à cette finesse du texte biblique. Donc, en effet, dire que l'homme est à l'image et à la ressemblance, beaucoup d'exégètes soulignent, et je pense ici à André Wénin, à quel point l'image, on pourrait dire, c'est le sceau que Dieu pose sur ce visage de l'humanité, on pourrait dire le sceau que pose Dieu sur l'ensemble des éléments du créé, et en particulier sur les humains, et la ressemblance est peut-être l'intégralité du déploiement de nos propres existences qui consistent à travers cette liberté d'une réponse. Dieu appelle à la vie et il invite l'homme à répondre de cette vocation. Et du coup, la ressemblance est ce qui petit à petit se co-construit dans la rencontre, dans les rencontres, cette capacité de répondre de sa vie à l'appel d'un Dieu qui appelle à aimer.
0: Dans Gaudium et Spes, je cite, et la phrase va s'afficher à l'écran, « L'Église voit dans l'homme, dans chaque homme, l'image vivante de Dieu lui-même. » Tuc Dual, vous évoquiez cette rencontre. Il y en a eu, j'imagine, beaucoup d'autres, mais qui ont confirmé en vous cette expérience. Et puis ensuite, vous avez mis des mots dessus sur chaque personne humaine créée à l'image et à la ressemblance de Dieu.
1: Je dirais que l'accueil de la pleine dignité de ma personne ou d'autrui, c'est un combat, c'est une bataille. C'est jamais gagné d'avance. Mmh. Et donc, je ne suis pas du tout modélisable. Par contre, je me souviens qu'un jour que je rendais vraiment totalement à l'improviste visite à une petite fille qui était coincée dans son lit d'hôpital parce qu'on ne pouvait pas l'emmener à Bras Ouverts, une association d'accueil d'enfants porteurs de polyhandicap que j'ai fondée il y a une quarantaine d'années. Et bien, cette petite fille, quand je suis arrivé, m'a dit « je t'attendais ». Et quand elle m'a dit ça, je lui ai dit mais c'est à l'image de Dieu, ça. Il n'y a que Dieu qui peut vraiment attendre et attendre avec gratuité, bienveillance. Voilà. De temps en temps, il y a comme ça un éclair. Après, je suis intéressé aussi par le fait que cette dignité, elle est très liée à notre liberté. Et j'aime aussi penser qu'elle vient de notre image, mais elle vient aussi de la fin, de la perspective qu'est cette ressemblance. Mmh. Et moi, je pense, j'aime beaucoup un livre de Herbert Alfonso, qui est un jésuite d'origine indienne, qui vivait à Rome et qui, tu m'as appelé par mon nom, et qui parle, qui dit ça, il nous explique que nous sommes

0: appelé à revêtir ce Christ qui nous est très personnel. Derrière la dignité, il y a aussi le fait que nous sommes irremplaçables, uniques. Mmh. Et quand on a conscience que notre vocation est unique, que notre personne est unique, que personne ne peut nous remplacer, la jalousie, normalement, s'éteint pour l'accueil de ce que je suis appelé à devenir à la ressemblance, effectivement.
1: Mais Dominique Sarah-Coatanea, ce sujet de l'unicité de la personne, chaque personne est unique parce que chaque personne est infiniment digne, elle est aussi unique.
2: Alors, chaque personne est unique parce que c'est pas une espèce de duplication style photocopie. Donc l'unicité de chacun garantit aussi le caractère absolument décisif du respect de chaque personne. Et chaque personne manque à la vie de tous lorsqu'elle n'est pas là. Donc il y a, je crois, les facultés Loyola travaillent beaucoup avec un certain nombre d'associations de présence chrétienne auprès des plus pauvres, des plus démunis. Des associations comme la Pierre d'Angle, le Sapel, qui sont rassemblées dans le réseau Saint-Laurent avec le Secours catholique. Et moi, j'ai en tête le visage de Marie-Noël. Marie-Noël est une personne en grande précarité et qui compose, dans le dialogue avec Marie-Yvonne, un cri qui est vraiment ce cri qui vient du sein même de la pauvreté. Et en même temps, dans ce cri, qui est un cri vers Dieu, qui est vraiment une prière, se déploie cette dignité d'enfant de Dieu, appelée à une vocation qui n'est pas celle de la misère, mais qui est celle de trouver place parmi nous, déjà, et c'est ça le combat de tous les jours, le combat de la justice, mais parce qu'elle est absolument certaine que Dieu l'écoute. Donc vous voyez, c'est ce mouvement de la vocation et de la dignité de la personne humaine qui se sait appelée et dont toute la vie se déploie de manière plus ou moins difficile dans cette dynamique d'une réponse. Donc du coup, le livre qu'elles ont publié s'appelle « Prière écrit d'en bas ».
1: Eh bien, on peut renvoyer à
2: Salvatore, que je vous recommande.
1: Renvoyer à ce livre. Est-ce que d'insister sur ce sujet de la dignité ou de l'unicité de chaque personne, c'est aussi, enfin en tout cas, comment évoquer ces sujets avec des personnes qui ne partagent pas forcément l'anthropologie chrétienne, qui n'ont pas forcément ces références bibliques que nous avons citées? Comment être en dialogue et voilà, pour expliquer un petit peu cette vision de la personne humaine que l'enseignement social chrétien propose, mais que d'autres croyants aussi partagent?
0: Je pense qu'il y a une expérience comme universelle, qu'un jour, celui qui n'était rien aux yeux du monde, peut-être à mes propres yeux, me révèle quelque chose de si précieux qu'effectivement je passe par cette étape d'émerveillement devant cette sacralité qui est peut-être voilée à mon intelligence, mais qui s'exprime dans la relation. Donc moi, je crois que c'est vraiment une expérience dont ensuite je peux peut-être témoigner à mon tour. Puis après, en tant que chrétien, je vais pouvoir dire, mon embryon, tes yeux le voyaient quand j'étais tissé dans le sein de ma mère. Qui donc est l'homme pour que tu penches sur lui? Tu en as fait presque un dieu. Et Jean-Paul II parle de la quasi-divinité, de la quasi-divine dignité. Donc, on va pouvoir faire un dialogue entre cette conscience que nous pouvons avoir de cette origine, de cette fin, et puis une expérience humaine absolument universelle, avec parfois des tensions, justement, autour de l'embryon, autour de sujets qui fâchent parfois.
1: Oui, la fin de vie, on en a beaucoup parlé, on va en parler encore.
0: Après, je pense aussi, alors, c'est dans mon expérience personnelle, j'ai parfois ressenti avec force la dignité d'une personne. Mais parfois, il y a eu, et ça existe, je pense, c'est aussi une autre expérience qui peut être très féconde, un obscurcissement absolu. Je ne le sentais plus, je ne le voyais plus. Il y a comme une nuit de la foi, de la dignité. Et dans ces cas-là, je m'accroche à une confiance, à une foi profonde dans le fait que la personne est pleinement respectable, même si je ne le sens plus. Et ça, c'est une expérience aussi qui est douloureuse, mais aussi très féconde, parce qu'on traverse, on dépasse comme ça cette espèce d'obscurcissement qu'on peut avoir dans nos consciences ici-bas.
1: Dominique Sarah-Coatanea, sur cet enjeu d'arriver à partager cette vision, cette idée de la dignité de la personne humaine avec des personnes qui ne partagent pas forcément la foi chrétienne ou cette vision anthropologique chrétienne. Vous êtes docteur en théologie, mais quand vous dialoguez avec des gens qui ne partagent pas la foi, comment est-ce que vous leur expliquer cette intangibilité de la dignité de la personne humaine?
2: C'est ce que je disais en préalable pour définir la dignité. La dignité, elle est intrinsèque, c'est-à-dire qu'elle est liée au fait même d'être une personne humaine. Et ça n'est totalement indépendant du fait d'être une personne croyante, et voire même chrétienne, catholique, évidemment. Donc, L'enjeu, c'est de poser que l'humain en tant qu'humain, et pour le coup, on peut s'appuyer sur toute la philosophie, et je pense notamment à Kant, qui est le grand philosophe qui a déployé cette dynamique de la dignité, respecter l'autre, jamais réductible à un objet, mais toujours en tant que personne. Donc il y a là, dans le dialogue entre philosophie et théologie, la possibilité d'avoir un universel partageable pour tous, qui est à la base notamment de la Déclaration universelle des droits humains de 1948.
1: Et on en reparlera dans une prochaine émission. Merci beaucoup Dominique Serracco-Atanea et Hugues Duhel-Derville d'avoir commencé à aborder avec nous ce sujet de la dignité de la personne humaine. On poursuit dans d'autres émissions et puis en attendant, je vous renvoie dès maintenant sur ktotv.com et ktoradio.com pour réécouter et partager cette émission. À bientôt.

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1: L'important, ce n'est pas la destination, mais le voyage en lui-même. Ces mots de Stevenson ont résonné au creux de l'oreille d'Andéole Dudouy. C'est le pouce levé que ce jeune baroudeur originaire de l'Allier s'est longtemps déplacé de ville en ville jusqu'au nord de l'Europe grâce à la charité des automobilistes. Et pour cet enseignant, l'autostop a été un véritable chemin spirituel qu'il nous raconte tout de suite dans Un cœur qui écoute sur KTO Radio. Il est au micro de Cyril Lepeigneux.

0: Bonsoir à tous et bienvenue dans Un cœur qui écoute, votre émission de spiritualité. Émission un peu particulière parce que c'est la dernière de la saison. Alors forcément, on s'est dit qu'on pourrait peut-être parler, non pas de vacances, parce qu'il y en a qui n'en prennent pas, mais peut-être d'un moyen de partir en vacances qu'on appelle l'autostop. Bonjour Andéol.
1: Bonjour Cyril.
0: Andéol Dudouy, vous avez écrit donc un livre qui s'appelle « Mystique de l'autostop » paru aux éditions Première Partie. Eh bien, c'est une autre façon de concevoir le voyage, le rapport au temps, le rapport à l'autre. Et apparemment, ça vous a même fait grandir dans votre foi. Vous allez nous en parler dans un instant. Juste avant, je vous invite à nous lire un extrait de votre choix.
1: J'ai choisi un extrait d'un texte de Xavier Gral, un poète breton, un peu méconnu, mais assez mystique, lui, vraiment. Il parle à ses filles. Vous vivez dans une époque étrangement mesquine. On a remisé les questions fondamentales dans le placard. On a fait de la lune un objet fabuleux. Mais c'est toute la création qui est fabuleuse et très probablement amoureuse. Tout aime. Tout est habité par l'amour. Le cep se trouve enlacé par le tronc avide de la vigne. Voyez les bêtes comme elles se cherchent. S'embrassent dans l'herbe et dans les eaux. L'imperfection de la nature, c'est la douceur du péché. Dieu ne s'est pas retiré tout à fait de ce qui vit, de ce qui naît, de ce qui remue à la surface de la terre. Il a laissé en chacun et en tout les traces de sa présence. Et tout est nostalgie de lui. Et vous aussi, vous porterez sa nostalgie, même si vous ne la reconnaissez pas. Ces traces, traduisez-les. Par les nuits tombées, aimez à regarder les étoiles. Ce firmament éclaté de fulgurance appelle le Père qui s'est retiré dans les régions obscures.
0: Pourquoi ce passage en particulier ?
1: Parce qu'il est beau, je crois, assez simplement. Je ne connais pas beaucoup l'œuvre de Xavier Gral, mais j'ai découvert assez récemment. C'est un peu, pour faciliter la compréhension, le Jack Kerouac un peu français, un peu mystique, un peu chrétien, mais qui s'est baladé un petit peu dans les marges, à droite, à gauche, parfois de l'ésotérisme, parfois d'autres choses. Et il a été beaucoup sur la route, et donc il a des textes très beaux sur la route. Je me suis dit que pour changer, ça me plaisait de parler de la création. Et puis surtout, il dit que voilà, tout aime. Et ça, je conclue mon livre en disant ça. Essayons de voir les traces de l'amour un peu partout. Et moi, c'est en l'occurrence en faisant du stop, surtout que j'ai pu me baigner dans cette création qui est un signe assez incroyablement facile à voir de l'amour de Dieu.
0: Votre côté beatnik ne saute pas immédiatement aux yeux, même si vous vous sentez disciple de Jacques Kerouac. Donc les cheveux longs, le sac à dos, je pensais d'ailleurs que vous arriviez ici en stop, mais apparemment c'est plutôt en train avec la SNCF qui est en retard. C'est assez surprenant, mais je pense que vous avez fait exprès pour nous montrer que le stop c'est la vie.
1: Le stop c'est la vie, c'est vrai. J'avais les cheveux longs avant, malheureusement avec les années il faut parfois rentrer un peu dans le rang. Et puis, c'est un peu d'entretien pour ceux qui connaissent ça. Le stop, c'est la vie. En tout cas, c'est toujours, et ça a été une grande partie de ma vie pendant presque 10 ans, où j'en ai fait dès que j'avais un tout petit peu de temps libre. Et quand on est étudiant, on en a pas mal. Et ça a été... c'est vraiment... je crois que mon passage à l'âge adulte s'est fait grâce au stop. En fait, grâce aux inconnus, grâce au temps d'attente long, etc., etc.
0: Alors, on va rembobiner un petit peu tout ça. Qui êtes-vous? Où êtes-vous né? Famille catho, pas catho? Racontez-nous.
1: Moi, je suis né en Auvergne, dans l'Allier. Et j'ai grandi dans l'Allier aussi, entre Clermont et Moulins, à Vichy. J'ai grandi dans une famille chrétienne, une famille catholique, avec un parcours tout à fait classique. J'ai grandi plutôt dans le milieu tradi, en fait. J'ai la messe tradi jusqu'à mes 18 ans, enfin jusqu'à que je quitte le berceau familial. J'ai été scout, j'ai été à Kela, j'ai fait des camps ski avec des frères de Saint-Jean. Enfin, j'ai un peu la panoplie classique du catholique pratiquant.
0: Aussi.
1: J'étais pas trop parémonial, j'y suis allé après en fait, oui. Mais jusqu'à 18 ans, pas trop. Mm-hmm. J'ai découvert un peu après parémonial et puis Thésée, et puis etc. Mm-hmm. Mais voilà, un parcours classique, famille chrétienne de 6 enfants. On est 5 garçons et une fille, donc
0: d'accord.
1: Une famille un peu d'aventurier parfois.
0: Donc le côté cadre, il est là. Le côté, on va dire, culturel, il est forcément là. Mais alors, vous avez suivi tout le monde, hein, vous n'aviez peut-être pas trop le choix. À un moment, vous avez rechoisi ?
1: Oui, en fait, j'ai été assez docile. Je dis que j'ai une vie personnelle et puis une vie de foi, d'ailleurs, sans vraiment d'accro, sans grande turbulence. Et vers 17 ans, En même temps que la fin de mon lycée et le début de mes études, quand j'ai gagné un peu en autonomie, j'ai aussi gagné en choix personnel, à la fois et surtout dans ma vie de foi, en fait. Ça s'est passé à ce moment-là, assez doucement. Il n'y a pas de moment, il n'y a pas de radicalité, en fait.
0: Vous n'avez pas vu un arbre en feu qui ne consumait pas?
1: Non, j'aimerais bien. Mais non, ça s'est fait tout doucement. Enfin, maintenant, quand je relis, je me rends compte que ça s'est fait vraiment dans la douceur, petit à petit, par la pratique des sacrements, par les amitiés, par voilà, la vie un peu étudiante. Et ensuite, le stop qui est venu un peu parachever cette histoire.
0: Est-ce qu'il y a eu quand même un petit balancement où vous êtes vu moins contraint par les habitudes familiales et c'était plus vous qui preniez un peu le truc en main, quoi, qui limite prenait un engagement plus qui n'était pas obligatoire?
1: Mais pas vraiment. C'est ça qui rend difficile la chose. En tout cas, je me rends compte maintenant que c'est le stop. Là où je me suis emparé vraiment de ma foi, c'est en faisant du stop, en me rendant compte que le stop me rendait heureux, libre et me permettait de grandir dans ma relation avec le Seigneur. J'ai continué à faire du stop et je me suis emparé du stop comme étant, j'aime bien dire que c'est un peu mon désert, ma retraite. Assez facile à retrouver puisqu'il suffit de se mettre sur un trottoir et de faire comme ça et puis hop.
0: Alors la première fois où vous êtes mis sur un trottoir pour faire ça, c'était quand ?
1: C'était, d'ailleurs, c'est ça qui est joli, c'est que c'était entre une gare auvergnate et l'abbaye de Randol, où je partais réviser des partiels. Mmh. Et évidemment, il n'y a pas de train, pas de bus, pas de moines qui peuvent venir me chercher. Et donc, j'ai fait du stop, il y avait 20 km, ça a marché plutôt efficacement. Et donc maintenant, je me dis, puisqu'à l'époque, c'était vraiment par souci pratique, disons, économique, etc. Et maintenant, je me dis qu'en fait, dès ce premier trajet, il y avait déjà quelque chose que j'ai retrouvé ensuite dans le stop et que je continue à recevoir ces espèces de cheminement vers Dieu grâce aux autres.
0: Il faut nous expliquer, là.
1: Ouais, c'est simple.
0: Non, c'est pas simple. C'est pas simple. Le stop, c'est faut que je prenne ce gars-là. Quand on est dans la voiture, faut que je prenne ce gars-là. J'ai pas le temps, puis je sais pas qui c'est, puis qu'est-ce qui va se passer. J'ai lu les journaux, hein. Dans les pages faits divers, il y a plein de trucs qui se passent pas très bien. Ou bien, puis d'ailleurs, il a l'air chargé. Enfin, est-ce qu'il est propre? Je sais pas. Enfin, c'est ma voiture quand même. C'est un bout de ma maison. Ou bien, dans l'autre sens, faire du stop, c'est attendre. C'est attendre. C'est vraiment attendre.
1: attendre, ouais.
0: Voilà. Donc racontez-nous, parce que c'est évident pour vous aujourd'hui, mais peut-être pas pour tout le monde.
1: Non, mais il y a plein de choses dans le stop, en tout cas quand on se met à la place du voyageur, qui est celle que je connais plus que celle du conducteur. Il y a plein de choses qui finalement sont plus larges qu'une attente, et puis une rencontre, et puis un trajet. Enfin, déjà, si on revient sur l'attente, c'est un lieu incroyablement fertile, en fait, l'attente. On peut prier si on est chrétien, on peut contempler, on peut imaginer, on peut rêver. Enfin voilà, l'attente, c'est pas uniquement l'attente. Évidemment qu'on va s'ennuyer, mais même dans l'ennui, il y a quelque chose du laisser-faire, essayer de goûter un peu à l'abandon, etc. Et puis après, quand même, il faut bien qu'une voiture s'arrête, sinon ça s'appelle pas du stop. Là, il y a plein de choses aussi. Enfin, moi, ce qui m'a touché, c'est déjà la docilité, en fait. En fait, on choisit pas. Personne choisit. Enfin, finalement, celui qui s'arrête, il choisit un peu de s'arrêter ou pas. Mm. Celui qui rentre dans la voiture, il choisit pas vraiment qui va s'arrêter. Mm. Et donc, recevoir aussi la vie de celui ou de celle qui s'arrête, son trajet, ses questions, ses silences, ses jugements, etc., etc. Voilà. Ça, c'est quelque chose qui m'a pas mal plu, cette docilité. Et puis, évidemment, la joie. Parce que faire ça, et puis aller, voilà, moi, j'ai pu aller jusqu'au nord de la Norvège, par exemple, grâce à ça. Ça rend joyeux quand même. Ça rend joyeux parce que ça fortifie, puisqu'on se dit que le monde finalement va plutôt bien, puisque des gens nous conduisent, en l'occurrence nous logent, nous hébergent, nous nourrissent, puisque ce voyage-là était sans aucune ressource. Ouais, ça rend joyeux. Et puis après, évidemment, moi c'était tout ça teinté de un peu de spiritualité quand même, enfin de cette quête de Dieu. Et donc à la fois dans l'attente et dans le mouvement sur la route, il y a cette proximité du Christ qui est lui-même la route, en fait, par exemple. Voilà, il y a plein de choses, en fait, qui font que le stop, c'est grandiose comme expérience.
0: L'expérience de la rencontre avec le Christ, elle se fait avec la rencontre de l'inconnu dans la voiture ?
1: Moi, elle s'est d'abord faite dans l'attente. Entre l'attente et la rencontre, je crois que je préfère pour l'instant attendre, ce qui est un peu paradoxal pour faire
0: pas
1: du
0: stop. Pas sur un échangeur d'autoroute, apparemment.
1: Non, pas sur. Non, mais il y a des endroits incroyables pour attendre. Et donc, quand on attend, par exemple, à proximité d'un calvaire ou d'une église, là, c'est tout de suite plus tangible de voir le Christ nous rejoindre. Enfin, en l'occurrence, on est déposé devant une croix, et il nous précède une fois de plus. Donc ça, c'est voilà, moi, cette expérience d'attendre avec le Christ, c'est quelque chose qui m'a marqué. Et après, quand dans Dans la rencontre avec les autres, c'est pas ce qui m'apparaît le plus évident. Je suis pas capable de me dire c'est le Christ qui s'est arrêté. Enfin, c'est pas le bon samaritain. À chaque fois, j'ai un rapport plus simple au stop. C'est quelqu'un qui donne de l'amour qu'il a reçu, mais je ne dis pas c'est le Christ. Moi, je suis plus compagnon du Christ dans l'attente que dans la voiture, en fait.
0: Qui s'arrête ?
1: C'est une question difficile à répondre, un peu.
0: Vous avez deux minutes.
1: Un peu. Je fais trois catégories qui sont très bancales. Je dis qu'il y a ceux qui s'arrêtent toujours, ceux qui s'arrêtent jamais et ceux qui s'arrêtent parfois. Ceux qui s'arrêtent toujours, souvent ils ont des voitures pas très luxueuses. Souvent ils ont des métiers et des vies plutôt simples. Souvent ils sont plus proches de la classe pauvre ou moyenne de la population, enfin en tout cas dans mon expérience, hein, je ne suis pas sociologue. Ils ont fait du stop auparavant, leur voiture est assez sale, c'est plutôt des Twingo, c'est plutôt des Clio, des Kangoo, voilà, ils ont un rapport aussi assez simple, immédiat et sobre à la vie, je dirais. Et puis y a ceux qui ne s'arrêtent pas toujours, et donc là tout le monde peut entrer dans cette catégorie, mais il suffit d'un moment pour s'arrêter, je ne sais pas. On est accompagné, une femme seule qui est accompagnée d'une amie, elle se dit là c'est l'occasion de m'arrêter parce que je me sens plutôt en sécurité. Quelqu'un qui a vu un autre autostoppeur 10 bornes avant qui s'est pas arrêté, entre temps ça a mouliné, il dit allez, c'est un signe. Voilà, il y a plein de choses qui font qu'on peut s'arrêter. Ceux qui s'arrêtent pas, par exemple les camping-cars, malheureusement ça s'arrête jamais. En tout cas c'est très très rare.
0: Est-ce qu'on sait pas où vous mettre?
1: Non, parce qu'il y a de la place, mais parce que c'est leur maison. Enfin, vous disiez, ils rentrent chez moi, ils rentrent dans ma maison. Bah là, les camping-cars, c'est vraiment leur maison, leur véhicule. Donc, il faut enlever les chaussures, il faut mettre les pantoufles. parfois, ça rend la tâche un peu compliquée, surtout si c'est des camping-caristes retraités, etc. Ils ont leur petit confort, ils ont leur raison valable, plus ou moins. Mais en tout cas, c'est rare de monter dans un camping-car.
0: Alors, rassurez-moi, quand vous êtes là depuis une heure, en plein soleil, ça doit bien arriver quand même que personne s'arrête. Là, vous êtes toujours en train de chanter avec les anges, d'avoir la prière du pèlerin russe qui est dans votre tête ou vos chapelets. Tout va bien ? Ou de temps en temps, vous passez de l'autre côté de la barrière de sécurité pour piquer un...
1: Vous avez lu effectivement ce...
0: Oui,
1: ce...
0: j'ai lu votre livre.
1: Effectivement, déjà, c'est assez rare d'attendre une heure. Vraiment, sincèrement, ça m'est très peu arrivé. Et ensuite, il y a plein de techniques pour ne plus attendre, savoir faire demi-tour, marcher un kilomètre pour changer de départemental, par exemple. Et puis quelquefois, c'est pas de l'abandon, mais on se permet une petite sieste au soleil. Là, ce jour-là, dans cette anecdote, j'ai regardé des vidéos sur mon téléphone, mais j'étais avec un ami qui lui avait tenu le cap, et donc finalement on a réussi à partir. Mais non, c'est jamais rose. Je raconte. Enfin, il y a quand même, dans tous les cas, même si c'est pas rose, l'ennui, il est occupé d'une autre manière que dans une vie ordinaire. Enfin, le voyage est exotique en soi, et donc attendre sous une barrière de péage sur un échangeur, c'est assez rare aussi. Mm-hmm. Bon, ça,

0: Moi, ça me plaît. Enfin, ce que je dis, c'est, je crois que j'aime vraiment l'attente.
1: Vous êtes en France. Il n'y a pas ce côté, cette pression qui est. Mais tu fais quoi de ton temps, Joe? T'es pas censé, je sais pas, aider des gens, gagner de l'argent, construire des choses. Comment vous résistez à cette pression?
0: Non, mais déjà, je suis pas autostoppeur toute la journée. Et finalement, je suis pas moins, mais différemment maintenant. Mais quand j'étais étudiant, bon, bah, on n'a pas trop de problèmes à avoir des étudiants se balader. Et maintenant, je suis prof. Donc, j'ai aussi un rapport au temps libre, parfois plus conséquent que d'autres. Ce qui me permet, vendredi, j'ai fait encore une heure de stop pour le plaisir, vraiment, parce que je sais que ça me rend heureux et que c'est facile comme bonheur, il suffit de faire ça. Et donc non, après, effectivement, parfois on peut nous prendre pour des hippies, mais bon, j'ai toujours eu une situation qui fait que soit un métier, soit des études, soit l'écriture de ce texte, quand je me suis arrêté un peu et que je me suis posé pour ça. Finalement, j'ai jamais été espèce de fantasme du paumé à dreadlock, même si j'avais les cheveux longs et sales parfois. Non. En plus, moi, je suis à l'aise avec ma condition de bonhomme qui aime bien ralentir, faire moins de choses, produire moins. Voilà, l'autostop, c'est sobre comme existence. Et moi, c'est un chemin qui me plaît, celui de la simplicité, de la sobriété.
1: Qu'est-ce que vous y trouvez et qu'est-ce que vous y perdez?
0: Je trouve beaucoup de choses. J'ai dit pas mal de choses. Oui. Et j'ai trouvé la quête de Dieu.
1: Ah oui,
0: qui, je crois,
1: pas mal.
0: Qui est suffisante comme réponse. Et après, j'y perds... On perd un peu d'autonomie quand même, il y a une forme de la docilité, c'est joli, mais bon, parfois quand on est pressé, quand on veut... Ouais, en fait, même si je fais beaucoup de stops, il y a quand même un moment où j'imagine mon heure d'arrivée plausible, quand ça ne fonctionne pas, ça peut tendre un
1: parfois
0: peu.
1: Parfois il s'arrête 20 km avant la maison.
0: Ouais, c'est parfois on
1: est
0: posé...
1: Il est tard.
0: Parfois il est tard.
1: J'ai faim.
0: Et j'ai faim. Ça va, parce qu'il suffit de toquer une porte, on peut...
1: Alors il fait froid.
0: Il fait froid.
1: Ah, vous toquez une porte comme ça, vous?
0: Ouais, quand ça dépend des modalités de voyage, mais quand je pars sans rien, je me nourris comme ça, même si ça m'est apparu depuis quelques temps. Non, mais il y a toujours, ouais, on est frustré quand même, surtout après une journée de stop. En fait, c'est tellement hasardeux que ça remplit de joie très vite parce que ça peut fonctionner très bien, mais quand ça ne marche plus, et on comprend pas pourquoi ça marche pas. Enfin, on comprend parce qu'on connaît le stop, mais on voit des voitures vides passer, avec parfois des hommes seuls.
1: Ils vous regardent pas.
0: Ils nous ignorent, alors qu'en fait on existe, enfin, on va manger personne. Là on se dit, on aimerait tellement pouvoir juste toquer leur carreau, leur dire, juste ne me prends pas, mais regarde, j'existe en fait, je suis pas un monstre, je suis pas un méchant, enfin je sais pas ce que disent les gens, ils ont leur raison de ne pas s'arrêter, mais quand on a fait une journée de stop un peu difficile, en plein soleil, sous la pluie, et qu'on voit beaucoup, beaucoup de voitures sur une petite départementale qui vont dans la même direction que nous, là, on peut parfois se dire, j'ai un peu du mal à comprendre les autres, mais bon.
1: Qu'est-ce que cette succession de petits échecs, quand même, vous a appris dans vous, votre rapport à la vie, votre rapport aux autres et quand je dis rapport à la vie, c'est aussi vous, vos engagements, ou vos études, votre métier?
0: Étonnamment, effectivement, le stop est peut-être l'endroit où j'ai vécu le plus d'échecs, puisque bon, beaucoup de voitures ne s'arrêtent pas. Mais dans ma vie d'à côté, j'ai une vie plutôt simple dans mes études. Moi, j'ai connu très peu d'échecs. Et donc, finalement, le stop est l'endroit où je viens un peu toucher du doigt le fait que tout n'est pas toujours si facile que ça. Et ça m'enseigne... pas forcément la persévérance, puisque ça a quand même été un jeu, le stop, toujours. Donc j'y vais toujours...
1: Un peu
0: de défi, oui. Non, mais ça, c'est certain.
1: Helsinki. Ouais, tu vas voir. Pénard. Non, mais oui, en trois jours, j'y suis.
0: Même si j'essaie de ne pas aller trop vite en stop, ça peut paraître un peu étonnant, mais le défi de pas de réussir à aller quelque part, mais plutôt de réussir à aller quelque part sans mes propres moyens, en fait. C'est ça, dans le défi, c'est ce qui me plaît dans le stop, dans le fait de parfois voyager sans rien. C'est pas d'y arriver, mais c'est de me dire que... Parce que je sais que j'arriverai quelque part. Enfin, là, aujourd'hui, je suis convaincu que n'importe quel trajet en stop en France, j'y arriverai. J'ai pas de doute. Simplement, me rappeler que c'est pas moi qui suis arrivé, mais c'est grâce aux autres, grâce à toutes ces voitures qui se sont arrêtées.
1: Donc, il y a un défi de tester la générosité des autres?
0: Ouais, je crois que c'est ça. Il y a le plaisir de voir les gens être généreux, ouais. Et de voir l'amour exister. Enfin, on revient sur le texte que je disais au début, mais de voir que l'amour est... partout, enfin, Dieu est partout, l'amour est partout. Et donc, une voiture qui s'arrête, moi, je trouve que c'est un acte de charité incroyable parce que tout nous pousse à ne pas nous arrêter. la vie est organisée.

0: contractualisé, on n'a pas vraiment de raison de prendre un inconnu dans sa voiture. Mais juste parce que quelqu'un, moi ou quelqu'un d'autre, peu importe, c'est ça.
1: C'est plus facile avec une fille, vous aviez dit.
0: C'est vrai que c'est plus facile avec une fille, ouais. C'est beaucoup plus facile.
1: Si en plus elle est jolie, alors là.
0: C'est vrai que c'est
1: les gars, ils s'arrêtent, ils sont plusieurs à s'arrêter.
0: Et après, il faut sortir du fossé pour dire, en fait, elle est pas toute seule.
1: Salut. Non, c'est une grande vadrouille, ça.
0: non, ça marche mieux avec une fille, et ça marche même très bien quand on est un garçon seul, qu'on s'habille à peu près correctement, et que voilà, il faut.
1: Trois, c'est pas bon.
0: Trois, ça marche pas. Bah, vous pouvez essayer, hein. Franchement, essayez à trois, mais moi, j'ai un peu une pratique. En fait, j'ai tellement reçu du stop que je suis devenu un peu rigoureux parfois dans ma pratique, et donc il m'arrive d'avoir des règles un peu strictes, idiotes, parce que le stop n'est pas un jeu réglé.
1: Mais conscience.
0: Mais ouais, il y a un peu de voilà, trois, ça marche pas. La nuit, s'il vous plaît, ne faites pas de stop la nuit, parce que ça va servir ni à vous, ni au conducteur, ni au stop en général. Ça entretient un mythe un peu étrange. Il y a plein de petites règles. Alors,
1: quand on vous entend, on a l'impression quand même que tout se passe bien, tout est tranquille. Rassurez-moi, vous arrivez un ou deux pépins quand même.
0: Non, vraiment, il m'arrive. Je suis plutôt positif comme tempérament, mais il m'arrive.
1: Et votre ange gardien, il est crevé.
0: C'est vrai qu'il a du boulot, mais bon, il se balade aussi grâce à moi. Non, très peu de pépins. Il y a des moments où c'est un peu plus difficile. On sent que le conducteur, il est un peu étrange. Il y a un comportement un peu spécial, mais bon, après, voilà, chacun aussi a sa manière d'interagir. Pourtant, j'étais dans des voitures de gars qui roulaient beaucoup trop vite. Je me souviens d'un russe, c'était au Danemark, il roulait vraiment super, super vite, et vraiment trop vite. Et il avait, à la place de sa... Enfin, il avait, j'imagine, sa petite vignette assurance verte, mais il avait une icône du Christ. Et je me suis dit peut-être que c'est plus efficace. Je me souviens avoir fait cette petite analogie. J'étais dans des voitures de gars complètement sous, avec une canette dans la main et un bédo dans l'autre. Mais pour moi, c'est pas vraiment un problème. Il y a quelque chose de l'ordre de la confiance. Je consens à ça en faisant du stop. Si le gars s'est arrêté, c'est que finalement, il maîtrise, j'espère, il maîtrise un peu sa vie. Donc non, très peu de mauvais souvenirs. Des souvenirs plus colorés, certains que d'autres. Mais j'ai la chance d'avoir aucune difficulté. J'ai la chance aussi d'être un homme, j'en ai conscience, d'être un peu plus grand que les autres. Ça peut m'aider.
1: Alors, les années passant, vous avez dû faire évidemment un peu moins de stop. Vous avez découvert peut-être aussi la régularité de la vie professionnelle avec ses contraintes. Qu'est-ce qui remplace le stop aujourd'hui ?
0: Ce qui remplace le stop, c'est quand même le goût pour l'aventure et le départ. Il m'arrive très souvent donc j'habite à Lyon, et de partir soit en randonnée, soit en vélo, parfois en stop, ça m'arrive aussi en moto, de partir 2-3 jours, me balader tout seul, à plusieurs. Et donc, en fait, je me rends compte que maintenant, le goût pour le stop et le goût pour l'aventure, en fait, que le stop incarnait, il s'est un peu déplacé. Et moi, ce qui me plaît surtout maintenant, c'est de dormir dehors. De dormir ailleurs, en fait, ce que me permettait le stop. Et donc, dormir dans les refuges, à la Belle Étoile, dans les lavoirs, tous ces endroits un peu exotiques. Donc, moi, j'ai remplacé ça par toujours autant d'aventures, disons, presque plus de départs qu'avant, mais des départs un peu plus organisés, qui commencent par un train, qui commencent par un covoit, qui commencent par un vélo, enfin, voilà. Je pars autrement.
1: Et parmi, dans la Bible, les personnages de la Bible, ou bien parmi les saints, c'est qui vos références ?
0: Moi, j'aime beaucoup Zachée, parce que...
1: Il n'est pas parti très loin, hein ?
0: Il n'est pas parti très loin, non, mais en fait, sa simplicité me touche. Je me dis qu'il devait être pas très grand, il devait être... son visage... quand j'imagine son visage, j'imagine un peu avec de la bonhomie. Il est surpris par le fait que le Christ lui dise de descendre et que je vais venir chez toi, donc... Ça me plaît beaucoup. J'aime beaucoup Zachée, parce que dans mon histoire aussi, c'est un texte que, quand je l'ai vraiment lu pour essayer de le comprendre, en tout cas, il m'a touché à ce moment-là. Et j'aime beaucoup les bergers aussi de la crèche, qui sont arrivés après la crèche, mais parce qu'après avoir contemplé Jésus, qui ressemblait quand même à pas grand-chose, j'imagine, ils partent et ils disent on va raconter ce qu'on a vu, quoi. Donc, j'aime bien ce verbe de raconter, que je préfère parfois à celui de témoigner ou évangéliser. Enfin, ils ont vu un horizon et ça leur a suffi, ils racontent. Et je me dis, finalement, par rapport à ceux qui ont pu voir le Christ dans sa gloire ou sur une croix, finalement, ils ont pas vu grand-chose quand même, et ça leur a suffi. Donc ça me plaît aussi, ça. Et après, on parle plus d'eux. Et je me dis, au ciel, ils doivent avoir une place sympa quand même. Donc les bergers...
1: Les jeunes hommes riches, ça va ?
0: Ben, en fait, étonnamment, comme j'aime parfois la singularité, les textes trop évoqués, j'essaie de... plus tard, j'y retournerai. Après, évidemment, l'épisode du Bon Samaritain, parce qu'il parle de la route, les disciples d'Emmaüs aussi, parce qu'eux, ils ont vraiment...
1: Et comme tous les nomades aussi...
0: Abraham...
1: peuple de pasteurs, là, voilà. On marche avec eux.
0: C'est ça. Dès qu'il y a la route, ça me parle.
1: On arrive déjà à la fin de cette émission. C'est le moment des questions courtes, réponses courtes. Pourriez-vous, par trois fois, me dire un chiffre entre 3 et 10 ? Attention, c'est parti.
0: 7.
1: Quelle est votre prière préférée ?
0: C'est récent, là. J'aime beaucoup le Veni Sancte Spiritus. Voilà.
1: À nouveau ?
0: 2.
1: Quelle est la dernière fois où vous avez sollicité l'aide de votre ange gardien ?
0: Ça m'a fait rire votre remarque parce que en fait je sollicite presque jamais. J'ai pas une grande dévotion pour les anges et pour mon ange gardien, mais je vais y penser en rentrant.
1: Ah oui, apparemment vu tout ce qui vous avez
0: fait. Non, mais souvent je passe directement. je vais plus facilement m'adresser au Christ plutôt qu'à l'ange gardien. Autant aller direct à l'essentiel.
1: Éventuellement un peu marie d'après les chapelets que vous dites.
0: C'est vrai.
1: Voilà, mais pour aller au Christ après.
0: Toujours.
1: Une dernière pour la route, c'est le cas de le dire.
0: La numéro 8.
1: Si vous pouviez rencontrer un personnage de la Bible, qui serait-ce et pourquoi et que lui demanderiez-vous ?
0: J'irai voir Zachée, je pense. Ah, oui. Et je demanderais ce qu'il a vu du haut de son arbre, si ça n'a pas fait mal au genou en descendant vite.
1: Et qu'est-ce que vous avez mangé après avec Jésus ? Merci pour ce que vous nous avez raconté. Merci pour votre joie de vivre. Et pour ce livre, Mystique de l'autostop, paru aux éditions Première Partie. Moi, je vous invite à aller voir cette émission sur notre site www.ktotv.com, à l'écouter sur notre appli radio, à l'écouter aussi en podcast. L'été arrive, nous nous retrouverons en septembre. Et puis, moi, je vous souhaite tout simplement de bonnes vacances. À la rentrée!

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2: Bienvenue dans la parole aux associations et bonjour Christian Devel.
3: Bonjour.
2: Vous êtes directeur de projet santé en Nouvelle-Calédonie au sein de la direction déléguée au secourisme de l'Ordre de Malte France et à ce titre, vous pilotez une mission médicale d'envergure déployée par l'Ordre de Malte depuis fin février afin de soutenir là-bas les populations isolées des trois provinces. Alors pouvez-vous nous donner le cadre et les grandes lignes de ce projet ?
3: Oui, bien sûr. Alors, c'est exactement ça. Le cadre, il s'agit d'une convention qui a été signée entre l'État français, le gouvernement de Nouvelle-Calédonie et l'Ordre de Malte. Le programme de cette mission est réalisé par la direction de l'action sanitaire et sociale en concertation avec les différents intervenants. Et les besoins sont exprimés par les directions provinciales de l'action sanitaire et sociale. Ce projet prévu en effet pour un an et du point de vue de l'Ordre de Malte, on est en parfaite cohérence avec les charismes de l'Ordre de Malte puisque la charité est au cœur de notre action. Je veille à recruter des soignants qui soient de bons professionnels bien sûr, avec des compétences éprouvées, une bonne formation, une expérience suffisante, mais également des dispositions personnelles qui leur confère notamment une capacité d'adaptation à des conditions de travail qui peuvent être variables d'un site à l'autre. Et puis surtout, des personnes qui aient l'envie d'écouter avec respect et humilité, et puis de compatir les difficultés des personnes qu'ils rencontrent, et de les aider, pas uniquement par des gestes techniques, mais avec leur cœur, comme on aime le faire à l'Ordre de Malte.
2: Et concrètement, comment tout cela se passe-t-il ?
3: Alors, pour commencer, je reçois des candidatures sur le site de l'Ordre de Malte ou par des personnes qui me contactent directement et commence alors un processus de sélection selon des critères que je commençais à évoquer tout à l'heure. On regroupe ensuite, juste avant le départ, les soignants à Paris au siège de l'Ordre de Malte et une espèce de sensibilisation est mise dans l'ambiance de la mission. Ceci se complète à Nouméa par les instances de santé du territoire. Et puis on s'adapte à la situation telle qu'elle est, c'est-à-dire qu'on répond à un besoin. Au départ, les interventions devaient se faire en équipe constituée. Au final, les équipes sont parfois scindées de façon à répondre plus précisément aux besoins du moment. La mission dure 3 mois, entre le départ de Paris et le retour à Paris. Et sur place, de manière générale, il y a 3 à 4 déploiements dans les différentes provinces de Nouvelle-Calédonie pour répondre, donc, comme je le disais, aux besoins du moment. Ce besoin, c'est l'évolution des pathologies et éventuelles épidémies qui peuvent se produire. Également, la présence ou pas de soignants dans les endroits où ces pathologies sont présentes. Pour terminer peut-être, le projet a une durée de vie d'un an tel qu'il est écrit aujourd'hui et les évolutions se font en fonction du bilan qualitatif et quantitatif de nos interventions. Ce que je peux dire, c'est qu'aujourd'hui, la population est vraiment enchantée du déploiement des équipes de l'Ordre de Malte. Les autorités politiques et coutumières le sont également. Les équipes de soignants qu'on renforce tout autant. Et puis les soignants de l'Ordre de Malte, jusqu'à présent, repartent tous avec la satisfaction du devoir accompli et c'est très plaisant de ressentir.
2: Merci beaucoup et pour avoir plus d'infos ou rejoindre l'Ordre de Malte, ça se passe sur le site internet ordredemaltefrance.org. Merci beaucoup Christian Devel, à bientôt sur KTO Radio.
3: Au revoir Alice, à bientôt.
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2: On retrouve maintenant le cri de la terre. Christiane Lambert nous invite à profiter de l'été et des vacances à la campagne, par exemple, pour renouer avec ceux qui remplissent nos assiettes et ainsi mieux comprendre leur quotidien.
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4: Ça y est, les vacances commencent. Pour certains, ce sera la mer, pour d'autres, la montagne. Et pour beaucoup de citadins, ce sera la campagne. Quelques jours loin du bruit, des embouteillages et des horaires qui s'enchaînent. La campagne, c'est d'abord un autre rythme. On ouvre la fenêtre et ce ne sont plus les klaxons que l'on entend, mais les oiseaux, les meuglements des vaches, le ronronnement des tracteurs et des moissonneuses au travail. On prend le temps, on respire, on redécouvre des paysages que l'on croyait connaître, mais que l'on regarde enfin. Et si cet été, le plus beau voyage était celui qui nous rapproche de ceux qui nous nourrissent ? Partout en France, des agriculteurs accueillent des visiteurs dans leurs fermes, proposent leurs produits sur les marchés, ouvrent les portes de leur exploitation et racontent leur métier. Une rencontre vaut souvent mieux qu'un long discours. Car derrière un verre de lait, une tomate, une pêche, un fromage ou une tranche de jambon, il y a une histoire. Celle d'une terre, d'une saison, d'un savoir-faire, d'un engagement quotidien. Il y a des femmes et des hommes qui, chaque matin, se lèvent avec une même mission, produire une alimentation de qualité pour nourrir la population. Ces vacances sont une belle occasion de renouer ce lien, parfois un peu distendu, entre ceux qui produisent et ceux qui consomment. Alors soyons curieux. Entrons dans une ferme lorsqu'elle ouvre ses portes. Arrêtons-nous sur un marché pour échanger avec un producteur. Posons des questions, écoutons, regardons. Comprendre, c'est déjà mieux apprécier. Et repartons avec bien plus que quelques spécialités locales dans le coffre de la voiture. Repartons avec des visages, des échanges, des souvenirs, avec une meilleure compréhension de ce qui arrive chaque jour dans nos assiettes. Avec davantage de respect pour le travail de celles et ceux qui cultivent, élèvent, récoltent et qui s'inquiètent et pleurent quand un orage, une sécheresse ou une canicule anéantit leur travail sous leurs regards impuissants. Les vacances sont faites pour changer d'air. Elles peuvent aussi nous permettre de changer de regard. Alors je vous souhaite de belles découvertes, de belles rencontres et de revenir un peu plus instruits, un peu plus bienveillants. Et espérons-le, un peu plus heureux, car donner et recevoir en retour du temps, de l'écoute, de la considération, de la reconnaissance, c'est l'essence même du bien vivre ensemble et de la sérénité intérieure.

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Bonjour à tous, bienvenue dans votre émission Pourquoi Padré ? Aujourd'hui, ensemble, nous allons essayer de répondre à une question d'Anne qui demande « Doit-on pardonner à quelqu'un qui ne regrette pas sa faute ?» C'est vrai que c'est une question complexe, c'est une question délicate et puis c'est souvent une question un peu douloureuse. On le sait bien, Anne, c'est compliqué de pardonner à quelqu'un qui nous demande déjà pardon et qui le regrette. Alors pardonner à quelqu'un qui ne le regrette même pas, ça paraît insurmontable. Pourtant, la réponse est assez simple, c'est oui. Bien sûr que nous sommes appelés à pardonner. Et ce que nous allons essayer de regarder ensemble, c'est pourquoi. Pourquoi ça va être bon pour nous ? Pourquoi ça va être bon pour vous ? Et pourquoi c'est bon pour l'Église entière que nous essayons de pardonner ? On va essayer de regarder aussi ce que n'est pas le pardon, parce qu'il ne s'agirait pas de mal comprendre ce que signifie pardonner à quelqu'un qui ne regrette pas sa faute. On pardonne, bien sûr, parce que nous sommes à la suite du Christ et que Jésus a dit et exprimé dans toute sa vie que nous étions invités à pardonner. Pardonner 70 fois 7 fois, pardonner à ceux qui nous ont offensés. Il le dit, lui, sur la croix, « Père, pardonne-leur, ils ne savent pas ce qu'ils font. » À l'image du Christ, nous devons pardonner. Mais qu'est-ce que ça signifie ? Pardonner, ce n'est pas nier la faute. Pardonner, ce n'est pas non plus oublier. Pardonner, ce n'est pas non plus forcément se réconcilier. Pardonner, c'est ne pas laisser la haine, la rancœur, avoir de prise dans nos vies. Et c'est là-dessus que je voudrais insister. Parce qu'en fait, si nous faisons un effort, parfois, qui nous paraît surhumain pour pardonner, c'est parce que nous voulons que la haine n'habite pas en nous. Nous sommes le temple de l'Esprit-Saint. Et c'est à ce titre-là que nous devons pouvoir dire de temps en temps, cette rancœur, elle n'a rien à faire chez moi. Je lui demande de partir. Et ça n'a rien à voir avec le fait que l'autre regrette ou pas. Nous n'avons pas à accueillir cette rancœur en nous. Nous ne sommes pas faits pour être le temple de la haine et de la rancœur et du regret et des reproches. Nous sommes faits pour accueillir la paix. Et donc, c'est bon pour nous de pardonner, vous voyez. Quelle que soit la réaction de l'autre en face, quelle que soit la conscience qu'il a de la faute qu'il a commise. Alors, évidemment, nous allons pardonner aussi, mais parce que c'est être à l'image de Dieu, c'est à l'image du Christ. Donc nous pardonnons pour nous-mêmes. Nous pardonnons aussi parce que nous voulons être à l'image de notre seul modèle. Et qu'en pardonnant, eh bien, nous devenons aussi responsables de l'ensemble de la miséricorde. C'est-à-dire que nous voulons la miséricorde pour nous-mêmes. Et comment demander au Seigneur, les yeux dans les yeux, la miséricorde, si nous-mêmes, nous ne pardonnons pas aussi à ceux qui nous ont offensés, comme on le dit à chaque fois dans le Notre Père. Voilà pourquoi nous sommes invités à pardonner. Vous voyez que c'est bon pour nous, que c'est bon pour toute l'Église et que ça nous configure au Christ. Alors, oui, c'est pas facile. Vouloir pardonner, c'est déjà pardonner. Et ça ne dépend pas d'une impression ou d'un sentiment que nous avons. Le pardon, c'est un désir du cœur. Alors, nous sommes tous invités à avoir ce désir, à demander au Seigneur la grâce de pouvoir pardonner, à le vouloir de tout notre être, et après, le Seigneur fera son chemin. Merci, Anne, pour cette question, cette belle question. Si vous aussi, vous avez des questions, vous pouvez les envoyer à l'adresse pourquoipadre@ktotv.com ou sur les réseaux sociaux avec le hashtag pourquoipadre. Vous pouvez aussi retrouver chacune de nos vidéos sur le site ktotv.com. Au revoir.

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1: Merci d'avoir passé cette matinée à l'écoute de KTO et merci à Aymeric Plounec qui m'a accompagné toute la matinée à la réalisation technique. Dans quelques instants, nous irons au Sacré-Cœur de Montmartre pour suivre en direct l'office du milieu du jour et vous avez ensuite deux temps de prière prévus cet après-midi, le chapelet à 15h30 et les vêpres à 17h30. Dans À Haute Voix, on referme aujourd'hui la biographie de Charles de Foucault signée par René Bazin. Dernier épisode donc à 13h10 et si vous souhaitez profiter de l'été pour rattraper nos précédents

0: précédentes lectures, sachez que tous les livres sont à retrouver en podcast sur notre site kateoradio.com, notre application et sur les plateformes d'écoute habituelles. Et demain, on commencera la lecture intégrale du Château de l'âme, écrit par Sainte Thérèse d'Avila. Et puis à 20h30, la soirée débutera en musique avec le concert Les Métaboles, enregistré pour les 25 ans de la faculté Notre-Dame. Et c'est l'heure pour moi de vous souhaiter une belle après-midi sur KTO Radio et de vous donner rendez-vous demain à 8h20.
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du prophète Isaïe. Mes pensées ne sont pas vos pensées, et mes chemins ne sont pas vos chemins, déclare le Seigneur. Autant le ciel est élevé au-dessus de la terre, autant mes chemins sont élevés au-dessus des vôtres, et mes pensées au-dessus de vos pensées.

Prions le Seigneur. Seigneur Jésus-Christ, toi qui étendis les bras sur la croix pour sauver tous les hommes, donne-nous de te plaire en chacun de nos actes pour faire connaître au monde l'œuvre de ton amour. Toi qui vis et règnes pour les siècles des siècles.

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2: Nous souhaitons une très belle et sainte fête aux Prisca, aux Priscille et aux Thibaut. Les époux Priscille et Aquila sont des Romains d'origine juive qui vont jouer un rôle très actif dans les débuts de l'Église. Lorsque saint Paul se rend à Corinthe, il fait leur rencontre. En effet, après s'être convertis, ils ont fui l'Italie en raison du décret de l'empereur Claude qui expulse tous les Juifs de Rome. Ils font le même métier que Paul, qui s'installe chez eux afin de travailler à la fabrication de tentes tout en prêchant l'Évangile et en convertissant les foules. Lorsque Paul est arrêté et menacé par les Juifs, ils n'hésitent pas à risquer leur vie pour leur ami. Lorsque Paul repart, il emmène Priscille et Aquila à Éphèse, où le couple ouvre sa maison aux chrétiens pour les former, écouter la parole de Dieu et vivre l'Eucharistie ensemble. Ce type de rassemblement est appelé en grec « ecclésia », qui donne naissance en français au mot « église ». De retour à Rome, ils poursuivent leurs fonctions et reçoivent les éloges de saint Paul. Dans sa lettre aux Romains, il loue les services qu'ils rendent à la communauté chrétienne et reconnaît explicitement en eux de véritables collaborateurs à son apostolat. Il invite l'Église à leur être reconnaissant pour le témoignage qu'ils offrent. Le 7 février 2007, le pape Benoît XVI dresse leur portrait et les donne en exemple au couple en disant: ce couple démontre combien l'action des époux chrétiens est importante lorsqu'ils sont soutenus par la foi et par une forte spiritualité. Nous pouvons tirer une autre leçon importante de leur exemple. Chaque maison peut se transformer en petite église. Nous honorons donc Aquila et Priscille comme modèle d'une vie conjugale engagée de façon responsable au service de toute la communauté chrétienne. Et nous trouvons en eux le modèle de l'Église, famille de Dieu pour tous les temps. Seigneur, nous vous confions les familles, afin que fleurissent de plus en plus de petites églises domestiques et de nombreux couples au cœur de feu, à la suite de Priscille et Aquila.
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4: Bienvenue dans la parole aux associations et bonjour Christian Develle.
5: Bonjour.
4: Vous êtes directeur de projet santé en Nouvelle-Calédonie au sein de la direction déléguée au secourisme de l'Ordre de Malte France et à ce titre, vous pilotez une mission médicale d'envergure déployée par l'Ordre de Malte depuis fin février afin de soutenir là-bas les populations isolées des trois provinces. Alors pouvez-vous nous donner le cadre et les grandes lignes de ce projet ?
5: Oui, bien sûr. Alors c'est exactement ça. Le cadre... Il s'agit d'une convention qui a été signée entre l'État français, le gouvernement de Nouvelle-Calédonie et l'Ordre de Malte. Le programme de cette mission est réalisé par la direction de l'action sanitaire et sociale en concertation avec les différents intervenants. Et les besoins sont exprimés par les directions provinciales de l'action sanitaire et sociale. Ce projet prévu en effet pour un an. Et du point de vue de l'Ordre de Malte, on est en parfaite cohérence avec les charismes de l'Ordre de Malte, puisque la charité est au cœur de notre action. Je veille à recruter des soignants qui soient de bons professionnels, bien sûr, avec des compétences éprouvées, une bonne formation, une expérience suffisante, mais également des dispositions personnelles qui leur confèrent notamment une capacité d'adaptation à des conditions de travail qui peuvent être variables d'un site à l'autre. et puis surtout des personnes qui aient l'envie d'écouter avec respect et humilité, et puis de compatir les difficultés des personnes qui les rencontrent, et de les aider, ben, pas uniquement par des gestes techniques, mais avec leur cœur, comme on aime le faire, à l'ordre de Malte.
4: Et concrètement, comment tout cela se passe-t-il ?
5: Alors, pour commencer, je reçois des candidatures sur le site de l'Ordre de Malte ou par des personnes qui me contactent directement et commence alors un processus de sélection selon des critères que je commençais à évoquer tout à l'heure. On regroupe ensuite, juste avant le départ, les soignants à Paris au siège de l'Ordre de Malte et une espèce de sensibilisation est mise dans l'ambiance de la mission. Ceci se complète à Nouméa par les instances de santé du territoire. Et puis on s'adapte à la situation telle qu'elle est, c'est-à-dire qu'on répond à un besoin. Au départ, les interventions devaient se faire en équipe constituée. Au final, les équipes sont parfois scindées de façon à répondre plus précisément aux besoins du moment. Une mission dure 3 mois, entre le départ de Paris et le retour de Paris. Et sur place, de manière générale, il y a 3 à 4 déploiements dans les différentes provinces Nouvelle-Calédonie, pour répondre, donc, comme je le disais, aux besoins du moment. Ce besoin, c'est l'évolution des pathologies et éventuelles épidémies qui peuvent se produire, également la présence ou pas de soignants dans les endroits où ces pathologies sont présentes. Pour terminer peut-être, le projet a une durée de vie d'un an tel qu'il est écrit aujourd'hui, et les évolutions se font en fonction du bilan qualitatif et quantitatif de nos interventions. Ce que je peux dire, c'est qu'aujourd'hui, la population est vraiment enchantée du déploiement des équipes de l'Ordre de Malte. Les autorités politiques et coutumières le sont également. Les équipes de soignants qu'on renforce tout autant. Et puis les soignants de l'Ordre de Malte, jusqu'à présent, repartent tous avec la satisfaction du devoir accompli. Et c'est très plaisant de ressentir ça.
4: Merci beaucoup. Et pour avoir plus d'infos ou rejoindre l'Ordre de Malte, ça se passe sur le site internet ordredemaltefrance.org. Merci beaucoup, Christian Devel. À bientôt sur KTO Radio.
5: Au revoir, Alice. À bientôt.
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2: Amis auditeurs, mesdames et messieurs, ravis de vous retrouver à l'écoute de Radio Vatican. Visite de Monseigneur Paul Richard Gallagher au Nigeria. Le secrétaire pour les relations avec les États et les organisations internationales y était à l'occasion de la célébration des 50 ans de relations diplomatiques entre le Saint-Siège et la République fédérale du Nigeria. Le président nigérien Bola Ahmed Tinubu en a profité pour saluer l'engagement du pape Léon XIV en faveur de la paix dans le monde. Également dans cette édition, la messe d'action de grâce de Mgr François Sylla, dimanche en la cathédrale Sainte-Marie de Conakry en Guinée. L'archevêque métropolitain de Conakry a rendu grâce à Dieu après avoir reçu le pallium des mains du pape Léon XIV lundi 29 juin dernier à Rome. C'était en la solennité des saints apôtres Pierre et Paul. Mgr Sylla se recommande à la prière de ses diocésains afin qu'il soit un pasteur selon le cœur de Dieu. Et puis l'Institut de théologie de la Compagnie de Jésus ITCJ à Abidjan, Côte d'Ivoire, a accueilli du 2 au 6 juillet dernier la première grande rencontre des observateurs africains pour le synode Synops. Les travaux ont réuni une vingtaine d'observateurs africains francophones en vue d'une lecture d'ensemble du parcours synodal déjà accompli sur le continent. Le père Vigile Bakoussou, prêtre de l'archidiocèse de Libreville et observateur synodal pour le compte de l'Église au Gabon, nous en dira plus dans quelques instants.
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2: Monseigneur Paul Richard Gallagher, secrétaire pour les relations avec les États et les organisations internationales, a achevé mardi 7 juillet son voyage au Nigeria. Il y était à l'occasion des célébrations du cinquantenaire des relations diplomatiques bilatérales entre le Saint-Siège et la République fédérale du Nigeria. La messe d'action de grâce marquant cet anniversaire a été présidée par Monseigneur Paul Richard Gallagher dimanche 5 juillet à la pro-cathédrale Notre-Dame-Reine du Nigeria de Garki à Abuja. Lors de son séjour, Mgr Gallagher a notamment rencontré le président Bola Ahmed Tinubu à la villa présidentielle. À l'issue de son entretien avec le représentant du Vatican, le président Tinubu a déclaré à la presse locale avoir réaffirmé lors de cette rencontre l'engagement du gouvernement nigérian à donner la priorité au dialogue interreligieux et à promouvoir la paix, l'harmonie et la tolérance entre les différentes communautés religieuses. Le président nigérian a surtout salué les efforts du pape Léon XIV à promouvoir la paix partout dans le monde. Nous avons besoin de son engagement spirituel car des millions de personnes à travers le monde se tournent vers lui. J'espère avoir le privilège de l'accueillir au Nigeria, a déclaré le président Tinubu. Le lundi 29 juin, en la solennité des saints apôtres Pierre et Paul, les deux colonnes de l'église, le pape Léon XIV a célébré une messe en la basilique Saint-Pierre, au cours de laquelle il a imposé le pallium à 35 archevêques métropolitains nommés au cours des 12 derniers mois et venus des 5 continents. Le pape les a exhortés à emprunter le chemin des saints apôtres Pierre et Paul, bâtisseurs d'unité, serviteurs généreux de la vérité et de la charité. Parmi ces 35 archevêques, figurait Mgr François Sylla de la Guinée. De retour au pays entouré de ses diocésains, l'archevêque métropolitain de Conakry a rendu grâce à Dieu au cours d'une eucharistie qu'il a lui-même présidée en la cathédrale Sainte-Marie. L'ordinaire du lieu a invité ses diocésains à prier pour lui afin qu'il soit un pasteur selon le cœur de Dieu. Le compte rendu de Juanita Scolastique.
3: C'est une grande grâce pour l'Église de Guinée.
4: En recevant le pallium qui symbolise le joug même du Christ, je mesure davantage encore la responsabilité qui m'est confiée à la tête de l'archidiocèse de Conakry. Ce n'est donc pas un privilège, mais un appel renouvelé à aimer, à servir. Je vous supplie, frères et sœurs, priez pour moi, afin que je demeure un pasteur selon le cœur de Dieu, ferme dans la foi et dans la vérité, humble dans le service, proche et attentif aux plus fragiles, artisan de communion et témoin de l'espérance que nous donne le Christ ressuscité.
3: Une invitation reprise par de nombreux fidèles, récitée chaque soir, un « Je vous salue Marie » pour leur nouvel archevêque, Monseigneur François Silla, Joannita Scolastique, Conakry, pour Radio Vatican.
2: L'actualité sociopolitique africaine à présent. La police kényane a interdit une marche contre les violences policières prévues dans la capitale Nairobi mardi, date traditionnelle du cortège commémorant l'anniversaire de manifestations pro-démocratie et a déployé un important dispositif de sécurité perturbant la circulation. La journée de Saba marque chaque année les manifestations du 7 juillet 1990 ayant réclamé l'instauration du multipartisme sous le régime autocratique de Daniel Arap Moi. Le Conseil des droits de l'homme de l'ONU a ordonné lundi la mise en place d'une enquête urgente face à l'escalade des violences au Soudan et en particulier dans la ville d'El Obeid, devenue l'épicentre des combats ces dernières semaines. Les explications d'Augustine Passili.
5: Évitez à tout prix de répéter le scénario du pire qui s'est déroulé à El Fasher. Tel semble être l'objectif de l'ONU, malgré les alertes qui se multipliaient depuis des mois. Un massacre à grande échelle qui a fait au moins 6000 victimes en 3 jours a été perpétré dans la capitale du Darfour du Nord en octobre dernier. Ces tueries ont été menées par les forces de soutien rapide au terme d'un an et demi de siège. Or, ces paramilitaires soudanais, en guerre contre l'armée régulière depuis plus de 3 ans, encerclent désormais El Obeid, le chef-lieu du Kordofan du Nord. Dans une résolution adoptée ce lundi, le Conseil des droits de l'homme de l'ONU a sommé la mission internationale indépendante d'établissement des faits sur le Soudan d'enquêter sur les violations du droit international humanitaire commises sur place. Située à 400 km à l'ouest de Khartoum, El Obeid abrite environ 500 000 riverains, mais aussi 100 000 personnes déplacées par les précédents combats. L'ONU a en outre rappelé qu'il n'existe pas de solution militaire à la crise au Soudan. Les diverses tentatives de médiation continuent néanmoins à échouer les unes après les autres. Augustine Passy pour Radio Vatican.
2: La rencontre des observateurs pour le synode Synops s'est tenue du 2 au 6 juillet à l'Institut de théologie de la Compagnie de Jésus ITCJ à Abidjan en Côte d'Ivoire. Cette première rencontre en présentiel de l'équipe du synode a vu la participation d'une vingtaine d'observateurs africains francophones pour le synode. Au même moment, une rencontre similaire a rassemblé les observateurs africains anglophones à Nairobi au Kenya. La rencontre d'Abidjan a constitué la première étape importante dans le cheminement synodal de l'Église en Afrique pour une lecture d'ensemble du parcours déjà accompli sur le continent portant sur les initiatives mises en œuvre, les structures et les institutions créées, les expériences vécues, les défis rencontrés, ainsi que les perspectives d'avenir. Et cette rencontre a permis d'élaborer une synthèse qui sera mise à la disposition des conférences épiscopales d'Afrique en vue de la préparation de la prochaine Assemblée générale du Synode des évêques à Rome en 2028. De ce qui est des travaux d'Abidjan, le père Vigile Bakoussou, prêtre de l'archidiocèse de Libreville et observateur synodal pour le compte de l'Église au Gabon, retient un partage d'expériences très enrichissant.
6: Mes impressions, elles sont positives sur cette rencontre parce qu'elle nous a permis de nous rencontrer premièrement en tant qu'observateurs et aussi à vivre un partage d'expériences où nous nous rendons compte que véritablement dans notre Afrique, dans nos pays, la synodalité est en marche avec les initiatives, les œuvres et même aussi avec ces défis. Elle est vécue, mais parfois nous n'avons pas des moyens de connaître ce qui se vit dans les différents diocèses, dans les différents pays. Chacun d'entre nous porte en lui les 3 mots de la synodalité, la communion, la participation et la mission. Et nous sommes tous acteurs de synodalité, je dirais même plus missionnaires de la synodalité. Nous pouvons faire plus pour nos pays, nous pourrons faire plus pour nos églises d'Afrique en lien avec la réalité synodale. Et ça se vit déjà.
2: Vous êtes l'observateur synodal pour le compte de l'Église au Gabon. À quoi faut-il s'attendre après cette rencontre d'Abidjan ?
6: Ce qui sera fait pour ma part, c'est rappeler simplement le chemin parcouru déjà. Et deuxièmement, rappeler les échéances à venir. Et troisièmement,

0: aussi rappeler de mettre en lumière les différentes initiatives que nous vivons dans les différents diocèses. Il y a deux expériences qui nous marquent. La première, c'est les Journées nationales du clergé diocésain du Gabon, où les prêtres se sont réunis l'année dernière. C'est chaque année. Et pendant ce moment, ils vivent la conversation dans l'esprit. Tour à tour, chaque prêtre est appelé à porter une proposition et chacun s'écoute mutuellement. Chacun partage quelque chose. Et la deuxième réalité synodale, ce sont les rencontres, les rentrées pastorales qui ne se font plus de manière séquencée, mais plutôt ensemble. C'est-à-dire toutes les parties, les prêtres, les religieux et les laïcs, tous ensemble, écoutant l'esprit et discernant ce que l'esprit veut pour les diocèses. Ça aussi, c'est une réalité synodale qui est à saluer dans nos différents diocèses. C'est-à-dire qu'on prend en compte toutes les parties du diocèse pour avoir une même vision pour marcher ensemble. Au niveau des laïcs, la synodalité, comme je l'ai dit tout à l'heure, est en marche avec la prise en compte de leur état de laïc sur l'engagement, sur la formation. De plus en plus, les laïcs sont présents au moment de formation. De plus en plus, les laïcs sont dans les instances de décision, que ce soit le conseil économique diocésain, le conseil pastoral. Les laïcs sont de plus en plus présents dans les instances de décision et encore plus les femmes dans nos différents diocèses.
1: Le père Vigile Bakoussou, prêtre de l'archidiocèse de Libreville et observateur synodal pour le compte de l'Église au Gabon. Et pour conclure cette édition, la rubrique prise de position des évêques et vie des chrétiens dans le monde. Sévérin Moussavou.
2: Commençons cette rubrique par le Panama où la conférence épiscopale a appelé à un retour au dialogue et au respect au sein des institutions pour lutter contre la polarisation croissante. Il est temps de nous réunir à nouveau en une seule famille nationale, de rétablir la confiance, de nous écouter mutuellement avec respect et de nous engager chacun selon ses responsabilités à œuvrer pour le présent et l'avenir du Panama, écrivent les évêques à l'issue de leur assemblée plénière qui s'est tenue du 29 juin au 3 juillet dernier. Dans un communiqué, la conférence épiscopale souligne que le pays traverse un moment décisif de son histoire qui exige grandeur morale, responsabilité et engagement de la part de tous. Au contraire, poursuivent-ils, la polarisation, le recul du dialogue, la perte de confiance dans les institutions, les difficultés économiques, le chômage et l'incertitude que vivent de nombreuses familles et de nombreux jeunes affaiblissent les tissus sociaux, écrivent les évêques qui lancent un appel national urgent à la réconciliation. Autre thème abordé au cours des travaux, celui de la dignité humaine, aucun intérêt politique, économique ou privé ne peut être placé au-dessus d'elle. Et celui de la justice, l'épiscopat conduit par Mgr José Domingo Mendieta plaide pour que soit renforcé l'état de droit, l'indépendance des organes de l'État et la crédibilité des institutions. Un rapport récemment publié par Religious Freedom Data Center fait état des incidents visant les chrétiens en Israël au cours du trimestre avril-juin 2026. L'organisme de recherche a notamment recensé les abus et les agressions commis en l'encontre des chrétiens en Israël. 83 actes de harcèlement en 90 jours. La plupart d'entre eux se sont produits à Jérusalem, principalement dans la vieille ville. Il s'agit surtout des crachats, d'agressions physiques, des menaces et d'insultes, d'actes de vandalisme, des lancements de déchets et d'objets dans les cours des monastères, ainsi que des provocations en ligne telles que des avis sur Google Maps concernant des sites chrétiens accompagnés des versets bibliques appelant à la destruction des lieux de culte non juifs. La communauté catholique de Malaisie est appelée à un chemin de renouveau des missions et des prophéties pour lire des signes des temps sous peine de risquer de devenir comme un gang vide. Tel est l'appel lancé par l'archevêque de Kuala Lumpur, Julian Beng Kim, qui est également président de la conférence épiscopale de Malaisie, de Singapour et du Brunei. Selon lui, la vie de l'Église dans le pays est engagée dans un processus de renouveau interne en vue de la Grande Assemblée pastorale nationale qui se tiendra à Sibou dans l'état de Sarawak afin de rassembler les différentes âmes culturelles du pays. Mgr Kim explique que la communauté catholique en Malaisie est dynamique et en croissance constante et rappelle qu'elle vit à l'intérieur des frontières politiques, juridiques et sociales assez rigides dans un pays à majorité musulmane.
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1: Amis auditeurs, mesdames et messieurs, c'est la fin de cette édition. Merci de l'avoir suivi en notre compagnie. Au revoir.

0: Bonjour à tous. Bon ben voilà, on y est. C'est le dernier épisode de la saison 4 du Quesaco. Une année qu'on n'aura pas encore vu passer. Une quarantaine de mots sur lesquels on vous aura éclairé. Et depuis 2012, près de 180 émissions que j'ai eu l'immense plaisir de partager avec le père Bernard Clazen. Bonjour.
1: Bonjour.
0: Et parce que notre père Clazen, on l'aime énormément et qu'on sait que l'enseignement, la transmission, c'est un pan important de sa vie, on a décidé de vous en dire plus sur le mot séminaire, puisque le père enseigne au séminaire d'Issy-les-Moulineaux en région parisienne. Mais avant d'en parler, allons voir si les gens que j'ai interrogés savent de quoi ils retournent. Ça ne devrait pas être trop compliqué normalement. C'est parti.
2: Pour moi, c'est plus un team building, un séminaire. Une réunion de travail, on va dire.
3: Je pense qu'à l'origine, un séminaire, ça a pour moi une connotation religieuse. C'était peut-être l'endroit où les prêtres, du coup, se retrouvaient ou apprenaient, peut-être.
4: C'est un lieu où l'on forme des séminaristes, de futurs prêtres.
5: Les 5 premières années sont surtout basées sur la théorie biblique, Nouveau Testament, Ancien Testament, etc. Liturgie, étude des textes. Et la dernière année, c'est une formation plus pratique, où ils sont intégrés à une paroisse.
0: Voilà, on termine sur un mot facile, même si je prédis que vous allez apprendre encore plein de choses. Alors, père Clazen, le séminaire, peut-être pour bien le comprendre, on va faire de l'étymologie, parce que ça en dit beaucoup.
1: Oui, semence, semis, un semis, quand vous semez des graines, donc ça vient de là, hein, c'est séminal, ce qui est ensemencé. Donc on espère beaucoup que le séminariste est une période où on sème beaucoup. D'ailleurs le mot séminaire le dit aussi, puisqu'aujourd'hui quand on parle d'un séminaire d'entreprise par exemple,
0: oui.
1: On veut donc dire qu'on y travaille, et souvent en huis clos.
0: Oui.
1: Et bien c'est un peu ça un séminaire, hein. C'est une communauté où on travaille dans un lieu fermé, en lieu de on vit en communauté.
0: Et leur histoire est assez récente, très étonnamment, puisqu'on en voit arriver aux environs de 1600 et des brouettes.
1: C'est ça. C'est monsieur Ollier, Jean-Jacques Ollier, aidé par Bérulle.
0: 1633, hein, si...
1: Ouais, c'est ça. Et donc, il commence à Paris à former des sessions de formation pour le clergé. Puis ensuite, ils ont l'idée, à Saint-François de Sales, Bérulle, puis Ollier, de former les futurs prêtres dans une vie communautaire recluse, presque, on peut dire, hein, de 2 ans.
0: Comment on formait, finalement, les prêtres avant le Concile de Trente, s'il n'y avait rien?
1: Alors, il n'y avait pas rien.
0: C'est déjà une bonne nouvelle.
1: Oui, les meilleurs d'entre eux étaient tout simplement formés dans les universités,
0: oui,
1: que l'Église avait inventées vers le XIIe siècle, et avant que l'Église n'invente les universités dans toutes les grandes villes épiscopales, eh bien les gens se formaient dans les monastères. Ou bien pas.
0: Oui. Ou bien pas. Voilà. Ça, c'est important aussi de le dire.
1: Oui, beaucoup n'étaient pas formés. Ils avaient un petit revenu de par leur famille. Ils étaient installés également par leur famille dans des paroisses dont ils étaient les curés, c'est-à-dire ils en touchaient les bénéfices, c'est-à-dire un maigre petit rapport financier. Ils savaient à peu près lire, et c'était à peu près tout. Mais ça, c'est quand même pas...
0: La majorité.
1: La majorité.
0: Ouais.
1: Beaucoup étaient quand même passés par les universités, et puis quelques-uns d'entre eux, soit avaient la vocation d'emblée, hein, et faisaient des études, soit devenaient prêtres, parce que la théologie les intéressait ou parce qu'ils avaient de fait un véritable souci pastoral.
0: Alors aujourd'hui, qu'est-ce qu'ils apprennent ces séminaristes? Il y a quoi dans le programme de cours? Déjà c'est 6 ans,
1: oui.
0: Parce que ça a commencé à 2, maintenant c'est 6.
1: Oui, c'est d'ailleurs un vrai problème qu'aujourd'hui tous les prêtres sont des intellos, entre guillemets.
0: Ouais.
1: Pourquoi je dis que c'est un vrai problème? Moi, je devrais être plutôt favorable,
0: oui.
1: mais je pense qu'il devrait y avoir place pour des gens qui ne sont pas intellectuels. Aujourd'hui, il y a

0: quand même peu de place pour quelqu'un qui n'est pas doué, en gros, pour les études. On leur fait faire beaucoup d'études, quand même.
1: Ouais. Donc, il y a quoi ? Il y a théologie, christologie ?
0: Alors, la christologie, c'est un département de la théologie. Il y a principalement philosophie, théologie, spiritualité. C'est, le séminaire, c'est une école de vie spirituelle. C'était une des intuitions de M. Ollier. Et une école de formation intellectuelle avec plusieurs rameaux. Philosophie, en effet.
1: Vous, c'est la philosophie, votre...
0: Moi, j'enseigne la philosophie.
1: La philosophie, oui. C'est ça. Oui. Sur quoi on insiste aujourd'hui quand on voit arriver des jeunes au séminaire pour la première année ? Vous leur dites quoi ? Vous les choquez, j'en suis sûr, par des mots assez durs.
0: Ouf, non, je parle français, disons. Alors, certains d'entre eux sont un peu choqués puisqu'ils sortent de milieux très confinés.
1: Oui.
0: Voilà, le mot est à la mode. Où on pratique beaucoup l'entre-soi, où on parle poliment, d'une manière très savonnée. Moi, je parle français, donc en gros, mais non, ça les choque pas, ça les amuse.
1: Alors, qu'est-ce que vous leur dites, clairement ?
0: Alors, moi, je leur enseigne la philosophie, mais qu'est-ce qu'on demande à un séminariste quand il rentre au séminaire ? C'est de se rendre disponible. Et ça, c'est une vraie difficulté intellectuelle et spirituelle. D'abord parce que les études qu'on fait au séminaire, il y a quand même des aspects un peu corrosifs. On fait beaucoup d'écriture sainte. Quand vous étudiez la Bible sérieusement, vous vous rendez compte qu'il y a quantité d'idées qu'on se fabriquait, de scénarios qu'on avait plus ou moins...
1: idéalisés ou...
0: Tout ça, ça tombe. Ouais. Alors d'autres choses arrivent qui sont encore plus importantes que ce qui est tombé, bien entendu.
1: Ouais.
0: C'est tout l'intérêt de faire des études.
1: Et c'est un lieu de discernement aussi.
0: Oui.
1: Et ça, c'est très important.
0: Oui, bien entendu. On leur laisse le temps, c'est-à-dire que ce n'est pas parce qu'ils sont rentrés au séminaire qu'ils seront prêtres. D'abord, on laisse le temps à l'équipe qui dirige... Donc c'est encore dirigé par des sulpiciens. On laisse le temps à cette équipe-là de discerner si tel ou tel est bien apte à être prêtre, s'il ne s'est pas trompé. Et eux-mêmes, parfois, se rendent bien compte.
1: Ouais, il y a un double discernement, en fait.
0: Oui.
1: Il y a l'équipe pédagogique, mais aussi la personne en elle-même qui se retrouve un peu face à sa propre vie.
0: Évidemment. Et il y en a qui décident d'arrêter au bout d'un an... bon, ça c'est vraiment le mystère de l'être intérieur.
1: Qu'est-ce qui vous plaît le plus, vous, dans votre mission d'accompagnement des séminaristes ?
0: Alors moi, c'est ce qui me plaît le plus dans ma vie, tout court, c'est de faire comprendre aux gens qu'il y a une intelligence de la foi. Et que cette intelligence de la foi est source de bonheur, d'illumination et de vie spirituelle. Je crois même, je pousse même à prétendre... qu'il n'y a pas de vie spirituelle authentique en dehors de l'intelligence de la foi.
1: Wow. Eh bien, je pense qu'on terminera l'année là-dessus. Hein. On ne pourra pas mieux faire. Un grand merci, Père Clazen, pour cette nouvelle...

du psaume 149. Chantez au Seigneur un chant nouveau. Louez-le dans l'assemblée de ses fidèles. En Israël, joie pour son Créateur. Dans Sion, allégresse pour son roi. Dansez à la louange de son nom. Jouez pour lui, tambourins et cithares. Car le Seigneur aime son peuple. Il donne aux humbles l'éclat de la victoire. Que les fidèles exultent, glorieux, criant leur joie à l'heure du triomphe. Qu'ils proclament les éloges de Dieu, tenant en main l'épée à deux tranchants. Tirez vengeance des nations, infligez au peuple un châtiment, chargez de chaînes les rois, jetez les princes dans les fers, leur appliquez la sentence écrite, c'est la fierté de ses fidèles.

0: Laudetur Jesus Christus.
1: Terminé le cessez-le-feu dans le golfe Persique, c'est Donald Trump qui l'affirme. Les bombardements entre les deux pays ont repris de plus belle. Nous y revenons juste après les titres. En Cisjordanie comme à Jérusalem, les chrétiens subissent la guerre de plein fouet avec ses conséquences économiques et la crainte de l'exode. Témoignages sur la vie de ces communautés depuis Jaffa à suivre. La liberté d'informer en péril en Allemagne, c'est l'alerte lancée par une centaine d'ONG. Elles interpellent le gouvernement fédéral à propos d'une modification de la loi par le gouvernement. Des semaines après le double séisme qui a frappé le Venezuela, les recherches de survivants s'arrêtent, mais les soins aux victimes se poursuivent et l'Église y prend part. Nous irons auprès des petites sœurs des pauvres à Maiketia, sur la côte nord du pays.
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1: Bonjour. Le cessez-le-feu dans le golfe Persique est terminé. C'est Donald Trump qui l'a affirmé ce matin lors d'un point presse aux côtés du secrétaire général de l'OTAN à l'occasion du sommet de l'Alliance Atlantique à Ankara, en Turquie. Le président américain était interrogé au sujet des bombardements américains sur des positions iraniennes au cours de la nuit, après que trois pétroliers ont été touchés hier dans le détroit d'Ormuz par des tirs imputés à l'Iran. Un énième incident qui a déchaîné la colère de Donald Trump, Xavier Sartre.
3: Oui, le président américain n'a pas mâché ses mots, comme il en a souvent l'habitude. Alors, pour bien comprendre sa réaction, il faut revenir à hier. Trois navires de commerce dans le détroit d'Ormuz ont été ciblés par des tirs que les États-Unis ont imputés donc à l'Iran. En conséquence, cette nuit, l'armée américaine a frappé 80 cibles iraniennes, dont une soixantaine de petits bateaux des gardiens de la Révolution. En représailles, les Iraniens, à leur tour, ont visé des bases américaines du golfe Persique, au Koweït et à Bahreïn, ce qui a provoqué la colère de ces pays. En soi, rien de neuf, un scénario quasi identique a déjà eu lieu fin juin, sans remettre en cause le cessez-le-feu et les négociations. Mais cette fois, Donald Trump semble ne pas vouloir passer l'éponge. Certes, il n'a pas formellement fermé la porte à la poursuite des discussions avec les Iraniens, mais ses propos virulents de ce matin ne portent pas à l'optimisme. Les négociateurs américains peuvent continuer leur travail, mais c'est bien le président qui aura le dernier mot. Pas de réponse pour le moment de la part de Téhéran. En attendant, la Chine et les pays du Golfe espèrent une détente. Il n'y a que le secrétaire général de l'OTAN qui ne trouve rien à redire à la réaction de Donald Trump, mais peut-être bien que Mark Rutte ne veut pas alimenter la colère du président américain outre mesure alors qu'ils sont en plein sommet.
1: Xavier Sartre. Donald Trump n'a pas déçu les attentes ou plutôt les craintes des membres de l'organisation en déversant ses multiples griefs contre ses alliés. Il a ressorti les dossiers qui fâchent, notamment celui du Groenland. Le président états-unien a exprimé sa frustration de ne pas avoir pu s'emparer du territoire autonome danois. Le Groenland est très important pour les États-Unis, mais n'est pas important pour le Danemark, a-t-il déclaré. Donald Trump s'en est également pris à l'Espagne, assurant cesser tout échange commercial avec le pays. De son côté, Madrid accueille avec calme les déclarations du président états-unien, jugeant leurs liens bénéfiques pour les deux pays, notamment en matière de défense, et rappelant que l'Espagne peut être traitée isolamment du bloc européen dont elle fait partie. La Syrie, au contraire, semble être sous les bons auspices de l'administration états-unienne. Donald Trump s'est félicité hier des très bonnes relations avec le nouveau dirigeant de la Syrie, qu'il rencontre aujourd'hui en marge du sommet de l'OTAN. Ahmad el-Sharaa avait pourtant refusé le mois dernier d'intervenir militairement au Liban contre le Hezbollah pro-iranien, comme l'avait suggéré Donald Trump. Encore une rencontre fort attendue à Ankara, celle prévue entre le président Trump et son homologue ukrainien. Volodymyr Zelensky a exhorté ses alliés à livrer davantage de moyens de défense anti-aérienne à son pays. Ce matin, le bilan des frappes russes est d'au moins 7 morts et plusieurs blessés à Kiev et dans plusieurs régions le long de la frontière et dans le sud du pays. Tandis qu'en Russie, selon le gouvernement, une personne a été tuée dans la région de Saratov lors d'une attaque de drones ukrainiennes. En Allemagne, une centaine d'ONG ont écrit une lettre ouverte au gouvernement fédéral. Elles craignent un affaiblissement de la liberté d'informer via un changement de la loi selon un projet présenté la semaine dernière. Le gouvernement, lui, souhaite davantage protéger les fonctionnaires et l'État. Les explications de Delphine Nerbollier.
4: Le conflit concerne la loi sur la liberté d'informer qui existe depuis 2006. Cette loi oblige les fonctionnaires

0: préalable de l'usage des informations qui sont fournies, ce qui n'est pas le cas actuellement. Inacceptable, estiment 110 ONG et associations qui ont écrit une lettre ouverte au chancelier. Elles voient dans ce texte une preuve de la méfiance de l'État envers les citoyens, une volonté de compliquer la liberté de la presse et elles craignent un pas en arrière en matière de transparence. Polémique, le texte doit encore être adopté par les députés fédéraux, probablement à l'automne. Delphine Herbolier, Berlin, pour Radio Vatican.
1: En France, la chef de file du parti d'extrême droite, le Rassemblement National, lance aujourd'hui sa campagne. Marine Le Pen a décidé d'être candidate à l'élection présidentielle de 2027, et ce, malgré la condamnation en appel dans l'affaire des assistants parlementaires européens, malgré les critiques de ses adversaires, et malgré le risque d'échec de son pourvoi en cassation pour échapper au bracelet électronique. Direction la Terre Sainte, où la situation des chrétiens dans la région, une toute petite minorité, reste à ce jour marquée par la guerre, les difficultés économiques, l'incertitude et un exode continu. En Cisjordanie comme à Jérusalem, cette réalité complexe a un impact sur la vie des communautés et sur les prêtres, comme le témoigne le père camerounais Joseph Ohina, engagé dans la pastorale des migrants et des demandeurs d'asile au sanctuaire Saint-Pierre de Jaffra.
2: Le chrétien de Terre Sainte vive une situation vraiment critique à cause de la guerre, des divisions internes, problèmes d'immigration. Alors c'est une situation qu'on peut dire désastreuse, insoutenable, parce que là où il n'y a pas la paix, on ne peut rien faire. Beaucoup de chrétiens vivent dans la peur, ils sont affolés, ils n'ont pas de maison. Sur le plan économique, beaucoup de chrétiens avec la guerre du 7 octobre, ont perdu du travail, ils ont des enfants qui ne vont plus à l'école, beaucoup de familles n'arrivent pas à se nourrir. Et puis sur le plan spirituel, c'est critique parce que justement, depuis que la guerre a commencé, c'est un prêtre qui quittait Jérusalem pour aller les aider un peu dans la catéchèse, la messe, ils n'y vont plus parce que la police israélienne ne permet pas l'entrée dans les territoires. Et donc, c'est des chrétiens qui sont laissés pour compte, ils n'ont pas droit à des messes. Toutes les fois où il y a de tension, on est contraint à rester à la maison, on ne peut pas sortir. Et cela crée un peu de frustration. On n'arrive pas à exercer notre ministère. Et donc, c'est une souffrance, une grande souffrance.
1: Le père Joseph Ohina, propos recueillis par Augustine Asta. Le cardinal archevêque de Rabat se retire temporairement de ses fonctions. Il est accusé par au moins 5 femmes de violences sexuelles. Suite à ces signalements, le Vatican a ouvert une enquête. Le cardinal Cristobal López Romero réfute ces accusations. Partons à présent au Venezuela, où la semaine de deuil national se termine aujourd'hui. 15 jours après le double tremblement de terre, le bilan s'élève désormais à près de 3700 morts, selon les autorités locales. Les Nations Unies, elles, estiment qu'il pourrait s'élever jusqu'à 50 000 morts. Si les recherches éventuelles de survivants sont interrompues, les soins à apporter aux victimes de la catastrophe se poursuivent. Sur place, toute la société se mobilise et l'Église y prend part. C'est le cas des Petites Sœurs des Pauvres à Maiquetía, sur la côte nord du pays. Leur hôpital a subi des dommages et est inépuisable. Cela ne les empêche pas de poursuivre les soins aux blessés et aux malades.
3: Nous avons un hôpital de campagne en face de l'hôpital, sur une place. Nous bénéficions du soutien de la Croix-Rouge italienne et celle du Venezuela. Il s'agit d'une association civile qui regroupe tous les centres de santé et d'orientation catholique. Et puis, il y a les médecins de la congrégation, ceux qui travaillent dans les centres de santé. C'est là que nous dispensons les soins sous des tentes, désovant et en essayant d'aménager les lieux. Nous avons beaucoup de nos concitoyens sinistrés et c'est grâce à cette aide de la Croix-Rouge italienne et du Venezuela que nous disposons aussi de lieux précis où les personnes sont hébergées dans des tentes que nous visitons quotidiennement pour leur apporter ce qu'on nous donne, de l'eau, de la nourriture, des médicaments, tout ce qu'on peut, parfois des choses spécifiques, car même au milieu de cette tragédie que vivent ces personnes, il y a aussi des malades chroniques, des hypertendus, des diabétiques, des épileptiques dont il faut s'occuper et à qui il faut apporter un traitement adapté.
1: Propos recueillis par Juan Pacheco.
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Procès verbal de l'exhumation des restes du serviteur de Dieu, Charles de Foucauld. En l'année 1929, le 18 avril, Mgr Gustave Nouet, préfet apostolique de Gardaïa, se trouvait à Tamanrasset dans le Haut-Gard pour y continuer le procès informatif sur l'héroïcité des vertus du serviteur de Dieu, le père Charles de Foucauld, et pour l'enquête nécessaire au procès de son culte. Il avait en outre décidé de faire exhumer les restes du serviteur de Dieu dans l'intention de les faire transférer de Tamanrasset à El Goléa et de placer ainsi la tombe sous sa surveillance et sa protection. Il présida en personne la cérémonie, assisté du révérend père Antoine Constantin, membre du conseil de la Société des missionnaires d'Afrique, père blanc, et remplissant les fonctions de promoteur de la foi, du révérend père Robert Focat, notaire ecclésiastique, vice-chancelier de la préfecture de Gardaïa, du révérend père Charles Joyeux, vice-postulateur de la cause du père Charles de Foucauld. Étaient présents, auprès de la tombe du père de Foucauld, sise à la gauche du monument élevé à la mémoire du général Lapérine, monsieur le général Meynier, commandant des territoires du Sud, monsieur le capitaine Le Hureau, monsieur le lieutenant Dornant, commandant la région du Haut-Gard, les sous-officiers et les militaires de la garnison de Tamanrasset, messieurs Catlan, Delaunay, Lot et tous les Européens présents à Tamanrasset. À 3 heures de l'après-midi, des indigènes furent requis pour creuser la tombe. Quand ils eurent retiré, sur une profondeur d'environ 1 mètre, une terre sèche et sablonneuse, mélangée de cailloux, ils découvrirent les planches qui avaient primitivement servi à recouvrir le corps du serviteur de Dieu à défaut de cercueil. Ces planches provenaient de la porte de l'ermitage devant lequel fut massacré Charles de Foucauld. Dès que ces planches furent enlevées, le corps du serviteur de Dieu apparut, pressé de tous côtés par de la terre qu'il fallait retirer à la main. Il ne présentait plus l'état de conservation signalé lors de la première reconnaissance qui avait eu lieu au 18 avril 1927. Momifié encore dans certaines parties, notamment dans la tête et le tronc, les extrémités des membres se détachèrent d'elles-mêmes. De plus, une corruption se manifestait sur le côté gauche où se trouvait couché en pleine terre le serviteur de Dieu. Le suaire qui l'enveloppait était à peu près complètement détruit, il n'en restait que des lambeaux. Le corps fut retiré de la tombe et enveloppé dans un nouveau suaire. Monsieur le général Meynier tint à rappeler brièvement le grand exemple laissé à tous par le serviteur de Dieu et insista surtout sur la passion qu'il avait de l'humilité et de l'effacement. Les militaires rendirent les honneurs et le corps fut porté par des sous-officiers dans le Borge où le père de Foucauld passa les derniers jours de sa vie. Là, en présence de Monseigneur le préfet apostolique, on rechercha le cœur du serviteur de Dieu. L'opération fut facilitée par suite de la rupture du sternum qui avait été écrasé sous le poids de la terre, laissant libre plusieurs côtes. Mais il ne fut possible que de détacher le péricarde se présentant sous l'aspect d'un tissu parcheminé à l'intérieur duquel le cœur se trouvait réduit en poussière. Tel quel, le cœur fut placé dans un coffret destiné à rester à Tamanrasset et devant être déposé dans le monument élevé à la mémoire du général Lapérine. Le corps fut enseveli dans un double linceul et recouvert d'une soutane blanche ornée du cœur de Jésus selon la forme de l'habit que portait de son vivant le serviteur de Dieu. On lui ceignit également la taille d'un rosaire comme il en portait habituellement à la ceinture. Ainsi enseveli, il fut placé dans un premier cercueil de bois blanc et assujetti pour éviter les chocs de la route à l'aide des planches qui avaient servi à sa première sépulture. Le 20 avril, en présence de M. le lieutenant Dornant, commandant le Haut-Gard, ce premier cercueil

cercueil fut fermé, après qu'on y eut placé, dans un flacon de verre, scellé du sceau du préfet apostolique de Gardaïa, un document relatant ce qui venait d'être fait. Le cercueil, une fois fermé, fut entouré d'une tresse rouge sur laquelle Monseigneur le préfet apostolique apposa son sceau. Puis il fut entouré d'une feuille de zinc et placé dans un second cercueil de bois dur portant cette inscription « Le père Charles de Jésus, vicomte de Foucault, massacré à Tamanrasset le 1er décembre 1916 ». Le 20 avril, le coffret renfermant le cœur du père de Foucault fut placé dans le monument du général Lapérine. Ce coffret fut scellé aux armes du préfet apostolique et enfermé dans une caisse de bois blanc, à l'intérieur de laquelle un second document, scellé dans un flacon de verre, indique que la clé du coffret se trouve entre les mains du préfet apostolique de Gardaïa et attachée au présent procès-verbal. Enfin, le 21 avril à 9h, le cercueil fut acheminé par voiture automobile sur El Goléa. Fait à Tamanrasset le 21 avril 1929. Procès verbal de la mise en caveau du serviteur de Dieu Charles de Foucault. Parti de Tamanrasset le 21 avril 1929, le corps du serviteur de Dieu Charles de Foucault arriva à El Goléa le 25 avril à 11h. Il fut aussitôt placé dans les locaux de la mission des Pères Blancs. Le lendemain matin, vendredi 26 avril, à 7h, le cercueil fut porté à l'église d'El Goléa et Monseigneur Nouet, préfet apostolique, donna l'absoute en présence de la population chrétienne. Après l'absoute, le corps fut conduit au domaine Saint-Joseph, où se trouve un village chrétien en formation et où un caveau avait été préparé. Monseigneur Nouet bénit lui-même la nouvelle tombe et expliqua en quelques mots aux fidèles présents pourquoi, en raison de la réputation de sainteté qui entoure la mémoire du père Charles de Foucault, il avait tenu à placer à El Goléa, sous sa surveillance et sa protection, les restes du serviteur de Dieu. Puis il apposa son sceau sur les vis extérieures du cercueil et l'on glissa le cercueil dans le tombeau qui fut aussitôt scellé par une maçonnerie. Fait à El Goléa les 26 avril 1929, signé par Monseigneur Nouet ainsi que les révérends pères Constantin, Joyeux et Foca. En janvier 1931, le comte Béhougen visitait le Hogar. Il a écrit une brève et intéressante relation de son séjour à Tamanrasset, où l'attirait surtout le souvenir de Charles de Foucault. Journal des débats, 2 février. La petite bâtisse en terre battue, que l'ermite a d'abord habitée, simple couloir, on s'en souvient, divisé en 3 parties, entrée au milieu, chapelle à gauche et chambre à droite, est abandonnée complètement. Les murs s'effritent, les 2 piliers devant la maison sont encore debout, mais ils ne portent plus depuis longtemps la corde où séchait le linge. Le grand arbre, l'unique, l'étel à l'ombre duquel Charles de Foucault venait travailler au dictionnaire de la langue touareg, a été abattu par l'orage, mais couché à moitié sur le sol et raciné encore, il vit, il reste vert dans la fauve étendue. À quelques pas se dresse le grand borge historique du père de Foucault. C'est une grande bâtisse carrée, en toube, flanquée de 4 tours aux angles, les hauts murs sont percés de meurtrières. Devant la porte, un mur pare-balles montre que nous sommes en présence d'une construction militaire. Ce sont en effet les officiers du fort Motilinski qui avaient construit cette demeure pour le père, afin qu'il pût y vivre à l'abri d'un coup de main. Mais au milieu du mur, sur la crête, se dresse une petite croix faite par le père de 2 branches un peu tordues d'étel. On ne peut rien imaginer de plus poétique et de plus poignant que cette légère silhouette se profilant sur le ciel. L'officier qui nous fait visiter le Borge nous dit « C'est à Tamanrasset tout ce qui nous relie à la civilisation chrétienne, mais elle nous y relie bien. » C'est devant la porte, derrière le pare-balles, que le père a été assassiné, comme on le sait, par un sénoussiste. Jamais un targhi n'aurait commis ce crime. Les Touaregs aimaient et vénéraient le père comme un marabout, et ils conservent pieusement sa mémoire.
On se demande

comment le père de Foucault s'est laissé si facilement surprendre. Il savait que des bandes de fanatiques parcouraient le pays, on l'avait mis en garde. Il oublia la précaution la plus élémentaire de regarder qui frappait avant d'ouvrir. La porte d'entrée du Borge est étroite et basse, à peine un mètre de hauteur. Il demande « Qui est là ?» C'est le courrier. Sans se découvrir, il entr'ouvre la porte, étend la main pour prendre les lettres. On saisit cette main et on tire dehors le père qui, surpris et affaibli par les privations, ne peut résister. Un coup de feu est tiré à bout portant. La balle qui tue le père va se fixer dans le mur de terre d'une des tours. Son cadavre est jeté dans le fossé. C'est avec émotion que, sur place, nous écoutons ce récit. La trace de la balle meurtrière est d'autant plus visible que des touristes curieux et irrespectueux ont voulu toucher l'endroit et ont un peu effrité la terre, ce qui fait que le trou a maintenant 5 cm de diamètre environ. Nous pénétrons à l'intérieur. Voici l'ancienne chapelle, la chambre. Nous montons sur les terrasses d'où la vue est splendide. À l'aurore et au coucher du soleil, ces hautes montagnes entourant le plateau, déjà à 1480 mètres d'altitude, ont des colorations de pourpre et d'or d'une richesse inimaginable. Au pied du Borge se dresse le monument du général Lapérine, une simple pyramide de Timshent, sorte de liant propre à certaines parties du Sahara, avec le médaillon de ce grand saharien. Mais cette simplicité est pleine de grandeur. C'est là qu'il est enterré. Sur le côté, une croix de bois est placée en avant de 3 tombes avec les pierres rituelles à la tête et aux pieds qui marquent les tombes musulmanes. C'est là qu'était enterré le père de Foucault et les 3 méharistes tombés avec lui. On a exhumé le cadavre du père qui repose maintenant au couvent des Pères Blancs à Belbéchir près d'El Goléa. On n'a laissé ici que son cœur, mais c'est un symbole. Cette décision de l'autorité ecclésiastique a été unanimement regrettée. Il n'y avait pas à craindre une profanation de tombe, les Touaregs et les Aratins sont trop respectueux de ce souvenir. Le général Lapérine et le père de Foucault, ces 2 vieux amis sahariens, sont, on peut le dire, les génies tutélaires de la France au Hogar et dans le désert. On doit cultiver leur mémoire non seulement au point de vue moral, mais encore au point de vue matériel, et il semble que certaines mesures de précaution indispensables devaient être prises. J'ai dit le geste sacrilège des curieux, agrandissant la trace de la balle qui tua le père de Foucault, mais que dire de la destination actuelle du Borge? C'est le dépôt de munitions et d'explosifs de la garnison. Il y a des mitrailleuses et des obus dans la cour intérieure. Les cartouches sont dans les chambres, les détonateurs dans l'ancienne chapelle, dont le dessus de porte est marqué d'une croix dessinée sur la terre par le saint ermite. Il a fallu agir ainsi, car aucun autre bâtiment dans l'agglomération ne pouvait servir de poudrière, et l'autorité militaire est la première à regretter cet état des choses. Mais n'est-il pas scandaleux de ne pas mieux respecter des souvenirs d'une grandeur morale incontestable ? Lors de la tournée que vient de faire au Hogar M. Rosis, sous-directeur des territoires du Sud, il paraît qu'on l'a compris et qu'il est question de faire classer le Borge du père de Foucault comme monument historique. On ne peut que se féliciter de cette excellente idée et souhaiter qu'elle soit mise à exécution sans tarder. Qu'on donne les crédits nécessaires, 25 000 francs environ, pour construire un dépôt de munitions dans des conditions normales, car l'actuel est insuffisant et même dangereux. Et qu'on rende à la vénération publique le lieu où vécut et fut assassiné le Saint-Père de Foucault. Un monastère des Pères Blancs n'y serait-il pas tout à fait à sa place ? Appendice, demandé à René Bazin, à l'un des hommes qui furent les amis du père de Foucault et s'entretinrent de l'œuvre avec lui. Association pour le développement de l'esprit missionnaire, surtout en faveur des colonies françaises. Fonder cette association fut une des pensées constantes du père de Foucault. Après la paix, écrivait-il à l'un de ses amis, je ferai tout mon possible pour l'établissement définitif de notre union, allant où il faudra et restant en France autant qu'il le faudra. Que la volonté de Jésus se fasse en cela et en tout.
Les statues de

0: cette union, rédigée en 1909, ont été abrégées et simplifiées en 1913 et en 1916. Il s'inspire de deux idées essentielles. La première est qu'il faut faire aujourd'hui un vigoureux effort d'évangélisation des infidèles et qu'il y a une grande négligence chez les chrétiens à l'égard de ce devoir primordial, notamment chez nous, Français, qui n'avons pas encore travaillé à l'évangélisation de nos frères musulmans, sujets de la France. La seconde, qui donne à l'association sa caractéristique, c'est que ce dur travail ne s'accomplira pas si l'on cherche seulement à obtenir des aumônes et quelques prières. On doit encore demander, du plus grand nombre possible des catholiques, une préoccupation constante des infidèles, un esprit missionnaire. Ils y parviendront par une vie sérieusement chrétienne, qui maintiendra cette pensée et la fera passer en action. Le moyen pratique d'arriver à ce christianisme sincère, profond et actif, c'est de s'astreindre à l'observance d'une règle et de s'organiser en association. La pensée du père de Foucault s'étendait à tous les infidèles. Par conséquent, selon lui, chaque mère patrie devrait être appelée à constituer une union semblable pour les infidèles de ses colonies qui ne peuvent ordinairement parvenir à la connaissance de la vraie religion que par l'intermédiaire des peuples chrétiens dont ils dépendent. Il n'y a guère de plus large idée, ni de plus fraternelle, ni de plus pressante, approuvée d'abord en 1909 par Mgr Bonnet, évêque de Viviers, et par Mgr Livignac, supérieur général des Pères Blancs, puis par le cardinal Hamet en 1919, l'association a reçu des adhésions individuelles et des adhésions collectives de personnes ou de communautés. Dès qu'elle sera connue, elle attirera sans doute bien des cœurs. Elle est digne de réussir par son ampleur, par sa générosité, par l'aide même qu'elle fournit aux clergés et aux fidèles, en proposant une règle de vie, une discipline, orientée vers l'apostolat sous toutes ses formes. C'est le legs unique, le dernier conseil du père de Foucault à ses amis.
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0: Bonjour à tous. Aujourd'hui, je vous propose de porter notre regard vers toutes les églises et cathédrales gothiques en France et dans le monde. Parce qu'elles ont une caractéristique commune qui nous fascine autant qu'elles nous interrogent, les gargouilles. Ces statues souvent polymorphes, aux visages monstrueux, aux bouches grandes ouvertes avec leurs dents acérées qui ont l'air de surveiller tous ceux qui s'approchent de façon un peu menaçante, ça c'est vrai. Alors on va découvrir leur origine en précisant d'emblée que le mot gargouiller vient du bruit que fait l'eau de pluie quand elle s'évacue par les gargouilles. Voilà, ça c'est déjà intéressant à savoir. Allez, bougez pas, je vous raconte tout. On pense souvent que les gargouilles sont apparues aux environs du XIIIe siècle, c'est-à-dire au moment où l'art gothique se déploie en France. Mais en fait, elles décoraient déjà certains sanctuaires grecs et romains dès l'Antiquité. Mais elles sont abandonnées pendant une longue période et reviennent effectivement sur le devant de la scène au moment où le style gothique s'affirme en France. Et avant d'être des éléments de décoration, elles ont d'abord une utilité pratique. Je vous en ai parlé il y a quelques instants. Elles servent à évacuer l'eau de pluie. Bah oui, de tout temps, leur fonction première, c'est d'éloigner des murs l'écoulement des eaux de pluie, pour les protéger. Sinon, bien sûr, il y a des risques d'infiltration dans le bâtiment, les murs qui peuvent s'écrouler, la moisissure partout à l'intérieur. Du coup, quitte à faire dépasser des tuiles ou des pierres du toit, eh bien on décide tout simplement de les sculpter. Mais alors, pourquoi on choisit de représenter des sortes de monstres ? Eh bien, une légende raconte qu'au 7e siècle, un dragon du nom de Gargouille vivait dans des marécages autour de Rouen. Il terrorisait les villageois, les mangeait au passage et coulait des bateaux qui naviguaient sur la Seine. Personne n'osait l'affronter, jusqu'à ce qu'on fasse appel à Romain, l'évêque de Rouen. Il se présente face à la bête et, grâce à l'aide de Dieu, la soumet avec un signe de croix. Romain la ramène ensuite sur la place publique de Rouen et la brûle devant tous ses habitants. Mais étonnamment, la tête et le cou du dragon ne partent pas en fumée. Ils se pétrifient. On décide alors de les exposer sur les remparts de la ville, servant ainsi de modèle aux futures gouttières qui prennent le nom de gargouilles en référence à cette bête. Ah, c'est épique, hein, on se croirait presque dans le Seigneur des gargouilles. Mais ce n'est qu'une histoire, les amis. Parce que le mot vient en fait de l'onomatopée garg, qui signifie gorge, et de l'ancien français goule, la gueule. Alors, pourquoi ces monstres bizarres précisément ? D'abord, je voudrais lever un préjugé qu'on a souvent. Les romantiques du 19e siècle ont diffusé l'idée selon laquelle le Moyen-Âge était une période de superstition extrême et de religiosité violente, presque insensée. Selon eux, la forme effrayante et menaçante des gargouilles, qui évoquait le mal et les démons, servait à éloigner les autres démons des édifices religieux, un peu comme des amulettes de protection. Bon, c'est une hypothèse, hein, qui est assez répandue, c'est vrai, et qui est probablement une partie de la vérité. Mais une partie seulement. Parce que des chercheurs d'aujourd'hui pensent que les gargouilles gothiques parlent avant tout de notre vie intérieure. À l'image des figures monstrueuses qu'on retrouvait déjà beaucoup sur les chapiteaux romans. Les griffons, par exemple, ce mélange de divers animaux, représentent symboliquement l'animal étonnant que nous sommes. Au passage, notez que les figures monstrueuses qui ne sont pas destinées à l'évacuation de l'eau des toits ne s'appellent pas des gargouilles, mais des chimères. Les gargouilles et les chimères matérialisent en fait le combat qui est le nôtre au quotidien pour maîtriser cette partie sauvage de notre être, pour trouver un équilibre spirituel et cheminer vers Dieu. Et elles nous disent aussi que le salut se cherche justement dans le lieu saint qu'elles protègent, l'église ou la cathédrale. Voilà, vous voici rassasiés de culture, mes chers amis. Mais je sais que vous en avez un énorme appétit. Alors, pour vous éviter que votre ventre ne gargouille trop longtemps, je vais revenir la semaine prochaine pour un festin de culture et de bonne humeur. Belle semaine, au revoir.
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1: Les sœurs de la Sainte Union célèbrent leur bicentenaire. Reportage. Séjour de fête en ce 24 juin pour les religieuses de la Sainte Union des Sacrés-Cœurs. Venues des quatre coins du monde, toutes ont rejoint la commune de Froyenne en Belgique pour célébrer le bicentenaire de leur congrégation. Toute la communauté est dans l'action de grâce, spécialement sœur Thérèse Louise, qui vient de fêter ses 101 ans et qui a passé 80 ans au sein de la communauté.
2: Aujourd'hui, après autant d'années, je rends grâce au Seigneur de cette vie que j'ai parcourue. Je suis vraiment donnée à l'enseignement, à comme désirait le fondateur, l'éducation, l'instruction. C'était ça important, en particulier dans des écoles assez pauvres.
1: Fondée à Douai en 1826 par le père Jean-Baptiste de Brabant, aux côtés de quatre femmes partageant sa vision, la Sainte Union est née d'un désir, offrir une éducation aux enfants et aux jeunes femmes issues de familles pauvres. 200 ans après, la congrégation s'est déployée dans le monde entier. Aujourd'hui, les sœurs des différents pays de mission partent en pèlerinage sur les traces de leur fondateur. Elles sont guidées par Jean Dantigny, ami de la congrégation et auparavant professeur à la Sainte Union de Douai.
3: Nous sommes ici devant la maison de Jean-Baptiste de Brabant. Il arrive à Douai en 1826, il vient d'être ordonné prêtre. Il découvre la réalité sociale, qui est une réalité assez difficile, parce que Douai a vraiment subi des effets assez difficiles, pénibles pour la ville avec la Révolution et l'Empire. Hein. Et il y a une maison où se retrouvent quatre jeunes femmes couturières et qui accueillent des jeunes filles à qui elles donnent des rudiments de catéchisme d'abord, hein, préparent ces jeunes filles à être femmes de chambre, enfin, vous voyez, à travailler comme domestiques souvent la plupart du temps. Et donc, ça intéresse beaucoup de Brabant. Il va devenir un peu leur conseiller spirituel. Puis petit à petit, cette petite communauté, elle attire de plus en plus d'apprentis. En gros, vers 1830, il y a déjà un embryon de congrégation. Il y a un pensionnat qui est déjà organisé.
1: La vocation de sœur Teresa a germé alors qu'elle était elle-même élève dans une école de la Sainte Union en Irlande.
4: Ce que j'ai apprécié chez les sœurs de la Sainte Union, ce sont les valeurs que le fondateur nous a enseignées, comme la simplicité, le soin de chaque enfant dans son individualité, corrigeant toujours les enfants avec fermeté et justesse. Donc sa philosophie d'éducation était très juste, très douce et bienveillante. Et cela me parle, et c'est quelque chose que j'ai essayé de refléter à travers ma propre vie.
1: Moment fort du pèlerinage, un temps de prière au cimetière de Douai pour se recueillir sur la tombe du père Jean-Baptiste de Brabant et de sœur de la Sainte Union. Pour certaines, comme sœur Assunta venue de Tanzanie, c'est une découverte.
5: Je découvre beaucoup de choses que notre fondateur a accomplies, en particulier les endroits où sont les écoles, où était la maison.
1: Depuis la fondation, la congrégation est maintenant présente dans une dizaine de pays. Julie, qui a vécu 39 ans au Cameroun, se souvient de l'année où des Camerounaises ont pu intégrer la communauté.
6: From 1931 to 77.
7: De 1931 à 1976, il y avait seulement des Européennes et des Américaines là-bas. Il n'y avait pas de Camerounaises, mais il y en avait qui le souhaitaient. Et en 1978, dans l'Est, nous avons eu des réunions et le vote était « Pourrions-nous accueillir des sœurs camerounaises ?» Et elles ont formé une communauté. Nous avons maintenant une centaine de sœurs camerounaises.
1: Sœur Odette incarne la nouvelle génération des sœurs de la Sainte Union, dont le charisme a évolué au fil des années. We are one holy family.
8: Notre fondateur, Père Jean-Baptiste de Brabant, il était parti dans ces différents pays. Il a conçu la congrégation au début pour l'enseignement. Mais maintenant, nous faisons la pastorale. Nous sommes dans la santé, la pastorale, les réfugiés. Et nous travaillons en fait dans tout où nous sommes que le Seigneur nous appelle à travailler.
1: En 200 ans, les missions se sont effectivement renouvelées pour répondre aux besoins des pays et des problématiques modernes. En Tanzanie, l'éducation est toujours au cœur.
9: Our mission in Tanzania is teaching catechetical and giving education to the young people. There is a demand.
1: En Argentine, les missions se sont diversifiées.
10: Nous travaillons avec des adultes dans un centre pour personnes âgées. Là, nous faisons des ateliers de la gymnastique et nous partageons leur vie.
1: En Irlande, Sœur Denise est impliquée dans des actions de prévention contre le trafic sexuel et l'exploitation des enfants et des femmes.
11: Jean-Baptiste de Brabant était très engagé pour atteindre les personnes sans ressources, de couleur, les pauvres. Et c'est une partie de ce que nous faisons maintenant. Nous avons la même mission d'approcher ceux qui ont le plus besoin de nous.
1: Après 200 ans, l'héritage des premières sœurs est toujours vivant, explique Sœur Caroline Ja, supérieure générale de la congrégation.
4: Notre congrégation, comme beaucoup d'autres, vit un changement démographique. La congrégation grandit en Afrique et vieillit en Europe et en Amérique. Mais le fait que nous soyons une congrégation internationale a fait que nous vivons dans l'unité.
1: Ce bicentenaire est aussi l'occasion pour deux sœurs tanzaniennes arrivées récemment dans la communauté de renouveler leurs vœux. Une grande joie pour sœur Vincent Marie, religieuse à la retraite afroyenne.
12: On est toujours contente quand on voit des sœurs qui renouvellent, parce que ça veut dire qu'elles continuent, quoi. Et je dis que si le renouveau ne se passe pas en Europe, l'important c'est qu'il existe. Je suis surtout heureuse que l'Afrique rayonne.
1: En donnant le nom de Saint-Union à ses sœurs, le père de Brabant avait exprimé son désir de voir une affection profonde et mutuelle caractériser les sœurs de la Saint-Union. 200 ans après, elles vivent toujours du même charisme, l'unité entre elles et avec tous ceux qu'elles croisent pour révéler l'amour de Dieu partout où elles sont implantées.
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0: Bonjour à toutes et à tous, bienvenue sur KTO pour la vie des diocèses où nous partons chaque semaine à la découverte d'un territoire, d'un diocèse et de son évêque. Et aujourd'hui, direction la Nouvelle-Aquitaine pour parler du diocèse d'Agen qui correspond aux limites du Lot-et-Garonne. Dans cette édition, on suivra le nouvel évêque du diocèse, Mgr Alexandre de Bussy, lors de l'une de ses visites pastorales. C'est à pied qu'il a voulu découvrir les 26 paroisses du diocèse, 2 jours par semaine. Et on découvrira Christophe et Adeline de Hautefeuille, agriculteurs pour l'un, engagés dans la pastorale pour l'autre, ils témoignent de leur foi dans leur vie professionnelle et familiale et de leur volonté de vivre l'écologie intégrale au quotidien. Le Lot-et-Garonne est un département rural de Nouvelle-Aquitaine, marqué par une mosaïque de paysages structurés par les larges vallées composées de vallons et de collines. L'agriculture est principalement maraîchère et fruitière. L'industrie pharmaceutique est une autre dominante industrielle au niveau local. La population est avant tout concentrée autour des 3 grandes villes du département, Agen, Villeneuve-sur-Lot et Marmande, une population confrontée à un des niveaux de vie les plus faibles de la région, puisque près de 2 personnes sur 10 vivent sous le seuil de pauvreté. Pour parler du diocèse d'Agen, je reçois pour la première fois celui qui est son évêque depuis un peu plus d'un an, Mgr Alexandre de Bussy. Bonjour Monseigneur.
1: Bonjour Honorine.
0: Bienvenue sur ce plateau de la vie des diocèses. Je disais, vous le fréquentez comme évêque pour la première fois. Je viens de présenter le Lot-et-Garonne. Comment est-ce que vous pourriez nous présenter justement ce diocèse d'Agen ?
1: Pour moi, le Lot-et-Garonne, c'est plusieurs facettes. Hein. C'est d'abord, à l'origine de la communauté chrétienne, une jeune fille, Sainte Foy, qui est morte martyre au tout début du IVe siècle. On sait très peu de choses sur Sainte Foy. Les premiers martyrologes du Ve siècle disent le 6 octobre, donc très bientôt, hein, dans la ville d'Agen, la naissance au ciel de Sainte Foy, vierge et martyre. On sait qu'au cours du Ve siècle, Saint Dulcide, un de mes prédécesseurs, a construit une église sur le tombeau de Sainte Foy. C'est dire quand même l'importance de cette figure féminine, de cette figure chrétienne du Lot-et-Garonne. Et puis, la Passion de Sainte Foy, qui a été sans doute rédigée à la fin du Ve siècle, mais remaniée au IXe siècle, nous permet de découvrir voilà, cette figure d'une juvenis, comme dit le texte latin, une jeune fille, 12 ans, qui a donné sa vie pour le Christ et qui a cette très belle réponse à celui qui l'interroge juste avant sa passion, qui lui dit « Quel est ton nom ?» Elle dit « Je m'appelle Foy, c'est mon nom et c'est toute ma vie. » Voilà, fidèle, la confiance humaine, mais fidèle aussi l'instrument de musique, parce qu'elle a embelli sa vie par le témoignage de sa foi, et fidèle la foi en Jésus-Christ qu'elle a confessé jusqu'au don de sa vie. Et c'est beau de se dire que le premier cordé du peuple de Dieu qui est dans le Lot-et-Garonne, eh bien c'est une toute jeune fille, 12 ans, qui a donné sa vie pour le Christ et qui, voilà, comme vous savez, la fameuse petite fille Espérance du poème de Charles Péguy, entraîne voilà, ses grandes sœurs et nous entraîne à témoigner. Et je pense, en fait, à travers Sainte Foy, à tous ces catéchumènes qui sont de plus en plus nombreux et souvent assez jeunes dans notre diocèse et qui, eux aussi, nous entraînent. Et c'est la deuxième facette que je voudrais partager du diocèse d'Agen et de ce territoire du Lot-et-Garonne. C'est en effet une explosion des demandes de baptême, de jeunes, d'adultes. Ils étaient une vingtaine d'adultes à être baptisés il y a 2 ans. Ils seront 80 cette année et on sait qu'ils vont être encore plus nombreux. Et donc voilà, il y a une soif de Dieu énorme dans le Lot-et-Garonne que j'ai pu aussi découvrir en accompagnant les jeunes au Jubilé des Jeunes à Rome cet été. Oui.
0: Au début de cette émission, justement pour ceux qui vous découvrent, Monseigneur Alexandre de Bussy, quelques dates pour mieux connaître votre parcours. Vous avez été ordonné évêque d'Agen le 1er septembre 2024, il y a presque un an pile. Vous êtes membre du conseil permanent de la Conférence des évêques de France. Vous êtes né en 1970 à Neuilly-sur-Seine dans les Hauts-de-Seine, ordonné prêtre en 1997 pour

0: votre charge d'évêque ?
1: Ah, ça a été une mission extraordinaire hein, que j'ai pu vivre au Mali. Ce désir hein, d'aller servir d'autres peuples que celui dans lequel j'ai grandi m'a toujours habité et peut-être m'a habité depuis ma formation hein, au séminaire de Rome où j'ai pu rencontrer l'Église universelle et où je me suis ouvert vraiment à toutes les réalités ecclésiales du monde entier. Donc il y a eu ce désir voilà, qui est né d'aller rencontrer les autres différents de moi. Donc, quand j'ai commencé mon ministère dans les Yvelines, j'étais à Mantes-la-Jolie, au Val-Fouré. J'ai été curé de Sartrouville. Et voilà, donc j'ai découvert un milieu populaire, hein, le milieu des cités, qui m'a enthousiasmé. Et ce désir, c'est vrai, de partir en Afrique, m'habitait depuis Rome. Et je lui dois beaucoup. C'est-à-dire cette capacité, en fait, à découvrir ce que les autres vivent et à m'enrichir de leurs témoignages. Et je m'enrichis beaucoup de cette manière de vivre d'église au Mali. Oui.
0: Justement, de février à juillet dernier, vous avez pu et voulu découvrir le Lot-et-Garonne et ses habitants à travers des visites pastorales, bien sûr, mais l'occasion d'aller à la rencontre des catholiques, de manifester la proximité de l'église avec tous les habitants du département, chrétiens ou non, mais surtout, vous avez souhaité qu'elle prenne la forme de visitation, environ 2 jours par semaine, en parcourant à pied les 26 paroisses du diocèse. Ophélie Marien vous a suivi pendant la dernière de ses visites pastorales dans la paroisse Saint-Bernadette en Brulois, entre Sainte-Colombe en Brulois et Sérignac.
2: Ce matin, plusieurs paroissiens de Sainte-Bernadette en Brulois ont enfilé leurs chaussures de marche. Car aujourd'hui, ils accueillent leur évêque qui parcourt le Lot-et-Garonne à pied depuis 5 mois pour ses visites pastorales.
3: Notre évêque a entamé ce mouvement de marcheur, finalement. C'est-à-dire, ça veut peut-être dire que toutes les paroisses, et la nôtre notamment, est en mouvement. Et donc, la bonne façon de montrer un mouvement, c'est de le pratiquer.
4: C'est vrai qu'on a une paroisse très vieillissante, et on s'est dit quand même que tous ceux qui pouvaient marcher, il fallait qu'ils viennent entourer notre évêque.
2: En marchant, il ne parle pas seulement de foi, mais aussi du quotidien.
1: Je passe mes vacances à chercher les champignons.
5: Ah oui, mais il y a quelques coins ici qui tiennent la route.
1: Il faudra me donner les coins de Girolles. Hein.
6: Bah dans mes bois.
2: Ces visites pastorales permettent de découvrir un territoire, mais surtout ceux qui l'habitent.
7: On voit l'évêque et puis on apprend à le connaître, c'est quand même important. Il se renseigne sur nous, il s'intéresse à nous. Quoi. C'est pas plus. Moi, je trouve que c'est très bien. On peut satisfaire des liens, comme on dit.
2: Arrivés à Sérignac, les marcheurs et leur évêque montent dans le clocher tors de l'église, une particularité architecturale unique dans le diocèse.
1: Bernadette, elle s'appelle Bernadette, celle-là. Ça, c'est Notre-Dame de Sérignac, Bernadette.
2: Ces visitations témoignent également de la proximité de l'église avec tous. L'évêque rencontre ainsi les aînés.
1: Je suis heureux d'être avec vous aujourd'hui, d'autant plus que si je suis prêtre, donc si je suis face à vous, c'est que c'est ma grand-mère qui a compté dans ma vie et qui m'a transmis sa foi.
2: Puis les adolescents inscrits à l'aumônerie qui lui présentent un projet original, créer une chapelle dédiée au basket.
1: C'est super, hein. Moi je veux la bénir tout de suite cette chapelle.
8: On a choisi ce sport parce que plusieurs d'entre nous ont fait ou font actuellement du basket.
9: Moi je trouve que le fait que l'évêque partage ce moment avec nous, ça veut dire qu'il s'intéresse à la paroisse et que genre il s'intéresse à nos projets quoi. Du coup c'est bien.
2: Ghislaine, qui s'occupe entre autres de l'aumônerie, est très fière du petit groupe qu'elle accompagne.
10: Même si c'est un territoire où on n'a pas de collège, donc où on n'arrive pas à conserver les jeunes après le primaire, voilà, j'ai vu que quelques jeunes étaient intéressés pour porter des projets, et ça, ça vaut tout l'or du monde.
2: Ces visites pastorales permettent d'une part à l'évêque de mieux connaître son diocèse et ses habitants, et d'autre part de remobiliser tous les fidèles engagés dans leur paroisse.
0: On l'a vu, en quelques jours, vous pouvez rencontrer toute la variété d'un territoire.
1: C'est ça.
0: Qu'est-ce que ces visites à pied, vous qui êtes un adepte de la randonnée, vous ont permis de découvrir de la vie des paroisses du Lot-et-Garonne ?
1: Ben, ça a été

0: une expérience de proximité extraordinaire. Voyez, j'ai parcouru 330 km à travers tout le Lot et Garonne.
1: Donc pas trop d'ampoules, ça va ?
0: Non, ça a été. Et j'ai pu rencontrer énormément de réalités humaines, des agriculteurs, des viticulteurs, des chefs d'entreprise, des associations, des élus, des hôpitaux, des maisons de retraite. J'ai marché avec... énormément de personnes, à la fois des fidèles, mais aussi des gens du deuxième, voire du troisième cercle. Certaines associations de randonneurs ont fait une partie du chemin avec moi. Et véritablement, il y a eu une amitié qui est née, en fait, entre nous. Certains élus, hein, même, m'ont dit « Mais en fait, le préfet devrait faire comme vous, hein, pour découvrir le territoire. » Il le fait d'une certaine manière, hein, parce qu'il le fait énormément d'inaugurations. Mais voilà, une amitié très forte. Très forte, mais qui voilà, permet de s'enraciner, hein, tout de suite et d'essayer de construire justement avec ces personnes un projet pastoral.
1: Peut-être justement un des points que vous avez touché du doigt à travers ces visites, c'est la façon dont l'isolement gagne parfois une partie des habitants avec un habitat dispersé, notamment dans le rural. Comment est-ce que les communautés paroissiales, selon vous, peuvent contribuer à faire grandir ces liens humains ?
0: Oui, c'est vrai. Hein, au cours d'une marche, hein, j'ai rencontré le maire de Moirax, hein, qui m'a dit, hein, ce chiffre d'une étude qui venait d'être réalisée sur le Lot-et-Garonne, avec pratiquement 40% des logements qui sont habités par une seule personne dans le Lot-et-Garonne. Et ce chiffre augmente pour l'arrondissement, hein, d'Agen, avec pratiquement 60% de logements qui sont habités par une seule personne, avec des drames, hein, qui sont arrivés encore cet été de personnes décédées, mais que l'on a retrouvées pratiquement 2 ans après leur décès. Donc il y a en effet un isolement avec tous ces drames, hein, qui peuvent arriver. Et donc je pense que c'est sûr que l'État essaye d'apporter, hein, une solution, mais que nous, les communautés chrétiennes, nous devons voilà, recevoir c'est comme un appel, hein, du Christ à retisser du lien humain là où nous sommes.
1: Est-ce que la mise en place de fraternités missionnaires, ça peut être une forme de réponse à cet isolement ?
0: Bien sûr, oui, bien sûr. Il peut y avoir, en effet, la création de petites fraternités qui peuvent être locales, autour d'un village ou autour d'un secteur ou autour aussi de tranches d'âge qui vont permettre aux chrétiens, voilà, de vivre leur foi de manière plus proche et de pouvoir aussi tisser une vie fraternelle avec leurs voisins et en plus en essayant d'être un peu missionnaire, en essayant d'appeler des personnes pour leur partager aussi ce trésor de la foi qui habite leur cœur.
1: Cette dimension missionnaire, elle fait partie du quotidien de certains des catholiques engagés dans le diocèse, puisqu'il y a eu un congrès mission local à Agen l'année dernière. Il y aura une délégation qui ira à Paris-Bercy cette année. Ça montre le désir d'évangéliser, y compris des aînés.
0: Exactement. Il y a en effet un dynamisme très important, en fait, dans le diocèse d'Agen. Nous avons des forces qui sont les nôtres, hein, avec une certaine forme de fragilité, parce qu'on l'a dit tout à l'heure dans le reportage, hein, certaines personnes vieillissent, le nombre d'engagés sont, voilà, diminue un petit peu, mais avec ceux qui sont là, il y a vraiment le désir de partager notre foi. On l'a vécu, c'est vrai, à travers ce très beau congrès mission local dans la paroisse du passage d'Agen, de l'autre côté de Garonne, hein,
1: on voit une photo,
0: par rapport à Agen, où on a pu réunir énormément de délégués pastoraux, de chrétiens, pour partager sur toutes les initiatives missionnaires qui existent.
1: Ouais. Je vous propose maintenant de prendre la direction de Sambas, au cœur de l'aire de l'indication géographique protégée Pruneau d'Agen. Nous allons à la rencontre de Christophe de Hautefeuille, producteur de céréales, mais aussi de prunes d'Antes, qui deviendront ensuite ces fameux pruneaux d'Agen. Son épouse Adeline, qui n'est pas issue du monde agricole, a pris de multiples engagements, en particulier dans la pastorale familiale du diocèse d'Agen. Ses parents de 6 enfants témoignent de la place de la foi dans leur vie professionnelle et familiale et de leur volonté de vivre l'écologie intégrale au quotidien.
2: Je m'appelle Christophe Hautefeuille, marié avec Adeline. Je suis producteur de pruneaux

0: et de céréales. Le Seigneur nous a donné une nature qui est belle, que l'on respecte. Et depuis quelques années, donc, j'ai toujours voulu respecter cette nature et la transmettre à nos enfants plus tard. Donc je suis passé en agriculture biologique pour cela aussi, en partie. Donc là, on est un mois et demi avant la récolte. Les prunes sont... donc voilà, la floraison s'est bien passée. Ça m'arrive de prendre du temps, de faire oraison au milieu de mes vergers et pour rendre grâce de ce que le Seigneur veut bien nous offre, nous donne, et aussi de confier les journées, les périodes difficiles à venir. On a des gels, on a des sécheresses, on a de la grêle aussi.
1: En 5 à 7 minutes, vous perdez... une année de travail, une année de revenus. Peu à peu, ça apprend, et c'était pas mon fort, l'abandon. Au niveau des engagements que l'on a, nous sommes ensemble à la préparation au mariage. Et puis moi, je fais partie, avec la pastorale familiale, d'une équipe à la prévention des abus sur les personnes vulnérables au sein de l'Église. Je pense qu'il y a un lien très fort, en fait, avec l'écologie intégrale, tant au niveau de l'agriculture que de cet engagement qu'on a pris au niveau familial. Le respect de la nature et le respect de l'homme dans son intégralité et dans son intégrité.
2: Dans un diocèse aussi rural que le vôtre, la question justement de la cohérence de vie et de l'écologie intégrale, elle fait partie du quotidien des agriculteurs. Vous avez voulu vous-même proposer un jubilé des agriculteurs en février dernier. C'était sur la commune de Penne-d'Agenais, si je ne me trompe pas. Pourquoi est-ce que vous avez organisé ce jubilé? Qu'est-ce que vous voulez proposer aux agriculteurs du Lot-et-Garonne?
3: Ça a été une volonté dès le départ, d'ailleurs partagée avec l'ensemble du conseil épiscopal, hein, de pouvoir réunir l'ensemble des agriculteurs pendant ce jubilé de l'espérance, bien nommé. Parce que c'est vrai que le monde agricole, hein, voilà, est parfois montré du doigt. On critique, hein, notamment parfois dans les médias, les agriculteurs en les stigmatisant, en disant que voilà, avec un certain nombre de produits, ils ne produisent pas forcément toujours des produits de bonne qualité. Et donc, moi, j'ai voulu aller les rencontrer. D'abord, parce qu'ils forment une grande partie de mon diocèse, que ce soit les agriculteurs ou tous ceux qui travaillent proches, hein, des agriculteurs. Nous les avons réunis, c'est vrai, au mois de février. Et ça a été une rencontre extraordinaire. Extraordinaire parce que, en fait, ils avaient le sentiment, en effet, qu'ils étaient enfin reconnus. Et ça a été assez émouvant parce que la rencontre devait commencer par un temps où chacun disait un petit peu ce qu'il habitait en arrivant à cette rencontre. Et ce temps, en fait, au lieu de durer 20 minutes ou 25 minutes comme c'était prévu, en fait, a duré une heure et demie. Et chacun a pu exprimer à la fois ses difficultés, mais aussi ses joies. Et cette joie, en effet, d'avoir été invité personnellement. On avait fait des petits cartons avec le service de la communication pour inviter chacun personnellement. Et voilà, ils ont dit comment ils ont été touchés. Même l'un d'entre eux qui a reçu cette invitation l'a montré à son père, un vieil agriculteur qui a dit « Oh là là, mais ça c'est un miracle, si l'évêque passe, il faut y aller !» Et donc, voilà, une très très grande joie, ouais, de se retrouver. Et ensuite, de fait, ils ont pu dire aussi tout leur motif d'espérance, ouais.
2: On a vu dans le reportage tout à l'heure la volonté des jeunes, des adolescents de faire vivre leur territoire, de proposer des initiatives. Mais il y a aussi la possibilité de développer une pastorale d'étudiants autour d'Agen ou de Villeneuve-sur-Lot. Ce n'est pas forcément une réalité à laquelle on pense quand on réfléchit au Lot-et-Garonne.
3: C'est vrai, hein, ce n'est pas forcément une réalité auquel on pense tout de suite. Mais il faut savoir en fait qu'à Agen, et en effet, et d'ailleurs aussi à Villeneuve-sur-Lot, en fait, il y a un campus universitaire.
2: Comment est-ce que vous voulez vous saisir de cette réalité ?
3: C'est important, hein, parce que à Agen, hein, en particulier, il y a pratiquement 2000 étudiants sur ce campus universitaire qui est une antenne, hein, de l'Université de Bordeaux. Il y a également l'ENAP, hein, l'École nationale d'administration pénitentiaire, avec tous les métiers de la prison, depuis le gardien jusqu'au directeur. Et donc, c'est 6000 apprenants, hein, qui passent chaque année dans cette école. Il faut être à l'écoute, voilà, de tous ces

0: jeunes qui passent et parmi lesquels il y a de nombreuses demandes de baptême. Donc il y a une aumônerie hein, des étudiants qui a été montée. Il y a des groupes de jeunes étudiants, de jeunes professionnels à Agen, mais également à Villeneuve et ailleurs, hein, dans d'autres paroisses. Et ce qui fait qu'en effet, ils étaient très nombreux pour le jubilé des jeunes cet été. Oui.
1: À Rome. Je vous propose de maintenant, Mgr Alexandre de Bussy, de parler des questions de terrain. Et on commence avec une question de Bernadette, qui est retraitée et qui habite à Agen.
2: Dernièrement, je me suis installée dans une résidence pour seniors. Je voudrais vous poser la question suivante. Quels sont les projets novateurs pour les aînés, pour l'Église surtout, dans le cadre de l'année jubilaire ?
0: Très bonne question. Hein. La place des aînés, elle est essentielle dans la vie d'un diocèse. Personnellement, j'aime bien rappeler ce témoignage que j'ai reçu lorsque j'étais tout petit, louveteau, et que je suis allé au monastère de La Trappe, à Soligny-La Trappe. En visitant l'abbaye, le frère a terminé par l'infirmerie. Et il nous a montré ce bâtiment et il nous a dit « Voyez, ici vivent ceux qui portent la vie du monastère ». Voilà, ils étaient alités, ils ne pouvaient plus forcément s'occuper de la ferme ou aller même prier dans l'abbatiale. Mais par leur vie donnée, ils portaient la vie de l'abbaye. Eh bien, les aînés hein, dans nos diocèses portent hein, par toute leur vie de témoignages de la foi et leur fidélité, ils portent notre diocèse et notre mission. Ensuite, j'invite aussi les paroisses à être attentifs, en effet, à toutes ces personnes qui se sont souvent données énormément pour le diocèse. Et au moment où ils ont peut-être le plus besoin d'être accompagnés et qu'ils ne peuvent plus forcément se déplacer, comme cette personne, ils sont un peu oubliés. Donc je demande en effet à chaque paroisse vraiment de veiller à accompagner toutes ces personnes. Et je sais, et je suis très heureux hein, que dans pratiquement un très grand nombre de maisons de retraite du diocèse, il y ait la messe chaque mois au moins, mais qu'il y ait aussi des visiteurs avec le service évangélique des malades. Et donc je veille à ce qu'il y ait ce double lien, à la fois que les personnes âgées portent par leur prière le diocèse, mais qu'on soit attentive à eux.
1: On a une autre question plus personnelle d'Yves qui habite Sainte-Colombe-en-Brulois.
3: Bonjour Monseigneur, nous sommes très heureux de vous accueillir dans le diocèse d'Agen. Auriez-vous la gentillesse de nous informer, nous dire comment vous avez vécu votre arrivée dans le diocèse à titre personnel et au titre de votre pastoral ? Merci beaucoup.
0: Alors j'ai été excessivement bien accueilli. Moi j'ai été impressionné hein, quand je suis arrivé, j'ai découvert que en fait le diocèse d'Agen, depuis un an, depuis que Mgr Herbreteau avait donc remis sa charge et donc avait quitté le diocèse d'Agen, en fait depuis un an, il priait chaque jour, chaque dimanche.
1: Dans l'attente d'un nouveau pasteur.
0: Dans l'attente d'un nouveau pasteur. Et donc, vraiment, je leur ai dit, moi, je suis né de votre prière, hein, je suis porté par votre prière. Ensuite, il y a une qualité d'accueil hein, dans le Lot-et-Garonne qui est extraordinaire. Hein, c'est une terre d'accueil, hein, le Lot-et-Garonne, depuis toujours. Hein, il y a une très forte communauté italienne, espagnole, beaucoup de pieds noirs et beaucoup d'autres peuples là, qui sont arrivés et qui se sont brassés avec ceux qui étaient là depuis très longtemps. Donc il y a cette facilité hein, d'accueil. Et pratiquement 4 jours après mon ordination, voilà, j'étais invité dans les familles et même j'ai été invité très rapidement au stade d'Agen, puisque vraiment.
1: Donc l'inculturation est complète alors.
0: Voilà, c'est ça.
1: C'est déjà la fin de cette émission. Merci beaucoup, Monseigneur Alexandre Debussy, d'être venu pour la première fois sur le plateau de la vie des diocèses. J'indique à tous ceux qui nous suivent que pour en savoir plus sur le diocèse d'Agen, bien sûr, rendez-vous sur le site internet diocèse47.fr. 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Merci à chacun d'entre vous pour votre fidélité. Je vous donne rendez-vous la semaine prochaine.

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1: Au cours de l'année 1794, 829 prêtres et religieux furent condamnés à la déportation. Motif de leur arrestation, leur fidélité à l'Église et leur refus de prêter serment à la constitution civile du clergé. Ils furent entassés sur des navires, ancrés à l'embouchure de la Charente, près de l'île Madame. Et conséquence des mauvais traitements infligés, 547 d'entre eux sont morts en quelques mois, en pardonnant à leurs bourreaux. Grâce à des testaments laissés par les survivants, le film que vous allez écouter retrace cet épisode de la Révolution française, parfois méconnue, et s'engage pour la paix. Le documentaire Les Oubliés de Lille, plusieurs fois récompensé, est une coproduction KTO saison 5 2024, réalisée par Sébastien Cassan.
2: On excusera facilement l'auteur si l'on considère surtout le temps, le lieu où il a écrit et la manière dont il a écrit, c'est-à-dire dans les flancs obscurs d'un navire, au milieu du tumulte et du fracas. D'ailleurs, son but n'était point de faire un ouvrage qui vit le grand jour, et la pièce ne mérite point cet honneur. Pour ce qui est de la fidélité dans l'exposition des faits, on peut être assuré de trouver ici d'autant plus d'exactitude que l'auteur a vu par lui-même une grande partie des choses qu'il raconte, et que ce qu'il n'a pas vu, il le tient des personnes de la meilleure foi qui ont eu elles-mêmes la fatale expérience de ces affreuses misères. La plupart des événements qui sont tracés sont et resteront peut-être longtemps ignorés d'un grand nombre de personnes. Et c'est ici le commencement des horreurs dont nous voulons parler. Arme-toi, cher lecteur, de fermeté et de courage. C'est ici que ta sensibilité aura les plus rudes épreuves à soutenir.

qui se passe donc entre mai et juillet 1789, ou jusqu'à la prise de la Bastille, qui est considéré comme, pour nous maintenant en France, le début de la Révolution française, a été en définitive un mouvement non préparé, quoi qu'on dise, voulu par beaucoup de gens, y compris par le roi, qui voulait régénérer le pays. Et parmi ceux qui voulaient régénérer le pays, il y a un groupe qui était très important, c'était les prêtres. En octobre 1789, on va réquisitionner les biens du clergé, dans la mesure où on estime que ces biens appartiennent à la nation, puisque ce sont des biens par donation, et qu'il est légitime que l'Église, le clergé, participe à l'épuration de la dette.

0: dans la mesure où l'ensemble des ecclésiastiques va être fonctionnarisé, il n'y a pas le mot évidemment un anachronisme, eh bien il va falloir les considérer comme des salariés. On va créer quelque chose qui là se met d'un seul coup à vraiment à poser problème, fin 1790, la fameuse constitution civile du clergé.
1: La constitution civile du clergé, alors elle nous paraît évidemment tout à fait étonnante dans le cadre de notre époque, où nous ne voyons que par la séparation de l'Église et de l'État, où nous voyons que par la laïcité, mot qui n'est jamais employé à l'époque. On peut même dire que la constitution civile du clergé, c'est l'antithèse de la laïcité, puisque l'Église devient à part entière un rouage complet d'État.
0: Et là, il y a un problème qui se pose immédiatement. Et le problème s'aggrave dans la mesure où le pape ne réagira pas immédiatement. Pie VI va mettre à peu près 6 mois avant de réagir. Il réagit au printemps 1791 en condamnant la constitution civile du clergé. Et à partir de ce moment-là, les prêtres en France et les vicaires vont se retrouver dans une situation qui devient extrêmement difficile. Vont-ils prêter serment à la loi, au roi et à la nation et braver la condamnation du pape ? On est dans ce moment où, effectivement, la prise de serment est devenue le fondement même de la nation.
2: Au mois de mars 1793, on exigea des prêtres le serment civique au gouvernement républicain. Tous ceux qui le refusèrent furent incarcérés, et alors l'incarcération était un premier pas vers l'échafaud. La chasse s'organise. Les primes accordées aux dénonciateurs ont fait surgir de terre des nuées de mouchards, et les prisons des moindres villes sont pleines de pauvres hères dont le seul crime est de n'avoir pas quitté à temps le sol de la France ou d'avoir voulu y rester pour continuer à exercer. Le 26 août 1793, un nouveau décret est promulgué contre les insermentés. Ils devront, dans les 8 jours, sortir des limites de leur département et dans la quinzaine, hors de France. Cette quinzaine passée, ceux qui ne seront pas soumis seront déportés en Guyane.
1: La Guyane, effectivement, est en colonie française. Elle est beaucoup plus grande que la Guyane actuelle. Nous avons dû rétrocéder au 19e siècle une très grande partie du territoire au Brésil. Mais c'est une colonie qui a très mauvaise réputation. Parce que sous le règne de Louis XV, cette terre de France a fait l'objet d'une tentative de peuplement. Et ça a été une catastrophe. 90% sont morts en quelques mois, des maladies tropicales. Et on dit, on va les envoyer là, puisque le climat est si rude que ça, ce serait une manière de s'en débarrasser.
3: Mon frère se détachait de plus en plus des choses d'ici-bas. Il fit ses dispositions comme pour mourir. Et se préparait avec une tranquillité admirable. Nous étions restés pendant une année dans l'attente que chaque jour serait celui de l'arrestation de mon frère. Cette situation était d'autant plus pénible qu'il était prévenu qu'il serait déporté. Il demeura pensif, et d'une voix ferme, il me dit :
4: Mon sacrifice est fait.
3: Il était 6h du matin quand se présenta à la porte une compagnie. Il descendit de suite et se présenta devant eux sans témoigner aucune peine. Il partit le jour de l'Ascension avec l'un de mes frères, beaucoup plus jeune que lui, qui était aussi prêtre.
0: À partir de mai 1792, les premières mesures sont décidées contre les prêtres réfractaires pour limiter le rôle dans les paroisses. Ça s'aggrave en novembre 1792 dans la mesure où on se met à ce moment-là à interdire aux prêtres réfractaires d'exercer un culte dans les paroisses. Et c'est à ce moment-là qu'on les considère comme suspects.
2: Novembre 1793, il fut fait défense de dire des messes. Dans la même semaine, les églises furent pillées. débuta la déportation des prêtres réfractaires à la constitution civile du clergé. Les convois traversent la France pendant l'hiver et le début du printemps 1794, parcourant pour certains 800 km. Les escortes, gendarmes, dragons ou hussards sont plus ou moins bienveillantes. Parmi nous, des hommes âgés et malades sont quelquefois enchaînés. Il arrive que les gardiens nous cèdent leurs chevaux, pendant la route, ou leur lit, à l'étape, ou même nous proposent de s'évader, ce que nous refuserons tous. L'accueil aux étapes est très variable selon les municipalités, selon les sentiments religieux ou révolutionnaires de la population. Logé ici en prison, couché à même le sol, reçu là à l'auberge, souvent insulté ou aidé discrètement, menacé de mort à plusieurs reprises, nous sommes ailleurs obligés d'assister à des mascarades anti-religieuses et même à Limoges, à l'exécution d'un des nôtres. Nous sommes systématiquement dépouillés de nos objets personnels, de notre argent et surtout de nos objets religieux.

Il y a eu des migrations importantes qui ont touché des milliers de prêtres, 2 à 3 000. Ils font des étapes de 40-50 km par jour. Ils sont évidemment mal logés, mis dans des cellules, mal nourris. Et on sait parfaitement que dans toutes ces migrations, un certain nombre des plus malades ou des plus faibles meurent avant d'arriver à destination.

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Je suis le père Guillaume Lépée, je suis prêtre du diocèse de Moulins. Et avec un groupe de prêtres de mon diocèse, nous avons fait le voyage en bus pour arriver à Port des Barques, afin d'arriver à marée basse sur la passe aux bœufs, qui permet de traverser pour arriver sur l'île Madame. Et donc sur cette île Madame, nous avons prié quelques instants, quelques minutes, devant ce qu'on appelle cette croix des galets. Nous avons déposé un galet, également fait mémoire en fait des prêtres enterrés sur cette île Madame. Lorsque j'étais enfant, je devais avoir à peu près 9-10 ans, mon père tenait à ce que nous allions à l'île Madame. Il a voulu nous expliquer à chacun une histoire familiale qui est portée depuis plusieurs générations, de deux prêtres de notre famille, Jean et Antoine Dubot, prêtres de l'Allier, qui sont morts là-bas, et qui fait que ça se passe de cousin en cousin, à chaque génération. Il y a un prêtre dans notre famille au sens large. C'était un poids, hein, le jour où j'ai senti cet appel, en me disant, mais pourquoi moi, pas envie, quoi. Pas envie, j'ai l'impression d'être un peu happé, entre guillemets, ou un peu, pas obligé, mais presque, comme s'il fallait que je remplisse un devoir familial. Cette vocation qui a commencé un peu à germer le jour de cette visite de l'île Madame, j'ai mis près de 20 ans à me rendre compte qu'au fond, bah, j'en crevais d'envie, en fait. Les autres personnes de ma famille, je pense, le ressentent plus comme un cadeau. De savoir qu'on a voilà, ces deux amis au ciel, ça change un peu la vie, quoi.

0: entre ce qui est mis dans la loi, les opinions déjà très diverses et très opposées au sein des députés à la Convention. Et puis, surtout, enfin, la façon dont les lois décrets sont interprétées localement, il y a véritablement des mondes extrêmement opposés.
1: Ce fut la veille des cendres que nous mîmes pied à terre à Rochefort. On nous enferma sur le champ, à la Poudrière, l'ancien couvent des Capucins, avec une quinzaine de forçats ou galériens qui s'empressèrent aussitôt de fraterniser avec nous, et sur un vieux vaisseau, le bonhomme Richard, avec ses trois ponts délabrés et sa quille vermoulue. Cette première nuit s'écoule sans feu, sans lumière, sans paille. Trois fois la semaine, les commissaires viennent faire leur inspection. On nous fit passer l'un après l'autre, chargés de tous nos effets, dans une salle voisine où siégeaient gravement de soi-disant magistrats, plus habiles certes à faire un coup de main qu'à manier la parole. Mais ce qui, plus qu'aucun mauvais traitement, nous perça le cœur, ce fut de nous voir enlever nos bréviaires et nos livres de piété. On retourne les poches, on palpe les doublures, on va jusqu'à couper les semelles et les talons des souliers. La visite finie, on nous abandonne quelques chemises, les plus en loques que l'on puisse trouver. Il nous faut debout déclarer âge, qualité, puis 10 mains nous fouillent et on nous précipite vers l'écoutille par l'échelle abrupte qui descend, 6 pieds en dessous, dans le trou noir qui va désormais être notre logis. Un général patriote, qui partant pour la Vendée, veut au passage voir les suspects, nous adresse ce discours.
2: C'est vous qui êtes la cause de tous les malheurs de la France. Il faut avoir une vertu plus qu'humaine pour vous laisser vivre. Mais ne vous y trompez pas. Si nous éprouvons quelques échecs en Vendée, je viendrai à bord. Et je serai, moi-même, votre bourreau.
3: Au niveau Rocheforté, je dirais, il y a tout un ensemble de niveaux de lecture qui sont possibles. D'abord, Rochefort est une plateforme d'expansion coloniale depuis sa création. Donc c'est s'il y a une ingénierie quelque part pour organiser le transport d'êtres humains pour aller coloniser une terre, que ce soit de manière forcée ou volontaire, ça peut se passer facilement depuis Rochefort. En tout cas, c'est ce qu'on imagine depuis le ministère à Paris. Il y a aussi effectivement le fait qu'on a affaire à une ville ouvrière, une ville de la marine, où l'entrée dans cette phase de la Révolution française qu'on appelle la Terreur va être extrêmement rapide, extrêmement facile, parce que sur place, il va y avoir des acteurs qui vont s'approprier et qui vont s'emparer de ce qui convient de faire, finalement, pour plaire à la Convention nationale.
1: Du bonhomme Richard, on fait partir les 80 soldats galeux soignés dans l'entrepont, qui nous est alors abandonné sans même qu'on prenne la peine de le désinfecter. Nous sommes du moins mieux là qu'au fond de la cale, car la lumière y pénètre par les sabords et l'air se renouvelle. Chacun y organise sa place. Les sacs, maintenant bien vides, servant de chaises et d'oreillers. Il y a là l'entassement dans l'obscurité de la cale. Pêle-mêle, on a jeté là jadis du bois, des cordages, des canons, des ancres. À chaque pas, on trébuche sur quelque chose, et il faut jusqu'à 150 se caser dans ce débarras où les puces, les rats, la vermine fourmille. Le 11 avril 1794, un roulement de tambour se fit entendre, annonçant un grand branle-bas. L'heure était venue de nous embarquer. Il y eut parmi nous quelques instants de joie. Il faisait une belle journée de printemps, et alentour, le paysage sous le soleil laissait la Charente dérouler ses larges méandres à travers les prairies qui commençaient à verdoyer. Les remparts prenaient une teinte dorée. Le port montrait une animation gaie, avec son va-et-vient, sa forêt de mâts, le fourmillement des matelots, des ouvriers et des soldats. Le 14 avril, pour éviter toute perte de temps et délivrer Rochefort de la peste cléricale, on décide de nous faire descendre la Charente. Laissant en arrière le port et les remparts de la ville, le fleuve coule à travers l'étendue des prairies marécageuses. Puis baigne un moment une ligne de falaises caillouteuses, plantées de maigres buissons et coupées par places d'étroits vallons. Un peu plus loin, toujours au sud, Soubise apparaît sur son rocher. une église à tour quadrangulaire. Au-delà, le fleuve remonte vers le nord, à travers la plaine, sans une ondulation. Où paraît, ça et là, la tache claire des hameaux, où pointent de loin en loin des ormes. Derrière les arbres, s'élargissant, la Charente coule maintenant vers l'ouest, effleurant à mer haute de ses flots tourbeux l'herbe des pâturages d'alentour et découvrant à mer basse des étendues de vases jaunâtres. Là, l'estuaire s'ouvre, port des barques. Au-delà, vers l'ouest, la côte se relève, forme une falaise rocheuse, puis s'abaisse en une pointe de sable que verdissent les joncs. Au fond, l'île Madame semble prolonger la terre. Un peu plus au nord, l'île d'Aix apparaît, accidentée, découpant ses hauts remparts. Derrière, enfin, fermant l'horizon, empêchant de voir l'océan, Oléron étend ses dunes plates, plantées de pins. Dans les derniers jours d'avril et les premiers de mai 1794, le transfert des prisonniers du bonhomme Richard sur les deux associés s'opère. Le lendemain matin, on arrive en rade. Et la vue de ce paysage arrache, malgré la tristesse, des cris d'admiration à ceux d'entre nous qui n'ont jamais vu la mer. Ainsi commença le martyre qui devait se prolonger plusieurs mois encore. Les Anglais tenant l'océan avec leur flotte, il fallut bien renoncer à l'espoir de sortir de l'estuaire de la Charente. Ce n'est pas en Guyane que nous consommerons notre sacrifice.
3: Le blocus anglais au cours de la période révolutionnaire, hein, il se comprend tout à fait dans le contexte finalement de la guerre à l'Angleterre qui est déclarée en avril 1793. Et très vite finalement, cette nouvelle opposition France-Angleterre, qui est une opposition maritime, navale, va tourner à l'avantage de l'Angleterre. Les Anglais nous empêchent carrément finalement de naviguer à notre guise. La marine française a perdu une partie de sa technicité, de sa capacité à faire face finalement. Et donc il y a de grandes difficultés à continuer à faire du commerce avec les colonies, à les approvisionner, à les défendre. Et donc, dans ce contexte-là, eh bien, il y a un événement international finalement important, c'est l'abolition de l'esclavage, qui a lieu en début de février 1794, et qui va avoir un lien avec l'affaire des prêtres déportés, puisque ça va libérer des navires qui, au départ, auraient été normalement impliqués dans la traite négrière, et qui vont se trouver finalement au chômage technique que la République va pouvoir noliser, affréter pour ses propres besoins.
1: Le 22 mars, le citoyen Jean-Baptiste René Lally a été nommé au commandement du trois-mâts, les deux associés. D'un physique rigoureux, d'une allure brutale, terrible de regard et de gestes, ses gros sourcils sans cesse froncés, une face bestiale, ricanant parfois d'un sourire mauvais, sa bouche toujours prête à des invectives grossières, ce Lally est tout à fait le geôlier qui convient. Les prisonniers fraîchement embarqués, le capitaine Lally visite ses pensionnaires et donne connaissance de la consigne qu'ils devront désormais observer.
4: Liberté, égalité, fraternité ou la mort. Unité et indivisibilité de la République. Tous ceux qui sont enfermés là doivent savoir que désormais, c'est moi le maître absolu.
5: Le capitaine Lally, c'est quelqu'un qui a été choisi pour sa dureté. Printemps 94, on remplit les deux associés par fournées successives. Et à un moment donné, l'entrepont qui est l'entrepont sur lequel on mettait les esclaves qu'on allait chercher en Afrique. Et il est largement plein. Et Lally ne veut pas en prendre d'autres. Et la capitainerie du port lui intime l'ordre d'en prendre encore d'autres. Ce qui fait qu'il va arriver avec une population de déportés qui est 2 à 3 fois supérieure que ce que le navire transportait habituellement. Comme le nombre de déportés continue à affluer, on a ramené un nouveau navire qui est le Washington, qui aura pour capitaine Gibert et qui va accueillir les nouveaux arrivants.
1: Le chanoine Antoine Roulac causait avec l'un des nôtres de notre triste situation.
6: Ils ont tort de nous craindre. Nous sommes ici 400. Si nous voulions leur faire du mal, 100 hommes comme vous et moi suffiraient.
1: Deux membres d'équipage ont entendu le propos et courent compter la chose. Les propos se sont déformés et ont pris une apparence d'insurrection. L'audience a lieu le lendemain matin. À la majorité, le jury condamne Roulac à être fusillé sur l'heure. On entraîne le jeune prêtre au pied du mât. On l'attache par les mains et les pieds. On ne lui voile même pas les yeux. Il reste calme, tranquille, sans une plainte, sans un cri, fixant parmi ses amis épouvantés un père qui lève vers lui la main et esquisse le geste de l'absolution. Un commandement retentit. Un feu crépite. Le corps s'affaisse. Et toute la pègre hurle, enthousiaste, la lie en tête. Le crépuscule tombe, le vent siffle comme pour accroître l'horreur de ce spectacle que les prêtres ont vu se dérouler sous leurs yeux horrifiés. On les fait passer devant le cadavre avant de redescendre dans leur cachot. Lalie s'avance et affirme qu'il y a quantité de conspirateurs parmi les misérables prêtres et que bientôt, il leur fera subir le même sort. Ceux qui sont restés enfermés ont entendu au-dessus de leur tête le va-et-vient de la troupe, le chargement de l'arme. L'angoisse s'est généralisée. Pendant ce temps, le citoyen Lalie dresse sur le livre de bord, à la suite du jugement, l'acte de décès de la victime qu'un convoi emmène à l'île d'Aix où elle va dormir son dernier sommeil. La vie des pontons s'ouvre sur ce drame sanglant. Nous prîmes alors plusieurs résolutions importantes. Nous trouverons dans la captivité de nos corps la liberté de nos âmes. Nous ne montrerons aucun ressentiment contre ceux qui ont été les auteurs de nos peines. Nous nous condamnerons au silence le plus sévère et le plus absolu. Nous ne ferons ensemble, dès à présent, qu'un cœur et qu'une âme.
7: Ce pardon, oui, reste mystérieux. Comment on fait pour pardonner à quelqu'un qui nous a martyrisés pendant près de 6 mois, 1 an, à vouloir nous tuer quand même. Donc ça reste assez mystérieux. Et pourquoi ils ont eu l'idée également d'écrire ces résolutions? Peut-être qu'ils ont aussi senti une haine peut-être montée dans leur cœur, une haine légitime. Et se dire comment est-ce qu'on éteint cette haine, mis à part le silence, que faire d'autre? Peut-être la seule solution en ce moment-là, rester silencieux et peut-être attendre que peu à peu le mauvais feu intérieur devienne braise et peu à peu s'éteigne complètement.
1: Dès l'aube, la cloche sonne le réveil. Aussitôt, l'équipage hurle à tue-tête son répertoire de chants patriotiques, entremêlés de cris enthousiastes. À ce concert, nous reconnaissons que le jour est venu.
5: Le matin, dans l'entrepont, alors qu'ils avaient passé toute la nuit dans l'entrepont, dans une chaleur épouvantable, au milieu des immondices, eh bien, ils faisaient ce qu'on appelait parfumer au brai. C'est-à-dire qu'ils faisaient, ils amenaient dans l'entrepont un bassin dans lequel il y avait du goudron, dans lequel on mettait un boulet de canon qui avait été chauffé au fer rouge. Le résultat était une vapeur de fumée de goudron épouvantable qui envahissait tout. On faisait ça pour désinfecter les entrepôts vides. Mais là, ils le faisaient avec les déportés en place. C'était épouvantable, c'était irrespirable, et petit à petit, enfin, il en mourait plusieurs chaque jour.
1: Au début, nous essayons de garder un peu de propreté. Nous n'avons que de l'eau de mer, mais malgré l'irritation qu'elle cause à la peau, nous en usons de notre mieux pour faire notre toilette. Toilette des plus sommaires, car le savon nous manque. Dans cet entassement d'êtres humains, qui sont dans l'impossibilité de se soigner, les parasites trouvent un merveilleux terrain de culture. Punaises, poux, puces. La chasse en est quotidiennement la grande occupation. Des morsures telles qu'elles ensanglantent le corps. Dans les vêtements, c'est par plaques entières qu'on les découvre. Ils y forment de véritables couches grouillantes, mais on a beau les tuer par milliers, il en renaît autant. Il m'arrivait parfois de descendre auprès de cette foule de Lazare expirants pour confesser l'un, animer l'autre, faire la recommandation de l'âme à celui-ci, fermer les yeux à celui-là. Je remontais couvert de plus de poux qu'auparavant. Quelques femmes charitables de saintes, qui eurent le courage de lessiver notre linge, comparaient la vermine au riz qui s'amoncelle au fond du vase où on le lave avant de le faire crever. « De temps en temps, on faisait faire ce que l'on appelait le branle-bas du vaisseau. Quelques prisonniers, tour à tour désignés, doivent astiquer à fond le cachot quand il est vidé de ses occupants. Non seulement on exige qu'ils balayent le plancher, mais on leur en fait racler, gratter et regratter les planches à quatre pattes, le recommencer 20 fois, suivant le bon plaisir du geôlier qui les surveille. D'autres ont la charge de vider les lourds baquets remplis des excréments de la nuit, d'en jeter le contenu à la mer, de rincer les récipients, puis les remettre aux endroits réservés. Il n'y a aucun siège pour s'asseoir, pas le moindre banc. On ne peut même pas s'étendre à terre, ni marcher tant on est serré. Pas le moindre livre qui puisse nous faire oublier nos peines et charmer nos ennuis. Quel supplice pour des hommes pour qui le besoin de nourrir leur esprit n'est guère moins impérieux que celui de boire et de manger. L'âme, qui n'ayant rien qui pût alimenter son activité et renouveler ses idées, était forcée de retomber douloureusement sur elle-même et sur tout ce qu'elle souffrait. Il était défendu d'articuler un mot latin et de prier sur le pont. Malgré l'interdiction, nous arrivâmes à conserver un petit bréviaire, un volume de mathématiques, de géographie et deux ou trois feuilles de papier. Le capitaine Gibert surprend un groupe de ses passagers en train de prier tout bas. Il entre aussitôt dans une terrible colère.
8: Fanatiques ! Je crois que vous invoquez votre Jésus ! C'est en vain que vous le priez ! Il ne saurait vous retirer d'ici !
1: Quelle atroce autant que savante combinaison pour faire entrer, en les plaçant en tous sens, le plus grand nombre d'hommes possible dans un espace donné, sans les faire étouffer. Nous y faisions l'apprentissage du tombeau. Lali, une lanterne d'une main, un sabre nu de l'autre, hurle, bouscule, exige qu'on se couche sur le côté pour prendre moins d'espace.
4: Nous avons eu plus de 400 nègres à ce même bord et ils y étaient au large. Ceux d'entre vous qui périront feront place aux autres. S'il en meurt 20, nous en ferons venir 40.
9: La souffrance, l'épreuve, aussi absurde soit-elle, une souffrance peut déboucher sur une espérance, peut déboucher sur quelque chose de grand et de beau. Et ça, on sent qu'ils en sont pétris. C'est-à-dire qu'à vue humaine, oui, clairement, il y a de fortes chances qu'ils soient déportés et qu'ils meurent. Leur sort est quasiment réglé, quoi. Mais on sent que ces hommes, en fait, sont déjà au-delà pour beaucoup. C'est-à-dire, la question, c'est à travers cette expérience-là, à travers cette épreuve-là, de quoi je vais pouvoir être le témoin ? C'est toute la question du martyr, en fait. De quoi ma mort va pouvoir être le témoin ? Qu'est-ce que ma mort va pouvoir dire au monde ? Et donc, ils sont dans une sorte d'acceptation. Et ils cherchent à vivre la fidélité à l'Évangile, à la foi qui est vraiment la leur, jusqu'au bout, pour être des témoins de l'Évangile qui les a fait vivre jusque-là, quoi.
1: Nous mangeons sans assiette, serrés les uns contre les autres, nous souillant de graisse mutuellement, à même les immondices, à l'endroit où les pouillages se faisaient quelques instants auparavant. J'ai vu un de mes confrères demander quelques morceaux de pain, reste méprisé de la table du capitaine, qu'on se disposait à donner au pourceau. Je pris sur moi de représenter au capitaine qu'il était révoltant pour l'humanité que l'on donnât du pain aux animaux, tandis que des hommes en manquaient.
2: Ce pain nous appartient et nous le donnons au pourceau. C'est nous-mêmes qui en faisons l'usage, puisqu'un jour, nous mangerons la chair de ces animaux.
1: Ce fut toute la réponse que j'en eus. On continua à donner du pain aux cochons du capitaine et les prêtres déportés furent réduits à leur envier cette nourriture. Il arrive aussi que par dérision, au sortir d'un bon dîner, les officiers viennent plaisanter leurs prisonniers. Par-dessus la rambarde, certains soirs, ils leur jettent des morceaux de bréviaire confisqués

0: des pauvres gens qui se sont laissés embarquer à être des rouages d'une machinerie qui les a complètement dépassés.
1: La solution politique a pesé sur les épaules et elle a consisté finalement à organiser la mort par épuisement d'un maximum de prisonniers parce que ça coûtait cher et parce qu'on n'avait pas de solution.
0: Ce ne sont pas des monstres. Ce sont des hommes qui ont laissé la part la plus sale de leur humanité prendre le dessus.
2: Nous ignorions tout ce qui s'était passé à Rochefort. Recherches, lettres multipliées, rien n'avait procuré de nouvelles. Quelquefois, nous nous flattions que dans des plages lointaines, mes frères goûtaient une sorte de tranquillité étrangère à la France. Je formais alors le projet d'aller porter du secours à mes frères. Chargé d'une infinité de recommandations pour les autorités établies à Rochefort, je partis à la mi-novembre. La journée entière fut employée à faire le chemin. Tantôt à pied, tantôt embarqué. Il était presque nuit lorsque nous arrivâmes à Port des Barques. Après quoi, il se trouva un canot si petit pour nous transporter que l'officier en témoigna sa peine aux matelots. Nous arrivâmes à 6 heures à bord du Washington. Les prêtres déportés étaient renfermés suivant l'usage. Le capitaine commande que l'on appelle mes frères, que leur sœur a permission de les voir. Le chanoine d'Angoulême répond.
3: Il est mort il y a 3 mois. C'était une grande âme. Le plus jeune est malade à bord de l'Indien.
2: Je ne savais trop ce que je disais dans les premiers accents de ma douleur, en apprenant subitement la mort de mon frère. L'officier, mon conducteur, qui paraissait prendre part à la douleur que j'éprouvais, m'offrit sur le champ de me conduire dans ce vaisseau. J'acceptai avec un certain frémissement qui me faisait craindre de prendre la maladie qu'on m'avait dépeinte comme la peste. Le trajet fait, je trouvais mon jeune frère, malade, méconnaissable. Mon conducteur me parlait en particulier des moyens à prendre pour retirer mon jeune frère du vaisseau. Cela donna de l'ombrage au capitaine, qui lui défendit de me parler hors du lieu où tous s'assemblaient pour souper. J'étais du repas, en compagnie bien étrange. Ils buvaient de l'eau de vie, se réjouissaient à leur manière, parlaient contre les déportés. Des mouvements tumultueux s'élevaient dans mon âme, mais je me tus. Les discours de ces hommes me faisaient frémir.
4: Citoyenne, vous vous plaignez à tort du sort de votre frère. Dieu avait fixé ses jours.
2: Je pris alors la résolution d'employer tous les moyens possibles pour obtenir la liberté du reste des victimes. Après avoir passé 24 heures dans ces différents vaisseaux, je revins à Rochefort.
5: Un jour, je lis un article sur la béatification des prêtres déportés et en lisant ça, je retrouve le nom de ma famille. Et là, ça a été un choc. En me disant, mais ça fait 40 ans que nous sommes ici, si près d'un lieu quand même qui a été important dans la famille et je n'en savais rien. Chaque fois que nous allons dans l'île d'Aix, nous allons dans l'église et je vois ce nom sur cette plaque, Pierre Iriex de la Broue de la Borderie. J'ai cette pensée, oui, de me dire il est là, en dessous. Donc c'est difficile à comprendre et... Mais en fait, ça m'émeut beaucoup.

0: mort frappe quotidiennement. Le typhus s'y complique de scorbut, de fièvre chaude, de gale, de plaies purulentes, et les victimes expirent sous le regard voyeur de leurs gardiens. Comme l'épidémie s'étend, on crée les hôpitaux flottants. De ce nom ronflant, on baptise deux chaloupes qui viennent s'ancrer auprès des pontons. Quoi de plus triste que d'aller souvent dans nos hôpitaux de mer transporter d'une place à l'autre des hommes qui étaient plus qu'à demi-cadavres et secouer les innombrables insectes qui usurpaient le prochain héritage des vers.
1: Là, les autorités sanitaires du port de Rochefort s'inquiètent. Ils envoient une expédition de médecins maritimes voir ce qui se passe, et leur rapport est au-dessus de tout ce qu'on peut imaginer. La situation sanitaire est épouvantable, ils n'ont même pas pu pénétrer dans l'entrepont, tellement c'était enfumé, tellement ça puait. Et c'est là qu'ils prennent la mesure d'un hôpital de tente dans l'île Madame. On est fin juillet 1794.
0: Depuis la fin août, les pontons sont évacués. Maintenant, l'île Madame recueille dans ses dunes les morts que le fléau continue d'abattre. Le 18 août, nous y furent amenés et le débarquement se continua les jours suivants.

0: Il me sembla que je renaissais, lorsqu'approchant du rivage, j'aperçus de la verdure, une haie, des arbres en petit nombre, épars çà et là. Il ne me manquait plus que de voir quelques êtres vivants qui animassent un peu ce séjour. Je cherchais de l'œil quelques oiseaux. J'en découvris plusieurs. C'était beaucoup. Je fus au comble de la joie. Comme à Aix, nous remplissons le pénible office de fossoyeur. Après avoir de notre mieux adouci leurs derniers instants, nous portons les disparus au milieu de la dune, en bordure d'une haie, presque à la pointe orientale de l'île, face à la passe aux bœufs.
1: À l'automne, lorsque viennent les grandes tempêtes, ça doit être fin septembre, octobre, là, il décide de la réembarquement sur les navires. Et là, alors à partir du moment où ils sont sur l'île Madame, les inhumations se font dans les plages de l'île Madame, dans les sables de l'île Madame. Et là, il y en a encore plus que dans l'île d'Aix, je crois que c'est 230 dans l'île d'Aix, environ 250 sur l'île Madame.
2: Certains ont dû vraiment vivre une conversion aussi d'âme. On passe pas comme ça d'une petite vie de paroisse, entre guillemets, d'une vie de paroisse dans son petit village avec un certain train-train, à une vie de potentiel martyr, sans que l'âme, au fond, ne vit pas une sorte de conversion complète. À un moment donné, on dit, Seigneur, quoi qu'il arrive, je te fais confiance, même si là, où es-tu, quoi ?
0: Sans paille ni couverture, c'est du froid que nous souffrons. Il fallut essuyer les rigueurs d'un des plus cruels hivers qu'il y ait eu de mémoire d'homme. Et cela, sans jamais voir de feu, ni même de lumière.
3: Leurs dents claquaient, ils tremblaient sous la brise froide, ils frissonnaient comme on frissonne en pleine Sibérie. Mais ils ne se plaignaient pas. J'avais défendu les murmures, je faisais mon inspection, un à un, lentement, pas à pas, la main sur la poignée de mon sabre. Le lendemain, le canot emportait les morts dans l'île Madame, car il en mourait toujours le lendemain. Ces hommes étaient rayés sur le livre de la République. On m'avait dit de les faire mourir sans bruit, dans le silence de l'océan. Je le faisais. Moi, je les haïssais. Nous avons tous notre mission ici-bas. J'ai tué, je tuerai encore si les circonstances l'exigeaient. Je ne regrette rien.
0: Sans aucune relation avec le reste des hommes, ignorant absolument ce qui se passait en Europe, nous ne savions ni si nos parents et nos amis vivaient encore, ni si la moitié de la France n'était pas ensevelie sous les ruines de l'autre moitié. Ni même en quel mois, en quelle année nous étions. On s'est bien gardé de nous annoncer officiellement la chute de Robespierre et la fin de la Terreur. Un sergent nous murmure.
4: Soutenez-vous, vos affaires vont mieux que vous ne pensez.
0: En fait, notre martyr touche à sa fin. Le 12 novembre 1794, Blutel, le représentant du peuple, est envoyé à Rochefort. Il estime que les prêtres occupent des navires nécessaires au transport des troupes et des munitions et juge qu'ils sont une charge très lourde pour la marine.
5: Je crois qu'il faut vraiment...

0: accepter de comprendre, je dirais, dans toute la diversité de cette période-là, dans toutes les contradictions de cette période-là, les contradictions qui ont traversé tous les groupes, qui ont traversé toute la période et qui ont traversé tous les courants. Et que si on veut essayer de comprendre la façon dont ça s'est passé, il est nécessaire d'intégrer ces contradictions, ces oppositions et ces luttes internes.
1: Le 14 décembre, dans l'ancienne église des Capucins, où se tiennent toujours les séances, le citoyen Lally est accueilli par des huées à cette même société populaire. Gibert est en butte au même ostracisme.
2: Ce qui change d'abord, c'est pas Lally, c'est la France. Il y a le 9 Thermidor. Le 9 Thermidor met fin au régime de la terreur, ce qu'on appelle. Robespierre est renversé, il est guillotiné rapidement. Il y avait une pression populaire pour arrêter la terreur de Robespierre, qui était extrêmement forte, notamment à Paris et ailleurs.
1: Gibert, en perspective d'une reddition de comptes possible, ramassa toutes sortes de vieilleries dont il avait rempli une quinzaine de malles et présenta ensuite une sorte d'inventaire. Ces mêmes hommes n'eurent pas honte de nous demander, lorsque nous fûmes prêts de leur échapper, des certificats de bonne conduite et d'humanité à notre égard. Et un grand nombre d'entre nous, ne considérant que la charité, inclinaient à le leur délivrer effectivement.
3: Un des arguments pour se taire, c'est la paix. C'est-à-dire qu'ils vivent quelque chose de tellement horrible qu'ils se disent « si on en parle, ça va alimenter la révolution et ça n'aidera pas à la paix civile ». Et eux veulent la paix.
4: C'était au milieu du rude hiver de 1795 que je travaillais à délivrer les captifs que j'avais vus. Je ne cessais d'agir et j'obtins l'entière liberté de mes frères. Comme je sollicitais en même temps de tout mon pouvoir celle de leurs confrères, ils furent tous élargis. Je pris auprès de moi mon frère qui avait survécu. Les souffrances de sa longue détention avaient altéré son esprit, quoiqu'il ne déraisonnât pas. Il est resté près de moi jusqu'à son décès.
5: Il me semble que dans mes souvenirs de séminaire, en grec, les mots pardon et libération, c'est le même mot. Et quand on pardonne, on se libère. On libère l'autre aussi, d'ailleurs. Et je pense que c'est ce qu'ils ont peut-être vécu au fond. En pardonnant, ils se sont libérés eux-mêmes de toute une haine qui était très légitime. Et sans le savoir, ils ont libéré le capitaine Lally.
1: Lally sera enfin relevé de ses fonctions le 16 avril 1795. Il mena dès lors une existence lamentable. On raconte que bien des années plus tard, sous la Restauration, un des survivants des deux associés passait un jour dans une rue de Saint-Martin quand il reconnut l'ex-capitaine Lally.
6: Capitaine, me reconnais-tu ?
7: Oui, je vous reconnais.
6: Eh bien, puisque tu me reconnais, apprends aujourd'hui comme un prêtre se venge.
1: Et ce disant, le prêtre déposa en sa main 20 pièces d'or.
2: Bonaparte, à partir du moment où il a signé le concordat, il y a une chape de silence qui tombe. Il faut se taire, il faut, comme on dit à l'époque, pour ne pas qu'il y ait eu de persécuteurs, il vaut mieux ne pas parler des persécutés.

0: Je faisais un jour, sur les bords de la mer, une de mes promenades. J'étais dans l'île Madame. À peine arrivé sur cette terre, je vis à genoux un homme de la campagne. Il priait. Quand il eut fini, je le questionnais sur l'objet de sa prière.
1: Vous ne savez donc pas que c'est ici que sont enterrés les saints ?
0: Ces saints étaient les prêtres et les religieux déportés dans la rade de l'île d'Aix pendant les mauvais jours de la Révolution française, morts pour rendre témoignage de leur foi.

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1: Vierge Marie, je vous prie de guider demain la même chirurgienne qui va opérer mon épouse d'une prothèse d'hanche. Merci.
2: Pleine de grâce, je t'en supplie, guéris Sébastien et protège toute ma famille. Merci Marie. Merci Sainte Bernadette.
3: Oui, bonjour Bernard, je reconfie mes problèmes financiers. Merci. Bonne journée.
4: Au nom du Père et du Fils et du Saint-Esprit.
5: Amen.
4: Mes frères et sœurs, mes chers pèlerins de Lourdes, soyez tous les bienvenus à la grotte de Massabielle, où la Vierge Marie, l'Immaculée Conception, est apparue à Bernadette. Avec elle, nous méditerons aujourd'hui les mystères glorieux du rosaire. Nous prions avec vous tous pour tous les pèlerins présents à Lourdes.

0: et tout particulièrement aujourd'hui pour le diocèse de Soissons, pour ce jeune qui nous accompagne, qui animeront notre chapelet. Nous prions aussi pour tous ceux et celles de qui par le monde sont unis par le écoute de la radio chrétienne francophone, par l'écoute de la chaîne de télévision catholique Catéo, par leur site internet du sanctuaire de Lourdes. Ensemble, nous professons notre foi en disant « Je crois en Dieu, le Père Tout-Puissant, Créateur du ciel et de la terre, et en Jésus-Christ, son Fils unique, notre Seigneur, qui a été conçu du Saint-Esprit, est né de la Vierge Marie, a souffert sous Ponce Pilate, a été crucifié, est mort et a été enseveli, est descendu aux enfers, le troisième jour est ressuscité de mort, est monté aux cieux, est assis à la droite de Dieu le Père Tout-Puissant, d'où il viendra juger les vivants et les morts. Je crois en l'Esprit Saint, à la Sainte Église catholique, à la communion des saints, à la rémission des péchés, à la résurrection de la chair, à la vie éternelle. Amen. Prions pour les intentions de notre Saint-Père, le Pape Léon XIV. Notre Père, qui es aux cieux, que ton nom soit sanctifié, que ton règne vienne, que ta volonté soit faite sur la terre comme au ciel.
1: Donne-nous aujourd'hui notre pain de ce jour. Pardonne-nous nos offenses, comme nous pardonnons aussi à ceux qui nous ont offensés. Et ne nous laisse pas entrer en tentation, mais délivre-nous du mal.
0: Je vous salue, Marie, pleine de grâce, le Seigneur est avec vous. Vous êtes bénie entre toutes les femmes, et Jésus, le fruit de vos entrailles, est béni.
1: Sainte Marie, Mère de Dieu, priez pour nous pauvres pécheurs, maintenant et à l'heure de notre mort. Amen.
0: Je vous salue, Marie, pleine de grâce, le Seigneur est avec vous. Vous êtes bénie entre toutes les femmes, et Jésus, le fruit de vos entrailles, est béni.
1: Sainte Marie, Mère de Dieu, priez pour nous pauvres pécheurs,
0: Je vous salue Marie, pleine de grâce, le Seigneur est avec vous. Vous êtes bénie entre toutes les femmes, et Jésus, le fruit de vos entrailles, est béni.
1: Sainte Marie, Mère de Dieu, priez pour nous pauvres pécheurs, maintenant et à l'heure de notre mort. Amen.

0: Ô Marie conçue sans péché,
1: priez pour nous qui avons recours à vous.
0: Premier mystère glorieux, la résurrection du Seigneur. Du livre des Actes des Apôtres, Pierre dit à la foule, Jésus que vous avez fait mourir en le clouant au bois de la croix, Dieu l'a ressuscité. Prions pour toutes les intentions que nous venons d'entendre. Les intentions que nous sont confiées, les intentions que nous portons dans notre cœur. Notre Père, qui es aux cieux, que ton nom soit sanctifié, que ton règne vienne, que ta volonté soit faite sur la terre comme au ciel.
2: Donne-nous aujourd'hui notre pain de ce jour. Pardonne-nous nos offenses, comme nous pardonnons aussi à ceux qui nous ont offensés, et ne nous laisse pas entrer en tentation, mais délivre-nous du mal.
3: Je vous salue Marie, pleine de grâce, le Seigneur est avec vous. Vous êtes bénie entre toutes les femmes, et Jésus, le fruit de vos entrailles, est béni.
4: Sainte Marie, Mère de Dieu, priez pour nous pauvres pécheurs, maintenant et à l'heure de notre mort. Amen.
3: Je vous salue Marie, pleine de grâce, le Seigneur est avec vous. Vous êtes bénie entre toutes les femmes, et Jésus, le fruit de vos entrailles, est béni.
4: Sainte Marie, Mère de Dieu, priez pour nous pauvres pécheurs, maintenant et à l'heure de notre mort. Amen.
3: Je vous salue Marie, pleine de grâce, le Seigneur est avec vous.

0: Vous êtes bénie entre toutes les femmes, et Jésus, le fruit de vos entrailles, est béni.
1: Sainte Marie, Mère de Dieu, priez pour nous pauvres pécheurs, maintenant et à l'heure de notre mort. Amen.
0: Je vous salue, Marie, pleine de grâce, le Seigneur est avec vous. Vous êtes bénie entre toutes les femmes, et Jésus, le fruit de vos entrailles, est béni.
1: Sainte Marie, Mère de Dieu, priez pour nous pauvres pécheurs, maintenant et à l'heure de notre mort.
2: Je vous salue Marie, pleine de grâce, le Seigneur est avec vous. Vous êtes bénie entre toutes les femmes, et Jésus, le fruit de vos entrailles, est béni.
1: Sainte Marie, Mère de Dieu, priez pour nous pauvres pécheurs, maintenant et à l'heure de notre mort. Amen.
2: Je vous salue Marie, pleine de grâce, le Seigneur est avec vous. Vous êtes bénie entre toutes les femmes, et Jésus, le fruit de vos entrailles, est béni.
1: Sainte Marie, Mère de Dieu, priez pour nous pauvres pécheurs, maintenant et à l'heure de notre mort. Amen.
2: Je vous salue Marie, pleine de grâce. Le Seigneur est avec vous. Vous êtes bénie entre toutes les femmes. Et Jésus, le fruit de vos entrailles, est béni.
1: Sainte Marie, Mère de Dieu, priez pour nous pauvres pécheurs, maintenant et à l'heure de notre mort. Amen.
3: Je vous salue Marie, pleine de grâce. Le Seigneur est avec vous. Vous êtes bénie entre toutes les femmes. Et Jésus, le fruit de vos entrailles, est béni.
1: Sainte Marie, Mère de Dieu, priez pour nous pauvres pécheurs, maintenant et à l'heure de notre mort.
3: Je vous salue Marie, pleine de grâce. Le Seigneur est avec vous. Vous êtes bénie entre toutes les femmes. Et Jésus, le fruit de vos entrailles, est béni.
1: Sainte Marie, Mère de Dieu, priez pour nous pauvres pécheurs, maintenant et à l'heure de notre mort.
3: Je vous salue Marie, pleine de grâce, le Seigneur est avec vous. Vous êtes bénie entre toutes les femmes, et Jésus, le fruit de vos entrailles, est béni.
1: Sainte Marie, Mère de Dieu, priez pour nous pauvres pécheurs, maintenant et à l'heure de notre mort.

0: Ô Marie conçue sans péché,
1: priez pour nous pécheurs.
0: Deuxième mystère glorieux, l'ascension. De l'évangile selon saint Jean, Jésus ressuscité dit à ses apôtres, « Je monte vers mon Père et votre Père, vers mon Dieu et votre Dieu. » Prions pour les malades, ici présents à Lourdes, pour leurs familles, pour tous ceux, celles qui les accompagnent. Seigneur, nous te rendons grâce, tu es notre espérance. Notre Père, qui es aux cieux, que ton nom soit sanctifié, que ton règne vienne, que ta volonté soit faite sur la terre comme au ciel.
2: Donne-nous aujourd'hui notre pain de ce jour. Pardonne-nous nos offenses, comme nous pardonnons aussi à ceux qui nous ont offensés. Ne nous laisse pas entrer en tentation, mais délivre-nous du mal.
3: Je vous salue Marie, pleine de grâce. Le Seigneur est avec vous. Vous êtes bénie entre toutes les femmes, et Jésus, le fruit de vos entrailles, est béni.
2: Sainte Marie, Mère de Dieu, priez pour nous pauvres pécheurs, maintenant et à l'heure de notre mort.
3: Je vous salue Marie, pleine de grâce. Le Seigneur est avec vous. Vous êtes bénie entre toutes les femmes, et Jésus, le fruit de vos entrailles, est béni.
2: Sainte Marie, Mère de Dieu, priez pour nous pauvres pécheurs, maintenant et à l'heure de notre mort.
3: Je vous salue Marie, pleine de grâce, le Seigneur est avec vous. Vous êtes bénie entre toutes les femmes, et Jésus, le fruit de vos entrailles, est béni.
2: Sainte Marie, Mère de Dieu, priez pour nous pauvres pécheurs, maintenant et à l'heure de notre mort.
3: Je vous salue Marie, pleine de grâce, le Seigneur est avec vous. Vous êtes bénie entre toutes les femmes, et Jésus, le fruit de vos entrailles, est béni.
2: Sainte Marie, Mère de Dieu, priez pour nous pauvres pécheurs, maintenant et à l'heure de notre mort.
4: Je vous salue Marie, pleine de grâce. Le Seigneur est avec vous. Vous êtes bénie entre toutes les femmes, et Jésus, le fruit de vos entrailles, est béni.
2: Sainte Marie, Mère de Dieu, priez pour nous pauvres pécheurs, maintenant et à l'heure de notre mort.
4: Je vous salue Marie, pleine de grâce. Le Seigneur est avec vous. Vous êtes bénie entre toutes les femmes, et Jésus, le fruit de vos entrailles, est béni.
2: Sainte Marie, Mère de Dieu, priez pour nous pauvres pécheurs, maintenant et à l'heure de notre mort.
4: Amen. Je vous salue Marie, pleine de grâce. Le Seigneur est avec vous. Vous êtes bénie entre toutes les femmes, et Jésus, le fruit de vos entrailles, est béni.
2: Sainte Marie, Mère de Dieu, priez pour nous pauvres pécheurs, maintenant et à l'heure de notre mort.
4: Je vous salue Marie, pleine de grâce. Le Seigneur est avec vous. Vous êtes bénie entre toutes les femmes, et Jésus, le fruit de vos entrailles, est béni.
2: Sainte Marie, Mère de Dieu, priez pour nous pauvres pécheurs, maintenant et à l'heure de notre mort. Amen.
4: Je vous salue Marie, pleine de grâce. Le Seigneur est avec vous. Vous êtes bénie entre toutes les femmes, et Jésus, le fruit de vos entrailles, est béni.
2: Sainte Marie, Mère de Dieu, priez pour nous pauvres pécheurs, maintenant et à l'heure de notre mort. Amen.
4: Je vous salue Marie, pleine de grâce. Le Seigneur est avec vous. Vous êtes bénie entre toutes les femmes, et Jésus, le fruit de vos entrailles, est béni.
2: Sainte Marie, Mère de Dieu, priez pour nous pauvres pécheurs, maintenant et à l'heure de notre mort.
0: Gloria Patri et Filio, Spiritui Santo, sicut erat

0: Ô Marie conçue sans péché,
1: priez pour nous pécheurs maintenant.
0: Troisième mystère glorieux, la Pentecôte. De l'Évangile selon saint Jean, Jésus dit à ses apôtres, « Le Père vous donnera un autre paraclet pour qu'il soit avec vous à jamais. » Rendons grâce à Dieu pour le don de son Esprit Saint. Seigneur, rassemble tes enfants dans la joie et la simplicité du cœur. Seigneur, nous te prions pour la paix dans le monde. Notre Père, qui es aux cieux, que ton nom soit sanctifié, que ton règne vienne, que ta volonté soit faite sur la terre comme au ciel.
2: Je vous salue Marie, pleine de grâce, le Seigneur est avec vous. Vous êtes bénie entre toutes les femmes, et Jésus, le fruit de vos entrailles, est béni.
3: Sainte Marie, Mère de Dieu, priez pour nous pauvres pécheurs, maintenant et à l'heure de notre mort.
2: Je vous salue Marie, pleine de grâce, le Seigneur est avec vous. Vous êtes bénie entre toutes les femmes, et Jésus, le fruit de vos entrailles, est béni.
3: Sainte Marie, Mère de Dieu, priez pour nous pauvres pécheurs, maintenant et à l'heure de notre mort. Amen.
2: Je vous salue Marie, pleine de grâce, le Seigneur est avec vous. Vous êtes bénie entre toutes les femmes, et Jésus, le fruit de vos entrailles, est béni.
3: Sainte Marie, Mère de Dieu, priez pour nous pauvres pécheurs, maintenant et à l'heure de notre mort.
2: Je vous salue Marie, pleine de grâce, le Seigneur est avec vous. Vous êtes bénie entre toutes les femmes, et Jésus, le fruit de vos entrailles, est béni.
3: Sainte Marie, Mère de Dieu, priez pour nous pauvres pécheurs, maintenant et à l'heure de notre mort. Amen.
4: Je vous salue Marie, pleine de grâce, le Seigneur est avec vous. Vous êtes bénie entre toutes les femmes, et Jésus, le fruit de vos entrailles, est béni.
3: Sainte Marie, Mère de Dieu, priez pour nous pauvres pécheurs, maintenant et à l'heure de notre mort.
4: Je vous salue Marie, pleine de grâce, le Seigneur est avec vous. Vous êtes bénie entre toutes les femmes, et Jésus, le fruit de vos entrailles, est béni.

0: Je vous salue Marie, pleine de grâce. Le Seigneur est avec vous. Vous êtes bénie entre toutes les femmes, et Jésus, le fruit de vos entrailles, est béni.
1: Sainte Marie, Mère de Dieu, priez pour nous pauvres pécheurs, maintenant et à l'heure de notre mort.
2: Je vous salue Marie, pleine de grâce, le Seigneur est avec vous. Vous êtes bénie entre toutes les femmes, et Jésus, le fruit de vos entrailles, est béni.
1: Sainte Marie, Mère de Dieu, priez pour nous pauvres pécheurs, maintenant et à l'heure de notre mort. Amen.
2: Je vous salue Marie, pleine de grâce, le Seigneur est avec vous. Vous êtes bénie entre toutes les femmes, et Jésus, le fruit de vos entrailles, est béni.
1: Sainte Marie, Mère de Dieu, priez pour nous pauvres pécheurs, maintenant et à l'heure de notre mort.
2: Je vous salue Marie, pleine de grâce, le Seigneur est avec vous. Vous êtes bénie entre toutes les femmes, et Jésus, le fruit de vos entrailles, est béni.
1: Sainte Marie, Mère de Dieu, priez pour nous pauvres pécheurs, maintenant et à l'heure de notre mort. Amen.
3: Gloria Patri et Filio, Spiritui Santo, sicut erat

0: Amen. Ô Marie conçue sans péché,
1: priez pour nous qui avons recours à vous.
0: Quatrième mystère glorieux, l'Assomption de la Vierge Marie. De l'Évangile selon saint Luc. Élisabeth dit à Marie, heureuse celle qui a cru à l'accomplissement de paroles qui lui furent dites de la part du Seigneur. Prions pour toutes les personnes en fin de vie, que soutenues par l'intercession de la Vierge Marie et le sacrement de l'Église, elles se préparent à rencontrer Dieu. Seigneur, guide-nous avec Marie sur le chemin du ciel. Prions pour tous ceux qui nous font du bien et pour ceux qui ne nous aiment pas. Notre Père, qui es aux cieux, que ton nom soit sanctifié, que ton règne vienne, que ta volonté soit faite sur la terre comme au ciel.
2: Donne-nous aujourd'hui notre pain de ce jour. Pardonne-nous nos offenses, comme nous pardonnons aussi à ceux qui nous ont offensés.
3: Je vous salue Marie, pleine de grâce, le Seigneur est avec vous. Vous êtes bénie entre toutes les femmes, et Jésus, le fruit de vos entrailles, est béni.
4: Sainte Marie, Mère de Dieu, priez pour nous pauvres pécheurs, maintenant et à l'heure de notre mort.
3: Je vous salue Marie, pleine de grâce, le Seigneur est avec vous. Vous êtes bénie entre toutes les femmes, et Jésus, le fruit de vos entrailles, est béni.
4: Sainte Marie, Mère de Dieu, priez pour nous pauvres pécheurs, maintenant et à l'heure de notre mort. Amen.
3: Je vous salue, Marie, pleine de grâce, le Seigneur est avec vous. Vous êtes bénie entre toutes les femmes, et Jésus, le fruit de vos entrailles, est béni.
4: Sainte Marie, Mère de Dieu, priez pour nous pauvres pécheurs,
3: je vous salue Marie, pleine de grâce, le Seigneur est avec vous. Vous êtes bénie entre toutes les femmes, et Jésus, le fruit de vos entrailles, est béni.
4: Sainte Marie, Mère de Dieu, priez pour nous pauvres pécheurs, maintenant et à l'heure de notre mort.
5: Je vous salue Marie, pleine de grâce, le Seigneur est avec vous. Vous êtes bénie entre toutes les femmes, et Jésus, le fruit de vos entrailles, est béni.
4: Sainte Marie, Mère de Dieu, priez pour nous pauvres pécheurs, maintenant et à l'heure de notre mort. Amen.
5: Je vous salue Marie, pleine de grâce, le Seigneur est avec vous. Vous êtes bénie entre toutes les femmes, et Jésus, le fruit de vos entrailles, est béni.
4: Sainte Marie, Mère de Dieu, priez pour nous pauvres pécheurs, maintenant et à l'heure de notre mort.
5: Je vous salue Marie, pleine de grâce, le Seigneur est avec vous. Vous êtes bénie entre toutes les femmes, et Jésus, le fruit de vos entrailles, est béni.
4: Sainte

0: Je vous salue Marie, pleine de grâce. Le Seigneur est avec vous. Vous êtes bénie entre toutes les femmes, et Jésus, le fruit de vos entrailles, est béni.
1: Sainte Marie, Mère de Dieu, priez pour nous pauvres pécheurs, maintenant et à l'heure de notre mort. Amen.
0: Je vous salue Marie, pleine de grâce. Le Seigneur est avec vous. Vous êtes bénie entre toutes les femmes, et Jésus, le fruit de vos entrailles, est béni.
1: Sainte Marie, Mère de Dieu, priez pour nous pauvres pécheurs, maintenant et à l'heure de notre mort.
0: Je vous salue Marie, pleine de grâce. Le Seigneur est avec vous. Vous êtes bénie entre toutes les femmes, et Jésus, le fruit de vos entrailles, est béni.
1: Sainte Marie, Mère de Dieu, priez pour nous pauvres pécheurs, maintenant et à l'heure de notre mort.
2: Gloria Patri et Filio, et Spiritui Santo. Sicut erat in principio, et nunc ex semper, et in saecula saeculorum. Amen. Ô Marie conçue sans péché,
1: priez pour nous qui avons recours à vous.
2: Cinquième mystère glorieux, le couronnement de Marie. Du livre de l'Apocalypse, un grand signe apparut dans le ciel, une femme vêtue de soleil. Prions pour les vocations sacerdotales et religieuses. Prions pour les familles. Seigneur, apprends-nous à connaître Marie et à l'aimer. Notre Père, qui es aux cieux, que ton nom soit sanctifié, que ton règne vienne. Que ta volonté soit faite sur la terre comme au ciel.
3: Donne-nous aujourd'hui notre pain de ce jour. Pardonne-nous nos offenses, comme nous pardonnons aussi à ceux qui nous ont offensés. Et ne nous laisse pas entrer en tentation, mais délivre-nous du mal.
4: Je vous salue Marie, pleine de grâce. Le Seigneur est avec vous. Vous êtes bénie entre toutes les femmes, et Jésus, le fruit de vos entrailles, est béni.
1: Sainte Marie, Mère de Dieu, priez pour nous pauvres pécheurs, maintenant et à l'heure de notre mort. Amen.
4: Je vous salue Marie, pleine de grâce. Le Seigneur est avec vous. Vous êtes bénie entre toutes les femmes, et Jésus, le fruit de vos entrailles, est béni.
1: Sainte Marie, Mère de Dieu, priez pour nous pauvres pécheurs, maintenant et à l'heure de notre mort.
4: Je vous salue Marie, pleine de grâce. Le Seigneur est avec vous. Vous êtes bénie entre toutes les femmes, et Jésus, le fruit de vos entrailles, est béni.
1: Sainte Marie, Mère de Dieu, priez pour nous pauvres pécheurs, maintenant et à l'heure de notre mort. Amen.
0: Je vous salue Marie, pleine de grâce. Le Seigneur est avec vous. Vous êtes bénie entre toutes les femmes, et Jésus, le fruit de vos entrailles, est béni.
1: Sainte Marie, Mère de Dieu, priez pour nous pauvres pécheurs, maintenant et à l'heure de notre mort. Amen.
0: Je vous salue Marie, pleine de grâce, le Seigneur est avec vous. Vous êtes bénie entre toutes les femmes, et Jésus, le fruit de vos entrailles, est béni.
1: Sainte Marie, Mère de Dieu, priez pour nous pauvres pécheurs,
0: je vous salue Marie, pleine de grâce. Le Seigneur est avec vous. Vous êtes bénie entre toutes les femmes, et Jésus, le fruit de vos entrailles, est béni.
1: Sainte Marie, Mère de Dieu, priez pour nous pauvres pécheurs, maintenant et à l'heure de notre mort. Amen.
0: Je vous salue Marie, pleine de grâce. Le Seigneur est avec vous. Vous êtes bénie entre toutes les femmes, et Jésus, le fruit de vos entrailles, est béni.
1: Sainte Marie, Mère de Dieu, priez pour nous pauvres pécheurs, maintenant et à l'heure de notre mort. Amen.
5: Je vous salue Marie, pleine de grâce. Le Seigneur est avec vous. Vous êtes bénie entre toutes les femmes, et Jésus, le fruit de vos entrailles, est béni.
1: Sainte Marie, Mère de Dieu, priez pour nous pauvres pécheurs, maintenant et à l'heure de notre mort.
5: Je vous salue, Marie, pleine de grâce. Le Seigneur est avec vous. Vous êtes bénie entre toutes les femmes. Et Jésus, le fruit de vos entrailles, est béni.
1: Sainte Marie, Mère de Dieu, priez pour nous pauvres pécheurs, maintenant et à l'heure de notre mort. Amen.
5: Je vous salue, Marie, pleine de grâce. Le Seigneur est avec vous. Vous êtes bénie entre toutes les femmes. Et Jésus, le fruit de vos entrailles, est béni.
1: Sainte Marie, Mère de Dieu, priez pour nous pauvres pécheurs, maintenant et à l'heure de notre mort. Amen.
2: Gloria Patri et Filio, Spiritui Sancto, sicut erat in principio, et nunc ex semper, et in saecula saeculorum. Amen. Ô Marie conçue sans péché,
1: priez pour nous pécheurs.
6: Tu as voulu, Seigneur, qu'à l'annonce de l'ange, ton Verbe prit chair dans le sein de la Vierge Marie, réponds à nos supplications. Puisque nous la croyons vraiment Mère de Dieu, fais que nous trouvions secours dans sa prière auprès de toi. Par Jésus-Christ, ton Fils, notre Seigneur, qui vit et règne avec toi dans l'unité du Saint-Esprit, Dieu pour les siècles des siècles.
1: Amen.
6: Le Seigneur soit avec vous.
1: Et avec votre esprit.
6: Et que Dieu Tout-Puissant vous bénisse, le Père, le Fils et le Saint-Esprit.
1: Amen.
6: Notre-Dame de Lourdes,
1: priez pour nous.
6: Notre-Dame de Lourdes,
1: priez pour nous.
6: Notre-Dame de Lourdes,
1: priez pour nous.
6: Sainte Bernadette,
1: priez pour nous.

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1: Cette semaine à l'émission, on plonge dans un sujet passionnant en abordant les aspects économiques, écologiques et symboliques de l'eau. Bref, on n'est pas du monde. Bonjour à tous et bienvenue à votre magazine Foi et Culture. Ici Antoine Malenfant, votre animateur pour cet épisode consacré à l'eau. Et allô, je suis bien accompagné. Oui, il y aura beaucoup de très mauvais jeux de mots. Aujourd'hui, c'est promis, c'est une promesse. C'est un engagement que je prends au début de cet épisode. Et tiens, pour mener à bien ce projet, Ariane Beauferré, bonjour.
2: Salut Antoine.
1: Journaliste pour Le Vert Média, une question qui te passionne, l'eau quand même.
2: Oui, oui, oui, c'est une question que j'étudie depuis plusieurs années dans le cadre de mon autre travail.
1: Mm-hmm. En tant que tu as une formation en biologie
2: et
1: tu es en train de poursuivre un doctorat en aménagement du territoire, donc des questions de l'eau.
2: Il y en a beaucoup. Mm-hmm. Je m'intéresse beaucoup à la protection des sources d'eau potable. Donc, on a les mains dedans, dans l'eau.
1: Carrément. alors, tes lumières seront importantes pour nous aujourd'hui. Jean-Philippe Marceau, bonjour.
3: Salut Antoine.
1: Évidemment, l'aspect plus symbolique de l'eau, j'imagine qu'il y a des choses à dire de ce côté-là.
3: Ouais, c'est une catégorie très, très fondamentale en symbolisme. Là. Pas juste dans notre culture qui repose sur la Bible, mais aussi, en fait, dans toutes les cultures anciennes, on peut voir que le symbolisme de l'eau est très, très utilisé parce que c'est une catégorie tellement fondamentale.
1: Dans la vie en général, oui, c'est ça. Je rappelle que tu es éditeur pour The Symbolic World, c'est toujours vrai, oui. Et chroniqueur quand même, de temps en temps, ici, là, on n'est pas du monde. On est très heureux de t'accueillir.
3: Merci, Antoine.
1: Et une revenante. Salut Ariane Blais-Lacombe, bienvenue.
4: Merci.
1: Formée en sciences politiques.
4: Oui, oui.
1: La question de l'eau, ça a quand même des implications politiques importantes aussi.
4: Effectivement, là, oui. L'accès à l'eau, l'eau est une ressource tout à fait essentielle pour les humains, mais comme toute ressource, lorsque c'est limité, ça peut créer des conflits, ça peut créer des guerres. Donc, c'est clair que c'est un enjeu politique et géopolitique, probablement plus maintenant que jamais.
1: Et c'est ça, et dans le siècle qui commence, là, ça sera, il y aura des développements de ce côté-là, assurément.
4: Très certainement.
1: J'ai envie de vous lancer avec un commentaire qu'on a reçu sur YouTube. D'ailleurs, pour les gens qui nous écoutent, si vous avez envie de commenter, on a toujours beaucoup de plaisir
2: à
1: vous lire.
2: Tellement ça, lire les commentaires.
1: C'est vraiment le fun. Hein?
2: Oui.
1: Il y en a eu un délicieux. Là. C'est un compte qui semble anonyme, là, de quelqu'un qui s'appelle sur YouTube Bonjour 98. J'imagine quelqu'un qui est né en 98 et qui aime dire bonjour. il dit « Merci, très intéressant. S'il vous plaît, faire une vidéo sur la nécessité de réparer les églises, les infiltrations d'eau surtout. » Alors, on ne fera pas un épisode spécifiquement sur ça. Mais on risque de parler d'infiltration d'eau aujourd'hui. Vous êtes prêts à tenter l'aventure?
3: Oui, oui. C'est bon. Sur le symbolisme, en fait, des infiltrations d'eau, il y a déjà quelque chose. Hein. J'avais pas du tout pensé à ça avant l'émission, là, mais c'est une des raisons pourquoi on a des gargouilles sur les églises. En fait, c'est exactement relié au symbolisme de l'eau.
1: On pense les gargouilles, c'est ces espèces de bêtes un peu démoniaques là, qui, près des gouttières.
3: Exact. On servait de ça comme gouttière des églises. En fait, dans plein d'églises en Europe, c'est encore le cas. Mm-hmm. Les gouttières, tant qu'à faire quelque chose qui va enlever l'eau de ton église.
1: L'éloigner.
3: Ouais. L'éloigner pour pas que justement ça fasse trop de dommages à la structure de ton église. Ben, tu peux utiliser

0: impact à toi quand tu rentres dans l'église. Là, tu te mets dans un état d'esprit différent. Puis aussi, vraiment comme au niveau physique, là, puis d'ingénierie, ça protège la structure de l'église de l'eau qui est un genre de chaos qui peut détruire ta structure.
1: Alors, on peut cocher ce point-là. On a réglé ça pour Bonjour 98 qui nous a écrit. On a parlé des infiltrations d'eau et des églises, mais d'une manière un peu préventive. C'est ça qui est intéressant. Plutôt que de parler de réparer les églises, ben, prévenons les infiltrations en mettant des gargouilles partout. On n'a pas vraiment au Québec de ça, ou très peu peut-être.
0: C'est très rare. Je ne me rappelle pas d'avoir déjà vu, surtout des gargouilles ici, qui servaient la fonction justement d'éloigner l'eau.
1: Et pas juste de décoration.
0: C'est ça.
1: Écrivez-nous si votre église de paroisse a des gargouilles dans les gouttières. Là, ça nous intéresse. Faisons un pas de recul. Là. On va parler de l'eau aujourd'hui. C'est un thème très, très vaste, vaste comme un océan, on pourrait dire. ça y est, c'est parti. Et Ariane, qu'est-ce que c'est que l'eau? Hein?
2: On va prendre un pas de recul, mais un pas de recul cosmologique. L'eau, c'est une molécule, deux atomes d'hydrogène, un atome d'oxygène.
1: J'ai perdu.
2: Et il se trouve que... non, c'est des choses de base.
1: Ça va.
2: Mais non, je dis qu'on prend un très grand pas de recul. C'est assez courant dans l'univers, en fait. Mais ça ne l'a pas toujours été parce que l'hydrogène, il y en avait déjà depuis le début de l'univers. C'est l'un des premiers éléments. C'est l'élément le plus abondant. On estime que 75% de la masse de l'univers, c'est juste de l'hydrogène. Le suivant, c'est l'hélium, c'est à peu près 25% de la masse de l'hydrogène, ce qu'on utilise pour gonfler les ballons. Là. Mm-hmm. Et ensuite, le troisième, c'est l'oxygène. Donc, oxygène et hydrogène forment de l'eau. L'oxygène, c'est à peu près 1% de la masse de l'univers. Mais l'oxygène est arrivé plus tard parce qu'il s'est formé avec la mort des premières étoiles. Et donc, c'est une structure atomique qui est vraiment stable. Pour que ça se dissocie, il faut monter à des températures, vraiment que les atomes se séparent, il faut monter à 3000 degrés Celsius au moins, ou alors qu'il y ait des rayons UV assez puissants. Et donc, c'est stable, on la retrouve à l'état gazeux, à l'état solide, sous forme de glace, de neige, et à l'état liquide. Mais la particularité de notre planète, c'est que, on a un état liquide en surface. Et ça, c'est très rare, en fait. Et dans la grande recherche des exoplanètes, donc des planètes qui se retrouvent en dehors de notre système solaire, qui vont être en orbite autour d'autres étoiles ou simplement se promener dans l'univers, on en a vu à peu près 6000 pour le moment des exoplanètes et on en a trouvé très très peu où on pense qu'il y a de l'eau. En 2022, l'Université de Montréal en a trouvé une qui serait un immense océan, mais c'est rarissime. Oui, elle serait recouverte d'un océan. Parce que pour avoir un état liquide, il faut être à une bonne distance d'une étoile pour avoir suffisamment de chaleur, mais pas trop. L'état liquide, il est seulement entre 0 et 100 degrés Celsius. Hein.
1: Et c'est une petite fenêtre.
2: C'est une toute petite fenêtre parce qu'on sait qu'on peut monter à des températures extrêmes. Quand une supernova, elle explose, je pense que ça monte à plus d'un milliard de degrés Celsius. Là. Et la température la plus faible, ce serait moins 272 degrés Celsius. Donc c'est une toute petite fenêtre qu'on ne trouve pas à beaucoup d'endroits. Il faut être à une bonne distance d'une étoile. Mmh. Et en plus de ça, il faut avoir une atmosphère. Parce que si on n'a pas d'atmosphère comme Mars, tout simplement, l'eau, elle part dans le reste de l'univers.
1: Tu parles d'une planète où, complètement recouverte d'eau, ça fait écho presque à la Genèse, où la Terre était une masse informe. C'est un peu le tohu-bohu, le chaos.
2: C'est dans le premier verset, même.
1: Ça commence avec ça. Il y a de l'eau assez tôt, même dans la Bible, Jean-Philippe.
0: Oui, très, très tôt dans la Bible. Puis, c'est un fil conducteur qu'on peut utiliser partout, mais tu sais... C'est vraiment une expérience humaine fondamentale. Là, il y a comme deux côtés à l'eau qu'on va trouver dans plein de cultures, là, parce que ça s'inscrit justement dans l'expérience primordiale. Aujourd'hui, on est un peu détaché de ça parce qu'on a tellement bien contrôlé l'eau dans ses bons et ses mauvais aspects. Donc, c'est rare que...
1: Du moins, on pense qu'on l'a bien contrôlé.
0: Au moins, en Occident, on contrôle. Ah, je pense qu'on est très fort quand même.
1: Ouais.
0: Donc, pour avoir de l'eau fraîche qui nous donne... qui nous permet de survivre, c'est très rare qu'on a soif, t'sais, sérieusement, aujourd'hui en Occident. C'est très rare.
1: Ouais. Donc, c'est pas une expérience quotidienne, en tout cas.
0: Non, c'est pas nécessairement évident pour nous que dans la Bible ou dans plein d'autres cultures, quand tu parles d'eau, surtout d'eau courante, disons, d'eau qui tombe du ciel ou d'eau qui est dans des rivières, qui est de l'eau douce, ça, c'est souvent synonyme de vie. C'est comme le côté positif du potentiel. Dans l'inverse du... Disons, le chaos, ça peut être quelque chose de positif ou négatif. Là. C'est comme des opportunités pour faire des choses. Mm-hmm. Mais ça peut aussi briser des choses qui marchaient déjà bien. Donc, le côté de l'eau qui descend du ciel, qui ruisselle des montagnes, etc., ça, c'est le côté positif de l'eau.
1: Associé à la vie.
0: Oui, associé à la vie.
2: Je me permets de te couper. Puis en plus, c'est associé à la vie, mais cette eau, Il y en a très peu dans l'univers, mais il y en a très peu aussi sous cette forme-là. C'est à peu près 2% de

0: de l'eau douce. 2% de l'eau douce qui est dans l'atmosphère, les êtres vivants et dans les cours d'eau. Parce le reste, c'est principalement de l'eau salée.
1: Oui, c'est ça. Et parmi l'eau douce qui existe, il y en a une partie qui est dans les glaciers
0: ou qui n'est pas vraiment accessible. Qui n'est pas visible. Soit elle est très, très loin en altitude, soit elle est au pôle Nord, soit elle est souterraine. Puis il reste un 2% auquel on a accès. Mais je te laisse continuer.
2: De l'autre côté, ensuite, justement, l'eau salée, comme vous en parlez, ça, c'est l'eau qui est plus reliée à la mort, aux monstres marins. Ça aussi, c'est pas quelque chose auquel la plupart de nous, on est familier, parce que c'est rare qu'on va sur l'eau puis qu'on voit les dangers qu'il y a associés à la mer. Mais pour la plupart des peuples primitifs, ils savaient très bien que tu peux aller sur des cours d'eau, même pas juste la mer, là, mais ça peut être que tu vas sur un lac puis il peut quand même avoir des dangers, il peut quand même avoir des tempêtes, etc. Il y a un côté négatif à l'eau, un côté dangereux, avec lequel la plupart des gens étaient viscéralement en contact auparavant. Donc, c'est pour ça que il va avoir souvent du symbolisme de l'eau salée, de l'eau stagnante, qui là va être plus reliée à la mort, va être reliée à la présence de léviathans, de monstres, de grosses baleines, etc. Pas juste dans la civilisation qui est la nôtre, qui se base sur la Genèse puis l'ensemble de la Bible, mais dans toutes les cultures, tu vois l'idée que le monde a commencé d'une certaine façon à partir d'eau ou peut-être de terre, mais souvent, t'as l'eau qui est utilisée justement comme chose qui est du potentiel pour le meilleur, pour faire de la vie, mais aussi pour le pire, comme l'eau salée, les monstres, etc., qui peuvent ensuite toujours revenir un peu hanter puis détruire les structures qu'on va construire.
1: Que ce soit dans les infiltrations d'eau ou dans des cataclysmes avec un tsunami ou des choses comme ça, on y reviendra. Tu parlais, Jean-Philippe, du fait que l'eau, symboliquement, dans le cas de l'eau courante, l'eau de la pluie est associée à la vie. Qu'est-ce qui fait, Ariane, que l'eau soit aussi intimement liée à l'émergence de la vie? Qu'elle a de particulier, cette molécule, pour générer ou pour permettre l'émergence de la vie?
0: On ne connaît pas de forme de vie qui ne nécessite pas d'eau. Peut-être qu'on peut... Il y en a qui essayent d'en imaginer d'autres formes de vie sur des planètes où il n'y a pas d'eau et la vie aurait évolué. Mais
1: même l'intelligence artificielle a besoin de beaucoup d'eau.
0: Oui, ça c'est vrai, pour refroidir tous les serveurs. Mais puis pour extraire tous les minerais et minéraux. Mais non, et donc l'eau, les premières réactions chimiques, elles se sont faites. On le pense dans l'eau, dans une eau qui était réchauffée. La vie, on pense qu'elle est arrivée dans les premières algues dans des petites surfaces d'eau chauffées par le soleil, des petites flaques. Et nous, on est composés d'eau aussi. Donc, on ne connaît pas la vie sans eau. Donc, c'est pour ça que c'est intimement lié. C'est pour ça que c'est aussi essentiel. Et donc, il y a un lien aussi avec notre vie, même notre origine. Tu sais, c'est pas pour rien, je pense, que dans la jeunesse, et même dans toutes les civilisations, il y a une référence à l'eau. C'est que c'est comme notre origine commune à tous les êtres vivants. On vient de là.
3: Et individuel aussi. T'sais, c'est drôle de penser qu'avant d'être des créatures terrestres, on est des petites créatures aquatiques dans le ventre de nos mères.
0: On commence notre vie aussi dans un milieu aquatique.
1: Peut-être que tu en allais là, mais qui est à la fois un symbole de vie, d'une protection, mais d'une forme de mort aussi de laquelle on est extrait. C'est-à-dire on sort de cette matrice-là.
0: Et on respire.
1: Et là, la vie commence. Dans le fond, il y a un avant et un après. C'est une lecture qu'on peut faire, Jean-Philippe.
2: Oui. Je pense que c'est juste de dire... en général, d'ailleurs, le féminin va souvent être associé à l'eau là, dans la plupart des cultures. Puis après ça va être représenté, disons, il va y avoir des représentations féminines du côté positif de l'eau, puis d'autres du côté négatif de l'eau. Mais disons, la mère qui s'occupe bien de son enfant, c'est définitivement le côté positif de l'eau, comme qui donne la vie, justement. Mm-hmm. Puis à l'inverse, souvent, des figures qui sont, comme des figures plus de prostituées dans la Bible, par exemple, vont plus être associées à l'eau salée, disons, à l'eau où les choses vont juste mourir, puis qui ne va pas porter de fruits, par exemple.
1: Okay.
2: Donc, tu vas voir ces associations-là comme du ventre comme l'eau ou comme le tombeau, potentiellement.
1: Oui, c'est ça. Poursuivons un peu encore sur la symbolique de l'eau dans l'Ancien Testament, là, parce qu'il y a quand même quelques moments assez importants, le déluge en particulier. Ensuite, il y a la mer Rouge qui ensevelit les chevaux, les cavaliers de l'Égypte. L'eau est une force, on l'évoquait tantôt, une force destructrice assez puissante dans l'Ancien Testament, Jean-Philippe.
2: Oui. Même on peut revenir au début de la Genèse, quand Dieu va créer le ciel et la terre, c'est pas trop long qu'il va séparer. Il dit qu'il sépare les eaux en deux aussi.
1: Comme
2: les
1: ça veut dire?
2: Aussi, ça? En dessous du firmament. Ben, c'est parce que là, ça devient métaphysique rapidement. Là. Ramenez-moi si vous trouvez que je deviens trop abstrait. Mais c'est parce que l'eau, en général, va représenter le potentiel, pas juste le H2O. C'est pour ça que, de façon, une façon de traduire le tohu-bohu, le chaos qu'il y a au début de la journée, c'est comme les eaux, déjà. Puis on parle... Il existe juste ça dans, à ce moment-là dans la création, mais on ne veut pas parler d'eau H2O. Là. Je pense que ça signifie plus le potentiel.
1: Dans ce sens-là, l'eau intra-utérine, le liquide amniotique,
2: c'est analogue.
1: C'est super potentiel là, ce qui est en train de se passer là. C'est la vie en puissance.
2: Oui, tout à fait. Ou, même pour aller dans des catégories carrément métaphysiques, là, pour les gens qui ont la formation en philo, on pourrait parler de la matière pure d'Aristote. Donc, c'est juste le potentiel pour faire des choses ensuite. Puis Dieu, après, il va toujours, disons, séparer. Il va nommer quelque chose. Donc, nommer, c'est t'amène une structure abstraite, là, invisible. Un mot, c'est pas quelque chose c'est pas une structure concrète dans le monde. Uh-huh. C'est une image comme d'une structure invisible, comme si je parle de théorème en mathématiques ou je parle d'une phrase. C'est quelque chose d'invisible, une structure invisible,
1: mm-hmm.
2: qu'on va aller placer ensuite dans du potentiel. Fait que là, Dieu va toujours faire ça. Là. Tu peux voir qu'il va séparer. Il va prendre comme du potentiel, puis il va nommer une structure, puis la structure va émerger. Fait que, il dit par exemple que la lumière soit. Il y a la lumière qui sort du potentiel. Il va dire que la terre produise de la végétation, etc. Des
0: que les eaux grouillent d'êtres vivants aussi.
2: Fait que, il y a, disons, tu as juste du potentiel au début.
1: Ouais.
2: Ensuite, Dieu va nommer une structure qui va émerger ensuite. Comme une mère dont émerge un enfant, par exemple.
1: Ouais.
2: Mais justement, quand Dieu va se séparer successivement, il va toujours rester ce côté-là. Sont super positifs de l'eau, comme l'eau qui est comme le plus en haut possible de la création, on peut dire, d'où descend la pluie, on peut dire. Mm-hmm. Ultimement, dans le christianisme, ça va devenir Marie, qui est comme le potentiel de la création est représenté dans la pureté de Marie. Mais de l'autre côté, l'eau...
1: Et l'étoile des mers aussi, Marie, c'est un des titres qu'elle porte.
2: Ouais,
0: pour les marins, ouais, c'était la Marie. Marie.
2: Puis... De l'autre côté, par exemple, chose qui va être repoussée, ben ça va être, disons, l'eau salée. Donc, la mer qui est éloignée. Puis, comme tu as mentionné, ben ça va revenir avec le déluge. Puis toutes les civilisations ont un mythe comme ça, d'ailleurs, là, à peu près. Là, je pense que les seuls endroits où on n'a pas trouvé de mythe de déluge, c'est comme dans certaines parties de l'Afrique où, justement, c'est le désert depuis très, très longtemps. Mais, en dehors de ça, tous les peuples ont ce genre de mythe-là qu'à un moment donné... Il s'est passé des choses qui allaient tellement mal qu'il a fini par avoir un déluge. Des fois, c'est causé par l'humain, comme dans la Genèse, c'est à cause des problèmes humains. Puis, je suis pas certain, le problème que dans d'autres cultures, des fois, c'est un autre genre de cataclysme. Mais reste qu'à un moment donné, les gens ont ce mythe-là qui est très intuitif que disons, si on n'est pas bien préparé à gérer le chaos, ça peut être de notre faute, pas notre faute totalement. Peut-être que c'est parce qu'on... Par exemple, on aurait peut-être pu créer des meilleurs systèmes pour nous protéger des inondations, etc. Il y a des pays où... Katrina, par exemple, je pense que c'est un exemple où les gens avaient créé des...
1: Il y avait des digues, là, quand même.
2: C'était prévu.
0: Ouais.
2: C'était prévu seulement pour les pires inondations à chaque 100 ans. À un moment donné, ça finit par pas marcher. Versus aux Pays-Bas, où ils gèrent des inondations depuis vraiment longtemps. Ils sont très bien équipés, puis ils n'ont pas eu de problème majeur depuis très, très longtemps. Mm-hmm. Donc... Des fois, tu as plus de contrôle que d'autres. Mais reste que les civilisations ont en général un mythe où si on n'est pas capable de bien se protéger contre le potentiel va finir par nous dévorer, va finir par détruire tout ce qu'on a puis nous retourner à un état plus primitif.
1: Ah ouais, fascinant. Oui, vas-y, Ariane.
0: Si je peux continuer, c'est un rôle aussi de purification aussi, le déluge. Puis c'est quelque chose qui a été gardé par le peuple hébreu et par d'autres aussi, toutes ces rites où tu te purifies avec de l'eau. Il faut que tu te laves avant de faire certaines choses, avant de faire certains gestes. Et aussi, même avec Jean-Baptiste, qui plongeait dans le Jourdain, puis c'est le début de la vie publique du Christ, ou avec le baptême, qu'on a gardé aussi avec ce symbole de l'eau aussi, qui nous purifie et qui nous lave.
1: Ouais. Allez-y, oui, vas-y.
2: Ouais, on peut continuer là-dessus, là, c'est sûr. Effectivement, le déluge, disons, ça va quand même être le côté... négatif qui nous arrive, mais souvent dans la Bible, une fois que disons, une structure se produit en donnant contrôle, on va peut-être essayer ensuite de la refaire comme en microcosme pour essayer de la gérer.
1: Ritualiser ou de l'encapsuler dans un rite, non?
2: Oui, mais notamment pour être capable de gérer le problème qui venait initialement.
1: Okay.
2: Par exemple, si vous avez remarqué, c'est très peu de temps après le déluge que

0: saouler, va planter la vigne, puis il va finir par se saouler dans sa tente. Mais tu sais, se saouler, c'est un petit déluge, là. C'est, tu t'absorbes quelque chose.
1: C'est un chaos, là.
0: Ouais, c'est du potentiel que tu peux pas gérer, puis là, il se retrouve tenu dans sa tente. Puis, c'est quelque chose qu'on fait souvent en général. Il se passe une grosse structure historique, puis ensuite, on va essayer de l'encapsuler, comme tu as dit,
1: ouais.
0: pour la revivre, puis rebénéficier, disons, au mieux comprendre cette structure-là. Puis, effectivement, après ça, quand les Israélites menés par Moïse vont quitter l'Égypte vers la Terre promise, il y a cette image-là, effectivement, du déluge, puis même de Genèse 1 qui est repris, là, où, dans Genèse 1,
1: la
0: séparation des eaux,
1: oui.
0: pour créer ensuite un nouveau monde, un nouveau peuple. Puis c'est peu de temps après ça que, justement, Israël comme redevient un peuple. Mm. Même, c'est intéressant parce que si on lit bien l'épisode de l'Exode, c'est pas juste les descendants d'Abraham qui ont quitté l'Égypte. Il y avait une multitude mixte. Il y avait des Égyptiens, semblablement, qui sont partis avec Israël, mais ensuite, ils ont quand même tous été intégrés au même peuple, à la même histoire. Je pense que ça a été aussi scellé dans la circoncision ensuite. Mais tu as cette idée-là que, OK, on sépare les eaux, puis ça va éliminer les Égyptiens, là, ce qu'on amenait de l'Ancien Monde, disons, qui était négatif. Ouais. Pas tout d'ailleurs, hein, parce que les Israélites partent quand même avec l'or des Égyptiens. Donc, tu as l'idée d'aller chercher quand même les richesses de l'Ancien Monde, mais d'ensevelir les péchés de l'Ancien Monde.
1: Hmm.
0: Puis ensuite, tu commences justement le prochain monde.
1: On repart à neuf. Il y a quelque chose de particulier dans l'eau. On l'a évoqué un petit peu tantôt, mais il y a le fait que c'est à la fois quelque chose de tangible, de matériel, mais d'insaisissable. Hein? C'est qu'on... un peu comme le feu, mais... On parlera de l'air tantôt, là, on ne fera pas une émission sur les éléments, mais l'eau, on peut la toucher, mais on ne peut pas la saisir. Qu'est-ce que ça signifie, ça, cet aspect-là?
0: C'est sûr que c'est côté symbolique, c'est une des choses qui fait que c'est tellement naturel d'associer l'eau au potentiel, même au sens métaphysique. Là, parce que disons, si j'essaie de parler du potentiel d'Aristote, la potentialité pure qui peut comme donner corps à n'importe quoi, c'est pas quelque chose qu'on peut jamais voir dans la vie de tous les jours. C'est quelque chose qui est insaisissable, justement. Puis, je pense qu'il y a cette idée-là dans l'eau. Donc, quelque chose qui est déjà structuré, qu'on peut saisir, qu'on peut manipuler, c'est quelque chose qui est déjà formé. Donc, qui n'est plus autant potentiel que quelque chose qui est informe, comme de l'eau liquide.
1: Hey, on prend une petite pause, on va pouvoir digérer ça, on va prendre une gorgée d'eau aussi, puis on revient avec les aspects un peu plus socio-économiques, écologiques de cette ressource qu'est l'eau. À tout de suite.
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1: De retour à On n'est pas du monde avec les deux Ariane Blais-Lacombe et Ariane Beauferré et Jean-Philippe Marceau. Et on parle de l'eau aujourd'hui. On essaie de comprendre qu'est-ce que signifie cet élément dans notre vie. Au Québec, on a une relation un peu particulière avec l'eau, c'est une ressource hyper abondante. On a combien de lacs, Ariane?
3: On ne sait pas le nombre exact, en fait. C'est difficile à définir parce que y a des lacs qui sont... Il y en a qui sont rejoints en eux par des petits canaux, mais c'est des
1: milliers.
3: Des centaines de milliers.
1: C'est fou.
3: Des centaines de milliers, peut-être plus qu'un million.
1: Alors, c'est une réalité qui est assez particulière. Oui. Là. Je veux dire, des endroits sur la Terre où il y a autant d'eau douce, il n'y en a pas tant que ça.
3: Au Canada, on a 20% des réserves d'eau douce. Rien que le fleuve Saint-Laurent, c'est énormément d'eau. Là.
1: Mm.
3: Et on a aussi beaucoup d'eau souterraine. D'ailleurs, la majorité des gens qui vivent en milieu rural, 90% vont dépendre de l'eau souterraine. Parce que l'eau souterraine, elle a une meilleure qualité. On peut la pomper, on peut la boire directement, elle est filtrée par les sols.
1: Mmh.
3: Alors que l'eau de surface, il faut toujours un peu la traiter. Sauf dans certains cas, mais généralement, c'est obligatoire.
1: Alors, ce cas-là, cette situation-là qu'on a ici au Québec, c'est loin d'être le cas ailleurs dans le monde. Je vous cite un extrait de Laudato aussi, là, cette encyclique sur l'écologie intégrale du pape François, publiée en 2015. Il disait « En réalité, l'accès à l'eau potable
3: de bonne qualité.
1: Je recommence. En réalité, l'accès à l'eau potable est un droit humain primordial, fondamental et universel parce qu'il détermine, c'est intéressant, la survie des personnes et par conséquent, il est une condition pour l'exercice

0: c'est des autres droits. Donc, ça a plein d'implications, je vais le dire, politiques, cette phrase-là. En quoi cet élément-là peut être un droit? Est-ce qu'on parlerait de droit à l'air, par exemple, Ariane?
1: Oui, ben c'est un parallèle vraiment très intéressant là, ben, avec l'air et l'eau. Que si tu n'as pas d'air pendant quelques minutes, tu meurs. L'eau, quelques jours, tout au plus. Tandis que pour les autres besoins, mettons la nourriture, on est quand même capable de survivre plusieurs jours, voire deux, trois semaines sans nourriture. Donc, l'eau est vraiment... On en a besoin. Puis si elle servait juste à boire, ça serait déjà moins compliqué. Mais du fait que l'eau... On en a besoin, elle a tellement d'usages qui, dès qu'on a une quantité limitée d'eau, les usages viennent un peu en compétition les uns avec les autres.
0: Clairement.
1: Donc, c'est vrai que avoir de l'eau potable pour la boire, c'est vraiment la base, mais on en a aussi besoin pour cuisiner notre nourriture, pour faire pousser notre nourriture, pour nous laver à un certain point aussi. Puis après ça, on parle pas d'hydroélectricité, on parle pas de l'eau dont on a besoin pour fabriquer toutes sortes de produits. De l'eau comme voie maritime, qui peut amener de la pollution de cours d'eau qu'on voudrait boire ou encore de tous les usages de l'eau. Donc, il y a la difficulté d'équilibrer, oui, l'eau potable comme un droit, mais aussi les autres usages qu'on fait de l'eau.
0: Les usages industriels, agricoles que tu nommais, par exemple. C'est intéressant le parallèle que tu fais avec la bouffe, parce que la nourriture, on conçoit assez bien que ça soit une marchandise qui soit l'objet du commerce, que ce soit qu'il y ait des valeurs marchandes associées à ça, monétaires. Et là, quand on bascule du côté de l'eau, c'est plus complexe. Là. Est-ce que comment on peut déterminer la valeur d'un litre d'eau, par exemple?
1: Bien, je pense que la manière dont on se pose la question présentement, je pense qu'on a vraiment notre lunette de Québécois, parce que nous, ici, on ne paye pas notre eau, on paye notre eau chaude, du fait que ça prend de l'électricité pour la chauffer. Mais il y a plein d'autres endroits ailleurs dans le monde où tu ouvres le robinet puis tu commences à payer là, pour l'eau qui coule. Donc, ici, au Québec, la simple idée de « on va faire payer pour l'eau » ou ne serait-ce qu'avoir une taxe piscine pour les grands usagers d'eau ou dire pour un foyer, l'eau est gratuite pour telle quantité par jour puis si vous en consommez plus, on va commencer à vous charger. Il y a vraiment une question de combien est-ce que ça coûterait, mais aussi la simple idée de charger pour de l'eau, je pense qu'au Québec...
0: Ça heurterait nos sensibilités.
1: Ça
0: ici.
1: Heurte. Ah oui. Et pourtant, dans le dernier été, il y a eu des périodes, il y a eu des fortes pluies au printemps, mais à la fin de l'été, vous vous souvenez, il y a eu plusieurs municipalités qui ont manqué d'eau, qui ont dû aller en acheter ailleurs, en faire venir. Donc, en même temps aussi, on sent que ben, on est peut-être rendu là, qu'il faut faire quelque chose pour limiter la consommation d'eau. Puis la manière la plus simple... c'est de faire payer le monde.
0: Mais on paye déjà d'une certaine manière, je veux dire, par nos taxes municipales.
1: Oui,
0: on s'assure que l'eau qui arrive à notre robinet, ben justement, on paye pour l'entretien du réseau d'aqueduc, on paye pour son traitement lorsque c'est nécessaire par les usines de traitement des eaux. Les citoyens, par leurs taxes foncières, en tout cas ici au Québec, paient déjà, entre guillemets, mais ne payent pas au litre, là, c'est ça?
1: Non, c'est ça. Il y a les industries payent au litre.
0: OK.
1: D'ailleurs, en 2024, les redevances ont augmenté au Québec pour les grands consommateurs d'eau.
0: Qu'est-ce qu'on entend par redevance? C'est comment ça fonctionne, ce système-là, Ariane?
1: Ben, dans le très précis, je ne sais pas.
0: Grosso modo,
1: les industries, ça inclut l'agriculture, l'embouteillage d'eau, les industries, les aluminerie, pour la fabrication des vêtements, ça prend de l'eau. Bref, il y a vraiment beaucoup d'industries qui ont besoin d'eau. Puis c'est vrai que même si on a besoin de boire de l'eau, on a aussi besoin de s'habiller, on a besoin de faire pousser des fruits et légumes. Donc, les différents usages sont vraiment en compétition. Puis on ne peut pas se dire on s'en passerait complètement. Tant qu'à moi, on pourrait se passer de probablement quelques terrains de golf. Mais bon, ça, c'est une autre question. Mais reste que quand une industrie consomme plus que, je pense, 50 000 ou 75 000 litres d'eau par jour, elle commence à payer des redevances. Moins que ça, tu ne payes pas encore de redevances. En haut de ça, tu es obligé de te déclarer. Puis encore là, ça a l'air d'être un petit peu auto-déclaré. En tout cas, c'est pas si bien surveillé que ça. Mais payer des redevances par million de litres d'eau. Puis là, ce qui m'a complètement fascinée, c'est qu'en 2024, la redevance est passée de 2,50 à 35 $. Fait que ça, c'est vraiment énorme. Et pourtant,

0: On n'a pas eu de manifestation dans la rue de la part des industries, de plaintes, de quoi. Fait que
1: on ça, est encore en dessous de la capacité de payer. Ça a l'air d'être encore... Ça a l'air d'être bien correct.
0: Bien correct.
1: Donc, 35$ elle... pour 1 million de litres. Là,
0: c'est, ouais, c'est fait que est-ce qu'on pourrait faire passer de 35 à 100?
1: Essayons.
0: pour les industries qui puisent de l'eau vraiment pour faire des boissons ou pour l'embouteiller, c'est plus cher. Je pense que c'est passé... Avant, c'était eux à 70, puis c'est passé à 150. Donc, c'est à peu près doublé. Ouais. Mais quand tu penses à 1 million de litres d'eau, ben t'es capable de faire 1 million de bouteilles d'un litre d'eau. Ça vaut plus que 150$. T'sais. Fait qu'il... Ça reste que... Il y a quand même aussi, il y a beaucoup d'environnementalistes qui disent, là, on a de l'eau, mais là, présentement, on la vend pour des peanuts.
1: Mm-hmm.
0: Fait qu'il y a vraiment beaucoup de questions à se poser par rapport à ça.
1: Il y a plusieurs perspectives aussi qui s'affrontent selon les types de modèles économiques là, qu'on souhaite privilégier. Il y a, par exemple, des gens du secteur privé. Je pense à Olivier Primo ici, là, qui est un influenceur super populaire sur les réseaux sociaux. Qui a investi massivement dans l'achat de permis pour exploiter l'eau. On dit qu'il possède 36% du volume d'eau exploitable sous permis présentement au Québec, Olivier Primo, et qui milite pour qu'on prenne conscience de la valeur de cette ressource-là. Il s'est même inscrit au registre des lobbyistes pour un peu piquer le gouvernement sur cet enjeu-là. D'un autre côté, il y en a d'autres qui vont prôner plus une nationalisation, comme on a fait avec l'hydroélectricité ici au Québec. J'imagine qu'il n'y a pas de solution miracle, mais comment se jouent ces perspectives-là sur comment gérer la ressource ici au Québec?
0: Je pense qu'il n'y a pas de consensus à cet effet-là.
1: Il n'y a même pas de discussion, en quelque sorte.
0: Il n'y a pas vraiment de discussion, non, parce que je pense qu'on en a encore trop. On n'est pas encore assez près du gouffre pour vraiment se poser la question.
1: Peut-être une coupe d'été sec encore, ça nous aiderait.
0: Oui, ça devrait venir. Mais aussi, on peut aussi se poser cette question-là plus à l'échelle mondiale. T'sais, on a dit que le Canada a 20% de l'eau, mais est-ce qu'à un certain point, est-ce qu'il faut qu'on partage cette eau-là avec le reste du monde? Si oui, comment le faire? Ou ne serait-ce qu'avec nos voisins immédiats au sud? Les États-Unis ont quand même plusieurs régions là, où ils commencent à avoir des sérieux problèmes en approvisionnement d'eau, même si...
1: Des fois, parce qu'il y a des rivières qui sont complètement ponctionnées, siphonnées par des industries.
0: Exactement.
1: Notamment l'industrie agricole.
0: Oui, c'est ça. Donc, tu sais, puis souvent, les États-Unis ont souvent parlé là, qu'ils aimeraient avoir l'eau du Canada. Donc, est-ce qu'on se dirige vers de plus en plus de conflits pour ça? Est-ce que nous, en tant que... Est-ce qu'on a une responsabilité de partager notre eau ou au contraire de protéger notre eau? Est-ce que ça doit être fait de manière publique ou privée? Je pense que la question va se poser de plus en plus.
1: Mmh. Ariane, ça se pose, cette question-là, j'imagine, dans les milieux des municipalités
2: oui,
1: au Québec?
2: Oui, ça se pose. Après, les questions d'exportation d'eau, c'est complètement fermé, là, parce que le Québec a légiféré pour dire que l'eau, c'était un bien commun. Donc, on a une loi qui définit que c'est un bien commun. On ne peut pas avoir un usage privé pour aller revendre à l'étranger, par exemple. On pourrait imaginer, comme ça se fait aux États-Unis à divers endroits, des pipelines d'eau pour aller alimenter un autre État. Ça se fait pas vraiment encore. Parce que l'idée, c'est de dire, de connaître l'endroit où on vit et de vivre avec les ressources de l'endroit où on vit. Donc, si on vit dans un endroit où il n'y a pas énormément d'eau, on va peut-être pas faire cultiver du riz, par exemple. Et cette eau, il faut aussi ne pas l'avoir juste comme quelque chose dont nous, on a besoin pour nos usages, comme tous ceux que tu as nommés, mais aussi comme elle fait partie d'un environnement et d'un écosystème. Si on a de l'eau, c'est parce que nos écosystèmes sont faits avec cette eau-là. Ça supporte de la vie dans des lacs, dans des rivières, plus au nord du pays aussi, on a des zones où il y a beaucoup d'eau, et des tourbières, des marécages. Donc, et faire la nuance, la différence entre l'eau potable et l'eau douce. C'est pas la même chose. C'est pas parce qu'on a de l'eau douce qu'elle est potable forcément. Ça va nécessiter du traitement. Plus on fait du traitement, plus il y a des coûts qui sont associés à cela aussi. Donc, il y a beaucoup de choses à prendre en compte. Ce qui se fait régionalement, on commence à avoir un partage des usages au Québec dans les régions les plus touchées. Donc, celles au sud, Estrie, Montérégie, centre du Québec aussi un peu plus.
1: Qu'est-ce qu'on entend par partage?
2: Partager, c'est que les municipalités régionales de comté, avec l'aide des organismes de bassin versant, avec l'aide aussi des chercheurs d'université qui travaillent depuis 2008 à faire un grand programme d'acquisition des données sur l'eau souterraine, avoir c'est quoi notre utilisation de l'eau, qui l'utilise, comment. Et aujourd'hui, on a accès à énormément de données.

0: n'était pas le cas.
1: Ce qui n'était pas le cas au siècle précédent. Mais aujourd'hui, on les a, les données. On les a. Et donc, c'est de se dire, OK, on sait qui utilise quoi, on sait quels sont nos besoins, on voit l'état de la démographie, les villages, à quel point ils vont grossir, diminuer, etc. Comment est-ce qu'on fait pour se partager? Et donc là, ça demande des tables de concertation, en fait, et de la collaboration.
0: Et il y a une planification du développement.
1: On n'est pas encore rendu là, c'est ça. C'est l'étape suivante, mais on est encore à une étape un peu de sensibilisation. Les élus aussi se forment, puis les élus, ça change aux 5 ans à peu près. Donc c'est aussi, et c'est malheureusement quand il y a des problèmes, que là, on se dit, OK, on manque d'eau, on en a besoin pour l'agriculture, on a des puits qui sont à sec, on doit aller creuser. On doit creuser dans certaines régions jusqu'à 300 mètres, hein. C'est impressionnant. Alors que la majorité de l'eau souterraine, elle est disponible dans le premier 100 mètres. Quand on descend plus bas, souvent, il y a des jeux de pression qui font en sorte qu'elle est beaucoup plus difficile à aller chercher.
0: J'ai vu un reportage récemment d'un puisatier, c'est le nom qu'on donne à ces gens, qui creuse des puits, qui disait que, c'est ça, désormais, leur travail a changé.
1: On creuse.
0: Ils creusent beaucoup plus qu'avant
1: pour aller chercher la lame. Oui, beaucoup plus profondément. C'est ça. Donc, il y a des coûts qui sont reliés à ça. C'est pas tout le monde qui peut payer non plus pour faire creuser plus profondément son puits. Mm-hmm. Mais oui, les usages sont en opposition parfois, en concurrence, et il va falloir qu'on s'adapte, mais c'est en cours et ça demande de la collaboration.
0: On a l'impression que l'eau, c'est une ressource infinie, illimitée. Quand on pense évidemment à l'océan, hein, on parle de quantité astronomique, des volumes, tu parlais de 1 million d'eau pour 100 piastres, 1 million de litres d'eau, c'est comme, ça dépasse un peu ce qui peut rentrer dans notre petite tête. Et de ce fait, on pense que justement, il n'y a pas vraiment de fin, il n'y a pas vraiment de limite. C'est quelque chose de renouvelable à l'infini. Est-ce que c'est vraiment renouvelable à l'infini, Ariane?
2: Ben non, je pense qu'on est en train de voir de plus en plus là, qu'on pensait que c'était infini et renouvelable et ce l'est de moins en moins, ou du moins, c'est une ressource renouvelable, mais sur le long terme. Puis on en a tellement de besoins, puis tellement rapidement. Tu sais, on parlait des eaux souterraines. Ça prend du temps avant que ça s'accumule, l'eau souterraine, puis que le sol le filtre. Puis la vitesse à laquelle on a besoin, les quantités qu'on puise à la vitesse qu'on les puise, la Terre n'a pas le temps de se réaccumuler puis de se renouveler. Même chose dans un lac. Oui, éventuellement, le lac va avoir ses écosystèmes qui vont filtrer l'eau et tout ça, mais ça se passe pas en 12 mois. Là, ça prend pas un an, deux ans. Là, c'est des systèmes qui fonctionnent plus sur le long terme. Puis je pense que c'est ça, particulièrement dans dans notre vision au Québec, parce qu'on en a tellement. Ouais. C'est de dire qu'il y a des municipalités qui ont manqué d'eau, qui ont dû en faire venir par camion-citerne. Je pense qu'il y a beaucoup de gens qui ne s'imaginaient pas voir ça dans leur vie, mais que maintenant, avec les changements climatiques, que ça amène aussi beaucoup d'imprévisibilité, puis des changements plus grands qui fait que c'est pas qu'il manque d'eau en soi, mais que des fois, on en a beaucoup trop, puis après ça, on en manque. Une sorte d'instabilité. Tu parlais de concertation, de coopération, mais c'est que c'est pas non plus comme si on pouvait planifier, comme si on savait déjà combien de millilitres de pluie allait tomber pendant les 10 prochaines années. Donc, ça aussi, ça vient jouer.
0: Je repense justement, on parlait de l'été dernier où ça a été plus sec au Québec, surtout vers la fin de l'été. Moi, j'habite à côté de la rivière Montmorency, qui est une des plus grosses rivières là, dans la région, qui a un bon débit, un bon volume. Puis je me dis, bon, nous, on puisse, tout le quartier puise son eau dans la rivière Montmorency. Je me dis, j'en manquerai jamais. Ben là, à la fin de l'été, ils émettaient des avertissements en disant, là, faites attention à votre consommation. La rivière est à son plus bas depuis je ne sais pas combien de décennies. J'ai eu un petit vertige. Je me pensais à l'abri. C'est un peu comme ce que tu décris, Ariane. On est plusieurs à se penser à l'abri de ce genre de pénurie-là. Puis finalement, oups, ça nous rattrape. Peut-être qu'il y a des ajustements à faire. Je te vois opiner.
3: Je suis juste d'accord. Là,
0: t'as-tu manqué d'eau, toi, cet été?
3: Non, nous... j'ai aucune idée, en fait. J'habite vraiment, tu sais, dans Sainte-Foy, puis...
1: C'est le fleuve Saint-Laurent pour Sainte-Foy.
2: Un endroit où ils ont passé vraiment très proche de manquer d'eau, c'est à Cape Town, en Afrique du Sud. Puis en fait, il s'est passé quelque chose d'assez intéressant parce qu'il y avait eu plusieurs années de sécheresse, puis tranquillement, ils voyaient les niveaux de leurs réservoirs baisser, puis la ville avait établi un plan avec plusieurs degrés, puis différentes mesures pour limiter la consommation d'eau, puis tranquillement abaisser le niveau que chaque personne pouvait, puis les industries, puis bref, il y avait un plan comme ça. Puis ça en est venu à un point tellement critique en 2018 qu'ils ont dû

0: prévoir une date où ce serait, il a appelé ça le day zero. Puis ça, c'était le moment où il allait couper, il allait fermer les robinets. Hein? Il n'y aurait plus d'eau courante dans les maisons, puis que les gens allaient devoir... Fait que la ville avait mis sur pied des points d'alimentation, puis là, ça allait être, l'eau va être rationnée au point que vous venez avec vos bidons, vous les remplissez, puis c'est ça. On ne peut pas se permettre de laisser les robinets parce qu'on n'est pas capable de contrôler. Puis donc, ça avait été...
1: Ils se sont rendus là ou c'était prévu qu'ils se rendent là?
0: C'était prévu qu'ils se rendent là. Puis le simple fait d'annoncer... Mm. Écoutez, selon nos prévisions, ça va être le 22 avril qu'on coupe tout. Donc là, la ville avait vraiment tout prévu. Là, parce qu'en même temps, tu ne veux pas couper l'eau puis que ça soit la panique, la catastrophe et tout ça.
1: Ouais.
0: Donc, il y avait vraiment tout prévu. Mais le simple fait d'avoir annoncé ça, tout le monde s'est mis à faire des efforts. Puis finalement, plus la date s'est approchée, on dit « Ah, ben finalement, on va repousser. » Puis là, les gens ont continué de faire des efforts puis ils ont repoussé à quelques reprises jusqu'à temps que finalement, il y a eu des pluies aussi, ça a aidé. Mais finalement, ils ont pas eu à se rendre là. Puis à un moment donné, ils ont tout simplement levé la date en disant « On n'aura pas besoin de se rendre là. » Mais ça montre quand même que les citoyens, on est capable d'avoir un impact. Parce que je me posais la question avant de venir ici. Tu sais, on parle de fermer l'eau du robinet en se brossant les dents. Là, alors qu'à côté, tu as une industrie qui ponctionne je ne sais pas combien de milliers de litres d'eau par jour. Mm. Est-ce que c'est comme beaucoup de...
1: Une goutte d'eau dans l'océan, ce petit geste?
0: Exactement. Non, mais souvent, quand on parle d'environnement, tu sais, on se dit... Ouais. Franchement, est-ce qu'on essaye de me faire porter le poids individuellement alors qu'il y a tellement des plus grands pollueurs que moi? Mais là, vraiment, je trouvais que cette histoire-là, c'est comme ça montrait à quel point, ben oui, c'est vrai qu'on peut individuellement avoir un impact là, sur la consommation.
1: Je lisais dans tes notes, je pense, Ariane, j'ai fourré mon nez là-dedans, là, que la plupart des litres d'eau consommés, c'est du résidentiel.
2: Oui, ça dépend où est-ce qu'on se trouve, mais oui, c'est...
1: Ici, en tout cas.
2: Puis, il faut faire une nuance, une différence entre une eau qui est réellement consommée, donc qui va être utilisée, et une eau qui va être utilisée et retournée dans l'environnement. Par exemple, il y a des procédés industriels où on utilise de l'eau, mais on la renvoie après, elle n'est pas consommée, elle reste dans l'environnement. Alors
1: et
2: que
1: elle n'est pas nécessairement...
2: Elle n'est pas perdue. Bah, c'est ça. Des fois, elle doit être traitée avant de retourner dans l'environnement, bien sûr. Mais alors qu'il y a d'autres usages comme l'usage résidentiel en partie, pas entièrement, parce qu'il y a l'eau des toilettes, des douches, des machines à laver qui retournent aussi dans l'environnement.
1: Ouais.
2: Mais il y a une partie qui est consommée. Il y a une partie qui est consommée aussi par le milieu agricole énormément. Dans d'autres processus industriels aussi qui est utilisé.
1: C'est combien de litres qu'on consomme en moyenne ici?
2: C'est... Si je me rappelle bien, c'est 425 par jour, 425 litres. Et selon les Nations Unies, on est très, très bien avec 100 litres. C'est 100 litres, 50 litres, là, ça va. On se restreint un peu avec 50 litres. 100 litres, ça va. On peut utiliser l'eau comme on a besoin sur une journée par personne. Il n'y a aucun problème. Donc nous, on en utilise un petit peu trop. Puis il y en a beaucoup qui est perdu dans les réseaux de distribution aussi.
1: Ah.
2: Ça, c'est un autre aspect. Il y a des fuites. C'est souterrain, c'est invisible, c'est comme l'eau souterraine. Donc, on s'en rend pas trop compte. L'eau, on ouvre le robinet, elle coule, mais il y en a une très, très grande partie qui retourne finalement à l'eau souterraine, ce qui est bien, mais qui sort de notre réseau. Et c'est de l'eau qui a été souvent traitée, donc pour laquelle on a payé, on est allé la chercher dans un milieu, on la distribue, ça aussi, c'est beaucoup de coûts.
1: C'est un peu de gaspillage.
2: C'est du gaspillage. Mais ce que disait Ariane aussi, ça me rappelait que, dans l'idée que chaque petit geste compte, c'est quelque chose qu'on essaye de vivre depuis très longtemps à l'échelle de l'humanité, une genre de sobriété volontaire, mais qui n'est pas pleine d'amertume. Là, c'est une sobriété joyeuse où on décide d'agir pour le bien de tous, au final, plutôt que pour son nombril. Je pense que c'était Benoît XVI qui prenait cet exemple dans la Bible de Jean le Baptiste comme un exemple de sobriété. Lui, il est dans le désert. Bon, il y a le Jourdain, mais il est dans le désert, il porte un habit de chameau, il mange des sauterelles, du miel, etc. Et il plonge les gens dans l'eau pour les baptiser, puis pour les purifier de leurs péchés. Mais c'est aussi un exemple où il demande une conversion qui est intérieure. Pas juste une conversion de « change un petit peu ton mode de vie, là, regarde un peu ce que tu fais ». Non, tu
1: fais ton recyclage.
2: Fais ton recyclage, ferme le robinet quand tu te brosses les dents. Non, c'est vraiment se regarder à l'intérieur de soi. Est-ce que ce que je fais, c'est bon? Est-ce que c'est juste? Est-ce que j'ai une conversion à vivre? Ça peut être une conversion écologique ou d'autres types de conversions.
1: On revient là-dessus et on terminera l'émission avec ça, cet aspect ça va faire le lien avec Jean-Baptiste Dubé.

0: baptême, justement, l'eau qui est en fait un des usages importants dans la liturgie, c'est celui du baptême. Wow, merci, on a abordé plein d'affaires. On prend une petite pause et on revient tout de suite après.
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0: De retour, on n'est pas du monde. Et juste avant la pause, Ariane nous parlait. Ariane, ici en bleu. D'ailleurs, tout le monde est en bleu, sauf toi. T'as pas su le mémo, hein, que c'était ça le thème de l'émission.
2: Moi, c'est un accident, j'ai pas fait exprès.
3: Parce que ça représente l'eau du Gange.
0: OK, c'est une autre sorte d'eau, c'est correct. Bon, pour ceux qui font juste nous entendre en audio, là, on a une thématique vestimentaire bleue, hein, pour le thème de l'émission.
3: Sursauf à bleu.
0: Sursauf à bleu, bleu pâle, bleu foncé, sauf Ariane Blais-Lacombe. Mais on est content de t'avoir quand même avec nous. Tu nous as fait un bon topo socio-politique, économique de la situation de l'eau. En tout cas, on est vraiment plus éclairés là-dessus. Puis Ariane Beauferré, juste avant qu'on se laisse à la pause, nous parlait de Jean le Baptiste comme un exemple de sobriété heureuse, joyeuse. Hein. Il gueulait un peu, Jean le Baptiste, mais je pense qu'il était heureux quand même.
3: Il voulait brasser la cage.
0: Ouais, c'est ça. Il y avait un rôle prophétique, clairement. Et ça me permet de faire le pont, faire le lien avec le symbole le plus fort qui est rattaché à l'eau, celui du baptême. En fait, le rôle de l'eau dans le baptême, Jean-Philippe, je me tourne vers toi, c'est pas rien. Là. Ça récapitule à peu près tous les usages de l'eau qu'on peut avoir.
2: Même pour mentionner les choses qu'on avait utilisées plus tôt, il y a un parallèle direct entre le baptême que nous on fait, le baptême de Jésus dans le Jourdain, puis Genèse 1 aussi. La scène du baptême de Jésus, on peut s'en rappeler. Puis si vous avez déjà vu des icônes du baptême de Jésus, ça vaut la peine de garder ça en tête aussi comme structure, parce que c'est une structure symbolique qui est très présente là, en général, puis qui résume beaucoup bien les choses. Dans le baptême de Jésus, Jésus, il est dans le Jourdain. Donc, comme imagine les jambes dans l'eau. C'est intéressant d'ailleurs le Jourdain, parce que j'ai dit plus tôt que, t'sais, règle générale, l'eau courante qui est de l'eau douce, c'est vu comme l'eau, disons, pure qui apporte la vie. Mais des fois, le Jourdain est utilisé dans la Bible spécifiquement comme un exemple de retraverser la mer Rouge. Et puis là, ça avait plus rapport au déluge. Donc, le contexte est quand même important. Là. Je donne une règle générale symboliste, mais le contexte est toujours important pour comprendre ce qui se passe. C'est comme de l'algèbre un peu. Là.
0: Ouais.
2: Mais bon, dans le cas du baptême de Jésus dans le Jourdain, le Jourdain ici, ça fait surtout référence à, je pense, traverser la mer Rouge, puis là, c'est plus de l'eau morte, là. Ça fait rapport à la mort, là. On est plongé dans la mort.
0: Qui aboutit d'ailleurs dans la mer morte, là, le Jourdain.
2: Mais de l'autre côté, Jésus va aussi recevoir la colombe qui descend du ciel, puis aussi la voix de son Père qui dit « Ceci est mon Fils bien-aimé, en qui j'aimais toute ma joie. » Ça se peut que je me mélange de citations, mais quelque chose comme ça. Puis ça, c'est comme dans Genèse 1. Où, initialement, il y a les eaux chaotiques en dessous, puis ensuite, tu as la parole qui descend pour venir créer toutes les choses. Donc, le baptême de Jésus, c'est une nouvelle création. C'est comme on répète Genèse 1, analogue à ce que j'avais dit plus tôt aussi, là, avec les Israélites qui traversent la mer Rouge, qui vont se créer un nouveau peuple. Il y a une loi qui va descendre.
0: Une parole qui descend, c'est ça, par la loi, les 10 commandements.
2: Exact. Donc, wow. Cette structure-là, c'est cosmologique de Genèse 1, on la voit dans le baptême. Puis nous aussi, quand on s'est baptisé, c'est ça la structure. Donc, il y a différentes façons de faire le baptême concrètement, mais c'est une des façons de le faire où c'est particulièrement évident, c'est justement si tu es comme plongé par immersion,
0: ouais.
2: comme Jésus dans le Jourdain, comme l'eau chaotique de Genèse 1, mais disons, on va aussi te verser de l'eau sur la tête, de l'eau qui descend d'en haut avec les paroles qu'on dit aussi. Donc là, tu as comme l'eau positive qui donne la vie, qui vient du haut, qui donne le sens, qui donne l'identité, qui vient faire une nouvelle création de la personne dans le baptême. Donc, il y a toutes ces analogies-là dans le baptême. C'est très intuitif, là, pas besoin de savoir tout ce qui se passe pour quand même que ça résonne.
0: Et cette eau-là, c'est ça qui donne la vie, mais qui est le signe de la mort de laquelle la création nouvelle, l'homme nouveau, est appelé à émerger.
2: C'est que t'es les deux en même temps. C'est ça qui est génial. C'est que quand t'as justement... c'est vraiment utile d'avoir, je trouve, l'image du baptême de Jésus en tête, là, où d'un côté, t'es plongé dans la mort, t'as le côté négatif, disons, de l'eau, mais t'as aussi le côté positif qui donne l'identité, la vie qui vient d'en haut. Donc, il y a ces deux choses-là qui sont reliées.
0: Il y a toutes sortes d'autres usages de l'eau, à la fois là, on est dans le Nouveau Testament, qui rejoignent des usages courants qu'on a à la maison, celui de nettoyer, de purifier, celui de désaltérer, d'assouplir. C'est des usages qui sont à la fois dans les dans la vie quotidienne.

0: disons, et dans la vie rituelle de. Je pense aux eaux sales qui servent à faire du vin au miracle de Cana. Il y a toutes sortes d'autres évocations. Ouais.
1: Peut-être un épisode qui est particulièrement intéressant, je pense, là, c'est l'épisode de la Samaritaine aux puits.
2: Hmm.
1: Parce qu'il y a cette idée-là dans l'Ancien Testament. Là, si vous avez des gens marqués, les patriarches vont souvent trouver leur femme proche d'un puits. Donc, c'est le cas, par exemple, de Isaac, là, que sa femme va être trouvée près d'un puits. Ouais. Jacob aussi, comme c'est...
3: Ils se battent aussi un peu pour l'accès au puits là, entre ouais. les tribus.
1: Oui, ouais, il y a ce genre de combat-là. Puis ça fait référence à ce que j'avais dit plus tôt entre l'association entre l'eau puis la féminité. Ça, justement, chez les patriarches, c'est souvent, tu vois plus le côté positif. Là, un des patriarches qui va se trouver une bonne épouse
0: ouais.
1: pure pour faire après ça la descendance. Mais c'est intéressant que Jésus va faire ça avec de l'eau salé, on peut dire, avec de l'eau morte, avec la Samaritaine. Parce que, comme je disais plus tôt, donc, il y a un côté positif de la féminité qu'ils ont pure, qui va accepter la vie, qui va faire grandir des enfants, etc. Puis à l'inverse, la femme adultère qui disons, reçoit des semences, reçoit des patterns, reçoit des structures, de la parole, disons, mais ne va jamais être capable de faire émerger la vie à partir de ça. Donc là, elle a plein de maris, mais elle n'a pas de fruits qui va en sortir. Puis le fait que Jésus va ensuite lui offrir de l'eau, c'est une façon de dire que Jésus va réussir à aller comme épouser même le mauvais côté de l'eau. C'est comme plus tard, il va épouser la mort, là, puis ouais. il va transformer la mort ensuite avec Pâques. Mais tu as déjà cette image-là dans la Samaritaine, où il va être capable d'aller faire comme de l'eau pure, faire quelque chose qui porte des fruits avec de l'eau morte.
0: Rappelons ce dialogue là, quand même qu'il y a avec la Samaritaine. Donne-moi à boire, puis là, elle dit, ben, je suis qui, moi, pour te donner à boire? Puis là, il y a toute cette idée de si tu savais le don de Dieu. Puis il y a l'idée d'une eau pure, infinie, qui rejaillit. Qu'est-ce que ça signifie?
1: Puis c'est aussi le fait que Jésus va lui dire qu'elle a déjà eu 6 maris qui ne sont pas vraiment ses maris, puis Jésus va être le 7e mari, dans le fond. Qui, là, va donner la vraie identité qui va coller, en fait.
2: Mm.
1: Donc, il y a effectivement ça. Puis, un autre élément qu'on peut relier encore là, à la mort, au baptême, c'est
0: ouais.
1: À la crucifixion, où là, Jésus est percé, puis il y a de l'eau qui va sortir de son côté. Puis ça, c'est assez uniforme, là, qu'immédiatement, les pères de l'Église voyaient ça comme une image du baptême, puis aussi une référence à Ève qui est sortie du côté d'Adam. Puis c'est de l'eau pure qui vient d'en haut, qui descend pour donner la vie à l'Église qui est juste au pied de la croix.
0: Wow.
3: Et c'est fou parce qu'il y a cette eau-là, mais il y a aussi l'une des dernières paroles du Christ qui est « j'ai soif
2: ».
3: T'sais, j'ai soif de quoi? J'ai soif d'une eau, mais qui s'en vient en fait, là, qui va déborder après la mort.
1: Un autre même qu'on peut mentionner par rapport à ça, je sais que c'est long, mais je trouve ça dur de résister parce que c'est vraiment puissant comme image.
0: Une minute.
1: C'est les noces de Cana que tu avais évoquées ouais. aussi. Parce que là, transformer de l'eau en vin, c'est spécial. C'est pas juste transformer de l'eau en raisin, par exemple. T'sais, le vin, c'est des raisins qui vont mourir, qui vont fermenter, qui vont être comme dangereux. C'est comme des raisins qui sont en train de mourir, de pourrir. Ouais. Mais tu contrôles cette mort-là, puis tu fais quelque chose qui est mieux que ce que tu avais au début. Donc, tu fais du vin qui rend joyeux. Donc, quand Marie, encore le côté possible de la féminité, là,
0: ouais.
1: vient demander à Jésus, est-ce que... Viens lui dire qu'ils n'ont pas de vin, est en train, c'est pas juste de demander de régler un problème local, est en train comme de l'inviter à mourir puis faire quelque chose de plus grand avec la mort, justement, ensuite. Donc, c'est pour ça que Jésus a une réponse aussi brutale. Là. Pourquoi femme, mon heure n'est pas venue? Mais c'est parce que c'est un acte symbolique que Marie pose en demandant de transformer de l'eau en vin, de transformer le potentiel, pas juste en quelque chose de bon, mais même le faire traverser la mort, le faire traverser, on peut dire, les eaux mauvaises, les eaux mortes, pour ensuite faire quelque chose de plus grand.
0: Ce qui est applicable, finalement, à bien des aspects de notre vie matérielle, spirituelle, très, très concrète de chaque jour ici. Wow! Ouais, ça fait le tour pour aujourd'hui. C'est déjà pas mal. On pourra peut-être faire une suite à cette émission-là en abordant plus un ou l'autre des aspects. Mais déjà, on a fait un bon, très bon tour d'horizon. Merci à vous trois d'avoir participé à cette discussion sur l'eau. Et merci à vous d'avoir été avec nous pour cet épisode. Je remercie Ariane Blais-Lacombe, Jean-Philippe Marceau et Ariane Beauferré. Je remercie aussi Barthélémy Rieux et Marianne Martin à la technique. Et on se dit à très bientôt pour un autre épisode dans Les Pas du Monde.

0: Bonsoir à tous et bienvenue dans Un cœur qui écoute, votre émission de spiritualité. Émission un peu particulière parce que c'est la dernière de la saison. Alors forcément, on s'est dit qu'on pourrait peut-être parler, non pas de vacances, parce qu'il y en a qui n'en prennent pas, mais peut-être d'un moyen de partir en vacances qu'on appelle l'autostop. Bonjour Andéol.
1: Bonjour Cyril.
0: Andéol Dudouy, vous avez écrit donc un livre qui s'appelle « Mystique de l'autostop » paru aux éditions Première Partie. Eh bien, c'est une autre façon de concevoir le voyage, le rapport au temps, le rapport à l'autre. Et apparemment, ça vous a même fait grandir dans votre foi. Vous allez nous en parler dans un instant. Juste avant, je vous invite à nous lire un extrait de votre choix.
1: J'ai choisi un extrait d'un texte de Xavier Gral, un poète breton. Un peu méconnu, mais assez mystique lui, vraiment. Il parle à ses filles. Vous vivez dans une époque étrangement mesquine. On a remisé les questions fondamentales dans le placard. On a fait de la lune un objet fabuleux. Mais c'est toute la création qui est fabuleuse et très probablement amoureuse. Tout aime, tout est habité par l'amour. Le cep se trouve enlacé par le tronc avide de la vigne. Voyez les bêtes comme elles se cherchent, s'embrassent dans l'herbe et dans les eaux. L'imperfection de la nature, c'est la douceur du péché. Dieu ne s'est pas retiré tout à fait de ce qui vit, de ce qui naît, de ce qui remue à la surface de la terre. Il a laissé en chacun et en tout les traces de sa présence. Et tout est nostalgie de lui. Et vous aussi, vous porterez sa nostalgie, même si vous ne la reconnaissez pas. Ses traces, traduisez-les. Par les nuits tombées, aimez à regarder les étoiles. Ce firmament éclaté de fulgurance appelle le Père qui s'est retiré dans les régions obscures.
0: Pourquoi ce passage en particulier ?
1: Parce qu'il est beau, je crois, assez simplement. Je connais pas beaucoup l'œuvre de Xavier Gral, mais j'ai découvert assez récemment. C'est un peu pour faciliter la compréhension, le Jack Kerouac un peu français, un peu mystique, un peu chrétien, mais qui s'est baladé un petit peu dans les marges, à droite, à gauche, parfois de l'ésotérisme, parfois d'autres choses. Et il a été beaucoup sur la route, et donc il a des textes très beaux sur la route. Je me suis dit que pour changer, ça me plaisait de parler de la création. Et puis surtout, il dit que voilà, tout aime, et ça, c'est, je conclue mon livre en disant ça. Essayons de voir les traces de l'amour un peu partout. Et moi, c'est en l'occurrence en faisant du stop, surtout que j'ai pu me baigner dans cette création qui est un signe assez incroyablement facile à voir de l'amour de Dieu.
0: Votre côté beatnik saute pas immédiatement aux yeux, même si vous vous sentez disciple de Jacques Kerouac. Donc les cheveux longs, le sac à dos. Je pensais d'ailleurs que vous arriviez ici en stop, mais apparemment c'est plutôt en train avec la SNCF qui est en retard. C'est surprenant, mais je pense que vous avez fait exprès pour nous montrer que le stop, c'est la vie.
1: Le stop, c'est la vie, c'est vrai. J'avais les cheveux longs avant. Malheureusement, avec les années, il faut parfois rentrer un peu dans le rang. Et puis, c'est un peu d'entretien pour ceux qui connaissent ça. Le stop, c'est la vie. En tout cas, c'est toujours, et ça a été une grande partie de ma vie pendant presque 10 ans, où j'en ai fait dès que j'avais un tout petit peu de temps libre. Et quand on est étudiant, on en a pas mal. Et ça a été... c'est vraiment... je crois que mon passage à l'âge adulte s'est fait grâce au stop, en fait, grâce aux inconnus, grâce au temps d'attente long, etc., etc.
0: Alors, on va rembobiner un petit peu tout ça. Qui êtes-vous ? Où êtes-vous né ? Famille catho, pas catho ? Racontez-nous.
1: Moi, je suis né en Auvergne, dans l'Allier, et j'ai grandi dans l'Allier aussi, entre Clermont et Moulins, à Vichy. J'ai grandi dans une famille chrétienne, une famille catholique, avec un parcours tout à fait classique. J'ai grandi plutôt dans le milieu tradi, en fait. J'ai la messe tradi jusqu'à mes 18 ans, enfin jusqu'à que je quitte le berceau familial. J'ai été scout, j'ai été akela, j'ai fait des camps-skis avec des frères de Saint-Jean. Enfin, j'ai un peu la panoplie classique du catholique pratiquant.
0: Aussi.
1: J'étais pas trop parémonial, j'y suis allé après, en fait, oui. Mais jusqu'à 18 ans, pas trop. Mm-hmm. J'ai découvert un peu après parémonial, puis Thésée, puis etc. Mm-hmm. Mais voilà, un parcours classique, famille chrétienne de 6 enfants. On est 5 garçons et une fille, donc une famille un peu d'aventurier parfois.
0: Donc le côté cadre, il est là. Le côté, on va dire, culturel est forcément là. Mais alors, vous avez suivi tout le monde, hein, vous n'aviez peut-être pas trop le choix. À un moment, vous avez rechoisi ?
1: Oui, en fait, j'ai été assez docile. Je dis que j'ai une vie personnelle et puis une vie de foi, d'ailleurs, sans vraiment d'accro, sans grande turbulence. Et vers 17 ans, En même temps que la fin de mon lycée et le début de mes études, quand j'ai gagné un peu en autonomie, j'ai aussi gagné en choix personnel, à la fois et surtout dans ma vie de foi, en fait. Ça s'est passé à ce moment-là, assez doucement. Il n'y a pas de moment, il n'y a pas de radicalité, en fait.
0: Vous n'avez pas vu un arbre en feu qui ne consumait pas?
1: J'aimerais bien, mais non, ça s'est fait tout doucement. Enfin, maintenant, quand je relis, je me rends compte que ça s'est fait vraiment dans la douceur, petit à petit, par la pratique des sacrements, par les amitiés, par voilà, la vie un peu étudiante. Et ensuite, le stop qui est venu un peu parachever cette histoire.
0: Est-ce qu'il y a eu quand même un petit balancement où vous vous êtes vu moins contraint par les habitudes familiales et c'était plus vous qui preniez un peu le truc en main, quoi, qui limite prenait un engagement plus qui n'était pas obligatoire?
1: Mais pas vraiment. C'est ça qui rend difficile la chose. En tout cas, je me rends compte maintenant que c'est le stop. Là où je me suis emparé vraiment de ma foi, c'est en faisant du stop, en me rendant compte que le stop me rendait heureux, libre et me permettait de grandir dans ma relation avec le Seigneur. J'ai continué à faire du stop et je me suis emparé du stop comme étant, j'aime bien dire que c'est un peu mon désert, ma retraite. Assez facile à retrouver puisqu'il suffit de se mettre sur un trottoir et de faire comme ça et puis hop.
0: Alors la première fois où vous êtes mis sur un trottoir pour faire ça, c'était quand ?
1: C'était, d'ailleurs, c'est ça qui est joli, c'est que c'était entre une gare auvergnate et l'abbaye de Randol, mmh, où je partais réviser des partiels. Mmh. Et évidemment, il n'y a pas de train, pas de bus, pas de moines qui peuvent venir me chercher. Et donc, j'ai fait du stop, il y avait 20 km, ça a marché plutôt efficacement. Et donc maintenant, je me dis, puisqu'à l'époque, c'était vraiment par souci pratique, disons, économique, etc. Et maintenant, je me dis qu'en fait, dès ce premier trajet, il y avait déjà quelque chose que j'ai retrouvé ensuite dans le stop et que je continue à recevoir ces espèces de cheminement vers Dieu grâce aux autres.
0: Il faut nous expliquer, là.
1: Ouais, c'est simple.
0: Non, c'est pas simple. C'est pas simple. Le stop, c'est... faut que je

0: Et puis une rencontre et puis un trajet. Enfin, déjà, si on revient sur la tente, c'est un lieu incroyablement fertile, en fait, la tente. On peut prier si on est chrétien, on peut contempler, on peut imaginer, on peut rêver. Enfin voilà, la tente, c'est pas uniquement la tente. Évidemment qu'on va s'ennuyer, mais même dans l'ennui, il y a quelque chose du laisser-faire, voilà, essayer de goûter un peu à l'abandon, etc. Et puis après, quand même, il faut bien qu'une voiture s'arrête, sinon ça s'appelle pas du stop. Là, il y a plein de choses aussi. Il y a, enfin, moi, dans ce qui m'a touché, c'est déjà la docilité, en fait. En fait, on choisit pas. Personne choisit. Enfin, finalement, celui qui s'arrête, il choisit un peu de s'arrêter ou pas. Mm. Celui qui rentre dans la voiture, il choisit pas vraiment qui va s'arrêter. Mm. Et donc, recevoir aussi la vie de celui ou de celle qui s'arrête, son trajet, ses questions, ses silences, ses jugements, etc., etc. Voilà, ça c'est quelque chose qui m'a pas mal plu, cette docilité, et puis évidemment la joie, parce que faire ça, et puis aller, voilà, moi j'ai pu aller jusqu'au nord de la Norvège par exemple, grâce à ça, ça rend joyeux quand même, ça rend joyeux parce que ça fortifie, puisqu'on se dit que le monde finalement va plutôt bien, puisque des gens nous conduisent, en l'occurrence nous logent, nous hébergent, nous nourrissent, puisque ce voyage-là était sans aucune ressource, ouais, ça rend joyeux, et puis après... Évidemment, moi, c'était tout ça teinté de un peu de spiritualité quand même, enfin de cette quête de Dieu. Et donc, à la fois dans l'attente et dans le mouvement sur la route, il y a cette proximité du Christ qui est lui-même la route, en fait. Par exemple, voilà, il y a plein de choses en fait qui font que le stop, c'est grandiose comme expérience.
1: L'expérience de la rencontre avec le Christ, elle se fait avec la rencontre de l'inconnu dans la voiture?
0: Moi, elle s'est d'abord faite dans l'attente. Entre l'attente et la rencontre, je crois que je préfère pour l'instant attendre, ce qui est un peu paradoxal pour faire
1: pas
0: du
1: stop. Pas sur un échangeur d'autoroute, apparemment.
0: Non, pas sur. Non, mais il y a des endroits incroyables pour attendre. Et donc, quand on attend, par exemple, à proximité d'un calvaire ou d'une église, là, c'est tout de suite plus tangible de voir le Christ nous rejoindre. Enfin, en l'occurrence, on est déposé devant une croix, et il nous précède une fois de plus. Donc ça, c'est voilà, moi cette expérience d'attendre avec le Christ, c'est quelque chose qui m'a marqué. Et après, quand dans la rencontre avec les autres, c'est pas ce qui m'apparaît le plus évident. Je suis pas capable de me dire c'est le Christ qui s'est arrêté. Enfin, c'est pas le bon Samaritain à chaque fois. J'ai un rapport plus simple au stop. C'est quelqu'un qui évidemment qui donne de l'amour qu'il a reçu, mais je ne dis pas c'est le Christ. Moi, je suis plus compagnon du Christ dans l'attente que dans la voiture, en fait.
1: Qui s'arrête?
0: C'est une question difficile à répondre, un peu...
1: Vous avez deux minutes.
0: Un peu je fais trois catégories qui sont très bancales. Mm. Je dis qu'il y a ceux qui s'arrêtent toujours, ceux qui s'arrêtent jamais et ceux qui s'arrêtent parfois. Ceux qui s'arrêtent toujours, souvent ils ont des voitures pas très luxueuses, souvent ils ont des métiers et des vies plutôt simples, souvent ils sont plus proches... de la classe pauvre ou moyenne de la population, enfin en tout cas dans mon expérience, hein, je ne suis pas oui. sociologue, ils ont fait du stop auparavant, leur voiture est assez sale, c'est plutôt des Twingo, c'est plutôt des Clio, des Kangoo, voilà, ils ont un rapport aussi assez simple, immédiat et sobre à la vie, je dirais. Et puis y a ceux qui ne s'arrêtent pas toujours, et donc là tout le monde peut entrer dans cette catégorie, mais il suffit d'un moment pour s'arrêter, je ne sais pas... On est accompagné, une femme seule qui est accompagnée d'une amie, bah, elle se dit, bah là, c'est l'occasion de m'arrêter parce que je me sens plutôt en sécurité. Mmh. Quelqu'un qui a vu un autre autostoppeur 10 bornes avant qui s'est pas arrêté, entre temps, ça a mouliné, il dit, allez, c'est un signe. Voilà, il y a plein de choses qui font qu'on peut s'arrêter. Ceux qui s'arrêtent pas, par exemple, les camping-cars, malheureusement, ça s'arrête jamais. En tout cas, c'est très, très rare.
1: Est-ce qu'on sait pas où vous mettre?
0: Non, parce qu'il y a de la place, mais parce que c'est leur maison. Enfin, vous disiez, ils rentrent chez moi, ils rentrent dans ma maison. Bah là, les camping-cars, c'est vraiment leur maison, leur véhicule. Donc, il faut enlever les chaussures, il faut mettre les pantoufles. parfois, ça rend la tâche un peu compliquée, surtout si c'est des camping-caristes retraités, etc. Ils ont leur petit confort, ils ont leur raison valable, plus ou moins. Mais en tout cas, c'est rare de monter dans un camping-car.
1: Alors, rassurez-moi, quand vous êtes là depuis une heure, en plein soleil, ça doit bien arriver quand même que personne s'arrête. Là, vous êtes toujours en train de chanter avec les anges, d'avoir la prière du pèlerin russe qui est dans votre tête ou vos chapelets. Tout va bien? Ou de temps en temps, vous passez de l'autre côté de la barrière de sécurité pour piquer un...
0: Vous avez lu, effectivement, ce
1: oui,
0: ce...
1: j'ai lu votre livre.
0: Effectivement, déjà, c'est assez rare d'attendre une heure. Vraiment, sincèrement, ça m'est très peu arrivé. Et ensuite, il y a plein de techniques pour ne plus attendre, savoir faire demi-tour, marcher un kilomètre pour changer de départemental, par exemple. Et puis, quelquefois, C'est pas de l'abandon, mais on se permet une petite sieste au soleil là, ce jour-là, dans cette anecdote. J'arrête des

0: vidéo sur mon téléphone, mais j'étais avec un ami qui lui avait tenu le cap, et donc finalement on a réussi à partir, mais non, c'est jamais rose, je raconte... Enfin, il y a quand même, dans tous les cas, même si c'est pas rose, l'ennui, il est occupé d'une autre manière que dans une vie ordinaire, enfin, le voyage est exotique en soi, et donc attendre sous une barrière de péage sur un échangeur, c'est assez rare aussi, mm-hmm. Bon, ça... Moi, ça me plaît. Enfin, ce que je dis, c'est, je crois que j'aime vraiment l'attente.
1: Vous êtes en France. Il n'y a pas ce côté, cette pression qui est. Mais tu fais quoi de ton temps, Joe? T'es pas censé, je sais pas, aider des gens, gagner de l'argent, construire des choses. Comment vous résistez à cette pression?
0: Non, mais déjà, je suis pas autostoppeur toute la journée. Et finalement, je suis pas moins, mais différemment maintenant. Mais quand j'étais étudiant, bon, bah, on n'a pas trop de problèmes à avoir les étudiants se balader. Et maintenant, je suis prof, donc j'ai aussi un rapport au temps libre, parfois plus conséquent que d'autres, ce qui me permet, vendredi, j'ai fait encore une heure de stop pour le plaisir, vraiment, parce que je sais que ça me rend heureux et que c'est facile comme bonheur, il suffit de faire ça. Et donc non, après, effectivement, parfois on peut nous prendre pour des hippies, mais bon, j'ai toujours eu une situation qui fait que soit un métier, soit des études. Soit l'écriture de ce texte, quand je me suis arrêté un peu et que je me suis posé pour ça. Finalement, j'ai jamais été espèce de fantasme du paumé à dreadlock, même si j'avais les cheveux longs et sales parfois. Non. En plus, moi, je suis à l'aise avec ma condition de bonhomme qui aime bien ralentir, faire moins de choses, produire moins. Voilà, l'autostop, c'est sobre comme existence. Et moi, c'est un chemin qui me plaît, celui de la simplicité, de la sobriété.
1: Qu'est-ce que vous y trouvez et qu'est-ce que vous y perdez?
0: Je trouve beaucoup de choses, j'ai dit pas mal de choses, oui. Et j'ai trouvé la quête de Dieu,
1: ah oui,
0: qui, je crois,
1: pas mal.
0: Qui est suffisante comme réponse. Et après, j'y perds... On perd un peu d'autonomie quand même, il y a une forme de... Dans la docilité, c'est joli, mais bon, parfois, quand on est pressé, quand on veut... Ouais, en fait, même si je fais beaucoup de stops, il y a quand même un moment où j'imagine mon heure d'arrivée plausible, et quand ça ne fonctionne pas, ça peut tendre un
1: parfois
0: peu.
1: Il s'arrête 20 km avant la maison.
0: Ouais, c'est parfois... Parfois, il est tard.
1: J'ai faim.
0: Et j'ai faim. Ça, encore faim, ça va, parce qu'il suffit de toquer une porte, on peut...
1: Alors, il fait froid.
0: Il fait froid.
1: Ah, vous toquez une porte comme ça, vous?
0: Ouais, quand ça dépend des modalités de voyage, mais quand je pars sans rien, je me nourris comme ça. Même si ça m'est apparu depuis quelques temps. Non, mais il y a toujours... Ouais, on est frustré quand même, surtout après une journée de stop. En fait, c'est tellement hasardeux que ça remplit de joie très vite parce que ça peut fonctionner très bien. Mais quand ça ne marche plus, et on ne comprend pas pourquoi ça ne marche pas. Enfin, on comprend parce qu'on connaît le stop, mais on voit des voitures vides passer avec parfois des hommes seuls.
1: Ils ne vous regardent pas.
0: Ils nous ignorent, alors qu'en fait, on existe. Enfin, on va manger personne. Là, on se dit... On aimerait tellement pouvoir juste toquer leur carreau, leur dire « Juste, ne me prends pas, mais regarde, j'existe en fait, je suis pas un monstre, je suis pas un méchant, enfin je sais pas ce que disent les gens, ils ont leur raison de pas s'arrêter, mais quand on a fait une journée de stop un peu difficile, en plein soleil, sous la pluie, et qu'on voit beaucoup, beaucoup de voitures sur une petite départementale qui vont dans la même direction que nous, là on peut parfois se dire « J'ai un peu du mal à comprendre les autres, mais bon ».
1: Qu'est-ce que cette succession de petits échecs, quand même, vous a appris dans vous, votre rapport à la vie, votre rapport aux autres et quand je dis rapport à la vie, c'est aussi vous, vos engagements ou vos études, votre métier
0: Étonnamment, le stop est peut-être l'endroit où j'ai vécu le plus d'échecs, puisque bon, beaucoup de voitures ne s'arrêtent pas. Mm. Mais dans ma vie d'à côté, j'ai une vie plutôt simple dans mes études. Moi, j'ai connu très peu d'échecs. Et donc, finalement, le stop est l'endroit où je viens un peu toucher du doigt le fait que tout n'est pas toujours si facile que ça. Et ça m'enseigne... pas forcément la persévérance, puisque ça a quand même été un jeu, le stop, toujours. Donc j'y vais toujours...
1: Un défi, un peu?
0: Un peu de défi, oui. Non, mais ça, c'est certain.
1: Helsinki? Ouais, tu vas voir. Pénard. Non, mais oui, en trois jours, j'y suis.
0: Même si j'essaie de ne pas aller trop vite en stop, ça peut paraître un peu étonnant, mais le défi de pas de réussir à aller quelque part, mais plutôt de réussir à aller quelque part sans mes propres moyens, en fait. C'est ça, dans le défi, c'est ce qui me plaît dans le stop, dans le fait de parfois voyager sans rien. C'est pas d'y arriver, mais c'est de me dire que... Parce que je sais que j'arriverai quelque part. Enfin, là, aujourd'hui, je suis convaincu que n'importe quel trajet en stop en France, j'y arriverai. J'ai pas de doute. Simplement, bah, nous rappeler que c'est pas moi qui suis arrivé, mais c'est grâce aux autres, grâce à toutes ces voitures qui se sont arrêtées.
1: Donc il y a un défi de tester la générosité des autres.
0: Ouais. Ouais, je crois que c'est ça. Hein. Il y a le plaisir de voir les gens être généreux, ouais, et de voir l'amour exister. Enfin, on revient sur le texte que je disais au début, mais de voir que l'amour est partout. Enfin, Dieu est partout. L'amour est partout. Et donc, une voiture qui s'arrête, moi, je trouve que c'est un acte de charité incroyable parce que tout nous pousse à ne pas nous arrêter. La vie est organisée, contractualisée. On n'a pas vraiment de raison de prendre un inconnu dans sa voiture. Mais juste parce que quelqu'un, moi ou quelqu'un d'autre, peu importe, c'est ça.
1: C'est plus facile avec une fille, vous aviez dit.
0: C'est vrai que c'est plus facile avec une fille, ouais. Mmh. C'est beaucoup plus facile.
1: Si en plus elle est jolie, alors là.
0: C'est vrai que c'est
1: les gars, ils s'arrêtent, ils sont vrai. Plusieurs à s'arrêter.
0: C'est, après, il faut sortir du fossé pour dire en fait, elle est pas toute seule.
1: Salut. Non, c'est une grande vadrouille, ça.
0: Non, ça marche mieux avec une fille et ça marche même très bien quand on est un garçon seul, qu'on s'habille à peu près correctement et que voilà, il faut.
1: Trois, c'est pas bon.
0: Trois, ça marche pas. Bah, vous pouvez essayer, hein. Franchement, essayez à trois, mais moi, j'ai un peu une pratique. En fait, j'ai tellement reçu du stop que je suis devenu un peu rigoureux parfois dans ma pratique. Et donc, il m'arrive d'avoir des règles un peu strictes, idiotes, parce que le stop n'est pas un jeu réglé.
1: Mais conscience.
0: Mais ouais, il y a un peu de. Voilà, trois, ça marche pas. La nuit, s'il vous plaît, ne faites pas le stop la nuit, parce que ça va servir ni à vous, ni au conducteur, ni au stop en général. Ça entretient un mythe un peu étrange. Il y a plein de petites règles. Alors,
1: quand
0: comme
1: on vous entend, on a l'impression quand même que tout se passe bien, tout est tranquille. Rassurez-moi, il vous arrivait un ou deux pépins quand même.
0: Non, vraiment, il m'arrive. Je suis plutôt positif comme tempérament, mais il m'arrive.
1: Puis votre ange gardien, il est crevé.
0: C'est vrai qu'il a du boulot, mais bon. Il se balade aussi grâce à moi. non, pas très peu de pépins, à des moments où c'est un peu plus difficile. On sent que le conducteur, il est un peu étrange. Il y a un comportement un peu spécial, mais bon, après, voilà, chacun a aussi sa manière d'interagir. Pourtant, j'étais dans des voitures de gars qui roulaient beaucoup trop vite. Je me souviens d'un russe, c'était au Danemark, il roulait vraiment super, super vite, et vraiment trop vite. Et il avait, à la place de j'imagine, sa petite vignette assurance verte, mais il avait une icône du Christ. Et je me suis dit peut-être que c'est plus efficace. Je me souviens avoir fait cette petite analogie. J'étais dans des voitures de gars complètement sous, avec une canette dans la main et un bédo dans l'autre. Mais pour moi, c'est pas vraiment un problème. Il y a quelque chose de l'ordre de la confiance. Je consens à ça en faisant du stop. Si le gars s'est arrêté, c'est que finalement, il maîtrise, il maîtrise un peu sa vie. Donc non, très peu de mauvais souvenirs. Des souvenirs plus colorés certains que d'autres. Mais j'ai la chance d'avoir aucune difficulté. J'ai la chance aussi d'être un homme, j'en ai conscience, d'être un peu plus grand que les autres. Ça peut m'aider.
1: Alors, les années passant, vous avez dû faire évidemment un peu moins de stop. Vous avez découvert peut-être aussi la régularité de la vie professionnelle avec ses contraintes. Qu'est-ce qui remplace le stop aujourd'hui ?
0: Ce qui remplace le stop, c'est quand même le goût pour l'aventure et le départ. Il m'arrive très souvent donc j'habite à Lyon et de partir soit en randonnée, soit en vélo, parfois en stop, ça m'arrive aussi en moto, de partir 2-3 jours, me balader tout seul, à plusieurs. Et donc, en fait, je me rends compte que maintenant, le goût pour le stop et le goût pour l'aventure, en fait, que le stop incarnait, il s'est un peu déplacé. Et moi, ce qui me plaît surtout maintenant, c'est de dormir dehors. De dormir ailleurs, en fait, ce que me permettait le stop. Et donc, dormir dans les refuges, à la Belle Étoile, dans les lavoirs, tous ces endroits un peu exotiques. Donc, moi, j'ai remplacé ça par toujours autant d'aventures, disons, presque plus de départs qu'avant, mais des départs un peu plus organisés, qui commencent par un train, qui commencent par un covoit, qui commencent par un vélo, enfin, voilà. Je pars autrement.
1: Et parmi, dans la Bible, les personnages de la Bible, ou bien parmi les saints, c'est qui vos références ?
0: Moi, j'aime beaucoup Zachée, parce que...
1: Il n'est pas parti très loin, hein ?
0: Il n'est pas parti très loin, non, mais en fait, sa simplicité me touche. Je me dis qu'il devait être pas très grand, il devait être... son visage... quand j'imagine son visage, j'imagine un peu avec de la bonhomie. Il est surpris par le fait que le Christ lui dise de descendre et que je vais venir chez toi, donc... Ça me plaît beaucoup. J'aime beaucoup Zachée, parce que dans mon histoire aussi, c'est un texte que, quand je l'ai vraiment lu pour essayer de le comprendre, en tout cas, il m'a touché à ce moment-là. Et j'aime beaucoup les bergers aussi de la crèche, qui sont arrivés après la crèche, mais Parce qu'après avoir contemplé Jésus qui ressemblait quand même à pas grand-chose, j'imagine, ils partent et ils disent on va raconter ce qu'on a vu. Quoi. Donc j'aime bien ce verbe de raconter.

0: que je préfère parfois à celui de témoigner ou évangéliser. Enfin, ils ont vu un horizon et ça leur a suffi, ils racontent. Et je me dis, finalement, par rapport à ceux qui ont pu voir le Christ dans sa gloire ou sur une croix, finalement, ils ont pas vu grand-chose quand même, et ça leur a suffi. Donc ça me plaît aussi ça, et après, on parle plus d'eux. Voilà. Et je me dis, au ciel, ils doivent avoir une place sympa quand même. Donc les bergers,
1: Les jeunes hommes riches, ça va ?
0: Ben, en fait, étonnamment, comme j'aime parfois la singularité, les textes trop évoqués, j'essaie de... plus tard, j'y retournerai. Après, évidemment, l'épisode du Bon Samaritain, parce qu'il parle de la route, les disciples d'Emmaüs aussi, parce qu'eux, ils ont vraiment...
1: Et comme tous les nomades aussi...
0: Abraham...
1: Peuple de pasteurs, là, voilà. On marche avec eux.
0: C'est ça. Dès qu'il y a la route, ça me parle.
1: On arrive déjà à la fin de cette émission. C'est le moment des questions courtes, réponses courtes. Pourriez-vous, par trois fois, me dire un chiffre entre 1 et 10 ? Attention, c'est parti.
0: 7.
1: Quelle est votre prière préférée ?
0: C'est récent, là. J'aime beaucoup le Veni Sancte Spiritus. Voilà.
1: À nouveau ?
0: 2.
1: Quelle est la dernière fois où vous avez sollicité l'aide de votre ange gardien ?
0: Ça m'a fait rire votre remarque parce que en fait je sollicite presque jamais. J'ai pas une grande dévotion pour les anges et pour mon ange gardien, mais je vais y penser en rentrant.
1: Ah oui, apparemment vu tout ce qui vous avez fait.
0: Non, mais souvent je passe directement. je vais plus facilement m'adresser au Christ plutôt qu'à l'ange gardien. Autant aller direct à l'essentiel.
1: Éventuellement un peu Marie d'après les chapelets que vous dites.
0: C'est vrai.
1: Voilà, mais pour aller au Christ après.
0: Toujours.
1: Une dernière pour la route, c'est le cas de le dire.
0: La numéro 8.
1: Si vous pouviez rencontrer un personnage de la Bible, qui serait-ce et pourquoi et que lui demanderiez-vous ?
0: J'irais voir Zachée, je pense. Ah, oui. Et je demanderais ce qu'il a vu du haut de son arbre. Il ne s'est pas fait mal au genou en descendant vite.
1: Et qu'est-ce que vous avez mangé après avec Jésus ? Merci pour ce que vous nous avez raconté. Merci pour votre joie de vivre. Et pour ce livre, Mystique de l'autostop, paru aux éditions Première Partie. 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L'été arrive, nous nous retrouverons en septembre. Et puis, moi, je vous souhaite tout simplement de bonnes vacances. À la rentrée.

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1: Du psaume 23. Au Seigneur, le monde et sa richesse, la terre et tous ses habitants. C'est lui qui l'a fondée sur les mers et la garde inébranlable sur les flots. Qui peut gravir la montagne du Seigneur et se tenir dans le lieu saint? L'homme au cœur pur, aux mains innocentes, qui ne livre pas son âme aux idoles et ne dit pas de faux serments. Il obtient du Seigneur la bénédiction et de Dieu son Sauveur la justice. Voici le peuple de ceux qui le cherchent. Voici Jacob qui recherche ta face. Porte, levez vos frontons, levez les portes éternelles, qu'il entre le roi de gloire. Qui donc est ce roi de gloire? C'est le Seigneur, Dieu de l'univers, c'est lui, le roi de gloire.

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De la première lettre de saint Pierre. Revêtez-vous tous d'humilité dans vos rapports les uns avec les autres. En effet, Dieu s'oppose aux orgueilleux, aux humbles il accorde sa grâce. Tenez-vous donc humblement sous la main puissante de Dieu pour qu'il vous élève quand le jugement viendra. Déchargez-vous sur lui de tous vos soucis, puisqu'il s'occupe de vous.

Dieu se révèle aux pauvres et aux petits, prions-le dans la simplicité du cœur.

Que tous les peuples te reconnaissent vrai Dieu et Jésus-Christ, le Sauveur que tu as envoyé. Souviens-toi de ton Église, garde-la de tout mal, qu'elle grandisse en ton amour. Souviens-toi de nos parents, de nos amis, de nos bienfaiteurs. Souviens-toi de ceux qui portent le poids du jour. Dieu de miséricorde, souviens-toi de ceux qui sont morts aujourd'hui, qu'ils entrent dans ton royaume.

ange, par Jésus-Christ, ton Fils, notre Seigneur, qui vit et règne avec toi dans l'unité du Saint-Esprit, Dieu pour les siècles des siècles. Le Seigneur soit avec vous.

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2: Bonjour et merci de nous retrouver pour la foi prise au mot, votre rendez-vous de formation chrétienne. Toute cette semaine, KTO suit avec vous le congrès eucharistique qui se tient à Dublin. C'est pour nous l'occasion d'évoquer ce qui va se trouver au cœur de ce congrès, l'Eucharistie. Alors, fraction du pain, repas du Seigneur, saint sacrifice de la messe, de quoi parle-t-on exactement et que veut-on en dire et que se passe-t-il exactement dans ce moment qui prend place après les lectures et se termine à la communion? Quelle place doit-elle occuper dans la vie chrétienne? Pour y répondre, deux invités. Arnaud Join-Lambert, bonjour.
3: Bonjour.
2: Vous êtes professeur de théologie pastorale et de liturgie à l'Université catholique de Louvain en Belgique. Père Pascal Destieux, bonjour.
4: Bonjour.
2: Vous êtes curé des paroisses Saint-Joseph et Sainte-Thérèse et c'est au centre-ville de Genève, en Suisse.
4: Exactement.
2: Voilà, donc c'est une émission internationale comme le congrès lui-même. Alors, j'ai envie, pour commencer cette émission, de vous poser une question alors très très très naïve. Eucharistie, ça veut dire quoi exactement? Pourquoi est-ce qu'on parle de congrès eucharistique?
3: Oui, Eucharistie, bah, c'est un mot grec, hein, comme souvent, évidemment. Hein, Eucharistein, ça veut dire rendre grâce. Et c'est, dans le Nouveau Testament, un mot qui est utilisé pour qualifier, disons, une forme de prière spéciale, qui est une forme de prière juive, qui vient de la beraka, c'est-à-dire, c'est très bizarre. En fait, c'est une prière, on bénit Dieu en se rappelant de ce qu'il a fait. Voilà, c'est ça vraiment, hein, la beraka, c'est ça l'Eucharistie, et c'est ça que ça va devenir par la suite, disons. Hein. Les premiers chrétiens vont bénir Dieu pour ce qu'il a fait, particulièrement en Jésus. Mmh. Et donc, lorsqu'il n'y aura plus de judéo-chrétiens, de gens qui ont cet arrière-fond juif, le mot va disparaître. Et puis, au Moyen-Âge, on retrouve le mot, mais cette fois-ci pour désigner les espèces eucharistiques, comme on dit, donc le pain, le vin, uniquement. Donc c'est plus l'action, c'est le pain et le vin. Et plus récemment, eh bien, on a retrouvé le mot eucharistie pour dire l'ensemble de la célébration, enfin l'équivalent de la messe. Quoi. Mm-hmm. Donc ça veut dire qu'on a un mot un peu compliqué, je dirais, qui signifie à la fois l'ensemble, une partie... Et le pain et le vin. Donc, quand on parle d'Eucharistie, on parle de tout ça. Peut-être qu'on va essayer de s'y retrouver un peu.
2: Alors, ce qui est important de préciser tout de suite, c'est que l'Eucharistie, donc rite central, si j'ose dire, de ce qu'on peut appeler la messe, ne se comprend pas sans ce qui est avant, j'ai appelé ça l'office des lectures, et puis la suite. Hein, vous êtes d'accord?
4: C'est ça, on parle des deux tables de la messe, donc la table de la parole et la table de l'Eucharistie. On peut dire qu'il y a les rites de l'introduction, de l'ouverture, et les rites finaux avec l'envoi. Mais effectivement, donc voilà, la parole, l'Eucharistie. Puis c'est vrai que le mot Eucharistie, hein, veut dire donc action de grâce. On rend grâce, je crois que c'est important aussi de se rappeler ça. On dit merci au Seigneur, et quand on dit action de grâce, une action de Dieu d'abord pour nous, mais aussi une action de notre part. Donc on ne vient pas à la messe comme ça, les bras croisés, en attendant que ça passe. C'est une action, pas seulement du prêtre, mais aussi de tous les fidèles qui participent activement à ce qui se passe.
2: Alors, ce qu'on va essayer de faire, c'est d'abord d'essayer de voir tous les différents noms. Ça nous permettra d'approcher la réalité, les différents noms de ce qu'on appelle l'Eucharistie. Donc, je les ai cités, hein, dans le lancement, fraction du pain, etc. Et puis ensuite, on parlera plus précisément de la liturgie eucharistique. Alors, c'est un peu une sorte de quiz. Si je vous dis fraction du pain, qu'est-ce que ça vous dit?
3: Ça dit action, comme il a dit, évidemment, c'est l'action, c'est le moment où on rompt le pain, et puis c'est comme ça que les premiers chrétiens ont dit. Et peut-être simplement pour le plus facile, c'est de penser aux disciples d'Emmaüs. Hein, ils le reconnurent à la fraction du pain, donc au moment du geste, un geste finalement banal, qui est le geste de la prière familiale juive, qui est le geste de la scène, aussi dans le judaïsme chaque année, du repas de Pâques, eh bien, on le reconnaît. Donc, au moment d'un geste, on le reconnaît. Pourquoi? Parce que ça renvoie, pour les premiers chrétiens, immanquablement, au don de la vie, à la fraction du corps du Christ en croix. Et donc, on le reconnaît dans l'action. Et là aussi, comme pour l'Eucharistie, on va arrêter, dès qu'on n'a plus cet arrière-fond juif, on va arrêter de parler de fraction du pain. Voilà pour le
2: c'est
3: premier.
2: Important pour vous,
4: fraction oui, du pain. Parce que la fraction du pain, c'est aussi donc, quelque chose qu'on communique, qu'on prend ensemble. J'aime bien dire aux enfants de la première communion que le mot copain vient de cela, le pain qu'on partage ensemble. Donc la fraction du pain, c'est aussi cela. C'est le Christ qui se donne et on a part au même corps du Christ, au même pain.
2: Repas du Seigneur.
4: Repas du Seigneur, alors c'est aussi un terme assez ancien qui d'abord nous parle de la notion de repas. Et c'est très important, Jésus prend souvent cet exemple-là dans les paraboles pour dire ben, le royaume de Dieu sera comme un grand repas auquel on est invité. Et donc, voilà, on est ensemble pour ce repas. Mais après, il faut ajouter le repas du Seigneur. Sinon, on aurait des restaurants à la place de nos églises. Mm-hmm. Et donc, c'est le Seigneur qui nous invite. C'est le Seigneur qui se donne en nourriture pour nous. C'est lui que l'on reçoit.
3: Mm. Pour une fois, c'est un mot qui ne disparaît pas. Oui. C'est-à-dire que les chrétiens vont continuer à utiliser ce mot-là, y compris quand ils seront plus perdus, ils auront perdu leurs racines juives. Et c'est le mot principal, par exemple, pour la réforme protestante, puisque là, on va se baser sur ce mot-là et on va parler de scène, de sainte scène. La scène, ce n'est jamais que le repas en latin.
2: Okay,
3: donc là, ça, c'est un mot qui va traverser tout le christianisme, hein, donc jusqu'à aujourd'hui, en tout cas.
2: Mais justement, repas du Seigneur, on pense plutôt au repas qu'a pris le Seigneur, donc le côté plutôt mémorial, et c'est un mot qui va venir. Ou est-ce qu'on pense plutôt au fait qu'on prend un repas ensemble et j'ai envie de dire, alors ça c'est mon mauvais esprit, mais j'espère qu'au banquet eschatologique, on va manger autre chose que du pain.
4: Et
2: encore, tout le monde n'en prend pas. Hein. Donc, comment est-ce que vous voyez les choses? Plutôt comme ce mémorial ou plutôt comme...
4: Moi, je dirais les deux, en tout cas. Hein. On fait le mémoire du dernier repas du Seigneur, mais nous sommes invités à un repas. Effectivement, c'est
2: symbolique,
4: comme tu dis,
2: hein.
4: C'est un repas plus symbolique.
2: Oui.
4: Mais voilà, nous sommes autour de la même table pour communier ensemble. Mmh. La dynamique du repas est très belle. Un repas, on le voit bien, quand on prend un repas en famille ou avec des amis, c'est pas seulement la nourriture qui compte. Mmh. S'il y a des tensions, même si le repas est excellent, on va vite trouver les choses très désagréables, on aura même envie de quitter la table. Et à l'inverse, si on est avec des très bons amis, même si c'est limite, ben, on passe un très bon moment. Mmh. Il y a cela aussi.
3: Les repas du Seigneur, le Seigneur est là. C'est-à-dire que c'est pas simplement les deux hypothèses que vous avez évoquées, c'est aussi le repas du Seigneur en sa présence. C'est lui qui nous convoque. Donc lorsque des chrétiens viennent célébrer l'Eucharistie, c'est à la convocation de Dieu pour se rassembler autour du Christ. Il se rassemble et le Christ est là. Donc c'est aussi le repas du Seigneur présent, en fait.
2: Alors, j'ai commencé à le dire, il y a aussi comme nom habituel le nom de mémorial. Quand on parle de mémorial, ça vous fait penser à quoi et qu'est-ce que ça désigne exactement?
3: Alors, mémorial, c'est un des mots les plus importants de la théologie de l'Eucharistie, un des plus compliqués, parce que là aussi, il faut faire appel aux racines juives, c'est-à-dire qu'on se rend contemporain d'un événement. C'est pas simplement de la nostalgie du dernier repas de Jésus avec ses disciples, mais il y a quelque chose de... On se rend contemporain pour actualiser, pour faire venir à nous les bienfaits de ce repas-là. Donc le mémorial des Juifs, c'est la sortie d'Égypte, c'est l'Exode, c'est le retour de Babylone. On se rappelle de ce que Dieu a fait pour qu'aujourd'hui, on sache qui peut le faire pour nous. Et donc l'Eucharistie, c'est mémorial de la souffrance, la mort, la résurrection, la glorification du Christ. Et tout cela, lorsqu'on le célèbre, on en bénéficie, je dirais, autant que les témoins. Donc c'est ce processus d'aller-retour qui fait le mémorial. Alors, est-ce que tous ceux qui viennent à la messe, à l'Eucharistie, en ont conscience?

0: un peu comme un anniversaire de mariage. Pour un couple qui est marié, quand il célèbre l'anniversaire de mariage, ce n'est pas seulement pour souvenir ce qui s'est passé il y a X années, mais du mariage qui est toujours là. Et ce mémorial, c'est ça, vraiment. Donc, on rend présent. C'est le terme de la journée qu'il avait utilisé le terme de réitérer. On ne refait pas le sacrifice du Christ, on ne le renouvelle pas, on le réitère. Et il avait des mots très forts en disant, à la messe, les 2000 ans qui nous séparent du dernier repas, de la croix, de la résurrection, sont abolis. Et nous sommes rendus participants à ce qui s'est passé il y a 2000 ans. On n'y était pas, par la force des choses, en plus ce n'est pas la bonne région, mais là on est rendus participants. C'est bien que le cardinal Journet disait aussi aux enfants du catéchisme, « Mes enfants, quand vous êtes à la messe, si vous fermez les yeux, pensez que vous avez devant vous exactement la même chose que Marie et Jean. C'est le Christ qui se donne à nous. »
1: On pourrait dire simplement qu'au moins on n'a pas à être jaloux avec les disciples. Je veux dire, bien sûr, on n'est pas témoin des visus, mais on est tout à fait aussi égaux devant ce qui a été vécu que saint Augustin, saint Thomas d'Aquin ou curé d'Ars. Je veux dire.
2: La difficulté, c'est ça, c'est voilà. Que justement, est-ce que c'est simplement un côté purement psychologique de se dire, en me rappelant des événements heureux, je les revis un petit peu. Vous savez, comme ces gens qui aiment se rappeler de ce qu'ils ont fait de ce qu'ils ont fait de bien ou d'ailleurs de ce qu'ils ont fait de mal. Enfin, ou est-ce qu'il y a quelque chose de plus? Parce que souvent, dans la présentation qu'on en donne, c'est un peu ce côté psychologique, en disant « Ah, on s'en rappelle, c'est sympathique, et donc on revit un peu les choses, mais est-ce que c'est plus que ça ?»
1: D'un point de vue anthropologique, c'est pas plus que ça. Je veux dire, c'est la fonction d'un rite, un rite particulier, une fonction. D'un point de vue plus théologique, donc du point de vue de la foi chrétienne, il y a plus que ça, dans le sens que ce qui est l'acteur principal du mémorial, c'est l'Esprit-Saint. Donc c'est cette force de Dieu, toujours assez difficile à comprendre un peu ce qu'est l'Esprit-Saint, mais qui actualise. Donc on est véritablement contemporain de l'événement. Mais ça, c'est dans la foi chrétienne. Oui. C'est ce qui va différencier le chrétien qui participe à la messe, l'Eucharistie, et le non-chrétien qui sera de passage, qui pourrait être touché par une belle liturgie, par un rite, par une émotion, mais qui ne va pas entrer dans ce mouvement du faire mémoire qui le transforme. Là, il y a la foi et le mystère de la foi pour cela.
0: Je dirais que la clé de ce mémorial, dans l'invitation de base, c'est les paroles du Christ, faites cela en mémoire de moi. Donc on répond à cette invitation-là, oui. On refait cela en mémoire de lui. Et voilà, je crois que c'est vraiment le magnifique moyen qu'il a aussi trouvé pour nous, en pensant à ceux qui allaient venir après, pour nous faire participer à cela. Ceci est mon corps, vous ferez cela en mémoire de moi.
2: Alors, je continue avec les différents noms. On a parlé aussi, au pluriel, des saints mystères, pour parler de l'Eucharistie. Est-ce que ça vous parle, cette façon de dire les choses, les saints mystères?
1: Moi, ça me parle. Je pense que Père Pascal aussi, ça lui parle, mais je ne suis pas sûr que toutes les personnes qui viennent à une messe, ça leur parle. Ah oui. Parce que derrière le mystère, il y a... c'est pas l'énigme, c'est pas l'inconnu, c'est pas l'incompréhensible, c'est le dévoilement. Le mystère juif, le mystère grec, pardon, le mysterion, c'est le sacrement originel, c'est le dévoilement. Donc ce mystère, c'est-à-dire tout d'un coup, est donné à voir avec la foi quelque chose qui est invisible, ou à ressentir quelque chose qui est insensible. Et donc, oui, c'est très parlant dans le sens du dévoilement. Dieu veut dévoiler son projet d'amour pour l'humanité. Alors, je pense au pape Paul VI, tout le christianisme est un mystère de présence. Ce n'est pas une énigme, c'est le dévoilement d'une présence dans le monde, le dévoilement du projet de Dieu. Et dans l'Eucharistie, bon, on pourra reparler des modes de présence du Christ, mais il y a ce dévoilement, en tout cas. C'est-à-dire, tout d'un coup, Dieu se livre et continue à se livrer et à livrer les clés de son amour pour nous. Donc, dans le mystère, je crois que c'est très parlant dans ce sens-là. Après, évidemment, c'est plus difficile, peut-être dans le langage commun aujourd'hui.
0: C'est ça. Si je ne me trompe pas, Arnaud peut-être me corrigera, mystère et sacrement sont deux mots finalement qui ont le même sens à ce niveau-là. Donc ce dévoilement se fait par un rite, donc par une parole et un geste. Donc c'est ce que nous vivons dans l'Eucharistie et dans les autres sacrements. Et moi j'aime bien rappeler qu'il ne faut pas oublier que l'Eucharistie est un mystère. Dans le sens qu'il y a ce que l'on voit et puis il y a la réalité qui est derrière. Comme pour les autres sacrements. Un peu d'eau sur le front ou une immersion, eh bien, la réalité, c'est vraiment ce passage de la mort à la vie par le baptême. Pareillement. Et c'est très important, parce que justement, beaucoup de gens restent

0: un petit peu à juste ce qu'on voit. Et puis évidemment, ce qu'on voit, c'est moins bien que les grands concerts, les grandes vedettes ou les grands shows télévisés. Hein. Mais il ne faut jamais oublier de creuser. Et voilà, ce qu'on voit, c'est peut-être l'emballage cadeau. Il ne faut pas oublier le cadeau qui est là au milieu.
1: Ouais. Ça nous défend peut-être justement de cette sorte de déception. Je pense que tous vos petits paroissiens à qui, pour la première fois, on donne l'hostie, sont un peu déçus parce que ça n'a pas bon goût. Et donc ce côté simplement un peu comme vous dites, c'est un peu d'eau, c'est un peu, et il se passe pas grand chose en fait.
0: Je pense que l'hostie aussi marque dans le sens que c'est pas un pain qu'on prend habituellement. Je pense que pour les enfants c'est important, même si de fait on leur fait goûter avant parce qu'ils trouvent ça le goût de carton. Bon, oui. Mais après ils disent voilà, c'est un pain autrement. Et voilà le sens du mot hostie, hein, qui veut dire aussi cette victime, celui qui s'offre.
1: Oui. Et alors, le dernier nom, qui est un nom un peu ancien, le Saint Sacrifice de la Messe.
2: Mais il est moins ancien, si j'ose dire.
1: C'est vrai?
2: Non, il n'est pas moins ancien que les autres. Mais les autres, on a vu qu'ils étaient vraiment dans le fondement de la liturgie familiale juive ou synagogale juive. Celui-là, il est plutôt dans la liturgie du Temple. Donc c'est aussi juif, c'est aussi l'Ancien Testament. Mais dans le Nouveau Testament, c'est un mot relativement rare. Hein, on le trouve chez Jean, on le trouve un peu dans l'Épître aux Hébreux, qui est évidemment la source principale pour la théologie du sacrifice. Dans le sacrifice, c'est l'offrande, en fait. Donc c'est vraiment faire mémoire de Dieu qui, en Christ, s'offre, se donne, de manière sanglante, et vraiment sanglante. Et lorsqu'on parle de sacrifice ou de saint sacrifice, c'est par référence à ce sacrifice unique. Hein, aujourd'hui, il n'est pas sanglant, mais finalement, c'est une forme du mémorial aussi. Hein. On actualise, on fait mémoire de ce sacrifice unique, un instant dans l'histoire, un sommet de l'histoire, disaient certains théologiens. Et puis, on en perpétue, on s'en rappelle finalement. Mais on n'ajoute rien au sacrifice du Christ.
1: On ne se sacrifie pas nous-mêmes.
2: Nous-mêmes, le prêtre non plus. Oui. Le sacrifice, même si dans les liturgies orientales, on coupe l'agneau, donc c'est beaucoup plus figuré, que les hosties du monde latin. Mais cette dimension sacrificielle, elle est très difficilement perceptible aussi, évidemment, lorsqu'on va à la messe. On ne voit pas très bien.
1: Et on a un peu tendance à mettre ça un peu de côté, souvent. Mmh. Maintenant, on n'est plus sur le côté très positif. Vous prêchez, par exemple, sur le saint sacrifice de la messe?
0: Oui, c'est vrai, moins aujourd'hui. Hein. Ouais. Autrefois, on insistait beaucoup plus là-dessus. Mais bon, c'est bon de se rappeler que, au départ, c'est le Christ qui s'est offert. Vraiment un sacrifice sur la croix, hein, vidé de son sang. Et c'est nouveau le Cardinal Journet qui disait c'est le même sacrifice qu'on réitère, mais cette fois-ci d'une manière non sanglante. Tant mieux, parce que s'il fallait manger de la chair et boire du sang, voilà.
1: Oui.
0: Mais c'est la même réalité.
1: Qui sacrifierait-on ?
0: C'est ça. C'est la même réalité quand même.
1: Alors je vous propose de faire une première pause, et c'est un texte assez lyrique, enfin qui là aussi sent bon son christianisme ancien régime. C'est de François-René de Chateaubriand dans Le génie du christianisme, ça date de 1802, et donc c'est une sorte d'évocation du saint sacrifice de la messe. Il parle d'Eucharistie quand même.
3: Lorsque le Tout-Puissant eut créé l'homme à son image, et qu'il l'eut animé d'un souffle de vie, il fit alliance avec lui. Adam et Dieu s'entretenaient ensemble dans la solitude. L'alliance fut de droit rompue par la désobéissance. L'être éternel ne pouvait plus communiquer avec la mort, la spiritualité avec la matière. Or, entre deux choses de propriété différente, il ne peut y avoir de point de contact que par un milieu. Le premier effort que l'amour divin fit pour se rapprocher de nous fut la vocation d'Abraham. Et l'établissement des sacrifices, figure qui annonçait au monde l'avènement du Messie. Le Sauveur, en nous rétablissant dans nos fins, comme nous l'avons observé au sujet de la rédemption, a dû nous rétablir dans nos privilèges, et le plus beau de ces privilèges, sans doute, était communiquer avec le Créateur. Mais cette communication ne pouvait plus avoir lieu immédiatement, comme dans le paradis terrestre. Premièrement, parce que notre origine est demeurée souillée. En second lieu, parce que notre corps, maintenant sujet au tombeau, est resté trop faible pour communiquer directement avec Dieu sans mourir. Il fallait donc un moyen média, et c'est le Fils qui l'a fourni. Il s'est donné à l'homme dans l'Eucharistie, il est devenu la route sublime par qui nous nous réunissons de nouveau

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1: 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Régis Burnet reçoit Arnaud Join-Lambert, professeur de théologie pratique et de sciences liturgiques à l'Université catholique de Louvain, et l'abbé Pascal Destieux, recteur de la basilique Notre-Dame de Genève, une émission diffusée en 2012.
2: Voilà, donc un texte très théologique finalement. Alors maintenant, je vous propose de rentrer bien plus avant dans la liturgie eucharistique et peut-être nous expliquer en gros, peut-être dans les grandes lignes, comment c'est composé. Parce qu'on a l'impression que c'est une sorte de tunnel, tout d'un coup on se lève et puis on se retrouve dans une sorte embarquée. On a l'impression qu'il n'y a que le prêtre qui a des choses à dire, on fait quelques réponses comme ça. Expliquez-nous d'abord comment c'est composé, qu'est-ce qui se passe dans cette fameuse liturgie eucharistique, donc dans ce temps après les lectures et avant la communion.
3: Ben, c'est je dirais, on peut en évoquer de plusieurs façons. En tout cas, ça a toujours été de cette façon-là, à peu près, depuis autant que l'Eucharistie existe. Et on la trouve plus ou moins dans toutes les liturgies, pas simplement latines. C'est-à-dire qu'on a un temps de préparation, d'entrée dans cette liturgie. Alors, chez les orientaux, ça se fait plus tôt, donc préparation des dons, qu'on appelait avant offertoire, normalement on n'appelle plus offertoire, mais on prépare. Et puis, on entre dans une première prière, qu'on appelle la préface, qui est une prière qui donne la tonalité, qui s'adapte au temps, au carême, à l'avant. Et une acclamation qui est présente dans toutes les liturgies aussi, le Sanctus. Donc là, je dirais peut-être le sommet visible, audible de l'acclamation. Par l'acclamation, la grande prière eucharistique, on pourra en reparler.
2: Oui, on va en parler.
3: Un peu compliqué, qui est souvent en effet un peu monologue, avec le récit de l'institution au milieu. Voilà, après, il y a un autre Père et la fraction et la communion, en fait.
2: Vous, comment vous le vivez ?
4: Oui,
2: et c'est vrai que ce côté un peu technique, mais.
4: C'est sûr. Là, c'est clair que c'est le prêtre qui parle au nom de tous.
2: Oui.
4: Il faut bien se dire que tous, on est partie prenante, même si on ne parle pas à ce moment-là.
2: Ah oui, le prêtre parle au nom de tous, parce qu'on a un peu l'impression qu'il y a une sorte de déclaration du prêtre.
4: Ah oui, je ne dis jamais « je », à part quelques exceptions. Ouais. Il parle toujours en « nous ». Et donc, c'est vraiment, il est le porte-parole de la communauté.
2: Ouais.
4: Donc, on commence par cette préparation des dons et cette présentation des dons. Et j'avais entendu une fois une conférence sur la messe, et j'étais très surpris, le prêtre, qui, je ne sais plus qui c'est maintenant, et il disait « D'après vous, quel est le moment le plus important de la messe ? » Alors, on pense tout de suite à la communion, à la consécration. Mm-hmm. Puis, non, c'est justement l'apport des dons, donc qu'on appelait autrefois l'offertoire. Pourquoi ?
2: C'est la quête ?
4: Parce que c'est... Non. C'est le moment où on s'offre avec le Christ. Alors, c'est beau, ça. Mm-hmm. Et personne ne peut s'offrir à notre place. Le pain et le vin représentent notre vie qu'on apporte au Seigneur. Alors c'est un peu dommage dans la liturgie parce que finalement ça devient presque un temps mort entre deux temps forts, le temps de la parole, l'Eucharistie qui va suivre, et puis c'est un temps où un peu chacun fait autre chose. Les fidèles ont fait la quête,
2: oui, on fouille,
4: le cœur va
2: dans
4: peut-être
2: prendre,
4: oui, c'est
2: on
4: ça.
2: Pense à autre chose,
4: oui. Le cœur va prendre un chant de présentation des dons et le prêtre accomplit les rites donc de ce temps-là. C'est un peu dommage.
2: Oui.
4: J'étais il n'y a pas longtemps dans un monastère à Lérins. Et j'ai remarqué que les moines sont debout pendant la présentation des dons, pour dire, voilà, on participe pleinement. Et peut-être il y aurait quelque chose à revoir à ce niveau-là.
2: Ouais, ouais. Alors, après cette présentation des dons, on a parlé des préfaces, et puis vous avez aussi parlé des prières eucharistiques. On peut changer ces moments-là. On a l'impression que on n'entend pas toujours la même chose. Et ça nous pose la question, justement, d'abord, de la nécessité de ce changement, du sens de ce changement, et puis peut-être aussi du droit de changer. C'est quelque chose qu'on a beaucoup reproché après le Concile Vatican II. C'est que, voilà, chacun faisait sa petite préface, sa petite... Quel est le sens de ces prières mobiles, si j'ose dire ? Et puis, qu'est-ce qu'on a le droit de faire, exactement ?
3: Oui, c'est un peu difficile de parler en termes de droit, mais de fait...
2: C'est comme ça que ça a été vécu.
3: Voilà, tout à fait. Dans le sens, pendant des siècles, il n'y a pas prières rédigées, de toute façon. Hein, donc, les premières prières rédigées apparaissent au moment où il commence à y avoir des conflits théologiques sur la nature du Christ, donc à l'époque arienne, on va dire. Mais oui, mais on ne peut pas dire n'importe quoi de Jésus. Donc, on va commencer à rédiger notamment la prière et la prière eucharistique, et encore pas tout à fait rédigée. Donc, je dirais, historiquement, c'était cela. Hein, de dire, bah, voilà, on ne peut pas dire n'importe quoi. Pourquoi ? Parce qu'il y a des théories derrière. Et ça, c'est assez important, parce que par la suite, pour la tradition latine, on s'est fixé à notamment une prière eucharistique, hein, qu'on appelait le canon, donc la règle, le canon romain, qui est la prière eucharistique numéro 1 actuelle, un petit peu modifiée. Et donc le canon, c'est bien la règle, c'est la règle de la foi, c'est si on se tient à ça, alors on est dans la vraie foi. En fait, c'était ça qui était derrière. Et surtout, il ne fallait pas prendre le risque de toucher à la règle, au canon, parce qu'on pouvait toucher à la foi. Sauf les préfaces, là, qui étaient mobiles, en effet, simplement pédagogiquement, hein, parce qu'on ne va pas parler de la même chose à Pâques et à Noël, quoi, tout simplement. Mm. Ça, je crois que n'importe quel enfant de 6 ans, il le comprend. Ouais. Alors, après le Concile Vatican II, et notamment, c'est une des décisions assez personnelles de Paul VI, c'était de retrouver une variété de prières eucharistiques, comme dans d'autres traditions. La tradition orientale, ils ont plusieurs prières eucharistiques, qu'ils appellent les anaphores. Et donc, pour, j'irais simplement regarder le même mystère, le même dévoilement, de plusieurs façons. Parce que finalement, la foi, elle peut être unique et se dire de plusieurs façons. Mm-hmm. Donc c'est tout simplement un autre rapport à la vérité de foi. Et donc on a concrètement, quatre prières eucharistiques principales qui ont été créées à ce moment-là ou réutilisées à ce moment-là. Puis on en a rajouté deux pour les réconciliations, trois pour les enfants, quatre grâce aux Suisses, donc ce qu'on appelle les prières pour les grandes assemblées, hein, qui viennent du synode suisse, du synode 72, comme ils disent, n'est-ce pas ? Et donc on a varié. On a même varié plus que ça, les gens ne savent pas, mais on peut avoir il y a eu des prières eucharistiques autorisées, je suis pour l'instant dans l'autorisé. Par exemple, un congrès eucharistique au Brésil, il y a eu en Australie une prière eucharistique assez fameuse où on louait le Seigneur pour les kangourous. On ne va peut-être pas à Genève louer le Seigneur pour les kangourous. Voilà. Donc, c'est aussi un petit peu cette idée de se dire, mais cette louange, cette action de grâce, elle peut aussi rejoindre l'univers des personnes. Et donc, ce miracle qu'est le kangourou, si j'ose dire, oui. Et ben voilà, on peut en rendre grâce. Donc, voilà. Donc ça, c'est déjà, vous voyez, deux options. Hein, plusieurs facettes du mystère de la foi, ou alors la règle. Hein. Mm-hmm. Et puis, au-delà de cela, il y a eu, après le Concile, on les utilise encore quelquefois dans certains milieux, toute une série de poètes, d'auteurs, de moines, qui ont rédigé des prières eucharistiques. Il y a des livrets d'une centaine de prières. Alors, là, la question, c'est est-ce qu'on est toujours dans le mystère de la foi qu'on explore avec le génie propre d'un auteur, avec des formulations, ou est-ce qu'on a un risque de dispersion, de relativisation ? Certaines de ces prières sont assez justes et assez belles. C'est plus compliqué. Et alors après, il y a l'improvisation qui existe encore. Donc en gros, une prière, une paroisse en Belgique où la sacristine rédige la prière eucharistique du lendemain. Bref, bon, voilà. Oui. Là, je dirais, à la limite, ça ne va pas. Quoi. Oui. Dans le sens qu'on est vraiment dans le pur subjectivisme du moment. Alors, à moins d'avoir quelqu'un de génial, on va avoir un texte souvent très pauvre, ou alors qui va oublier certains aspects. Parce qu'une prière eucharistique, c'est très construit. Il y a plusieurs dynamiques. Il se passe plein de choses dans une prière eucharistique quand on fait attention. Mmh. Et lorsqu'on improvise ou lorsqu'on rédige soi-même, généralement, c'est beaucoup plus pauvre. Mmh. Donc, je dirais, en dehors même d'être dans le droit, dans le permis, pas permis, souvent, ça ne va pas. Quoi. Ouais. C'est des textes qui ne sont pas à la hauteur de ce qu'on fait.
5: Ouais, vous êtes d'accord ? Oui. Vous improvisez, vous ?
4: Non. Ouais. En entrant dans une prière eucharistique qui n'est pas la mienne, je rappelle aussi que ce n'est pas ma liturgie, ce n'est pas la liturgie du Père Pascal, c'est la liturgie de l'Église que je célèbre. Mais cela dit, c'est beau qu'il y ait cette diversité de prières eucharistiques. Et c'est étonnant de voir dans la pratique, finalement, beaucoup de prêtres ont pris comme règle la prière eucharistique numéro 2 pour la seule raison qu'elle est
3: la plus courte,
4: que les autres. Et c'est vraiment dommage. Et moi, j'aime bien en fonction de la fête, en fonction des textes, regarder vraiment la prière qui va le mieux. Il n'y a pas si longtemps, on fêtait la Sainte Trinité. Je dis, tiens, la prière numéro 4 va bien parce qu'elle développe bien tout cet élan, le Créateur qui envoie son Fils et l'Esprit Saint.
2: D'accord.
4: Et donc, c'est bien.
2: Ouais.
4: Et puis, les prières pour les enfants. D'ailleurs, on peut même des fois prendre les prières pour les enfants, pas forcément pour une messe des familles, parce qu'elles nous disent aussi des choses de manière très accessible.

0: sensible et très touchante.
1: La diversité des prières, ça pose aussi la question justement de la justesse des choses et presque du côté un peu magique. C'est-à-dire qu'on avait l'impression qu'avec la prière 2, celle du canon, il y avait des sortes de mots magiques qu'on disait et ça faisait fonctionner le rite, si j'ose dire, et fonctionner le sacrement. Et donc on était sûr que tout était valide. Est-ce que justement le fait d'introduire plusieurs prières, ça c'est pas une manière de casser cette idée-là?
0: C'est peut-être pas si mal, parce que en plus avec ça, il y a encore le latin. Et même à un moment, on s'est dit, mais quand c'est que le Christ est présent, alors qu'on dit hic est, il n'est pas encore là, corpus, mais où, là, à ce moment-là, c'est pas la magie, il est présent à tel mot et pas juste avant. Et, ouais. Non. Hein, donc, je pense qu'on va en reparler, le Christ, il est présent
1: juste après.
0: Par l'épiclèse et la consécration. Et moi, je pense que c'est bien de rappeler que c'est pas magique.
2: En fait, on pourrait presque prendre un parallèle avec les évangiles, tout simplement. C'est-à-dire, si on avait un évangile unique, on a beaucoup fantasmé sur le fait d'avoir, on aimerait bien avoir un évangile, là on aurait la règle mais quatre évangiles qui ne disent pas tout à fait la même chose, eh bien c'est approcher par divers voies une réalité qu'on n'arrivera pas à maîtriser, tout simplement. Et l'Eucharistie, on n'arrivera jamais à maîtriser cela. Et donc, plusieurs prières eucharistiques qui disent ce mystère, je crois que c'est un véritable enrichissement, simplement. Mais en effet, il faut être sensible à ça, il faut être initié, il faut essayer que les prêtres soient formés à cela. Ouais. Parce que c'est vrai que le critère de « on prend la 2 parce que c'est la plus courte », c'est vraiment nul, quoi. Il n'y a rien à dire. Quoi. Ouais. C'est affligeant. Ouais. Dans ce cas-là, on peut faire encore plus court, hein, après tout.
1: Ouais. Et donc, alors justement, on arrive à cette question. À quel moment ça apparaît? Est-ce que, le Christ apparaît justement? Est-ce que c'est les mots qui le font apparaître? Et c'est souvent ça dont on a l'impression, y compris par le fait que assez souvent on s'agenouille à un certain moment, comme si hop, il était apparu. Comment est-ce que vous voyez les choses? Ou comment est-ce que l'Église voit les choses?
2: Oui, ça c'est pas un pont là. Heureusement, ça se voyait bien avant que nous existions. Oui. Et notamment, vraiment trois convictions profondes qui ont traversé les millénaires. C'est-à-dire que le Christ est présent à partir du moment où deux ou trois se rassemblent en son nom. Lui-même le dit, hein, Matthieu 18, 20. Et donc, l'assemblée, il n'y a rien à faire. À partir du moment où des chrétiens se rassemblent pour prier Dieu, le Christ est présent. Pourquoi? Parce que c'est lui qui permet cette prière-là.
1: Donc, dès le signe de croix, d'une certaine façon.
2: Non, même, on pourrait dire même avant. Enfin, je dirais, à partir du moment où on se rassemble, il y a déjà cette présence-là. Mais qui est difficilement localisable, on pourrait dire, parce que nous formons petit à petit le corps du Christ, mais c'est nous, c'est quoi? Donc c'est plus difficile. Après, il y a la présence aussi, depuis tous les siècles, dans le ministère du prêtre qui agit au nom du Christ-tête. Hein, donc ce vis-à-vis, hein, parce que le vis-à-vis permet de dire, mais voilà, c'est le Christ-tête et le corps Église, eh bien le prêtre symbolise aussi cela. Et la présence dans l'Eucharistie, hein, au plus haut point, on rappelle le Concile Vatican II, on pourra en reparler de celle-là, et le Concile Vatican II a ajouté une présence dans la parole proclamée, en disant c'est le Christ qui parle tandis qu'on proclame dans l'Église les Saintes Écritures. Donc, c'est-à-dire qu'on va, quand on lira un texte de l'Ancien Testament ou du Premier Testament, eh bien, ça sera quand même le Christ qui parle. Donc, c'est toujours une interprétation dans la foi. Il y a ce message-là, mais pas dans la Bible elle-même, mais parce qu'on le proclame dans l'Assemblée. Donc, finalement, cette présence, elle est multiforme. La particularité de la présence eucharistique, c'est que, tout d'un coup, elle va être dans l'ordre symbolique, on focalise sur le pain, le vin et la communion au Christ, finalement, ça devient interpersonnel. Hein, c'est à la fois le signe de la communion de l'Assemblée, comme on a dit tout à l'heure, mais c'est aussi interpersonnel. Donc, on est vraiment dans l'ordre symbolique. Tout d'un coup, il y a un objet visible, médiocre, entre guillemets, hein, parce que vraiment, le vin, lui, est peut-être pas médiocre, mais souvent, le pain eucharistique, il est quand même assez médiocre, et qui permet d'accéder à cet ineffable, cet incroyable qui est le Christ parmi nous. Donc, c'est... Voilà, il y a une présence particulière, on pourrait dire. Mmh. Mais c'est pas au moment... Enfin, il n'apparaît pas dans l'Assemblée à un moment précis, quoi, en fait. Hein. Et c'est vraiment... Le Christ, il chemine avec son corps qui est l'Église en permanence et dans toute Assemblée liturgique. Donc ça, je crois que c'est très important.
1: Mmh. Vous êtes d'accord,
0: oui, tout à fait. C'est important d'appeler ces différents modes de présence du Christ. Et puis alors, pour nous centrer plus sur cette présence particulière. Et puis,

0: un peu exemplaire en quelque sorte, hein, dans le pain et le vin. Alors en bonne théologie, on dit que le Christ vient et par l'épiclèse et par la consécration. L'épiclèse, c'est l'appel de l'Esprit Saint sur le pain et sur le vin. Rien ne se fait sans l'Esprit Saint, en tout cas rien de fécond et rien de bon. Et donc les paroles de la consécration où on fait mémoire justement, on redit et on refait ce que le Christ a fait. Donc bien mettre les deux ensemble, c'est important aussi pour pas non plus chosifier, dire ça y est, tac, maintenant, avant il n'était pas là, maintenant il est là. Ça se fait sur cet ensemble-là.
1: Justement, est-ce que pastoralement vous faites très attention d'expliquer que il y a pas simplement ce moment-là, mais qu'il y a tout le reste, parce que on est quelquefois dans le peut-être un peu dans le magique. C'est le danger. Et je rappelle ces questions. À quel moment il faut s'agenouiller? C'est des questions qui posent la question du rapport que l'on a à ce moment précis de.
0: Alors déjà dans la liturgie, il y a différents moments où on révère le Christ. Donc l'assemblée, c'est clair, mais aussi l'autel qui est un signe particulier du Christ, qui est à la fois le prêtre, la victime et l'autel. L'autel, dans le sens du mot autel, veut dire le lieu élevé. Et autrefois, dans les religions anciennes, c'était le lieu où on apportait les offrandes aux dieux et on recevait en échange une offrande sanctifiée. Et pour nous, chrétiens, le lieu de jonction entre l'humanité et la divinité, entre nous et Dieu, c'est le Christ. Donc le Christ est vraiment l'autel. Et donc, on embrasse l'autel, on encense l'autel. Il y a le cierge pascal, il y a donc l'évangile, l'assemblée. Donc on voit bien qu'il n'y a pas qu'un seul mode de présence du Christ que l'on vénère.
1: Alors, il se pose la question quand même de l'adoration eucharistique, c'est-à-dire de ce rite particulier, ou je ne sais pas si on peut appeler même ça un rite, ou cette pratique particulière, qui fait qu'on sort, si j'ose dire, l'hostie de son contexte pour la mettre en vénération. Et je pense que pendant le congrès eucharistique, il va y avoir des adorations eucharistiques. Alors, quel sens ça a ? Est-ce que c'est l'hostie objet qu'on est en train de vénérer, ou est-ce que c'est ce qui est derrière qu'on ne voit pas?
2: Alors c'est une question qui est à la fois simple et difficile, ouais. Je dirais évidemment. Je crois que la première chose, puisqu'on parlait de la célébration eucharistique, c'est que le premier lieu d'adoration eucharistique, c'est la messe. Donc, et ça a toujours été ça, et c'est ça chez tous les chrétiens. Donc c'est vraiment lorsque l'on célèbre qu'on adore, et qu'on n'adore pas d'ailleurs le Christ, qu'on adore Dieu, par le Christ, ou Dieu dans le Christ. Donc, c'est vraiment le lieu d'adoration, l'adoration par excellence, on pourrait dire. Après, je pense qu'au niveau de l'adoration eucharistique, la communion eucharistique, c'est aussi l'adoration par excellence. Et ça, c'est aussi chez tous les chrétiens, c'est aussi de tout temps. Alors, après, la tradition latine a développé, à partir du moment où on ne communiait pas, donc c'est aussi ça historiquement, hein. Donc on ne communie plus parce qu'on en est indigne, en fait c'est souvent une question de pureté, d'impureté, et donc on a besoin de voir, et donc on va passer vers le voir, on va regarder l'hostie pour communier spirituellement, parce que, donc c'est pas pour adorer d'ailleurs, c'est pour communier spirituellement, parce qu'on ne communie pas physiquement, on ne mange pas le pain eucharistique, l'hostie. Donc on a ce passage, et on va développer ensuite des liturgies d'adoration, et donc de la fête Dieu, de procession, donc née en Belgique.
1: Tout
2: se passe en Belgique. Et donc, on va passer dans les rues pour sanctifier les rues avec le Saint-Sacrement. Mais tout ça, c'est toujours à des époques où on ne communie pas. À partir du moment où depuis, disons, le pape Saint-Pie X, puis depuis Pie XII, et bien sûr depuis le Concile, on a réincité à la communion fréquente, je crois que se dire que le plus important, c'est la communion eucharistique. Alors, les pratiques d'adoration eucharistique, donc en effet, c'est pour préparer essentiellement la communion eucharistique. Moi, je crois que c'est toujours orienté vers. Donc, pour nourrir la foi, pour nourrir l'amour, et aller vers la communion eucharistique. Et d'ailleurs, il faut aussi peut-être distinguer dans l'adoration eucharistique, entre l'adoration et l'exposition. Parce qu'on peut adorer l'Eucharistie, ça se fait aussi dans la prière silencieuse, dans une chapelle devant un tabernacle. Donc l'exposition eucharistique, et donc vraiment le voir, c'est un mode d'adoration qui a été plus ou moins valorisé au fil des siècles dans la tradition latine, quoi qu'il n'est certainement pas le seul. Et en tout cas, je crois que c'est à peu près, je ne vois pas quelqu'un qui dirait l'inverse, c'est vraiment orienté vers. Et on peut se dire, c'est un petit peu compliqué après quand on fait ça avec une célébration eucharistique, c'est ce qu'on adore avant, oui, pour se préparer. Est-ce qu'on fait une exposition des sacrements après ? C'est un peu bizarre, parce que si on a communié, il n'y a pas de chose plus intime, je dirais, que d'être uni au Christ par la fusion des chairs, hein, enfin la communion eucharistique, c'est cela. Et donc c'est un peu bizarre quand il y a une exposition du Saint-Sacrement, par exemple, après une Eucharistie. Donc voilà, c'est pas simple, mais c'est vraiment, je crois, orienté vers l'adoration en esprit, en vérité, qui prend des formes, et notamment la communion eucharistique. On parlera peut-être de la communion encore un peu plus après.
1: Père Pascal, vous, on doit vous demander des adorations eucharistiques. On peut dire que c'est une dévotion, entre guillemets, à la mode.
0: Oui, mais c'est une bonne mode.
1: Oui, oui. Hein,
0: mais en tout cas, alors c'est sûr que l'adoration, c'est toujours en prolongation de l'Eucharistie. C'est-à-dire vraiment, bien sûr, hein, le corps du Christ qu'on adore, c'est celui qui a été consacré pendant l'Eucharistie. Donc c'est toujours une prolongation. On est toujours lié à l'Eucharistie qui a été célébré quand on a consacré cette hostie-là. Mm-hmm. Et puis peut-être, effectivement, enfin, Arnaud l'a très bien dit, hein, le moment où on vit un petit peu d'adoration aussi pendant la messe, c'est justement le temps qui suit la communion, où il peut y avoir un temps de silence, ou un chant d'action de grâce. Voilà, c'est une manière aussi d'adorer celui qu'on vient de recevoir.
1: Mm-hmm. Alors on va parler de la communion et pour introduire ce passage, je vous propose un petit texte d'Émile Zola. Alors c'est Émile Zola n'était pas un chrétien des plus fervents et il y a une petite ironie un peu mordante. C'est issu des Trois Villes, donc c'est une sorte de trilogie et c'est Rome et ça date de 1896.
3: Dans la nef centrale, pas un banc, pas une chaise. Un continuel va-et-vient de fidèles qui la traversaient, comme on traverse une gare, en trempant de leurs souliers mouillés le précieux dallage de mosaïque. Des femmes et des enfants que la fatigue avait fait asseoir autour des socles de colonnes, ainsi qu'on en voit dans l'encombrement des grands départs, attendant leur train. Et pour cette foule piétinant de menu peuple, entrée en passant, un prêtre disait une messe basse au fond d'une chapelle latérale, devant laquelle une file unique de gens debout s'était formée, étroite, longue, une queue de théâtre barrant la nef en travers. À l'élévation, tous s'inclinèrent d'un air de ferveur. Puis, l'attroupement se dissipa, la messe était dite. C'était partout la même assistance des pays du soleil, pressés, n'aimant pas s'installer sur des sièges, ne faisant à Dieu que de courtes visites familières, en dehors des grandes réceptions de gala à Saint-Paul comme à Saint-Jean-de-Latran, dans toutes les vieilles basiliques, comme à Saint-Pierre lui-même.
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1: Voilà, alors... Donc, vous commentiez le texte. Bon, on est sur quelque chose d'assez... qui n'existe plus, ces sortes de communion.
2: Si.
0: Ben, en même temps, heureusement qu'on a eu la réforme liturgique.
2: Oui, mais ça existe aussi un peu, cette manière-là. Je veux dire, si on va aujourd'hui en Italie, en messe de semaine, on va retrouver pas très loin ce que décrit Zola.
0: Ça va aller bien.
1: Justement, ce temps de la communion, et puis peut-être de la post-communion, est-ce que c'est un temps important? Parce que là, on a l'impression qu'on va chercher l'hostie, et hop, on s'en va.
0: Ben justement pas, parce que déjà, c'est très beau dans la communion, on fait deux choses. On tend les mains, ou on ouvre la bouche, bon. C'est très beau de dire, on ne prend pas le Seigneur, on le reçoit. Donc déjà, cette attitude, j'accueille, je reçois. Et puis on dit aussi « Amen ». Ça a l'air de rien comme ça, mais c'est une profession de foi. De dire, ben, je crois que le Christ est là, je crois qu'il vient demeurer en moi, pour que je puisse devenir son disciple. Donc c'est très important, ces deux gestes-là. Et puis, c'est bon de ne pas partir trop vite. Il y en a qui le font des fois. Mais de pouvoir justement rester un moment. On raconte une très belle histoire sur Saint-Philippe Néri, qui, voyant des paroissiens partir tout de suite après la communion, une fois, il avait demandé à ses servants de messe d'accompagner les paroissiens avec des cierges. Pour montrer qu'ils avaient reçu le Christ. Alors bien sûr, ils étaient très gênés de sortir en ville avec des servants de messe qui les suivaient. Et quand il se plaignait auprès du Saint-Prêtre, il se disait, mais vous avez reçu le Christ, alors il faut quand même qu'on puisse le marquer. Et puis on raconte aussi l'histoire d'un petit garçon, là, qui, sa grand-mère voulait tout de suite partir, et puis il disait, mais non, le Seigneur n'a pas encore fini, il faut rester encore un petit peu.
1: Vous faites communier sous les deux espèces ou pas? Quel sens ça a de communier sous les deux espèces? Donc les deux espèces, c'est le pain et le vin.
0: En tout cas, c'est l'idéal de pouvoir le faire. Des fois, des raisons pratiques, ce n'est pas toujours simple. Comme la communion au sang du Christ, alors, par exemple, dans ma paroisse, on le fait toujours en semaine. Et puis, hélas, le dimanche, mais il faut dire, j'ai la chance aussi d'avoir une église pleine. Donc c'est bien, hein, oui, on dit toujours que l'église se vide, ben, venez à Saint-Joseph, oui. aux Eaux-Vives, tout près du jet d'eau. Et donc du coup, voilà, on le fait plus, malheureusement, sur les deux espèces, on pourrait le faire. Il y a un peu une difficulté aussi, comment bien communier au sang du Christ. Je pense que l'idéal, c'est vraiment de boire. Le Christ a dit, prenez, buvez-en tous. Après, il y a les questions d'hygiène, etc., surtout quand il y a la grippe. Alors des fois, on le fait par intinction, qui est aussi pratique, mais en même temps, des fois pas évident non plus. L'Église ne recommande pas forcément que les gens viennent tremper, ils ne le font pas toujours bien. Donc peut-être l'idéal, ce serait que le prêtre trempe lui-même dans le sang du Christ et donne, alors cette fois-ci dans la bouche. Et puis pour certaines personnes, ça peut poser des difficultés en disant, mais c'est quand même bien de recevoir dans les mains. Donc c'est pas très très simple dans la pratique.
2: Oui, c'est nouveau aussi, enfin, rien à faire dans la tradition latine. Je rappelle, ça a interdit en 1415, Concile de Constance, parce que c'était une revendication des hussites principalement. Donc
1: des hérétiques.
2: C'est ce qu'on appelle les réformateurs catholiques à l'époque. Puis en fait après, voilà, les pré-réformateurs. Parce que c'était leur symbole. Donc en fait, c'était pas parce qu'ils critiquaient qu'on ne le fasse pas. Bon, mais c'était, ils n'étaient pas entre guillemets condamnés pour ça. Mais par la suite, du coup, on l'a interdit. Ça a été revalorisé au moment du Concile Vatican II et encore plus dans l'application. Ça a beaucoup de sens et rien à faire, quoi. C'est-à-dire boire à la même coupe que quelqu'un d'autre. Je dirais ce sens de la communion avec d'autres est encore plus fort. Peut-être plus fortement perceptible que pour le pain. C'est vrai que le pain, l'idéal aussi du pain, malheureusement peu le font et peu de curés, je ne vais pas demander au Père Pascal s'il le fait, mais c'est d'avoir une grande hostie unique que l'on divise, alors en semaine c'est possible, en 5, 10, 15, 20, en 500 c'est plus difficile, pour percevoir cette communion entre nous et pas simplement, donc nous formons le corps du Christ. Cette communion au sang, enfin au même calice, je crois qu'elle est symboliquement très forte. Alors, il y a des pays où ça pose aucun problème. Enfin, si on va aux États-Unis, où c'est systématique dans des assemblées de 1000 personnes, simplement ça demande 40 ou 45 personnes formées qui vont le faire. Enfin, donc c'est toute une autre manière de vivre l'Eucharistie. Chez nous, on le fait peu.
1: Une question un peu naïve, qui est la question encore une fois. Mais ça on tourne autour de cette question de la présence. Est-ce que quand on communie aux deux espèces, on reçoit plus de Christ?
2: Alors. Non.
1: On reçoit deux fois, quoi.
2: Les théologiens catholiques se sont dépêchés lorsque ça a été interdit de dire surtout vous inquiétez pas, il vous manque rien. Oui. Parce que, évidemment, sinon et vous pouvez revendiquer. Mais n'empêche que le signe n'est pas posé. Il n'y a rien à faire. Comme a dit le Père Pascal, prenez et mangez-en tous, prenez et buvez-en tous. Il y a quelque chose qui manque. Alors, et pendant des siècles, on s'est aussi dit, moi je me rappelle une vieille carmélite dans une session que je donnais dans un carmel en France, qui disait, oh non, c'est la communion du prêtre.
1: Oui,
2: donc elle était fou, pas ça. Elle est encore vivante, tu veux dire, cette carmélite. Donc elle ne communiait jamais, alors que c'était possible, mais elle disait, non, c'est la communion du prêtre. Donc là, on est héritier aussi d'une habitude. Je crois que c'est un signe qui est très beau. Souvent, les premières communions, on ne le fait pas, alors qu'on pourrait le faire en première communion aussi. Les mariages de gens vraiment croyants, c'est boire à la même coupe, le signe a une puissance incroyable, quoi, je dirais. Et le sang, c'est le symbole de vie. Le vin aussi est le symbole de vie, donc ça va très bien. Donc, je crois qu'il y a vraiment un chemin de progrès possible, en tout cas, pour nous, catholiques latins, de ce côté-là. Il y a beaucoup de choses à faire.
0: Oui, il y a une progression. De fait, le mariage me fait penser parce que, après le Concile, d'abord, il y a des premières autorisations qui ont été données pour la communion au sein du Christ. Alors, justement, c'était les mariés le jour de leur mariage, la mère abbesse le jour de sa consécration comme mère abbesse, ou un religieux, une religieuse le jour de leur profession, pouvaient communier au sein du Christ. Et après, on a donc étendu à tous, je crois, selon les autorisations des conférences épiscopales. Mais de fait, il y a du chemin à faire parce qu'il y a quand même cette incohérence. Prenez, buvez-en tous, et puis on ne donne pas à tous.
1: Alors, on arrive à la fin de l'émission. Peut-être des questions peut-être un peu pratiques, ou disons, peut-être pas pratiques, mais plus des conseils que vous pourriez donner sur, justement, la participation de celui qui participe à cette messe. On a dit que vous parliez au nom de tous. Qu'est-ce que Comment est-ce qu'on peut faire pour pas être complètement passif en répondant deux ou trois amens de temps en temps et c'est quoi la participation?
0: Alors moi je répondrai à quelque chose qui me semble très important, qui est un tout petit peu à côté.
5: Oui,
0: c'est
5: très
0: la
5: bien.
0: Préparation. Pour pouvoir bien participer, il est bon de pouvoir bien s'y préparer. Si vous donnez un cours, il faut le préparer, vous n'allez pas arriver comme ça. Hein. Et je pense à quelqu'un qui disait, il connaissait un artiste, qui disait, eh bien moi en tout cas, si je voyais sortir les gens de mes pièces de théâtre avec aussi peu d'effet que je vois les gens sortir de la messe, j'arrêterais immédiatement de jouer. Ah, ça fait réfléchir. Puis vraiment, on se dit, mais comment ça se fait que nous avons des gens qu'on connaît bien, qui vont peut-être tous les dimanches à la messe, puis on n'a pas l'impression que ça les transforme beaucoup.
1: Oui, oui, c'est la question, qu'est-ce que ça fait?
0: Oui. Mais... et peut-être parce qu'on ne se prépare pas assez. Alors se préparer, ça veut dire peut-être déjà d'abord se réjouir. Dire, ben, tiens, demain c'est dimanche, on va participer à la messe. Pas juste la parenthèse comme ça, on arrête notre vie et puis on la reprend une heure après. Donc se réjouir, se préparer, c'est peut-être lire les textes aussi à l'avance, comme on le fait quand on va voir un opéra qui n'est peut-être pas joué en français, on est content de pouvoir saisir un petit peu l'intrigue. Mais le fait de lire les textes, pourquoi pas aussi en famille, va permettre d'être aussi plus attentif et puis d'être plus réceptif à ce que le prêtre va pouvoir nous dire. Et puis enfin, se préparer, c'est aussi arriver à l'heure. c'est frappant le nombre de gens qui arrivent après. Ouais. C'est toujours un peu gênant pour le prêtre. Il a bien expliqué le sens de la fête du jour ou ce qu'il va y avoir de particulier. Et puis les gens arrivent par après. Donc voilà.
2: Moi, je crois que la participation, c'est aussi une qualité d'attention. Donc ça se travaille. C'est-à-dire c'est un effort. Participation active. Donc l'attention, on pourrait penser à un philosophe Simone Veil. Hein, c'est-à-dire mais d'être pleinement présent. En fait, c'est une qualité de présence. On a beaucoup parlé de présence, hein, la présence du Christ, mais c'est aussi notre présence. Enfin, combien de fois on peut être là oui, en pensant au repas qui suit, aux problèmes des enfants, je ne sais pas quoi. Y compris le prêtre, hein, il peut ne pas être tout à fait présent. C'est heureusement qu'il a des textes, ça lui permet de se raccrocher. Donc c'est une qualité de présence. Et donc de don de soi, finalement. Dans cet instant-là, j'essaye d'être présent. Donc c'est un travail, un effort, c'est une répétition aussi. D'ailleurs, c'est clair qu'on ne peut pas attendre de quelqu'un qui vient une fois par an à la messe d'être vraiment totalement présent dans ce qui se vit. Il va être présent dans l'action, mais pas forcément dans le sens qui est proposé. Donc, c'est aussi le sens d'une pratique régulière. Enfin, il y a un approfondissement. L'Eucharistie, elle est inépuisable. Mais elle se pratique, je veux dire, sinon ça ne va pas. C'est un des sens de la messe en semaine, à mon avis. Bon, d'autres traditions ne l'ont pas, mais c'est tout simplement de pouvoir travailler ce présent, ce don de soi, cette attention. C'est ça, la participation active. D'abord, avant de faire de faire quelque chose, c'est d'abord d'être là, vraiment, et pas ailleurs. Et c'est pas facile.
1: Eh bien, merci à tous les deux. Alors, quelques livres qui nous permettent de poursuivre cette émission. Vous avez écrit l'un et l'autre deux livres qui aident à comprendre la messe. Alors, Père Pascal Destieux, vous avez écrit « La messe, enfin je comprends tout », un beau slogan, séparé aux éditions Saint-Augustin. Et Arnaud Join-Lambert, vous avez écrit un guide pour comprendre la messe qui est paru également... qui est paru aux éditions MAM, pardon. Sinon, vous avez écrit d'autres livres. Alors, Pascal Destieux, vous avez écrit « La confession, enfin, je comprends mieux ». Alors, visiblement, vous comprenez bien la messe, puisqu'on comprend tout à la messe, mais pas tout à fait tout à la... On est plus humble sur la confession, donc c'est aussi aux éditions Saint-Augustin. Et puis, Arnaud Join-Lambert, vous avez écrit « Les expériences de mort imminente, hallucination ou lumière sur l'au-delà » aux éditions Fidélité. Et puis, alors, peut-être que vous nous direz en deux mots, prier 15 jours avec Karl Leissner. Dites-nous en deux mots qui est Karl Leissner.
2: Karl Leissner, un jeune diacre, 5 ans en camp de concentration, mort à la fin, sorti à Dachau, béatifié par Jean-Paul II comme modèle de la jeunesse européenne. Quelqu'un de très eucharistique d'ailleurs, et un beau cheminement de vie.
1: Voilà, quelqu'un que j'aime beaucoup. Prier 15 jours avec Karl Leissner aux éditions Nouvelle Cité. 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Merci de nous avoir fait participer à votre pratique de la messe. Merci de nous avoir suivis.
0: Merci.

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Procès verbal de l'exhumation des restes du serviteur de Dieu, Charles de Foucauld. En l'année 1929, le 18 avril, Monseigneur Gustave Nouet, préfet apostolique de Gardaïa, se trouvait à Tamanrasset dans le Haut-Gard pour y continuer le procès informatif sur l'héroïcité des vertus du serviteur de Dieu, le père Charles de Foucauld, et pour l'enquête nécessaire au procès de son culte. Il avait en outre décidé de faire exhumer les restes du serviteur de Dieu dans l'intention de les faire transférer de Tamanrasset à El Goléa et de placer ainsi la tombe sous sa surveillance et sa protection. Il présida en personne la cérémonie, assisté du révérend père Antoine Constantin, membre du conseil de la Société des missionnaires d'Afrique, père blanc, et remplissant les fonctions de promoteur de la foi, du révérend père Robert Focat, notaire ecclésiastique, vice-chancelier de la préfecture de Gardaïa, du révérend père Charles Joyeux, vice-postulateur de la cause du père Charles de Foucauld. Étaient présents, auprès de la tombe du père de Foucauld, sise à la gauche du monument élevé à la mémoire du général Lapérine, monsieur le général Meynier, commandant des territoires du Sud, monsieur le capitaine Le Hureau, monsieur le lieutenant Dornant, commandant la région du Haut-Gard, les sous-officiers et les militaires de la garnison de Tamanrasset, messieurs Catlan, Delaunay, Lot et tous les Européens présents à Tamanrasset. À 3 heures de l'après-midi, des indigènes furent requis pour creuser la tombe. Quand ils eurent retiré, sur une profondeur d'environ 1 mètre, une terre sèche et sablonneuse, mélangée de cailloux, ils découvrirent les planches qui avaient primitivement servi à recouvrir le corps du serviteur de Dieu à défaut de cercueil. Ces planches provenaient de la porte de l'ermitage devant lequel fut massacré Charles de Foucauld. Dès que ces planches furent enlevées, le corps du serviteur de Dieu apparut, pressé de tous côtés par de la terre qu'il fallait retirer à la main. Il ne présentait plus l'état de conservation signalé lors de la première reconnaissance qui avait eu lieu au 18 avril 1927. Momifié encore dans certaines parties, notamment dans la tête et le tronc, les extrémités des membres se détachèrent d'elles-mêmes. De plus, une corruption se manifestait sur le côté gauche où se trouvait couché en pleine terre le serviteur de Dieu. Le suaire qui l'enveloppait était à peu près complètement détruit, il n'en restait que des lambeaux. Le corps fut retiré de la tombe et enveloppé dans un nouveau suaire. Monsieur le général Meynier tint à rappeler brièvement le grand exemple laissé à tous par le serviteur de Dieu et insista surtout sur la passion qu'il avait de l'humilité et de l'effacement. Les militaires rendirent les honneurs et le corps fut porté par des sous-officiers dans le Borge où le père de Foucauld passa les derniers jours de sa vie. Là, en présence de Monseigneur le préfet apostolique, on rechercha le cœur du serviteur de Dieu. L'opération fut facilitée par suite de la rupture du sternum qui avait été écrasé sous le poids de la terre, laissant libre plusieurs côtes, mais il ne fut possible que de détacher le péricarde se présentant sous l'aspect d'un

un tissu parcheminé à l'intérieur duquel le cœur se trouvait réduit en poussière. Tel quel, le cœur fut placé dans un coffret destiné à rester à Tamanrasset et devant être déposé dans le monument élevé à la mémoire du général Lapérine. Le corps fut enseveli dans un double linceul et recouvert d'une soutane blanche ornée du cœur de Jésus selon la forme de l'habit que portait de son vivant le serviteur de Dieu. On lui ceignit également la taille d'un rosaire comme il en portait habituellement à la ceinture. Ainsi enseveli, il fut placé dans un premier cercueil de bois blanc et assujetti pour éviter les chocs de la route à l'aide des planches qui avaient servi à sa première sépulture. Le 20 avril, en présence de M. le lieutenant Dornan, commandant le Hogard, ce premier cercueil fut fermé, après qu'on y eut placé, dans un flacon de verre, scellé du sceau du préfet apostolique de Gardaïa, un document relatant ce qui venait d'être fait. Le cercueil, une fois fermé, fut entouré d'une tresse rouge sur laquelle Monseigneur le préfet apostolique apposa son sceau. Puis il fut entouré d'une feuille de zinc et placé dans un second cercueil de bois dur portant cette inscription « Le père Charles de Jésus, vicomte de Foucault, massacré à Tamanrasset le 1er décembre 1916 ». Le 20 avril, le coffret renfermant le cœur du père de Foucault fut placé dans le monument du général Lapérine. Ce coffret fut scellé aux armes du préfet apostolique et enfermé dans une caisse de bois blanc, à l'intérieur de laquelle un second document, scellé dans un flacon de verre, indique que la clé du coffret se trouve entre les mains du préfet apostolique de Gardaïa et attachée au présent procès-verbal. Enfin, le 21 avril à 9h, le cercueil fut acheminé par voiture automobile sur El Goléa. Fait à Tamanrasset le 21 avril 1929. Procès-verbal de la mise en caveau du serviteur de Dieu Charles de Foucault. Parti de Tamanrasset le 21 avril 1929, le corps du serviteur de Dieu Charles de Foucault arriva à El Goléa le 25 avril à 11h. Il fut aussitôt placé dans les locaux de la mission des Pères Blancs. Le lendemain matin, vendredi 26 avril, à 7h, le cercueil fut porté à l'église d'El Goléa et Monseigneur Nouet, préfet apostolique, donna l'absoute en présence de la population chrétienne. Après l'absoute, le corps fut conduit au domaine Saint-Joseph, où se trouve un village chrétien en formation et où un caveau avait été préparé. Monseigneur Nouet bénit lui-même la nouvelle tombe et expliqua en quelques mots aux fidèles présents pourquoi, en raison de la réputation de sainteté qui entoure la mémoire du père Charles de Foucault, il avait tenu à placer à El Goléa, sous sa surveillance et sa protection, les restes du serviteur de Dieu. Puis il apposa son sceau sur les vis extérieures du cercueil et l'on glissa le cercueil dans le tombeau qui fut aussitôt scellé par une maçonnerie. Fait à El Goléa les 26 avril 1929, signé par Monseigneur Nouet ainsi que les révérends pères Constantin, Joyeux et Foca. En janvier 1931, le comte Béhougen visitait le Hogard. Il a écrit une brève et intéressante relation de son séjour à Tamanrasset, où l'attirait surtout le souvenir de Charles de Foucault. Journal des débats, 2 février. La petite bâtisse en terre battue, que l'ermite a d'abord habitée, simple couloir, on s'en souvient, divisé en 3 parties, entrée au milieu, chapelle à gauche et chambre à droite, est abandonnée complètement. Les murs s'effritent, les 2 piliers devant la maison sont encore debout, mais ils ne portent plus depuis longtemps la corde où séchait le linge. Le grand arbre, l'unique, l'étel à l'ombre duquel Charles de Foucault venait travailler au dictionnaire de la langue touareg, a été abattu par l'orage, mais couché à moitié sur le sol et raciné encore, il vit, il reste vert dans la fauve étendue. À quelques pas se dresse le grand bordge historique du père de Foucault. C'est une grande bâtisse carrée, en toube, flanquée de 4 tours aux angles, les hauts murs sont percés de meurtrières. Devant la porte, un mur pare-balles montre que nous sommes en présence d'une construction militaire.
Ce sont en effet les

les officiers du fort Motilinski, qui avaient construit cette demeure pour le père, afin qu'il pût y vivre à l'abri d'un coup de main. Mais au milieu du mur, sur la crête, se dresse une petite croix faite par le père de deux branches un peu tordues d'étel. On ne peut rien imaginer de plus poétique et de plus poignant que cette légère silhouette se profilant sur le ciel. L'officier qui nous fait visiter le Bordj nous dit « C'est à Tamanrasset tout ce qui nous relie à la civilisation chrétienne, mais elle nous y relie bien. » C'est devant la porte, derrière le pare-balles, que le père a été assassiné, comme on le sait, par un sénoussiste. Jamais un targhi n'aurait commis ce crime. Les Touaregs aimaient et vénéraient le père comme un marabout, et ils conservent pieusement sa mémoire. On se demande comment le père de Foucault s'est laissé si facilement surprendre. Il savait que des bandes de fanatiques parcouraient le pays, on l'avait mis en garde. Il oublia la précaution la plus élémentaire de regarder qui frappait avant d'ouvrir. La porte d'entrée du Bordj est étroite et basse, à peine un mètre de hauteur. Il demande « Qui est là ?»« C'est le courrier. » Sans se découvrir, il entr'ouvre la porte, étend la main pour prendre les lettres. On saisit cette main et on tire dehors le père qui, surpris et affaibli par les privations, ne peut résister. Un coup de feu est tiré à bout portant. La balle qui tue le père va se fixer dans le mur de terre d'une des tours. Son cadavre est jeté dans le fossé. C'est avec émotion que, sur place, nous écoutons ce récit. La trace de la balle meurtrière est d'autant plus visible que des touristes curieux et irrespectueux ont voulu toucher l'endroit et ont un peu effrité la terre, ce qui fait que le trou a maintenant 5 cm de diamètre environ. Nous pénétrons à l'intérieur. Voici l'ancienne chapelle, la chambre. Nous montons sur les terrasses d'où la vue est splendide. À l'aurore et au coucher du soleil, ces hautes montagnes entourant le plateau, déjà à 1480 mètres d'altitude, ont des colorations de pourpre et d'or d'une richesse inimaginable. Au pied du Bordj se dresse le monument du général Lapérine, une simple pyramide de Timshent, sorte de lion propre à certaines parties du Sahara, avec le médaillon de ce grand saharien. Mais cette simplicité est pleine de grandeur. C'est là qu'il est enterré. Sur le côté, une croix de bois est placée en avant de trois tombes avec les pierres rituelles à la tête et aux pieds qui marquent les tombes musulmanes. C'est là qu'était enterré le père de Foucault et les trois méharistes tombés avec lui. On a exhumé le cadavre du père qui repose maintenant au couvent des Pères Blancs à Belbéchir près d'El Goléa. On a laissé ici que son cœur, mais c'est un symbole. Cette décision de l'autorité ecclésiastique a été unanimement regrettée. Il n'y avait pas à craindre une profanation de tombe, les Touaregs et les Aratins sont trop respectueux de ce souvenir. Le général Lapérine et le père de Foucault, ces deux vieux amis sahariens, sont, on peut le dire, les génies tutélaires de la France au Hogar et dans le désert. On doit cultiver leur mémoire non seulement au point de vue moral, mais encore au point de vue matériel, et il semble que certaines mesures de précaution indispensables devaient être prises. J'ai dit le geste sacrilège des curieux, agrandissant la trace de la balle qui tua le père de Foucault, mais que dire de la destination actuelle du Bordj ? C'est le dépôt de munitions et d'explosifs de la garnison. Il y a des mitrailleuses et des obus dans la cour intérieure. Les cartouches sont dans les chambres, les détonateurs dans l'ancienne chapelle, dont le dessus de porte est marqué d'une croix dessinée sur la terre par le Saint-Ermite. Il a fallu agir ainsi, car aucun autre bâtiment dans l'agglomération ne pouvait servir de poudrière, et l'autorité militaire est la première à regretter cet état des choses. Mais n'est-il pas scandaleux de ne pas mieux respecter des souvenirs d'une grandeur morale incontestable ? Lors de la tournée que vient de faire au Hogar M. Rosis, sous-directeur des territoires du Sud, il paraît qu'on l'a compris et qu'il est question de faire classer le Bordj du père de Foucault comme monument historique. On ne peut que se féliciter de cette excellente idée et souhaiter qu'elle soit mise à exécution sans tarder. Qu'on donne les crédits nécessaires, 25 000 francs environ, pour construire un dépôt de munitions dans des conditions normales, car l'actuel est insuffisant et même dangereux.
et qu'on rende à la vénération publique le lieu où vécut

0: et fut assassiné le Saint-Père de Foucault. Un monastère des Pères Blancs n'y serait-il pas tout à fait à sa place ? Appendice, demandez à René Bazin, à l'un des hommes qui furent les amis du Père de Foucault et s'entretinrent de l'œuvre avec lui. Association pour le développement de l'esprit missionnaire, surtout en faveur des colonies françaises. Fonder cette association fut une des pensées constantes du père de Foucault. « Après la paix, écrivait-il à l'un de ses amis, je ferai tout mon possible pour l'établissement définitif de notre union, allant où il faudra et restant en France autant qu'il le faudra. Que la volonté de Jésus se fasse en cela et en tout. » Les statuts de cette union, rédigés en 1909, ont été abrégés et simplifiés en 1913 et en 1916. Ils s'inspirent de deux idées essentielles. La première est qu'il faut faire aujourd'hui un vigoureux effort d'évangélisation des infidèles et qu'il y a une grande négligence chez les chrétiens à l'égard de ce devoir primordial, notamment chez nous, Français, qui n'avons pas encore travaillé à l'évangélisation de nos frères musulmans, sujets de la France. La seconde, qui donne à l'association sa caractéristique, c'est que ce dur travail ne s'accomplira pas si l'on cherche seulement à obtenir des aumônes et quelques prières. On doit encore demander, du plus grand nombre possible des catholiques, une préoccupation constante des infidèles, un esprit missionnaire. Ils y parviendront par une vie sérieusement chrétienne, qui maintiendra cette pensée et la fera passer en action. Le moyen pratique d'arriver à ce christianisme sincère, profond et actif, c'est de s'astreindre à l'observance d'une règle et de s'organiser en association. La pensée du père de Foucault s'étendait à tous les infidèles. Par conséquent, selon lui, chaque mère patrie devrait être appelée à constituer une union semblable pour les infidèles de ses colonies qui ne peuvent ordinairement parvenir à la connaissance de la vraie religion que par l'intermédiaire des peuples chrétiens dont ils dépendent. Il n'y a guère de plus large idée, ni de plus fraternelle, ni de plus pressante, approuvée d'abord en 1909 par Mgr Bonnet, évêque de Viviers, et par Mgr Livignac, supérieur général des Pères Blancs, puis par le cardinal Hamet en 1919, l'association a reçu des adhésions individuelles et des adhésions collectives de personnes ou de communautés. Dès qu'elle sera connue, elle attirera sans doute bien des cœurs. Elle est digne de réussir par son ampleur, par sa générosité, par l'aide même qu'elle fournit aux clergés et aux fidèles, en proposant une règle de vie, une discipline, orientée vers l'apostolat sous toutes ses formes. C'est le legs unique, le dernier conseil du père de Foucault à ses amis.
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2: Bienvenue dans la parole aux associations et bonjour Christian Develle.
3: Bonjour.
2: Vous êtes directeur de projet santé en Nouvelle-Calédonie au sein de la direction déléguée au secourisme de l'Ordre de Malte France. Et à ce titre, vous pilotez une mission médicale d'envergure déployée par l'Ordre de Malte depuis fin février afin de soutenir là-bas les populations isolées des trois provinces. Alors, pouvez-vous nous donner le cadre et les grandes lignes de ce projet ?
3: Oui, bien sûr. Alors, c'est exactement ça. Le cadre... Il s'agit d'une convention qui a été signée entre l'État français, le gouvernement de Nouvelle-Calédonie et l'Ordre de Malte. Le programme de cette mission est réalisé par la direction de l'action sanitaire et sociale en concertation avec les différents intervenants. Et les besoins sont exprimés par les directions provinciales de l'action sanitaire et sociale. Ce projet prévu est en effet pour un an. Et du point de vue de l'Ordre de Malte, on est en parfaite cohérence avec les charismes de l'Ordre de Malte, puisque la charité est au cœur de notre action. Je veille à recruter des soignants qui soient de bons professionnels, bien sûr, avec des compétences éprouvées, une bonne formation, une expérience suffisante, mais également des dispositions personnelles qui leur confèrent notamment une capacité d'adaptation à des conditions de travail qui peuvent être variables d'un site à l'autre. Et puis surtout, des personnes qui aient l'envie d'écouter avec respect et humilité, et puis de compatir les difficultés des personnes qui les rencontrent, et de les aider, pas uniquement par des gestes techniques, mais avec leur cœur, comme on aime le faire à l'Ordre de Malte.
2: Et concrètement, comment tout cela se passe-t-il ?
3: Alors, pour commencer, je reçois des candidatures sur le site de l'Ordre de Malte ou par des personnes qui me contactent directement et commence alors un processus de sélection selon des critères que je commençais à évoquer tout à l'heure. On regroupe ensuite, juste avant le départ, les soignants à Paris au siège de l'Ordre de Malte et une espèce de sensibilisation est mise dans l'ambiance de la mission. Ceci se complète à Nouméa par les instances de santé du territoire. Et puis, on s'adapte à la situation telle qu'elle est. C'est-à-dire qu'on répond à un besoin. Au départ, les interventions devaient se faire en équipes constituées. Au final, les équipes sont parfois scindées de façon à répondre plus précisément aux besoins du moment. La mission dure 3 mois entre le départ de Paris et le retour à Paris. Et sur place, de manière générale, il y a 3 à 4 déploiements dans les différentes provinces de Nouvelle-Calédonie pour répondre, donc, comme je le disais, aux besoins du moment. Ce besoin, c'est l'évolution des pathologies et éventuelles épidémies qui peuvent se produire. Également, la présence ou pas de soignants dans les endroits où ces pathologies sont présentes. Pour terminer peut-être, le projet a une durée de vie d'un an tel qu'il est écrit aujourd'hui et les évolutions se font en fonction du bilan qualitatif et quantitatif de nos interventions. Ce que je peux dire, c'est qu'aujourd'hui, la population est vraiment enchantée du déploiement des équipes de l'Ordre de Malte. Les autorités politiques et coutumières le sont également. Les équipes de soignants qu'on renforce tout autant. Et puis les soignants de l'Ordre de Malte, jusqu'à présent, repartent tous avec la satisfaction du devoir accompli. Et c'est très plaisant de ressentir.
2: Merci beaucoup. Et pour avoir plus d'infos ou rejoindre l'Ordre de Malte, ça se passe sur le site internet ordredemaltefrance.org. Merci beaucoup, Christian Develle. À bientôt sur KTO Radio.
3: Au revoir, Alice. À bientôt.
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Bonjour à tous, bienvenue dans votre émission Pourquoi Padré ? Aujourd'hui, ensemble, nous allons essayer de répondre à une question d'Anne qui demande « Doit-on pardonner à quelqu'un qui ne regrette pas sa faute ?» C'est vrai que c'est une question complexe, c'est une question délicate et puis c'est souvent une question un peu douloureuse. On le sait bien, Anne, c'est compliqué de pardonner à quelqu'un qui nous demande déjà pardon et qui le regrette. Alors pardonner à quelqu'un qui ne le regrette même pas, ça paraît insurmontable. Pourtant, la réponse est assez simple, c'est oui. Bien sûr que nous sommes appelés à pardonner. Et ce que nous allons essayer de regarder ensemble, c'est pourquoi. Pourquoi ça va être bon pour nous, pourquoi ça va être bon pour vous, et pourquoi c'est bon pour l'Église entière que nous essayons de pardonner. On va essayer de regarder aussi ce que n'est pas le pardon, parce qu'il ne s'agirait pas de mal comprendre ce que signifie pardonner à quelqu'un qui ne regrette pas sa faute. On pardonne, bien sûr, parce que nous sommes à la suite du Christ et que Jésus a dit et exprimé dans toute sa vie que nous étions invités à pardonner. Pardonner 70 fois 7 fois, pardonner à ceux qui nous ont offensés. Il le dit, lui, sur la croix, « Père, pardonne-leur, ils ne savent pas ce qu'ils font. » À l'image du Christ, nous devons pardonner. Mais qu'est-ce que ça signifie ? Pardonner, ce n'est pas nier la faute. Pardonner, ce n'est pas non plus oublier. Pardonner, ce n'est pas non plus forcément se réconcilier. Pardonner, c'est ne pas laisser la haine, la rancœur, avoir de prise dans nos vies. Et c'est là-dessus que je voudrais insister. Parce qu'en fait, si nous faisons un effort, parfois, qui nous paraît surhumain pour pardonner, c'est parce que nous voulons que la haine n'habite pas en nous. Nous sommes le temple de l'Esprit-Saint. Et c'est à ce titre-là que nous devons pouvoir dire de temps en temps, cette rancœur, elle n'a rien à faire chez moi. Je lui demande de partir. Et ça n'a rien à voir avec le fait que l'autre regrette ou pas. Nous n'avons pas à accueillir cette rancœur en nous. Nous ne sommes pas faits pour être le temple de la haine et de la rancœur et du regret et des reproches. Nous sommes faits pour accueillir la paix. Et donc, c'est bon pour nous de pardonner, voyez. Quelle que soit la réaction de l'autre en face, quelle que soit la conscience qu'il a de la faute qu'il a commise. Alors, évidemment, nous allons pardonner aussi, mais parce que c'est être à l'image de Dieu, c'est à l'image du Christ. Donc nous pardonnons pour nous-mêmes. Nous pardonnons aussi parce que nous voulons être à l'image de notre seul modèle. Et qu'en pardonnant, eh bien, nous devenons aussi responsables de l'ensemble de la miséricorde. C'est-à-dire que nous voulons la miséricorde pour nous-mêmes. Et comment demander au Seigneur, les yeux dans les yeux, la miséricorde, si nous-mêmes, nous ne pardonnons pas aussi à ceux qui nous ont offensés, comme on le dit à chaque fois dans le Notre Père. Voilà pourquoi nous sommes invités à pardonner. Vous voyez que c'est bon pour nous, que c'est bon pour toute l'Église et que ça nous configure au Christ. Alors, oui, c'est pas facile. Vouloir pardonner, c'est déjà pardonner. Et ça ne dépend pas d'une impression ou d'un sentiment que nous avons. Le pardon, c'est un désir du cœur. Alors, nous sommes tous invités à avoir ce désir, à demander au Seigneur la grâce de pouvoir pardonner, à le vouloir de tout notre être, et après, le Seigneur fera son chemin. Merci, Anne, pour cette question, cette belle question. Si vous aussi, vous avez des questions, vous pouvez les envoyer à l'adresse pourquoipadré@ktotv.com ou sur les réseaux sociaux avec le hashtag pourquoipadré. Vous pouvez aussi retrouver chacune de nos vidéos sur le site ktotv.com. Au revoir.

De la première lettre de saint Pierre. Revêtez-vous tous d'humilité dans vos rapports les uns avec les autres. En effet, Dieu s'oppose aux orgueilleux, aux humbles il accorde sa grâce. Tenez-vous donc humblement sous la main puissante de Dieu pour qu'il vous élève quand le jugement viendra. Déchargez-vous sur lui de tous vos soucis, puisqu'il s'occupe de vous.

Dieu se révèle aux pauvres et aux petits. Prions-le dans la simplicité du cœur.

Que tous les peuples te reconnaissent vrai Dieu et Jésus-Christ, le Sauveur que tu as envoyé. Souviens-toi de ton Église, garde-la de tout mal, qu'elle grandisse en ton amour. Souviens-toi de nos parents, de nos amis, de nos bienfaiteurs. Souviens-toi de ceux qui portent le poids du jour. Dieu de miséricorde, souviens-toi de ceux qui sont morts aujourd'hui, qu'ils entrent dans ton royaume.

Seigneur, ton nom est saint, ton amour s'étend d'âge en âge. Reçois la prière de ton Église et fais-lui la grâce de la louange. Par Jésus-Christ, ton Fils, notre Seigneur, qui vit et règne avec toi dans l'unité du Saint-Esprit, Dieu pour les siècles des siècles. Le Seigneur soit avec vous.

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1: Du psaume 4. Quand je crie, réponds-moi, Dieu, ma justice. Toi qui me libères dans la détresse, pitié pour moi, écoute ma prière. Fils des hommes, jusqu'où irez-vous dans l'insulte à ma gloire, l'amour du néant et la course au mensonge? Sachez que le Seigneur a mis à part son fidèle. Le Seigneur entend quand je crie vers lui. Mais vous, tremblez, ne péchez pas. Réfléchissez dans le secret, faites silence. Offrez les offrandes justes et faites confiance au Seigneur. Beaucoup demandent « Qui nous fera voir le bonheur ?» Sur nous, Seigneur, que s'illumine ton visage. Tu mets dans mon cœur plus de joie que toutes leurs vendanges et leurs moissons. Dans la paix, moi aussi, je me couche et je dors, car tu me donnes d'habiter, Seigneur, seul dans la confiance. »

25 ans de la faculté Notre-Dame et les 40 ans du séminaire de Paris. L'ensemble Les Métaboles, dirigé par Léo Varinsky, propose un voyage au cœur de la polyphonie a cappella. La soirée débute avec Pérotin le Grand et son Viderunt Omnes, suivi par Josquin des Prés avec l'Ave Maria et Praeter Rerum Serem. La modernité est incarnée par Jonathan Harvey, dont Come Holy Ghost dialoguera avec Palestrina et son Stabat Mater. La création du Magnificat de Geoffroy Drouin, commande du collège, conclut la soirée mêlant voix soliste, chœur et récitant autour du texte latin enrichi par le cardinal Lustiger. Cette œuvre contemporaine, dirigée avec précision par Léo Varinsky, allie tradition et innovation, offrant une louange musicale renouvelée qui résonne puissamment dans la nef cistercienne. Je vous laisse donc en compagnie de l'ensemble Les Métaboles, sous la direction de Léo Varinsky. Bon concert et à tout à l'heure.

0: En bis, Léo Varinsky et l'ensemble Les Métaboles nous offrent une interprétation subtile, planante, de The Lamb du compositeur anglais John Tavener. Le motet, sur le thème de l'agneau de Dieu, déroule en 20 variations d'une grande délicatesse, une simple phrase d'une grande simplicité et d'une profonde spiritualité. Merci pour votre fidèle attention et à la semaine prochaine pour un nouveau concert de musique sacrée sur KTO.
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0: Bonjour et bienvenue dans notre rendez-vous hebdomadaire sur KTO et KTO Radio dédié à la doctrine sociale de l'Église. Ce mois-ci, je vous propose de marquer une petite pause dans la découverte des grands principes de la doctrine sociale pour nous arrêter sur une idée fondamentale qui sous-tend tout l'enseignement social chrétien, c'est celui de la dignité de la personne humaine. Dans le compendium, on peut lire « Toute la doctrine sociale se déroule à partir du principe de l'intangible dignité de la personne humaine ». Ça reprend une expression de Jean 23 dans Mater et Magistra. Quelle est cette conception de la dignité de la personne humaine qui sous-tend cet enseignement social chrétien? Nous en parlons aujourd'hui avec nos invités. Dominique Serra-Coatanea, bonjour.
1: Bonjour.
0: Vous êtes enseignante aux facultés Loyola à Paris. Et notre témoin aujourd'hui, c'est vous aussi, Tuc Dual-Derville. Bonjour.
2: Bonjour.
0: Cofondateur du courant pour une écologie humaine. Dominique Serra-Coatanea, pardon, quand on en parle de dignité de la personne humaine dans cet environnement, ce contexte de la doctrine sociale de l'Église, qu'est-ce qu'on entend par cette expression? Qu'est-ce que ça dit, la dignité de la personne humaine?
1: Alors, comme vous le soulignez très justement, c'est le socle à partir duquel l'ensemble de la structure de la pensée sociale chrétienne se déploie. Et elle vient rappeler, à travers ce terme qui est partagé très largement avec tous, croyants et non-croyants, l'enjeu est de montrer à quel point l'homme est porteur au plus profond de son être, en tant qu'être, d'une dignité inaliénable et sacrée. Le respect qui lui est dû est indépendant de toutes les conditions d'existence dans lesquelles il déploie sa vie. Voilà, c'est le cœur de l'affirmation chrétienne que l'homme, à l'image et à la ressemblance de Dieu, est digne de manière intrinsèque. C'est un principe ontologique. Ontologique en philosophie, ça signifie l'être en tant qu'être. Donc c'est, on pourrait dire, une qualité de la personne humaine qui n'est pas, absolument pas dépendante des conditions dans lesquelles la personne déploie sa vie, mais qui est liée à son être en tant qu'être.
0: Mmh. Tuc Dual-Derville, vous avez eu beaucoup d'engagement auprès des petits frères des pauvres, des personnes en situation de handicap, avec à bras ouverts. Cette conception de la dignité de toute personne humaine, quelles que soient les conditions dans lesquelles son existence se déploie, c'est le fil rouge qui a animé ces engagements.
2: Oui, peut-être même sans forcément en avoir pleinement conscience au début, mais j'ai eu l'expérience vraiment, quand j'avais 20 ans, vraiment d'un basculement dans le bonheur, en m'émerveillant de la pleine humanité d'un petit garçon qui était porteur de très lourds handicaps. Et je me suis demandé après coup, pourquoi est-ce que j'avais été tellement émerveillé par son humanité qui était comme intacte derrière ce mur qui rendait difficile la communication, mais il y avait quand même ce trésor. Et je pense que j'ai fait cette expérience au fond de la dignité et de cette sacralité de la personne, du fait que chaque personne est comme une terre sacrée. Que je n'ai pas le droit d'avoir une emprise, je peux acheter un bien, je peux acheter éventuellement un animal. Une personne humaine mérite un respect et une forme de recul aussi, parce que voilà, elle a quelque chose de cette image de Dieu. C'est ça l'origine de la dignité. C'est la sacralité de cette vie et qui est accessible à la raison de tous. Hein, mmh. Comme le disait le grand Pascal, l'homme passe infiniment l'homme. Il y a quelque chose en nous-mêmes qui nous dépasse et qui nécessite que nous puissions nous respecter les uns les autres et nous-mêmes.
0: Alors vous l'avez introduit effectivement, ce lien avec la Genèse. Forcément, on pense tout de suite à cette phrase que Dieu crée l'homme à son image. Dominique Serra-Coatanea, c'est parce que l'homme est image de Dieu qu'a été déposée en lui cette dignité inaliénable, inaltérable, intangible.
1: Alors, c'est vrai que les récits, la Genèse est le porche d'entrée de la Bible, et les récits mettent, on pourrait dire, en image cette grande fresque des origines qui est racontée par un peuple qui a vécu une rencontre avec un Dieu qui libère. Je crois qu'il faut le prendre aussi dans la dynamique de son écriture. Et raconter comment Dieu s'y prend pour créer et s'émerveiller. Tuc Dual parlait de la merveille que le visage de l'autre fait monter en nous. Dieu crée à son image et à sa ressemblance, dit le texte biblique dans Genèse 1.
0: Vous faites une distinction entre...
1: Oui. Et les exégètes font, parce que tous les mots comptent.
0: Ouais.
1: Dans la Bible, il n'y a pas un mot qui ne soit capable de décryptage. Les rabbins ont pendant beaucoup, beaucoup de siècles travaillé à cette finesse du texte biblique. Donc en effet, dire que l'homme est à l'image et à la ressemblance. Beaucoup d'exégètes soulignent, et je pense ici à André Ouénin, à quel point l'image, on pourrait dire, c'est le sceau que Dieu pose sur ce visage de l'humanité. On pourrait dire le sceau que pose Dieu sur l'ensemble des éléments du créé, et en particulier sur les humains. Et la ressemblance est peut-être l'intégralité du déploiement de nos propres existences qui consiste à travers cette liberté d'une réponse. Dieu appelle à la vie et il invite l'homme à répondre de cette vocation. Et du coup, la ressemblance est ce qui petit à petit se co-construit dans la rencontre, dans les rencontres, cette capacité de répondre de sa vie à l'appel d'un Dieu qui appelle à aimer.
0: Dans Gaudium et Spes, je cite, et la phrase va s'afficher à l'écran, « L'Église voit dans l'homme, dans chaque homme, l'image vivante de Dieu lui-même. » Tuc Dual, vous évoquiez cette rencontre, il y en a eu, j'imagine, beaucoup d'autres, mais qui ont confirmé en vous cette expérience, et puis ensuite vous avez mis des mots dessus, sur chaque personne humaine créée à l'image et à la ressemblance de Dieu.
2: Je dirais que l'accueil de la pleine dignité de ma personne ou d'autrui, c'est un combat, c'est une bataille, c'est jamais gagné d'avance. Et donc je suis pas du tout modélisable. Par contre, je me souviens qu'un jour que je rendais vraiment totalement à l'improviste visite à une petite fille qui était coincée dans son lit d'hôpital parce qu'on ne pouvait pas l'emmener à Bras Ouverts, une association d'accueil d'enfants porteurs de polyhandicap que j'ai fondée il y a une quarantaine d'années. Et bien, cette petite fille, quand je suis arrivé, m'a dit « je t'attendais ». Et quand elle m'a dit ça, je lui ai dit « mais c'est à l'image de Dieu ça. Il n'y a que Dieu qui peut vraiment attendre et attendre avec gratuité, bienveillance. Voilà. De temps en temps, il y a comme ça un éclair. Après, je suis intéressé aussi par le fait que cette dignité, elle est très liée à notre liberté. Et j'aime aussi penser qu'elle vient de notre image, mais elle vient aussi de la fin, de la perspective qu'est cette ressemblance. Et moi, je pense, j'aime beaucoup un livre de Herbert Alfonso, qui est un jésuite d'origine indienne, qui vivait à Rome et qui, tu m'as appelé par mon nom, et qui parle, qui dit ça, il nous explique que nous sommes appelés à revêtir ce Christ qui nous est très personnel. Derrière la dignité, il y a aussi le fait que nous sommes irremplaçables, uniques. Et quand on a conscience que notre vocation est unique, que notre personne est unique, que personne ne peut nous remplacer, la jalousie, normalement, s'éteint pour l'accueil de ce que je suis appelé à devenir à la ressemblance, effectivement.
0: Dominique Sarah-Coatanea, ce sujet de l'unicité de la personne, chaque personne est unique parce que chaque personne est infiniment digne, elle est aussi unique.
1: Alors, chaque personne est unique parce que c'est pas une espèce de duplication style photocopie. Donc l'unicité de chacun garantit aussi le caractère absolument décisif du respect de chaque personne. Et chaque personne manque à la vie de tous lorsqu'elle n'est pas là. Donc il y a, je crois, les facultés Loyola travaillent beaucoup avec un certain nombre d'associations de présence chrétienne auprès des plus pauvres, des plus démunis. Des associations comme la Pierre d'Angle, le Sapel, qui sont rassemblées dans le réseau Saint-Laurent avec le Secours catholique. Et moi, j'ai en tête le visage de Marie-Noël. Marie-Noël est une personne en grande précarité et qui compose, avec, dans le dialogue avec Marie-Vonne, un cri qui est vraiment ce cri qui vient du sein même de la pauvreté. Et en même temps, dans ce cri, qui est un cri vers Dieu, qui est vraiment une prière, se déploie cette dignité d'enfant de Dieu, appelée à une vocation qui n'est pas celle de la misère, mais qui est celle de trouver place parmi nous, déjà, et c'est ça le combat de tous les jours, le combat de la justice, mais parce qu'elle est absolument certaine que Dieu l'écoute. Donc vous voyez, c'est ce mouvement de la vocation et de la dignité de la personne humaine qui se sait appelé et dont toute la vie se déploie de manière plus ou moins difficile dans cette dynamique d'une réponse. Donc du coup, le livre qu'elles ont publié s'appelle « Prière écrit d'en bas ».
0: Eh bien, on peut renvoyer à
1: Salvatore, que je vous recommande.
0: Renvoyer à ce livre. Est-ce que d'insister sur ce sujet de la dignité ou de l'unicité de chaque personne, c'est aussi, enfin en tout cas, comment évoquer ces sujets avec des personnes qui ne partagent pas forcément l'anthropologie chrétienne, qui n'ont pas forcément ces références bibliques que nous avons citées? comment être en dialogue et voilà, pour expliquer un petit peu cette vision de la personne humaine que l'enseignement social chrétien propose, mais que d'autres croyants aussi partagent.
2: Je pense qu'il y a une expérience comme universelle, qu'un jour, celui qui n'était rien aux yeux du monde, peut-être à mes propres yeux, me révèle quelque chose de si précieux qu'effectivement je passe par cette étape d'émerveillement devant cette sacralité qui est peut-être voilée à mon intelligence, mais qui s'exprime dans la relation. Donc moi je crois que c'est vraiment une expérience dont ensuite je peux peut-être témoigner à mon tour. Puis après, en tant que chrétien, je vais pouvoir dire, mon embryon, tes yeux le voyaient quand j'étais tissé dans le sein de ma mère. Qui donc est l'homme pour que tu penches sur lui? Tu en as fait presque un dieu. Et Jean-Paul II parle de la quasi-divinité, de la quasi-divine dignité. Donc, on va pouvoir faire un dialogue entre cette conscience que nous pouvons avoir de cette origine, de cette fin, et puis une expérience humaine absolument universelle, avec parfois des tensions, justement, autour de l'embryon, autour de sujets qui fâchent parfois.
0: Oui, la fin de vie, on en a beaucoup parlé, on va en parler encore.
2: Après, je pense aussi, c'est dans mon expérience personnelle, j'ai parfois ressenti avec force la dignité d'une personne. Mais parfois, il y a eu, et ça existe, je pense, c'est aussi une autre expérience qui peut être très féconde, un obscurcissement absolu. Je ne le sentais plus, je ne le voyais plus. Il y a comme une nuit de la foi, de la dignité. Et dans ces cas-là, je m'accroche à une confiance, à une foi profonde dans le fait que la personne est pleinement respectable, même si je ne le sens plus. Et ça, c'est une expérience aussi qui est douloureuse, mais aussi très féconde, parce qu'on traverse, on dépasse comme ça cette espèce d'obscurcissement qu'on peut avoir dans nos consciences ici-bas.
0: Dominique Serracco-Atanea, sur cet enjeu d'arriver à partager cette vision, cette idée de la dignité de la personne humaine avec des personnes qui ne partagent pas forcément la foi chrétienne ou cette vision anthropologique chrétienne. Vous êtes docteur en théologie, mais quand vous dialoguez avec des gens qui ne partagent pas la foi, comment est-ce que vous leur expliquer cette intangibilité de la dignité de la personne humaine?
1: C'est ce que je disais en préalable pour définir la dignité. La dignité, elle est intrinsèque, c'est-à-dire qu'elle est liée au fait même d'être une personne humaine. Et ça n'est totalement indépendant du fait d'être une personne croyante, et voire même chrétienne, catholique, évidemment. Donc l'enjeu, c'est de poser que l'humain en tant qu'humain, et pour le coup, on peut s'appuyer sur toute la philosophie, et je pense notamment à Kant, qui est le grand philosophe qui a déployé cette dynamique de la dignité, respecter l'autre, jamais réductible à un objet, mais toujours en tant que personne. Donc il y a là, dans le dialogue entre philosophie et théologie, la possibilité d'avoir un universel partageable pour tous, qui est à la base notamment de la Déclaration universelle des droits humains de 1948.
0: Et on en reparlera dans une prochaine émission. Merci beaucoup Dominique Serracco-Atanea et Hugues Duhalderville d'avoir commencé à aborder avec nous ce sujet de la dignité de la personne humaine. On poursuit dans d'autres émissions, et puis en attendant, je vous renvoie dès maintenant sur kateotv.com et kateoradio.com pour réécouter et partager cette émission. À bientôt.

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1: Cette semaine à l'émission, on plonge dans un sujet passionnant en abordant les aspects économiques, écologiques et symboliques de l'eau. Bref, on n'est pas du monde. Bonjour à tous et bienvenue à votre magazine Foi et culture. Ici Antoine Malenfant, votre animateur pour cet épisode consacré à l'eau. Et allô, je suis bien accompagné. Oui, il y aura beaucoup de très mauvais jeux de mots. Aujourd'hui, c'est promis, c'est une promesse, c'est un engagement que je prends au début de cet épisode. Et tiens, pour mener à bien ce projet, Ariane Beauferré, bonjour.
2: Salut Antoine.
1: Journaliste pour Le Vert Média, une question qui te passionne, l'eau quand même.
2: Oui, oui, oui, c'est une question que j'étudie depuis plusieurs années dans le cadre de mon autre travail.
1: Mm-hmm. En tant que tu as une formation en biologie
2: et
1: tu es en train de poursuivre un doctorat en aménagement du territoire, donc des questions de l'eau.
2: Oui, il y en a beaucoup. Surtout que je m'intéresse beaucoup à la protection des sources d'eau potable. Donc, on a les mains dedans, dans l'eau.
1: Carrément. alors, tes lumières seront importantes pour nous aujourd'hui. Jean-Philippe Marceau, bonjour.
3: Salut Antoine.
1: Évidemment, l'aspect plus symbolique de l'eau, j'imagine, il y a des choses à dire de ce côté-là.
3: Oui, ouais, c'est une catégorie très, très fondamentale en symbolisme. Là. Pas juste dans notre culture qui repose sur la Bible, mais aussi, en fait, dans toutes les cultures anciennes, on peut voir que le symbolisme de l'eau est très, très utilisé parce que c'est une catégorie tellement fondamentale.
1: Dans la vie en général, oui, c'est ça. Je rappelle que tu es éditeur pour The Symbolic World, c'est toujours vrai, oui. Et chroniqueur, quand même, de temps en temps, ici, là, on n'est pas du monde. On est très heureux de t'accueillir.
3: Merci, Antoine.
1: Et une revenante. Salut, Ariane Blais-Lacombe, bienvenue.
4: Merci.
1: Formée en sciences politiques.
4: Oui, oui.
1: La question de l'eau, ça a quand même des implications politiques importantes aussi.
4: Effectivement, là, oui. L'accès à l'eau, l'eau est une ressource tout à fait essentielle pour les humains, mais comme toute ressource, lorsque c'est limité, ça peut créer des conflits, ça peut créer des guerres. Donc, c'est clair que c'est un enjeu politique et géopolitique.
1: Oui.
4: Probablement plus maintenant que jamais.
1: Et c'est ça, et dans le siècle qui commence, là, ça sera, il y aura des développements de ce côté-là, assurément.
4: Très certainement.
1: J'ai envie de vous lancer avec un commentaire qu'on a reçu sur YouTube. D'ailleurs, pour les gens qui nous écoutent, si vous avez envie de commenter, on a toujours beaucoup de plaisir à vous lire.
2: Tellement ça, lire les commentaires.
1: C'est vraiment le fun. Hein?
2: Oui.
1: Il y en a eu un délicieux. Là. C'est un compte qui semble anonyme, là, de quelqu'un qui s'appelle sur YouTube Bonjour 98. J'imagine quelqu'un qui est né en 98 et qui aime dire bonjour. Il dit « Merci, très intéressant. S'il vous plaît, faire une vidéo sur la nécessité de réparer les églises, les infiltrations d'eau surtout. » Alors, on ne fera pas un épisode spécifiquement sur ça, mais on risque de parler d'infiltration d'eau aujourd'hui. Vous êtes prêts à tenter l'aventure?
3: Oui, oui. C'est bon. Sur le symbolisme, en fait, des infiltrations d'eau, il y a déjà quelque chose. Hein. Je n'avais pas du tout pensé à ça avant l'émission, là, mais... C'est une des raisons pourquoi on a des gargouilles sur les églises. En fait, c'est exactement relié au symbolisme de l'eau.
1: On pense les gargouilles, c'est ces espèces de bêtes un peu démoniaques là, qui, près des gouttières.
3: Exact. On servait de ça comme gouttière des églises. En fait, dans plein d'églises en Europe, c'est encore le cas. Mm-hmm. Les gouttières, tant qu'à faire quelque chose qui va enlever l'eau de ton église.
1: L'éloigner.
3: Ouais. L'éloigner pour pas que justement ça fasse trop de dommages à la structure de ton église. Ben, tu peux utiliser... Un monstre. On peut parler de symbolisme apotrophaïque, d'ailleurs. Là. En général, c'est d'utiliser un genre de monstre pour te protéger des autres monstres. Ou, pour donner un autre exemple, je peux utiliser un vaccin qui va peut-être te rendre malade, mais juste un petit peu pour te protéger de maladies qui pourraient vraiment te rendre très malade.
1: Combattre le feu par le feu.
3: C'est ce genre d'idée-là. Mm-hmm. C'était naturel pour les gens de mettre des gargouilles à l'extérieur des églises. Ça va... C'est au niveau spirituel, on peut dire, ouais. ça fait quand même un impact. Quand tu rentres dans l'église, tu sais comme que les démons sont tenus à l'extérieur, puis ça a un impact à toi quand tu rentres dans l'église. Là, tu te mets dans un état d'esprit différent. Puis aussi, vraiment comme au niveau physique, là, puis d'ingénierie, ça protège la structure de l'église, de l'eau qui est un genre de chaos qui peut détruire ta structure.
1: Alors, on peut cocher ce point-là. On a réglé ça pour Bonjour 98 qui nous a écrit. On a parlé de, des infiltrations d'eau et des églises, mais d'une manière un peu préventive. C'est ça qui est intéressant. Plutôt que de parler de réparer les églises, ben, prévenons les infiltrations en mettant des gargouilles partout. On n'a pas vraiment au Québec de ça, ou très peu peut-être.
3: C'est très rare, c'est très rare. Je ne me rappelle pas d'avoir déjà vu, surtout des gargouilles ici, qui servaient la fonction justement d'éloigner l'eau.
1: Et pas juste de décoration.
3: C'est ça, c'est ça.
1: Écrivez-nous si votre église de paroisse a des gargouilles dans les gouttières. Là, ça nous intéresse. Faisons un pas de recul. Là. On va parler de l'eau aujourd'hui. C'est un thème très, très vaste, vaste comme un océan, on pourrait dire. ça y est, c'est parti. Et Ariane, qu'est-ce que c'est que l'eau? Hein, c'est,
2: on va prendre un pas de recul, mais un pas de recul cosmologique. Là,
1: ouais.
2: L'eau, c'est une molécule, deux atomes d'hydrogène, un atome d'oxygène.
1: J'ai perdu.
2: Et il se trouve que... non, c'est des choses de base.
1: Ça va.
2: Mais non, je dis qu'on prend un très grand pas de recul. C'est assez courant dans l'univers, en fait. Mais ça ne l'a pas toujours été parce que l'hydrogène, il y en avait déjà depuis le début de l'univers. C'est l'un des premiers

0: les éléments. C'est l'élément le plus abondant. On estime que 75% de la masse de l'univers, c'est juste de l'hydrogène. Le suivant, c'est l'hélium. C'est à peu près 25% de la masse de l'hydrogène, ce qu'on utilise pour gonfler les ballons. Là. Mm-hmm. Et ensuite, le troisième, c'est l'oxygène. Donc, oxygène et hydrogène forment de l'eau. L'oxygène, c'est à peu près 1% de la masse de l'univers. Mais l'oxygène est arrivé plus tard parce qu'il s'est formé avec la mort des premières étoiles. Et donc, c'est une structure atomique qui est vraiment stable. Pour que ça se dissocie, il faut monter à des températures, vraiment que les atomes se séparent, il faut monter à 3000 degrés Celsius au moins, ou alors qu'il y ait des rayons UV assez puissants. Et donc, c'est stable, on la retrouve à l'état gazeux, à l'état solide, sous forme de glace, de neige, et à l'état liquide. Mais la particularité de notre planète, c'est que on a un état liquide en surface. Et ça, c'est très rare, en fait. Et dans la grande recherche des exoplanètes, donc des planètes qui se retrouvent en dehors de notre système solaire, qui vont être en orbite autour d'autres étoiles ou simplement se promener dans l'univers, on en a vu à peu près 6000 pour le moment des exoplanètes et on en a trouvé très très peu où on pense qu'il y a de l'eau. En 2022, l'Université de Montréal en a trouvé une qui serait un immense océan, mais c'est rarissime. Oui, elle serait recouverte d'un océan. Parce que pour avoir un état liquide, il faut être à une bonne distance d'une étoile pour avoir suffisamment de chaleur, mais pas trop. L'état liquide, il est seulement entre 0 et 100 degrés Celsius. Hein. Et c'est une toute petite fenêtre parce qu'on sait qu'on peut monter à des températures extrêmes. Quand une supernova, elle explose, je pense que ça monte à plus d'un milliard de degrés Celsius. Là. Et la température la plus faible, ce serait moins 272 degrés Celsius. Donc c'est une toute petite fenêtre qu'on ne trouve pas à beaucoup d'endroits. Il faut être à une bonne distance d'une étoile. Mmh. Et en plus de ça, il faut avoir une atmosphère. Parce que si on n'a pas d'atmosphère comme Mars, tout simplement, l'eau, elle part dans le reste de l'univers.
1: Tu parles d'une planète où, complètement recouverte d'eau. Oui. Ça fait écho presque à la Genèse, où la Terre était une masse informe. C'est un peu le tohu-bohu, le chaos.
0: C'est dans le premier verset, même.
1: Ça commence avec ça. Il y a de l'eau assez tôt, même, dans la Bible, Jean-Philippe.
2: Oui, très, très tôt dans la Bible. Puis, c'est un fil conducteur qu'on peut utiliser partout, mais c'est... C'est vraiment une expérience humaine fondamentale. Là, il y a comme deux côtés à l'eau qu'on va trouver dans plein de cultures, là, parce que ça s'inscrit justement dans l'expérience primordiale. Aujourd'hui, on est un peu détaché de ça parce qu'on a tellement bien contrôlé l'eau dans ses bons et ses mauvais aspects. Mmh. Donc, c'est rare que...
1: Du moins, on pense qu'on l'a bien contrôlé.
2: Au moins, en Occident, on contrôle. Ah, je pense qu'on est très fort quand même.
1: Ouais.
2: Donc, pour avoir de l'eau fraîche qui nous donne... qui nous permet de survivre, c'est très rare qu'on a soif, tu sais, sérieusement, aujourd'hui en Occident. C'est très rare.
1: Ouais. Donc, c'est pas une expérience quotidienne, en tout cas.
2: Non, c'est pas nécessairement évident pour nous que dans la Bible ou dans plein d'autres cultures, quand tu parles d'eau, surtout d'eau courante, disons, d'eau, d'eau qui tombe du ciel ou d'eau qui est dans des rivières, qui est de l'eau douce, ça, c'est souvent synonyme de vie. C'est comme le côté positif du potentiel. Dans l'inverse du... Disons, le chaos, ça peut être quelque chose de positif ou négatif. Là. C'est comme des opportunités pour faire des choses. Mm-hmm. Mais ça peut aussi briser des choses qui marchaient déjà bien. Donc, le côté de l'eau qui descend du ciel, qui ruisselle des montagnes, etc., ça, c'est le côté positif de l'eau.
1: Associé à la vie.
2: Oui, associé à la vie.
0: Je me permets de te couper. Puis en plus, c'est associé à la vie, mais cette eau... Il y en a très peu dans l'univers, mais il y en a très peu aussi sous cette forme-là. C'est à peu près 2% de l'eau douce. 2% de l'eau douce qui est dans l'atmosphère, les êtres vivants et dans les cours d'eau. Le reste, c'est principalement de l'eau salée.
1: Oui, c'est ça. Parmi l'eau douce qui existe, il y en a une partie qui est dans les glaciers
0: ou qui n'est pas vraiment accessible. Qui n'est pas visible. Soit elle est très, très loin en altitude, soit elle est au pôle Nord, soit elle est souterraine. Puis, il reste un 2% auquel on a accès. Mais je te laisse continuer.
2: De l'autre côté, ensuite, justement, l'eau salée, comme vous en parlez, ça, c'est l'eau qui est plus reliée à la mort, aux monstres marins. Ça aussi, c'est pas quelque chose auquel la plupart de nous, on est familier, parce que c'est rare qu'on va sur l'eau puis qu'on voit les dangers qu'il y a associés à la mer. Mais pour la plupart des peuples primitifs, ils savaient très bien que tu peux aller sur des cours d'eau, même pas juste la mer, là, mais ça peut être que tu vas sur un lac puis il peut quand même avoir des dangers, il peut quand même avoir des tempêtes, etc. Il y a un côté négatif à l'eau, un côté dangereux, avec lequel la plupart des gens étaient viscéralement en contact auparavant. Donc, c'est pour ça que il va avoir souvent du symbolisme disons, de l'eau salée, de l'eau stagnante, qui là va être plus reliée à la mort, va être reliée à la présence de Léviathan, de monstres, de grosses baleines, etc. Pas juste dans la civilisation qui est la nôtre, qui se base sur la Genèse et l'ensemble de la Bible, mais dans toutes les cultures, tu vois l'idée que le monde a commencé d'une certaine façon à partir

0: molécules pour générer ou pour permettre l'émergence de la vie.
1: On ne connaît pas de forme de vie qui ne nécessite pas d'eau. Peut-être qu'on peut, il y en a qui essayent d'en imaginer d'autres formes de vie sur des planètes où il n'y a pas d'eau et la vie aurait évolué. Mais
0: même l'intelligence artificielle a besoin de beaucoup d'eau.
1: Oui, ça c'est vrai, pour refroidir tous les serveurs. Mais, puis pour extraire tous les minerais, minéraux. Mais non, et donc l'eau, les premières réactions chimiques, elles se sont faites, on le pense, dans l'eau, dans une eau qui était réchauffée. La vie, on pense qu'elle est arrivée dans les premières algues dans des petites surfaces d'eau chauffées par le soleil, des petites flaques. Et nous, on est composés d'eau aussi. Donc, on ne connaît pas la vie sans eau. Donc, c'est pour ça que c'est intimement lié. C'est pour ça que c'est aussi essentiel. Et donc, il y a un lien aussi avec notre vie, même notre origine. Tu sais, c'est pas pour rien, je pense, que dans la jeunesse, et même dans toutes les civilisations, il y a une référence à l'eau. C'est que c'est comme notre origine commune à tous les êtres vivants. On vient de là.
2: Et individuel aussi. T'sais, c'est drôle de penser qu'avant d'être des créatures terrestres, on est des petites créatures aquatiques dans le ventre de nos mères.
1: On commence notre vie aussi dans un milieu aquatique. Oui.
0: Qui est à la fois un symbole de vie, d'une protection, mais d'une forme de mort aussi de laquelle on est extrait. C'est-à-dire on sort de cette matrice-là.
1: Et on respire.
0: Et là, la vie commence. Dans le fond, il y a un avant et un après. C'est une lecture qu'on peut faire, Jean-Philippe.
3: Oui. Je pense que c'est juste de dire... en général, d'ailleurs, le féminin va souvent être associé à l'eau là, dans la plupart des cultures. Puis après ça va être représenté, disons, il va y avoir des représentations féminines du côté positif de l'eau, puis d'autres du côté négatif de l'eau. Mais disons, la mère qui s'occupe bien de son enfant, c'est définitivement le côté positif de l'eau, comme qui donne la vie, justement. Mm-hmm. Puis à l'inverse, souvent, des figures qui sont, comme des figures plus de prostituées dans la Bible, par exemple, vont plus être associées à l'eau salée, disons, à l'eau où les choses vont juste mourir, puis qui ne va pas porter de fruits, par exemple.
0: Okay.
3: Donc, tu vas voir ces associations-là comme du ventre comme l'eau ou comme le tombeau, potentiellement.
0: Ouais, c'est ça. Poursuivons un peu encore sur la symbolique de l'eau dans l'Ancien Testament, là, parce qu'il y a quand même quelques moments assez importants, le déluge en particulier. Ensuite, il y a la mer Rouge qui ensevelit les chevaux, les cavaliers de l'Égypte. L'eau est une force, on l'évoquait tantôt, une force destructrice assez puissante dans l'Ancien Testament, Jean-Philippe.
3: Ouais. Même, on peut revenir au début de la Genèse, là, quand Dieu va créer le ciel et la terre, c'est pas trop long qu'il va... Il dit qu'il sépare les eaux en deux aussi.
0: Comme
3: qu'est-ce
0: les eaux, ça veut dire?
3: Au-dessus du firmament, en dessous du firmament. Ben, c'est parce que là, ça devient métaphysique rapidement. Là. Ramenez-moi si vous trouvez que je deviens trop abstrait. Mais c'est parce que l'eau, en général, va représenter le potentiel, pas juste le H2O. C'est pour ça que... une façon de traduire le tohu-bohu, le chaos qu'il y a au début de la journée, c'est comme les eaux, déjà. Puis on parle... Il existe juste ça dans la création, mais on ne veut pas parler d'eau H2O. Là. Je pense que ça signifie plus le potentiel.
0: Dans ce sens-là, l'eau intra-utérine, le liquide amniotique est...
3: C'est analogue. Ouais.
0: C'est super potentiel, là, ce qui est en train de se passer là. C'est la vie en puissance.
3: Oui, tout à fait. Ou, tu sais, même pour aller dans des catégories carrément métaphysiques, là, pour les gens qui ont la formation en philo, on pourrait parler de la matière pure d'Aristote. Donc, c'est juste le potentiel pour faire des choses ensuite. Puis Dieu, après, il va toujours, disons, séparer... Il va nommer quelque chose. Donc, nommer, c'est t'amène une structure abstraite, là, invisible. Un mot, c'est pas quelque chose c'est pas une structure concrète dans le monde. Uh-huh. C'est une image comme d'une structure invisible, comme si je parle de théorème en mathématiques ou je parle d'une phrase. C'est quelque chose d'invisible, une structure invisible
0: uh-huh.
3: qu'on va aller placer ensuite dans du potentiel. Fait que là, Dieu va toujours faire ça. Là. Tu peux voir qu'il va séparer. Il va prendre comme du potentiel, puis il va nommer une structure, puis la structure va émerger. Fait que, il dit par exemple que la lumière soit. Il y a la lumière qui sort du potentiel. Il va dire que la terre produise de la végétation, etc. Des
1: que les eaux grouillent d'êtres vivants aussi.
3: Fait que, il y a, disons, t'as juste du potentiel au début.
0: Ouais.
3: Ensuite, Dieu va nommer une structure qui va émerger ensuite. Comme une mère dont émerge un enfant, par exemple.
0: Ouais.
3: Mais justement, quand Dieu va se séparer successivement, il va toujours rester ce côté-là, sont super positifs de l'eau, comme l'eau qui est comme le plus en haut possible de la création, on peut dire, d'où descend la pluie, on peut dire, ou ça, ultimement,

0: dans le christianisme, ça va devenir Marie, qui est comme le côté, comme le potentiel de la création est représenté dans la pureté de Marie. Mais de l'autre côté, l'eau...
1: Aussi... Et l'étoile des mers aussi, Marie, c'est un des titres qu'elle porte.
2: Ouais, ça, pour les marins, ouais, c'était la Marie. Marie.
0: Puis de l'autre côté, par exemple, chose qui va être repoussée, bien, ça va être, disons, l'eau salée. Donc la mer qui est éloignée. Puis comme tu as mentionné, bien, ça va revenir avec le déluge. Donc, puis toutes les civilisations ont un mythe comme ça, d'ailleurs, là, à peu près. Là, je pense que les seuls endroits où on n'a pas trouvé de mythe de déluge, c'est comme dans certaines parties de l'Afrique où justement c'est le désert depuis très, très longtemps. Mais en dehors de ça, tous les peuples ont ce genre de mythe-là qu'à un moment donné, il s'est passé des choses qui allaient tellement mal qu'il a fini par avoir un déluge. Des fois, c'est causé par l'humain, comme dans la Genèse, c'est à cause des problèmes humains. Puis, je ne suis pas certain, mais probablement que dans d'autres cultures, des fois, c'est un autre genre de cataclysme. Mais reste qu'à un moment donné, les gens ont ce mythe-là qui est très intuitif que disons, si on n'est pas bien préparé à gérer le chaos, ça peut être de notre faute, pas notre faute totalement. Peut-être que c'est parce qu'on. Par exemple, on aurait peut-être pu créer des meilleurs systèmes pour nous protéger des inondations, etc. Il y a des pays où. Katrina, par exemple, je pense que c'est un exemple où les gens avaient créé des...
1: Il y avait des digues, hein, quand même.
0: C'était prévu. C'était prévu seulement pour les pires inondations à chaque 100 ans. À un moment donné, ça finit par pas marcher. Versus aux Pays-Bas, où ils gèrent des inondations depuis vraiment longtemps. Ils sont très bien équipés, puis ils n'ont pas eu de problème majeur depuis très, très longtemps. Donc, des fois, tu as plus de contrôle que d'autres. Mais reste que les civilisations ont en général un mythe où... Si on n'est pas capable de bien se protéger contre le potentiel va finir par nous dévorer, va finir par détruire tout ce qu'on a, puis nous retourner à un état plus primitif.
1: Ah ouais, fascinant. Oui, vas-y, Ariane.
3: Si je peux continuer, ça a un rôle aussi de purification, aussi, le déluge. Puis c'est quelque chose qui a été gardé par le peuple hébreu et par d'autres aussi. Toutes ces rites où tu te purifies avec de l'eau, là. Il faut que tu te laves avant de faire certaines choses, avant de faire certains gestes. Et aussi, même avec Jean-Baptiste, qui plongeait dans le Jourdain, puis c'est le début de la vie publique du Christ, ou avec le baptême, qu'on a gardé aussi avec ce symbole de l'eau aussi, qui nous purifie et qui nous lave.
1: Ouais. T'allais dire, oui, vas-y.
0: Ouais, on peut continuer là-dessus, là, c'est sûr. Effectivement, le déluge, disons, ça va quand même être le côté négatif qui nous arrive, mais souvent dans la Bible, une fois que disons, une structure se produit en donnant contrôle, on va peut-être essayer ensuite de la refaire comme en microcosme, pour essayer de la gérer.
1: Ritualiser ou de l'encapsuler dans un rite, non?
0: Oui, mais notamment pour être capable de gérer le problème qui venait initialement.
1: Okay. Donc,
0: par exemple, si vous avez remarqué, c'est très peu de temps après le déluge que Noé va planter la vigne puis il va finir par se saouler dans sa tente. Mais se saouler, c'est un petit déluge, là. C'est tu t'absorbes quelque chose.
1: C'est un chaos.
0: Ouais, c'est du potentiel que tu ne peux pas gérer, puis là, il se retrouve dans sa tente. Puis, c'est quelque chose qu'on fait souvent en général. Il se passe une grosse structure historique, puis ensuite, on va essayer de l'encapsuler, comme tu as dit, pour la revivre, puis rebénéficier, disons, au mieux comprendre cette structure-là. Puis, effectivement, après ça, quand les Israélites menés par Moïse vont quitter l'Égypte vers la terre promise, il y a cette image-là d'effectivement du déluge, puis même de Genèse 1 qui est repris, là, où dans Genèse 1, la séparation des eaux,
1: oui.
0: Pour créer ensuite un nouveau monde, un nouveau peuple. Puis c'est peu de temps après ça que justement Israël comme, redevient un peuple. Même, c'est intéressant parce que si on lit bien l'épisode de l'Exode, c'est pas juste les descendants d'Abraham qui ont quitté l'Égypte, il y avait une multitude mixte. Il y avait des Égyptiens, semblablement, qui sont partis avec Israël, mais ensuite, ils ont quand même tous été intégrés au même peuple, à la même histoire. Je pense que ça a été aussi scellé dans la circoncision ensuite, mais tu as cette idée-là que, OK, on sépare les eaux, puis ça va éliminer les Égyptiens, ce qu'on amenait de l'Ancien Monde, disons, qui était négatif. Ouais. Pas tout, d'ailleurs, hein, parce que les Israélites partent quand même avec... l'or des Égyptiens. Donc, tu as l'idée d'aller chercher quand même les richesses de l'Ancien Monde, mais d'ensevelir les péchés de l'Ancien Monde. Puis ensuite, tu commences justement le prochain monde.
1: On repart à neuf. Il y a quelque chose de particulier dans l'eau. On l'a évoqué un petit peu tantôt, mais il y a le fait que c'est à la fois quelque chose de tangible, de matériel, mais d'insaisissable. Hein? C'est qu'on... Ben, un peu comme le feu, mais... On parlera de l'air tantôt, là, on ne fera pas une émission sur les éléments, mais l'eau, on peut la toucher, mais on ne peut pas la saisir.

0: Qu'est-ce que ça, signifie, ça, ben, cet aspect-là?
1: C'est sûr que c'est côté symbolique, c'est une des choses qui fait que c'est tellement naturel d'associer l'eau au potentiel, même au sens métaphysique. Là, parce que donc, si j'essaie de parler du potentiel d'Aristote, la potentialité pure qui peut comme, donner corps à n'importe quoi, c'est pas quelque chose qu'on ne peut jamais voir dans la vie de tous les jours. C'est quelque chose qui est insaisissable, justement. Puis, je pense qu'il y a cette idée-là dans l'eau. Donc, quelque chose qui est déjà structuré, qu'on peut saisir, qu'on peut manipuler, c'est quelque chose qui est déjà formé. Donc, qui n'est plus autant potentiel que quelque chose qui est informe comme de l'eau liquide.
0: Hey, on prend une petite pause, on va pouvoir digérer ça, on va prendre une gorgée d'eau aussi, puis on revient avec les aspects un peu plus socio-économiques, écologiques de cette ressource qu'est l'eau. À tout de suite!
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0: De retour à On n'est pas du monde avec les deux Ariane Blais-Lacombe et Ariane Beauferré et Jean-Philippe Marceau. Et on parle de l'eau aujourd'hui. On essaie de comprendre qu'est-ce que signifie cet élément dans notre vie. Au Québec, on a une relation un peu particulière avec l'eau. C'est une ressource hyper abondante. On a combien de lacs, Ariane?
3: On ne sait pas le nombre exact, en fait. Fou, c'est difficile à définir parce que y a des lacs qui sont... Il y en a qui sont rejoints en eux par des petits canaux, mais c'est des
0: milliers.
3: Des centaines de milliers.
0: C'est fou.
3: Des centaines de milliers, peut-être plus qu'un million.
0: Alors, c'est une réalité qui est assez particulière. Oui. Là. Je veux dire, des endroits sur la Terre où il y a autant d'eau douce, il n'y en a pas tant que
3: ça. Au Canada, on a 20% des réserves d'eau douce. Rien que le fleuve Saint-Laurent, c'est énormément d'eau. Là. Et on a aussi beaucoup d'eau souterraine. D'ailleurs, la majorité des gens qui vivent en milieu rural, 90% vont dépendre de l'eau souterraine. Parce que l'eau souterraine, elle a une meilleure qualité. On peut la pomper, on peut la boire directement, elle est filtrée par les sols. Alors que l'eau de surface, il faut toujours un peu la traiter. Sauf dans certains cas, mais généralement, c'est obligatoire.
0: Alors, ce cas-là, cette situation-là qu'on a ici au Québec, c'est loin d'être le cas ailleurs dans le monde. Je vous cite un extrait de Laudato Si, là, cette encyclique sur l'écologie intégrale du pape François, publiée en 2015. Il disait « En réalité, l'accès à l'eau potable
3: de bonne qualité.
0: Je recommence. En réalité, l'accès à l'eau potable est un droit humain primordial, fondamental et universel parce qu'il détermine, c'est intéressant, la survie des personnes et par conséquent, il est une condition pour l'exercice des autres droits. Donc, ça a plein d'implications. Je vais le dire, politique, cette phrase-là. En quoi cet élément-là peut être un droit? Est-ce qu'on parlerait de droit à l'air, par exemple, Ariane?
4: Oui, c'est un parallèle vraiment très intéressant là, avec l'air et l'eau. Que si tu n'as pas d'air pendant quelques minutes, tu meurs. L'eau, quelques jours, tout au plus. Tandis que pour les autres besoins, mettons la nourriture, on est quand même capable de survivre plusieurs jours, voire 2-3 semaines sans nourriture. Donc, l'eau est vraiment... On en a besoin. Puis si elle servait juste à boire, ça serait déjà moins compliqué. Mais du fait que l'eau, on en a besoin, elle a tellement d'usages qui, dès qu'on a une quantité limitée d'eau, les usages viennent un peu en compétition les uns avec les autres.
0: Clairement.
4: Donc, c'est vrai que avoir de l'eau potable pour la boire, c'est vraiment la base. Mais on en a aussi besoin pour cuisiner notre nourriture, pour faire pousser notre nourriture, pour nous laver à un certain point aussi. Puis après ça, on parle pas d'hydroélectricité, on parle pas de l'eau dont on a besoin pour fabriquer toutes sortes de produits, de l'eau comme voie maritime, qui peut amener de la pollution de cours d'eau qu'on voudrait boire, ou encore de tous les usages de l'eau. Donc, il y a la difficulté d'équilibrer, oui, l'eau potable comme un droit, mais aussi les autres usages qu'on fait de l'eau.
0: Les usages industriels, agricoles que tu nommais, par exemple. C'est intéressant le parallèle que tu fais avec la bouffe, parce que la nourriture, on conçoit assez bien que ça soit une marchandise, qu'il soit l'objet du commerce, que ce soit qu'il y a des valeurs marchandes associées à ça, monétaires. Et là, quand on bascule du côté de l'eau, c'est plus complexe. Là. Est-ce que comment on peut déterminer la valeur d'un litre d'eau, par exemple?
4: Bien, je pense que la manière dont on se pose la question présentement, je pense qu'on a vraiment...

0: prendre notre lunette de Québécois parce que nous, ici, on ne paye pas notre eau, on paye notre eau chaude du fait que ça prend de l'électricité pour la chauffer. Mais il y a plein d'autres endroits ailleurs dans le monde où tu ouvres le robinet puis tu commences à payer là, pour l'eau qui coule. Donc, ici, au Québec, la simple idée de on va faire payer pour l'eau ou ne serait-ce qu'avoir une taxe piscine pour les grands usagers d'eau ou dire pour un foyer, l'eau est gratuite pour telle quantité par jour. Puis si vous en consommez plus, on va commencer à vous charger. Il y a vraiment une question de combien est-ce que ça coûterait, mais aussi la simple idée de charger pour de l'eau, je pense qu'au Québec...
1: Ça heurterait nos sensibilités.
0: Ça
1: ici.
0: Heurte. Ah ouais. Et pourtant, dans le dernier été, il y a eu des périodes, il y a eu des fortes pluies au printemps, mais à la fin de l'été, vous vous souvenez, il y a eu plusieurs municipalités qui ont manqué d'eau, qui ont dû aller en acheter ailleurs, en faire venir. Donc, en même temps aussi, on sent que on est peut-être rendu là, qu'il faut faire quelque chose pour limiter la consommation d'eau. Puis la manière la plus simple... c'est de faire payer le monde.
1: Mais on paye déjà d'une certaine manière, je veux dire, par nos taxes municipales.
0: Oui,
1: on s'assure que l'eau qui arrive à notre robinet, justement, on paye pour l'entretien du réseau d'aqueduc, on paye pour son traitement lorsque c'est nécessaire par les usines de traitement des eaux. Les citoyens, par leurs taxes foncières, en tout cas ici au Québec, paient déjà, entre guillemets, mais payent pas au litre, là, c'est ça?
0: Non, c'est ça.
1: C'est ça la
0: nuance. Les industries payent au litre.
1: OK.
0: D'ailleurs, en 2024, les redevances ont augmenté au Québec pour les grands consommateurs d'eau.
1: Qu'est-ce qu'on entend par redevance, là? C'est comment ça fonctionne, ce système-là, Ariane?
0: Dans le très précis, je ne sais pas.
1: Grosso modo,
0: les industries, ça inclut l'agriculture, l'embouteillage d'eau, les industries, les alumineries, pour la fabrication des vêtements, ça prend de l'eau. Bref, il y a vraiment beaucoup d'industries qui ont besoin d'eau. Puis c'est vrai que même si on a besoin de boire de l'eau, on a aussi besoin de s'habiller, on a besoin de faire pousser des fruits et légumes. Donc, les différents usages sont vraiment en compétition. Puis on ne peut pas se dire on s'en passerait complètement. Tant qu'à moi, on pourrait se passer de probablement quelques terrains de golf. Mais bon, ça, c'est une autre question. Mais reste que quand une industrie consomme plus que, je pense, 50 000 ou 75 000 litres d'eau par jour, elle commence à payer des redevances. Moins que ça, tu ne payes pas encore de redevances. En haut de ça, tu es obligé de te déclarer. Puis encore là, ça a l'air d'être un petit peu auto-déclaré. En tout cas, c'est pas si bien surveillé que ça. Mais payer des redevances par millions de litres d'eau. Puis là, ce qui m'a complètement fascinée, c'est qu'en 2024, la redevance est passée de 2,50 à 35 $. Fait que ça, c'est vraiment énorme. Et pourtant, on n'a pas eu de manifestation dans la rue de la part des industries, de plaintes, de quoi. Fait que
1: on ça, est encore en dessous de la
0: ça a l'air
1: capacité
0: d'être encore...
1: de payer. Ça a l'air d'être bien
0: correct.
1: Donc, 35 pour 1 million de litres.
0: Oui, est-ce qu'on pourrait faire passer de 35 à 100?
1: Essayons.
0: pour les industries qui puisent de l'eau vraiment pour faire des boissons ou pour l'embouteiller, c'est plus cher. Je pense que c'est passé... Avant, c'était eux à 70, puis c'est passé à 150, donc c'est à peu près doublé. Ouais. Mais quand tu penses à 1 million de litres d'eau, ben t'es capable de faire 1 million de bouteilles d'un litre d'eau. Ça vaut plus que 150 $, tu sais. Fait qu'il... Ça reste que... Il y a quand même aussi, il y a beaucoup d'environnementalistes qui disent, on a de l'eau, mais là, présentement, on la vend pour des peanuts.
1: Mm-hmm.
0: Fait qu'il y a vraiment beaucoup de questions à se poser par rapport à ça.
1: Il y a plusieurs perspectives aussi qui s'affrontent selon les types de modèles économiques là, qu'on souhaite privilégier. Il y a, par exemple, des gens du secteur privé. Je pense à Olivier Primeau ici, là, qui est un influenceur super populaire sur les réseaux sociaux. Qui a investi massivement dans l'achat de permis pour exploiter l'eau. On dit qu'il possède 36% du volume d'eau exploitable sous permis présentement au Québec, Olivier Primeau, et qui milite pour qu'on prenne conscience de la valeur de cette ressource-là. Il s'est même inscrit au registre des lobbyistes pour un peu... piquer le gouvernement sur cet enjeu-là. D'un autre côté, il y en a d'autres qui vont prôner plus une nationalisation, comme on a fait avec l'hydroélectricité ici au Québec. J'imagine qu'il n'y a pas de solution miracle, mais comment se jouent ces perspectives-là sur comment gérer la ressource ici au Québec?
0: Je pense qu'il n'y a pas de consensus à cet effet-là.
1: Il n'y a même pas de discussion, en quelque sorte.
0: Il n'y a pas vraiment de discussion, non, parce que je pense qu'on en a encore trop. On n'est pas encore assez près du gouffre pour vraiment se poser la question.

0: question.
1: Peut-être une coupe d'été sec encore, ça
0: oui,
1: nous aiderait.
0: Oui, ça devrait venir. Mais aussi, on peut aussi se poser cette question-là à, plus à l'échelle mondiale. Tu sais, on a dit que le Canada a 20 % de l'eau, mais est-ce qu'à un certain point, est-ce qu'il faut qu'on partage cette eau-là avec le reste du monde? Si oui, comment le faire? Ou ne serait-ce qu'avec nos voisins immédiats au sud? Les États-Unis ont quand même plusieurs régions là, où ils commencent à avoir des sérieux problèmes en approvisionnement d'eau, même si...
1: Des fois, parce qu'il y a des rivières qui sont complètement ponctionnées, siphonnées par des industries, notamment l'industrie agricole.
0: Oui, c'est ça. Donc, puis souvent, les États-Unis ont souvent parlé là, qu'ils aimeraient avoir l'eau du Canada. Donc, est-ce qu'on se dirige vers de plus en plus de conflits pour ça? Est-ce que nous, en tant que... Est-ce qu'on a une responsabilité de partager notre eau ou au contraire de protéger notre eau? Est-ce que ça doit être fait de manière publique ou privée? Je pense que la question va se poser de plus en plus.
1: Mmh. Ariane, ça se pose, cette question-là, j'imagine, dans les milieux des municipalités
2: oui,
1: au Québec?
2: Oui, ça se pose. Après, les questions d'exportation d'eau, c'est complètement fermé, là, parce que le Québec a légiféré pour dire que l'eau, c'était un bien commun. Donc, on a une loi qui définit que c'est un bien commun. On ne peut pas avoir un usage privé pour aller revendre à l'étranger, par exemple. On pourrait imaginer, comme ça se fait aux États-Unis à divers endroits, des pipelines d'eau pour aller alimenter un autre État. Ça ne se fait pas vraiment encore. Parce que l'idée, c'est de dire, de connaître l'endroit où on vit et de vivre avec les ressources de l'endroit où on vit. Donc, si on vit dans un endroit où il n'y a pas énormément d'eau, on ne va peut-être pas faire cultiver du riz, par exemple. Mmh. Et cette eau, il faut aussi ne pas la voir juste comme quelque chose dont nous, on a besoin pour nos usages, comme tout ce que tu as nommé, mais aussi comme elle fait partie d'un environnement et d'un écosystème. Si on a de l'eau, c'est parce que nos écosystèmes sont faits avec cette eau-là. Ça supporte de la vie dans des lacs, dans des rivières. Plus au nord du pays aussi, on a des zones où il y a beaucoup d'eau, et des tourbières, des marécages. Donc, et faire la nuance, la différence entre l'eau potable et l'eau douce. C'est pas la même chose. C'est pas parce qu'on a de l'eau douce qu'elle est potable forcément. Ça va nécessiter du traitement. Plus on fait du traitement, plus il y a des coûts qui sont associés à cela aussi. Donc, il y a beaucoup de choses à prendre en compte. Ce qui se fait régionalement, on commence à avoir un partage des usages au Québec dans les régions les plus touchées. Donc, celles au sud, Estrie, Montérégie, centre du Québec aussi un peu plus.
1: Qu'est-ce qu'on entend par partage?
2: Partager, c'est que les municipalités régionales de comté, avec l'aide des organismes de bassin versant, avec l'aide aussi des chercheurs d'université qui travaillent depuis 2008 à faire un grand programme d'acquisition des données sur l'eau souterraine, à voir c'est quoi notre utilisation de l'eau, qui l'utilise, comment. Et aujourd'hui, on a accès à énormément de données.
1: Ce qui n'était pas le cas
2: au siècle précédent. Mais aujourd'hui, on les a, les données. On les a. Et donc, c'est de se dire, OK, on sait qui utilise quoi, on sait quels sont nos besoins, on voit l'état de la démographie, les villages, à quel point ils vont grossir, diminuer, etc. Comment est-ce qu'on fait pour se partager? Et donc là, ça demande des tables de concertation, en fait, et de la collaboration.
1: Et il y a une planification du développement qui
2: peut se faire. On n'est pas encore rendu là, c'est ça. C'est l'étape suivante, mais on est encore à une étape un peu de sensibilisation. Les élus aussi se forment, puis les élus, ça change aux 5 ans à peu près. Donc c'est aussi, et c'est malheureusement quand il y a des problèmes, que là, on se dit, OK, on manque d'eau, on en a besoin pour l'agriculture, on a des puits qui sont à sec, on doit aller creuser. On doit creuser dans certaines régions jusqu'à 300 mètres, hein. C'est impressionnant. Alors que la majorité de l'eau souterraine, elle est disponible dans le premier 100 mètres. Quand on descend plus bas, souvent, il y a des jeux de pression qui font en sorte qu'elle est beaucoup plus difficile à aller chercher.
1: J'ai vu un reportage récemment d'un puisatier, c'est le nom qu'on donne à ces gens, qui creusent des puits, qui disaient que, c'est ça, désormais, leur travail a changé.
2: On creuse.
1: Ils creusent beaucoup plus qu'avant
2: oui,
1: pour aller chercher la lame
2: d'eau. Oui, et beaucoup plus profondément. C'est ça. Donc, il y a des coûts qui sont reliés à ça. C'est pas tout le monde qui peut payer non plus pour faire creuser plus profondément son puits. Mm-hmm. Mais oui, les usages sont en opposition parfois, en concurrence, et il va falloir qu'on s'adapte, mais c'est en cours et ça demande de la collaboration.
1: On a l'impression que l'eau, c'est une ressource infinie, illimitée. On pense évidemment à l'océan. On parle de quantités astronomiques, des volumes. Tu parlais d'un million d'eau pour 100 piastres. Un million de litres d'eau, c'est comme ça dépasse un peu ce qui peut rentrer dans notre petite tête. Et de ce fait, on pense que justement, il n'y a pas vraiment de fin, il n'y a pas vraiment de limite. C'est quelque chose de renouvelable à l'infini. Est-ce que c'est vraiment renouvelable à l'infini, Ariane?
0: Ben non, je pense qu'on est en train de voir de plus en plus là, que, qu'on pensait que c'était infini et renouvelable et solide.

0: de moins en moins, ou du moins, c'est une ressource renouvelable, mais sur le long terme. Puis on en a tellement de besoins, puis tellement rapidement. Tu sais, on parlait des eaux souterraines. Ça prend du temps avant que ça s'accumule, l'eau souterraine, puis que le sol le filtre. Puis la vitesse à laquelle on a besoin, les quantités qu'on puise, à la vitesse qu'on les puise, la Terre n'a pas le temps de... ça n'a pas le temps de se réaccumuler puis de se renouveler. Même chose dans un lac. Oui, éventuellement, le lac va avoir ses écosystèmes qui vont filtrer l'eau et tout ça, mais ça ne se passe pas, ça se passe pas en 12 mois. Là, ça ne prend pas un an, deux ans. Là, c'est des systèmes qui fonctionnent plus sur le long terme. Puis je pense que c'est ça, particulièrement dans, dans notre vision au Québec, parce qu'on en a tellement. Ouais. De dire qu'il y a des municipalités qui ont manqué d'eau, qui ont dû en faire venir par camion-citerne. Je pense qu'il y a beaucoup de gens qui ne s'imaginaient pas voir ça dans leur vie. Mais que maintenant, avec les changements climatiques, que ça amène aussi beaucoup d'imprévisibilité, puis des changements plus grands qui fait que c'est pas qu'il manque d'eau en soi, mais que des fois, on en a beaucoup trop, puis après ça, on en manque. Une sorte d'instabilité, tu parlais de concertation, de coopération, mais c'est que c'est pas non plus comme si on pouvait planifier, comme si on savait déjà combien de millilitres de pluie allait tomber pendant les 10 prochaines années. Donc, ça aussi, ça vient jouer.
1: Je repense à, justement, on parlait de l'été dernier où ça a été plus sec au Québec, surtout vers la fin de l'été. Moi, j'habite à côté de la rivière Montmorency, qui est une des plus grosses rivières là, dans la région, qui a un bon débit, un bon volume. Puis je me dis, bon, nous, on puisse, tout le quartier puise son eau dans la rivière Montmorency. Je me dis, j'en manquerai jamais. Ben là, à la fin de l'été, ils émettaient des avertissements en disant, là, faites attention à votre consommation. La rivière est à son plus bas depuis je ne sais pas combien de décennies. J'ai eu un petit vertige. Je me pensais à l'abri. C'est un peu comme ce que tu décris, Ariane, on est plusieurs à se penser à l'abri de ce genre de pénurie-là. Puis finalement, hop, ça nous rattrape. Peut-être qu'il y a des ajustements à faire. Je te vois opiner.
2: Je suis juste d'accord.
1: T'as-tu manqué d'eau, toi, cet été?
2: Non, nous... j'ai aucune idée, en fait. J'habite vraiment, tu sais, dans Sainte-Foy, puis...
3: C'est le fleuve Saint-Laurent pour Sainte-Foy.
0: Un endroit où ils ont passé vraiment très proche de manquer d'eau, c'est à Cape Town, en Afrique du Sud. Puis en fait, il s'est passé quelque chose d'assez intéressant parce qu'il y avait eu plusieurs années de sécheresse, puis tranquillement, ils voyaient les niveaux de leurs réservoirs baisser, puis la ville avait établi un plan avec plusieurs degrés, puis différentes mesures pour limiter la consommation d'eau, puis tranquillement abaisser le niveau que chaque personne pouvait, puis les industries, puis bref, il y avait un plan comme ça. Puis ça en est venu à un point tellement critique en 2018 qu'ils ont dû prévoir une date où ce serait, ils ont appelé ça le Day Zero. Puis ça, c'était le moment où ils allaient couper, ils allaient fermer les robinets. Il n'y aurait plus d'eau courante dans les maisons, puis que les gens allaient devoir... Fait que la ville avait mis sur pied des points d'alimentation, puis là, ça allait être, l'eau va être rationnée au point que vous venez avec vos bidons, vous les remplissez, puis c'est ça. On ne peut pas se permettre de laisser les robinets parce qu'on n'est pas capable de contrôler. Puis donc, ça avait été...
1: Ils se sont rendus là ou c'était prévu qu'ils se rendent là?
0: C'était prévu qu'ils se rendent là. Puis le simple fait d'annoncer... Écoutez, selon nos prévisions, ça va être le 22 avril qu'on coupe tout. Donc là, la ville avait vraiment tout prévu. Parce qu'en même temps, tu ne veux pas couper l'eau puis que ça soit la panique, la catastrophe
1: et tout ça.
0: Donc, il y avait vraiment tout prévu, mais le simple fait d'avoir annoncé ça, tout le monde s'est mis à faire des efforts, puis finalement, plus la date s'est approchée, on dit « Ah, ben finalement, on va repousser. » Puis là, les gens ont continué de faire des efforts, puis ils ont repoussé à quelques reprises, jusqu'à temps que finalement, il y a eu des pluies aussi, ça a aidé, mais finalement, ils ont pas eu à se rendre là, puis à un moment donné, ils ont tout simplement levé la date en disant « on n'aura pas besoin de se rendre là », mais ça montre quand même que les citoyens, on est capable d'avoir un impact, parce que je me posais la question avant de venir ici, tu sais, on parle de fermer l'eau du robinet, alors
1: que...
0: En se brossant les dents. Là, alors qu'à côté, tu as une industrie qui ponctionne je ne sais pas combien de milliers de litres d'eau par jour. Est-ce que c'est comme beaucoup de...
1: Une goutte d'eau dans l'océan, ce petit geste?
0: Exactement. Non, mais souvent, quand on parle d'environnement, tu sais, on se dit... franchement, est-ce qu'on essaye de me faire porter le poids individuellement alors qu'il y a tellement des plus grands pollueurs que moi? Mais là, vraiment, je trouvais que cette histoire-là, c'est comme ça montrait à quel point, ben oui, c'est vrai qu'on peut individuellement avoir un impact là, sur la consommation d'eau.
1: Je lisais dans tes notes, je pense, Ariane, j'ai fourré mon nez là-dedans, là, que la plupart des litres d'eau consommés, c'est du résidentiel.
4: Oui, ça dépend où est-ce qu'on se trouve, mais oui, c'est...
1: Ici, en tout cas.
4: C'est, puis, il faut faire une nuance, une différence entre une eau qui est réellement consommée, donc qui va être utilisée, et une eau qui va être utilisée et retournée dans l'environnement. Par exemple, il y a des procédés industriels où on utilise de l'eau, mais on la renvoie après, elle n'est pas consommée, elle reste dans l'environnement. Alors
1: et
4: que
1: elle n'est pas nécessairement...
4: elle n'est pas perdue. C'est ça. Des fois, elle doit être traitée avant de retourner dans l'environnement, bien sûr. Mais alors qu'il y a d'autres usages, comme l'usage résidentiel en partie, pas entièrement, parce qu'il y a l'eau des toilettes, des douches, des machines à laver qui retournent aussi dans l'environnement.
1: Ouais.
4: Mais il y a une partie qui est consommée. Il y a une partie qui est consommée aussi par le milieu agricole énormément, dans d'autres processus industriels aussi, qui est utilisée.
1: C'est combien de litres qu'on consomme en moyenne ici
4: C'est 4, si je me rappelle bien, c'est 425 par jour. 425 litres. Et selon les Nations Unies, on est très, très bien avec 100 litres. C'est 100 litres. 50 litres, là, ça va. On se restreint un peu avec 50 litres. 100 litres, ça va. On peut utiliser l'eau comme on a besoin sur une journée par personne. Il n'y a aucun problème. Donc, nous, on en utilise un petit peu trop. Puis, il y en a beaucoup qui est perdu dans les réseaux de distribution aussi.
1: Ah.
4: Ça, c'est un autre aspect. Il y a des fuites. C'est souterrain, c'est invisible, c'est comme l'eau souterraine. Donc on s'en rend pas trop compte. L'eau, on ouvre le robinet, elle coule, mais il y en a une très très grande partie qui retourne finalement à l'eau souterraine, ce qui est bien, mais qui sort de notre réseau. Et c'est de l'eau qui a été souvent traitée, donc pour laquelle on a payé, on est allé la chercher dans un milieu, on la distribue, ça aussi c'est beaucoup de coûts.
1: C'est un peu de gaspillage.
4: C'est du gaspillage. Mais ce que disait Ariane aussi, ça me rappelait que dans l'idée que chaque petit geste compte. C'est quelque chose qu'on essaye de vivre depuis très longtemps à l'échelle de l'humanité, une genre de sobriété volontaire, mais qui n'est pas pleine d'amertume. Là, c'est une sobriété joyeuse où on décide d'agir pour le bien de tous, au final, plutôt que pour son nombril. Je pense que c'était Benoît XVI qui prenait cet exemple dans la Bible de Jean le Baptiste comme un exemple de sobriété. Lui, il est dans le désert. Bon, il y a le Jourdain, mais il est dans le désert, il porte un habit de chameau, il mange des sauterelles, du miel, etc. Et il plonge les gens dans l'eau pour les baptiser, puis pour les purifier de leurs péchés. Mais c'est aussi un exemple où il demande une conversion qui est intérieure. Pas juste une conversion de change un petit peu ton mode de vie, là, regarde un peu ce que tu fais. Non, tu
1: fais ton recyclage.
4: Fais ton recyclage, ferme le robinet quand tu te brosses les dents. Non, c'est vraiment se regarder à l'intérieur de soi. Est-ce que ce que je fais, c'est bon? Est-ce que c'est juste? Est-ce que j'ai une conversion à vivre? Ça peut être une conversion écologique ou d'autres types de conversions.
1: On revient là-dessus et on terminera l'émission avec ça. Cet aspect, ça va faire le lien avec Jean-Baptiste, du baptême, justement, l'eau qui est en fait un des usages importants dans la liturgie, c'est celui du baptême. Wow, merci, on a abordé plein d'affaires. On prend une petite pause et on revient tout de suite après.
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1: De retour, On n'est pas du monde. Et juste avant la pause, Ariane nous parlait. Ariane, ici en bleu. D'ailleurs, tout le monde est en bleu, sauf toi. T'as pas su le mémo, hein, que c'était ça le thème de l'émission.
2: Moi, c'est un accident, j'ai pas fait exprès.
4: Parce que ça représente l'eau du Gange.
1: OK, c'est une autre sorte d'eau, c'est correct. Bon, pour ceux qui font juste nous entendre en audio, là, on a une thématique vestimentaire bleue, hein, pour le thème de l'émission.
4: Sur sofa bleu.
1: Bleu pâle, bleu foncé. Sauf Ariane Blais-Lacombe. Mais on est content de t'avoir quand même avec nous. Tu nous as fait un bon topo socio-politique, économique de la situation de l'eau. En tout cas, on est vraiment plus éclairé là-dessus. Puis Ariane Beauferré, juste avant qu'on se laisse à la pause, nous parlait de Jean le Baptiste comme un exemple de sobriété heureuse, joyeuse. Hein. Il gueulait un peu, Jean le Baptiste, mais je pense qu'il était heureux quand même.
4: Il voulait brasser la cage.
1: Oui, c'est ça. Il y avait un rôle prophétique, clairement. Et ça me permet de faire le pont, faire le lien avec le symbole le plus fort qui est rattaché à l'eau, celui du baptême. En fait, le rôle de l'eau dans le baptême, Jean-Philippe, je me tourne vers toi, c'est pas rien. Là. Ça récapitule à peu près tous les usages de l'eau qu'on peut avoir.
2: Même pour mentionner les choses qu'on avait utilisées plus tôt, il y a un parallèle direct entre le baptême que nous on fait, le baptême de Jésus dans le Jourdain, puis Genèse 1 aussi. La scène du baptême de Jésus, on peut s'en rappeler. Puis si vous avez déjà vu des icônes du baptême de Jésus, ça vaut la peine de garder ça en tête aussi comme structure, parce que c'est une structure symbolique qui est très présente là, en général, puis qui résume beaucoup bien de choses. Dans le baptême de Jésus, Jésus, il est dans le Jourdain. Donc, comme, imagine les jambes dans l'eau. C'est intéressant d'ailleurs le Jourdain, parce que j'ai dit plus tôt que, t'sais, règle générale, l'eau courante qui est de l'eau douce, c'est vu comme l'eau, disons, pure qui apporte la vie. Mais des fois, le Jourdain est utilisé dans la Bible spécifiquement comme un exemple de retraverser la mer Rouge. Et puis là, ça avait plus rapport au déluge. Donc, le contexte est quand même important. Là. Je donne une règle générale symboliste, mais le contexte est toujours important pour comprendre ce qui se passe. C'est comme de l'algèbre un peu. Là.
1: Ouais.
2: Mais bon, dans le cas du baptême de Jésus dans le Jourdain, le Jourdain ici, ça fait surtout référence à, je pense, traverser la mer Rouge, puis là, c'est plus de l'eau morte. Là. Ça fait rapport à la mort, là. Être plongé dans la mort.
1: Qui aboutit d'ailleurs dans la mer morte, là, le Jourdain.
2: Mais de l'autre côté, Jésus va aussi recevoir la colombe qui descend du ciel, puis aussi la voix de son père qui dit « Ceci est mon fils bien-aimé, en qui j'aimais toute ma joie. » Ça se peut que je me mélange de citations, mais quelque chose comme ça. Puis ça, c'est comme dans Genèse 1, où initialement, il y a les eaux chaotiques en dessous, puis ensuite, tu as la parole qui descend pour venir créer toutes les choses. Donc, le baptême de Jésus, c'est une nouvelle création. C'est comme on répète Genèse 1, analogue à ce que j'avais dit plus tôt aussi, là, avec les Israélites qui traversent la mer Rouge, puis après ça, créer un nouveau peuple. Il y a une loi qui va descendre.
1: Une parole qui descend, c'est ça, ouais. Par la loi, les 10 commandements.
2: Exact. Donc, wow. Cette structure-là, c'est cosmologique, ouais. De Genèse 1, on la voit dans le baptême. Puis nous aussi, quand on s'est baptisé, c'est ça la structure. Donc, il y a des différentes façons de faire le baptême concrètement, mais c'est une des façons de le faire où c'est particulièrement évident, c'est justement si tu es comme plongé par immersion,
1: ouais.
2: comme Jésus dans le Jourdain, comme l'eau chaotique de Genèse 1, mais disons, on va aussi te verser de l'eau sur la tête, de l'eau qui descend d'en haut, avec les paroles qu'on dit aussi. Donc là, tu as comme l'eau positive qui donne la vie, qui vient du haut, qui donne le sens, qui donne l'identité, qui vient faire une nouvelle création de la personne dans le baptême. Donc, il y a toutes ces analogies-là dans le baptême. C'est très intuitif, là, pas besoin de savoir tout ce qui se passe pour quand même que ça résonne.
1: Et cette eau-là, c'est ça qui donne la vie, mais qui est le signe de la mort de laquelle la création nouvelle, l'homme nouveau, est appelé à émerger.
2: C'est que t'es les deux en même temps. C'est ça qui est génial. C'est que quand t'as justement... c'est vraiment utile d'avoir, je trouve, l'image du baptême de Jésus en tête, là, où d'un côté, t'es plongé dans la mort, t'as le côté négatif, disons, de l'eau, mais t'as aussi le côté positif qui donne l'identité, la vie qui vient d'en haut. Donc, il y a ces deux choses-là qui sont reliées.
1: Il y a toutes sortes d'autres usages de l'eau, à la fois dans, là on est dans le Nouveau Testament, qui rejoignent des usages courants qu'on a à la maison, celui de nettoyer, de purifier, celui de désaltérer, d'assouplir. C'est des usages qui sont à la fois dans la vie quotidienne, disons, et dans la vie rituelle de... Je pense aux eaux sales qui servent à faire du vin, au miracle de Cana. Il y a toutes sortes d'autres évocations de l'eau. Ouais.
2: Peut-être un épisode qui est particulièrement intéressant, je pense, là, c'est l'épisode de la Samaritaine aux puits. Parce qu'il y a cette idée-là dans l'Ancien Testament. Là, si vous avez déjà remarqué, les patriarches vont souvent trouver leur femme proche d'un puits. Donc, c'est le cas, par exemple, de Isaac, là, que sa femme va être trouvée près d'un puits. Ouais. Jacob aussi, comme c'est...
4: Ils se battent aussi un peu pour l'accès au puits, là, entre les tribus.
2: Oui, oui, il y a ce genre de combat-là. Puis ça fait référence à ce que j'avais dit plus tôt entre l'association entre l'eau puis la féminité. Justement, chez les patriarches, c'est souvent, tu vois plus le côté positif, là, un des patriarches qui va se trouver une bonne épouse pure pour faire après ça la descendance. Mais c'est intéressant que Jésus va faire ça avec de l'eau salée, on peut dire, avec de l'eau morte, avec la Samaritaine. Parce que, comme je disais plus tôt, il y a un côté positif de la féminité qui est pure, qui va accepter la vie, qui va faire grandir des enfants, etc. Puis à l'inverse, tu as la femme adultère qui reçoit des semences, reçoit des patterns, reçoit des structures, de la parole, disons, mais ne va jamais être capable de faire émerger la vie à partir de ça. Donc là, elle a plein de maris, mais elle n'a pas de fruits qui va en sortir. Puis le fait que Jésus va ensuite lui offrir de l'eau, c'est une façon de dire que Jésus va réussir à aller comme épouser même le mauvais côté de l'eau. C'est comme plus tard, il va épouser la mort, là, puis il va transformer la mort ensuite avec Pâques. Mais tu as déjà cette image-là dans la Samaritaine, où il va être capable d'aller faire comme de l'eau pure, faire quelque chose qui porte des fruits avec de l'eau morte.
1: Rappelons ce dialogue là, quand même qu'il y a avec la Samaritaine. Donne-moi à boire. Puis là, elle dit, je suis qui, moi, pour te donner à boire? Puis là, il y a toute cette idée de si tu savais le don de Dieu,

0: Puis il y a l'idée de nos purs infinis qui rejaillit. Qu'est-ce que ça signifie?
1: Puis, c'est aussi le fait que Jésus va lui dire qu'elle a déjà eu 6 maris qui ne sont pas vraiment ses maris. Puis Jésus va être le 7e mari, dans le fond, qui, là, va donner la vraie identité qui va coller, en fait.
0: Mm.
1: Donc, il y a effectivement ça. Puis, un autre élément qu'on peut relier encore là, à la mort, au baptême, c'est à la crucifixion, où là, Jésus est percé, puis il y a de l'eau qui va sortir de son côté. Ça, c'est assez uniforme, là, qu'immédiatement, les pères de l'Église voyaient ça comme une image du baptême. Puis aussi une référence à Ève qui est sortie du côté d'Adam. Puis c'est de l'eau pure, tu sais, qui vient d'en haut, qui descend pour donner la vie à l'Église qui est juste au pied de la croix.
0: Wow.
2: Et c'est fou parce qu'il y a cette eau-là, mais il y a aussi l'une des dernières paroles du Christ qui est « j'ai soif ».
0: Hmm.
2: T'sais, j'ai soif de quoi? J'ai soif d'une eau, mais qui s'en vient, en fait, là, qui va déborder après la mort.
1: Hmm. Un autre même qu'on peut mentionner par rapport à ça, je sais que c'est long, mais je trouve ça dur de résister parce que c'est vraiment puissant comme image.
0: Une minute.
1: C'est les noces de Cana que tu avais évoquées aussi. Parce que là, transformer de l'eau en vin, c'est spécial. C'est pas juste transformer de l'eau en raisin, par exemple. T'sais, le vin, c'est des raisins qui vont mourir, qui vont fermenter, qui vont être comme dangereux. Là. C'est comme des raisins qui sont en train de mourir, de pourrir. Mais tu contrôles cette mort-là, puis tu fais quelque chose qui est mieux que ce que tu avais au début. Donc, tu fais du vin qui rend joyeux. Donc, quand Marie, encore le côté possible de la féminité, là, vient demander à Jésus, est-ce que... Viens lui dire qu'ils n'ont pas de vin. Elle est en train, c'est pas juste de demander de régler un problème local, elle est en train comme de l'inviter à mourir puis faire quelque chose de plus grand avec la mort, justement, ensuite. Donc, c'est pas que Jésus a une réponse aussi brutale. Là. Pourquoi femme, mon heure n'est pas venue? Mais c'est parce que c'est un acte symbolique que Marie pose en demandant de transformer de l'eau en vin, de transformer le potentiel pas juste en quelque chose de bon, mais même le faire traverser la mort, le faire traverser, on peut dire, les eaux mauvaises, les eaux mortes, pour ensuite faire quelque chose de plus grand.
0: Ce qui est applicable, finalement, à bien des aspects de notre vie matérielle, spirituelle, très, très concrète de chaque jour ici. Wow! Ouais, ça fait le tour pour aujourd'hui. C'est déjà pas mal. On pourra peut-être faire une suite à cette émission-là en abordant plus un ou l'autre des aspects, mais déjà, on a fait un bon, très bon tour d'horizon. Merci à vous trois d'avoir participé à cette discussion sur l'eau. Et merci à vous d'avoir été avec nous pour cet épisode. Je remercie Ariane Lelacombe, Jean-Philippe Marceau et Ariane Beauferré. Je remercie aussi Barthélémy Rieux et Marianne Martin à la technique. Et on se dit à très bientôt pour un autre épisode dans Les Pas du Monde.

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Chapitre 4. La conversion. Les premiers mois, après le retour du Maroc, furent presque entièrement passés en Algérie. Charles de Foucauld ne commença pas tout de suite à composer et rédiger le livre dont il rapportait les éléments. Il vérifia ses notes, les déchiffra s'il en était besoin, consulta ses amis, prépara en somme le travail qu'il devait faire un peu plus tard à Paris. Il fit bien quelques séjours en France, des tournées de visites et de revoirs, mais le principal établissement, les papiers, la bibliothèque, les habitudes, restaient

où ils étaient avant le grand voyage. Un moment, on put même croire que l'explorateur allait se marier en Algérie. Une jeune fille lui avait plu, elle était de bonne famille et il arrivait de bien loin. Il écrivit à Paris où il trouva peu d'encouragement. J'ignore s'il était fort épris et ce qui lui fut opposé. Mais lorsqu'il eut fait une nouvelle excursion en France dans l'été de 1885 et habité quelque temps près de Bordeaux, chez sa tante Madame Moitessier au château du Tuquet, il renonça au projet. Il était appelé à de tout autres destinées et, sans le comprendre, il les servait ainsi. Une volonté supérieure le tient. Elle le pousse à l'action, elle le fouette, elle le mène vers un but caché. La voix du désert s'élève de nouveau. Dès le commencement de septembre, Charles est à Nice, chez son beau-frère, M. de Blic, confident de ses pensées. Quelles sont-elles? Ne le devine-t-on pas? Il va repartir. Il va au sud, bien entendu. Il veut visiter les oasis et les chottes de l'Algérie et de la Tunisie. Peut-être n'est-ce là que le prélude d'un plus grand voyage? Je connais l'un de ses intimes amis qui croit que l'intention secrète de l'explorateur était d'étudier les moyens et de chercher le meilleur point de départ pour une traversée du Sahara. Qui peut le dire désormais? Foucault ne confiait guère ses projets et ne racontait pas ses souvenirs. À la veille d'entreprendre cette excursion, comme il disait, dans les régions des Chottes, il voyait se lever parfois vers lui le regard inquiet de sa sœur. « Ne crains rien, répondait-il. Je n'aurai aucun mal. Avec des ménagements, on peut passer partout. » Le 14 septembre, il s'embarqua à Port-Vendres pour Alger. Quelques semaines plus tôt, il avait écrit à son ami de Vassal, qui se trouvait à El Goléa, le priant de lui procurer 2 chameaux, 2 chevaux et d'engager un domestique arabe pour l'expédition. L'itinéraire ne nous est pas connu dans toutes ses parties. Nous savons seulement que Foucault, pénétrant au sud de la province d'Oran, visita Laghouat, puis encore plus au sud, l'oasis de Gardaïa et de Mzab, si peu hospitalier, où il devait revenir un jour sous le costume de moine et se concilier la sympathie d'un peuple entre tous hostile aux chrétiens. Puis El Goléa, Ouargla, où le lieutenant Covet était chef de poste, fin de novembre 1885, Tougourt, la région du Djérid, entre le Chott El Garsa et le Chott El Djérid. Route immense dans des pays désolés, où il faut voyager bien des jours et dormir bien des nuits avant d'apercevoir, pâli par la lumière aveuglante, la tache verte d'une palmeraie. Si vous tentez de la suivre sur l'Atlas, vous trouverez quelques noms imprimés entre ceux des étapes que j'ai citées. Mais que désigne-t-il? Non pas des villages comme en Europe ou des rivières courantes, mais des dunes, des étendues pierreuses, des fleuves fossiles, des fondrières desséchées ou, parmi les dépôts de sel des eaux évaporées, quelques touffes d'herbes rousses ou grises ont de la peine à vivre. Un puits, l'habitat incertain d'une tribu errante. Nous savons encore que Charles de Foucault, épris de la solitude, déjà fiancé avec elle, laissait souvent en arrière son domestique indigène et ses bagages et gagnait le large jusqu'à ce qu'il ne vit plus autour de lui que le désert. Plus d'une fois, il prit de la sorte une avance de 2 journées. Il mangeait ce qu'il avait dans ses poches. La nuit, il se couchait sur le sol et longtemps regardait les étoiles. Peut-être s'exerçait-il à ne pas dormir. Peut-être la crise religieuse que je vais raconter le tenait-elle éveillé, interrogeant, guettant le souffle de Dieu qui remplit mieux le cœur dans la nuit et le silence. Il aimait les paysages, et donc le ciel étoilé, le plus grand de tous. Au matin, il sellait son cheval attaché au piquet, rejoignait son serviteur arabe, prenait des provisions, de quoi vivre 1 jour ou 2, et repartait. Ayant traversé le sud algérien de l'ouest à l'est, il devait naturellement aboutir à la côte tunisienne. La dernière oasis qu'il visita fut en effet celle de Gabès.

voisine des plages chaudes et secrètes où l'orge et les légumes poussent sous les arbustes et les arbustes à l'ombre des hautes palmes. De là, il s'embarqua pour la France. Revenu à Nice le 23 janvier 1886, après plus de 4 mois d'absence, Charles s'y reposa jusqu'au 19 février. À cette date, il quitta son beau-frère et sa sœur et vint s'installer à Paris, où il loua un petit appartement au numéro 50 de la rue de Miromesnil. La période qui s'ouvre appartiendra au travail et à l'intimité familiale. La famille, loin de laquelle il vient de vivre longtemps, l'accueille intelligemment, délicieusement. Rien que de la joie. Aucun prêche, aucun reproche, aucun souhait exprimé. On le fête, on est fier de lui, il voit la société la plus choisie et la plus sérieuse de Paris. Des hommes que leur passage au pouvoir a rendu fameux et n'a pas compromis causent devant lui des affaires religieuses et des affaires politiques de la France. Ils sont chrétiens et ne font pas mystère de leur foi. Charles les retrouve chaque semaine. De douces influences féminines l'enveloppent. Il vit dans l'intimité des parents qui lui rappellent sa mère et dont il reçoit, sans qu'elle y songe même, un perpétuel exemple d'esprit, de grâce, de gaieté saine et de piété. C'est la comtesse Armand de Foucault, mère de Louis de Foucault, le futur attaché militaire à Berlin, c'est Madame Moitessier et ses deux filles, la comtesse de Flavigny et la vicomtesse de Bondy.

Inès de Foucault, tante de Charles, personne d'une grande beauté et dont Ingres a fait deux fois le portrait, avait épousé M. Moitessier, originaire de Mirecourt et qui avait fait une fortune considérable dans l'importation des tabacs. Elle habitait un bel hôtel, 42 rue d'Anjou, au coin du boulevard Malesherbes, et y recevait beaucoup. Très intelligente, douée d'une volonté à la Foucault, qui va où elle prétend aller, très femme du monde, connaissant à merveille l'art de faire valoir et de faire vouloir les autres, de paraître intéressée par des discussions dont on n'entend pas tout, de les relancer si elles faiblissent, de marquer, sans offenser jamais, d'un mot ou d'un sourire, ce qu'elle n'approuvait pas, elle avait tenu le salon politique d'un des plus jeunes ministres que nous ayons eu, Louis Buffet, neveu de son mari, et qui avait été ministre à 30 ans. Louis Buffet, Aimé Buffet, son frère, inspecteur des ponts et chaussées, et Stancelin, le duc de Broglie, étaient demeurés les familiers de la maison. Il y avait les invités de droit et les autres. Charles était de toutes les dimanchées de Madame Moitessier. Plusieurs fois par semaine, en outre, il allait dîner rue d'Anjou, à 6 heures, toujours en habit, bien entendu. Rentré chez lui, rue de Miroménil, il enlevait son habit, endossait une gandoura, chaussait des pantoufles de cuir souple, s'enveloppait dans un burnous, mettait un coussin sous sa tête et se couchait sur un tapis. Une des remarquables particularités de l'appartement de Charles de Foucault, c'est qu'on n'y voyait aucun lit. Il n'y en avait point. L'ameublement était celui d'un homme de goût qui a eu des ancêtres dans l'histoire de France et dont le rêve est en Orient. Au mur pendaient à côté de portraits de famille peints par l'argilière, des aquarelles, des croquis à la plume, représentant des paysages du Maroc. Ça et là étaient accrochés des armes et des étoffes rapportées d'Algérie. La bibliothèque ne renfermait pas un grand nombre de livres, mais la plupart étaient des livres rares ou élégamment édités. Enfermé là tout le jour, Charles écrivait, raturait, consultait ses notes et rédigeait le livre sévère et magnifique qui allait répandre son nom parmi tous les géographes du monde et même dans d'autres milieux. Se trouvait-il embarrassé ? Avait-il une recherche à faire ? Il quittait la table de travail et se rendait dans une bibliothèque publique ou chez Duverrier. Duverrier avait été célèbre à 20 ans. Il vivait depuis lors enseveli dans cette gloire, incapable de la renouveler. En 1860, à l'âge où les jeunes gens ne sont encore que des bacheliers incertains de la route à choisir, lui, déjà botaniste, géologue, versé dans les langues orientales, civilisé, merveilleusement

autre qu'un saharien consultant, Duverrier souffrait non seulement de ne plus être celui qui repart et découvre et accroît sa renommée, mais de voir que la France, diminuée en 1871, et comme doutant d'elle-même, sans perdre le souvenir de l'œuvre qu'il avait faite, ne la continuait pas. Il accueillit affectueusement son émule, l'explorateur du Maroc, et recommença de voyager, mais de la manière qu'il n'aimait pas, sur les cartes, dans les livres, dans ses souvenirs et ceux des autres. Lentement, les innombrables documents rapportés par Foucault devenaient de la science et de la vie. On ne peut, sans quelque étonnement, assister à cette transformation des habitudes de l'ancien lieutenant de Pont-à-Mousson et de Sétif. D'où venait-elle ? Principalement d'une ambition qui s'était emparée de lui et qu'il servait avec cette volonté tendue et sans repos qui était la marque originale de Charles de Foucault et, on peut dire, de sa race. Après la publication de ce livre qu'il écrivait, après l'excursion au Chotte, il était résolu à entreprendre de nouveaux grands voyages. Il ne parlait à personne de ses projets, mais son esprit en était souvent occupé. Une autre pensée l'habitait et le troublait. J'ai dit que Charles de Foucault avait été remué profondément durant son séjour en Algérie et au Maroc par la perpétuelle invocation à Dieu qui s'élevait autour de lui. Ses appels à la prière, ces hommes prosternés 5 fois le jour vers l'Orient, ce nom d'Allah sans cesse répété dans les conversations ou les écrits, tout l'appareil religieux de la vie musulmane l'avait amené à se dire « Et moi qui suis sans religion ?» Car les Juifs aussi priaient et le même Dieu que les Arabes ou que les Marocains. Les vices qui avaient pu corrompre l'esprit ou le cœur de ces hommes n'avaient pas empêché le témoin méditatif de sentir la grandeur de la foi. De retour en Algérie, il avait même dit à quelques-uns de ses amis « J'ai songé à me faire musulman », propos de sensibilité que la raison n'avait pas ratifié. Au premier examen, il lui était apparu, comme il en a fait la confidence à l'un de ses intimes amis, que la religion de Mahomet ne pouvait être la véritable étant trop matérielle. Mais l'inquiétude demeurait. Bénie soit-elle, car elle est la preuve d'une supériorité chez celui qui l'éprouve, un grand événement dans l'ordre de la grâce, le signe bienheureux qu'une âme va retrouver la route. Il manquait à ce jeune homme, né dans le catholicisme, de bien connaître cette religion divine, magnifique et solide, et d'en avoir au moins deviné la transcendance pour revenir à elle sans hésitation au moment où la tyrannie de la matière lui pesait par trop. Il était triste, en effet, au fond de son cœur d'une tristesse ancienne. Il avait eu beau vivre dans le plaisir, elle n'avait fait que s'accroître. Elle l'avait tenu, selon l'aveu qu'il en a écrit, muet et accablé pendant ce qu'on appelle les fêtes. Depuis lors, elle n'avait été dissipée ni par les sciences humaines, ni par l'action, ni par le succès et la réputation. Aujourd'hui, sans doute, il était soumis à une discipline de travail, et par là, il se sentait meilleur que dans le passé, mais non point allégé de ses fautes, non point tel qu'il aurait dû être, bien loin moralement de ces êtres chers qu'il voyait vivre dans sa famille, unie et heureuse. Il lisait beaucoup. Mais une grande lâcheté secrète est en nous lorsqu'il s'agit de reprendre une règle de vie que nous savons sévère et réprimante. Nous cherchons l'à peu près pour ne pas en venir à l'idéal de perfection, et la nature frémissante nous fait demander conseil aux hommes plutôt qu'à Dieu, parce que nous savons que Dieu est exigeant. C'est ainsi que Charles de Foucault, aux heures où cessait le travail de rédaction de la Reconnaissance au Maroc, ouvrait les livres des philosophes païens et les interrogeait sur le devoir, l'âme, la vie future. Les réponses lui semblaient pauvres. Elles le sont nécessairement. La raison ne va pas loin sans guide dans le problème de la création et de la destinée. Charles avait l'esprit trop net pour se contenter du bruit des mots et de l'éclat des images. Il savait aussi que la philosophie des temps anciens n'avait rien purifié, rien adouci, rien consolé, et il serait revenu, sans doute,
à la formule

l'absolu scepticisme adopté dès le collège, les hommes ne peuvent connaître la vérité, si le spectacle de la petite société choisie où il se trouvait replacé n'avait chaque jour ébranlé l'autorité fragile de cette conclusion. La probité, la délicatesse, la charité devenue habitude et comme naturelle, la joie aussi de ses consciences voisines qui ne se cachaient pas de lui et où il pouvait lire, l'obligeait à de perpétuels retours sur lui-même. Voici, se disait-il, des hommes, des femmes, tous cultivés, quelques-uns tout à fait supérieurs par l'intelligence, puisqu'ils acceptent entièrement la foi catholique. Ne serait-ce pas qu'elle est vraie ? Ils l'ont étudiée, ils la vivent pleinement. Et moi, qu'est-ce que je connais d'elle ? Sincèrement, connaissais-je le catholicisme ? La seule inquiétude de ces choses est déjà une prière. Et Dieu l'écoutait. Quelques pages d'un livre chrétien, qu'il avait ouvert après tant d'autres dans un moment d'angoisse, j'ignore quel était ce livre, commencèrent d'éclairer cet incroyant qui avait cherché la beauté parfaite et la tendresse infinie partout où elles ne sont pas. Il est probable que sa tante, ses cousines, sa sœur qui vint plusieurs fois le voir à Paris et qui l'aimait tendrement, avaient quelques soupçons de ce travail intérieur qui amenait à la vérité une intelligence et un cœur dévoyés. Elles ne le hâtaient par aucun moyen humain. Elles étaient bonnes, elles suivaient la route droite, elles priaient. Ce fut par hasard qu'un soir, chez Madame Moitessier, Charles rencontra l'abbé Huvelin, qui était lié depuis longtemps avec plusieurs personnes de la famille de Foucault. Étant très humble, très simple, très homme d'oraison et de mysticité, cet ancien normalien fit grande impression sur celui qui devait lui ressembler un jour. Que dit-il ce soir-là ? Il est très sûr qu'il n'essaya pas de briller. S'il eut de l'esprit, c'est qu'il ne pouvait faire autrement que d'en avoir. Les amitiés comme celles qui allaient naître entre Charles de Foucault et lui n'ont point d'ailleurs leur origine dans les mots, ni dans l'éclat du talent, ni dans la volonté de conquérir. Un homme incroyant et qui a mal vécu se trouve en présence d'un autre homme, non seulement croyant et chaste, mais devenu la prière même, la pitié même pour l'immense faiblesse et souffrance humaine, peut-être plus, comme on l'a dit, l'une des victimes qui, secrètement, s'offrent à Dieu pour souffrir, réparer le mal, adoucir le châtiment d'autrui. Ces deux hommes peuvent n'avoir échangé que des phrases banales, s'être salués seulement, puis regarder l'un l'autre 5 ou 6 fois dans une soirée. Cela suffit. Ils se sont reconnus. Ils s'attendaient. Dans leur cœur, ils nommeront désormais cette rencontre un grand événement. L'un a pensé « Vous êtes la religion ». L'autre « Mon frère qui est malheureux. Je ne suis qu'un pauvre homme, mais mon Dieu est très doux, et il cherche votre âme pour la sauver. Ils ne s'oublieront plus. » L'abbé Huvelin, né en 1838, était donc en 1886 un homme encore jeune, bien qu'il n'y parût guère. La vie pénitente qu'il menait depuis sa première jeunesse et qui avait fait sourire ou s'émouvoir ses camarades de l'école normale, la fatigue d'être et d'avoir été à la merci de toutes les douleurs, en quête d'allègement, de toutes les inquiétudes humaines cherchant une décision, la maladie aussi, une sorte de rhumatisme généralisé qui déjà l'éprouvait, ne lui laissait guère que la jeunesse d'un esprit prompt et d'un cœur très sensible. Il tenait la tête penchée sur l'épaule, il avait le visage creusé de rides, la marche lui était souvent un supplice. Ce vicaire à Saint-Augustin avait dans Paris une terrible clientèle de pénitents, des relations innombrables et, ce qui compliquait encore singulièrement sa vie, la réputation d'un saint homme. La sainteté est le plus puissant attrait qui rassemble les âmes. La sienne s'était promptement révélée dans les conférences qu'il faisait aux jeunes depuis 1875 sur l'histoire de l'Église. Malgré ses protestations, il avait vu des femmes en grand nombre et des hommes ayant dépassé la jeunesse se mêler au public auquel ses conférences de la crypte étaient d'abord réservées. Il parlait aussi dans la chaire de la paroisse
et on se pressait pour entendre

0: Ce causeur qui ne récitait pas, ne cherchait pas à étonner, mais improvisait sur un thème toujours très étudié, laissant vivre et s'exprimer au naturel un esprit jaillissant, prudent en doctrine, hardi devant les mots qu'il faut dire, abondant en réminiscences de littérature ou d'histoire, homme de la digression, de la parenthèse, de l'exclamation, du trait inattendu, avant tout de la longue expérience du monde et de la miséricorde. Par là, il était près de chacun de ses auditeurs, par là, il était l'ami sûr et souhaité. Sa pitié pour les pécheurs, on peut dire sa tendresse, touchait les plus indifférents. On sentait qu'il les voulait meilleurs pour qu'ils fussent plus heureux et qu'il pensait toujours, pour ceux qui n'y songeaient guère, à l'heure définitive où ils paraîtraient devant Dieu, où ils seraient jugés, condamnés, malheureux, sans espoir de mourir, car la mort n'existe pas, même un instant, il n'y a que deux vies. Le zèle extrême de l'abbé Huvelin, ses démarches, les visites qu'il faisait et celles qu'il recevait, son immense correspondance, des billets courts, affectueux et nets, le redoublement d'austérité dont, à certaines périodes, on eut la preuve sans en avoir exactement les causes, tout s'explique par cet amour des âmes aventurées. Pour une autre raison encore, et bien puissante, il était un conseiller auquel on venait tout de suite. Il avait l'intelligence de la douleur humaine. Il y compatissait, quelle qu'elle fût, il l'avait déjà rencontrée, écoutée, relevée. Jamais elle n'avait pour lui un visage inconnu. Il disait d'elle, en simplifiant, en dépouillant de la majesté du XVIIe siècle, un mot de Bossuet. « La douleur nous donne le charme. » Dans le même esprit, il définissait ainsi l'Église. « L'Église est une veuve. » Et ce mot à une femme du monde est encore de lui. « J'ai trouvé depuis longtemps le moyen d'être heureux. » Quel est-il ? C'est de se passer de joie. Mais pour mieux faire comprendre jusqu'où vont de telles paroles, il faut en citer d'autres, et je le ferai, d'après un de ses auditeurs. Du même coup, on entendra parler l'orateur. Ce ne sera point un hors-d'œuvre, puisqu'il s'agit du prêtre qui va convertir Charles de Foucault et faire de lui le père de Foucault. Jésus est l'homme des douleurs, parce qu'il est le fils de l'homme, et l'homme n'est que douleur. La douleur nous accompagne de la naissance à la mort, elle nous purifie, nous ennoblit, elle nous donne le charme. C'est parce qu'elle est notre inséparable compagne que Jésus a voulu qu'elle fût sienne. Deux grandes âmes, il en faut pour l'honneur de l'humanité qui reproduisent les états du Christ, ont appelé, désiré la douleur. Elles ont prononcé le « Fac me tecum plangere » du Stabat. Nous n'avons pas une telle ambition. Nous demandons seulement d'accepter la douleur avec componction et résignation quand elle s'offrira.
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0: Bonsoir à tous et bienvenue dans Un cœur qui écoute, votre émission de spiritualité. Émission un peu particulière parce que c'est la dernière de la saison. Alors forcément, on s'est dit qu'on pourrait peut-être parler, non pas de vacances, parce qu'il y en a qui n'en prennent pas, mais peut-être d'un moyen de partir en vacances qu'on appelle l'autostop. Bonjour Andéol.
1: Bonjour Cyril.
0: Andéol Dudouy, vous avez écrit donc un livre qui s'appelle « Mystique de l'autostop » paru aux éditions Première Partie. Eh bien, c'est une autre façon de concevoir le voyage, le rapport au temps, le rapport à l'autre. Et apparemment, ça vous a même fait grandir dans votre foi. Vous allez nous en parler dans un instant. Juste avant, je vous invite à nous lire un extrait de votre choix.
1: J'ai choisi un extrait d'un texte de Xavier Gral, un poète breton. Un peu méconnu, mais assez mystique, lui, vraiment. Il parle à ses filles. Vous vivez dans une époque étrangement mesquine. On a remisé les questions fondamentales dans le placard. On a fait de la lune un objet fabuleux. Mais c'est toute la création qui est fabuleuse et très probablement amoureuse. Tout aime, tout est habité par l'amour. Le cep se trouve enlacé par le tronc avide de la vigne. Voyez les bêtes comme elles se cherchent, s'embrassent dans l'herbe et dans les eaux. L'imperfection de la nature, c'est la douceur du péché. Dieu ne s'est pas retiré tout à fait de ce qui vit, de ce qui naît, de ce qui remue à la surface de la terre. Il a laissé en chacun et en tout les traces de sa présence. Et tout est nostalgie de lui. Et vous aussi, vous porterez sa nostalgie, même si vous ne la reconnaissez pas. Ses traces, traduisez-les. Par les nuits tombées, aimez à regarder les étoiles. Ce firmament éclaté de fulgurance appelle le Père qui s'est retiré dans les régions obscures.
0: Pourquoi ce passage en particulier ?
1: Parce qu'il est beau, je crois, assez simplement. Je ne connais pas beaucoup l'œuvre de Xavier Gral, mais j'ai découvert assez récemment. C'est un peu pour faciliter la compréhension, le Jack Kerouac un peu français, un peu mystique, un peu chrétien, mais qui s'est baladé un petit peu dans les marges, à droite, à gauche, parfois de l'ésotérisme, parfois d'autres choses. Et il a été beaucoup sur la route, et donc il a des textes très beaux sur la route. Je me suis dit que pour changer, ça me plaisait de parler de la création. Et puis surtout, il dit que voilà, tout aime, et ça, c'est, je conclue mon livre en disant ça. Essayons de voir les traces de l'amour un peu partout. Et moi, c'est en l'occurrence en faisant du stop, surtout que j'ai pu me baigner dans cette création qui est un signe assez incroyablement facile à voir de l'amour de Dieu.
0: Votre côté beatnik saute pas immédiatement aux yeux, même si vous vous sentez disciple de Jacques Kerouac. Donc les cheveux longs, le sac à dos. Je pensais d'ailleurs que vous allez arriver ici en stop, mais apparemment c'est plutôt en train avec la SNCF qui est en retard. C'est surprenant, mais je pense que vous avez fait exprès pour nous montrer que le stop, c'est la vie.
1: Le stop, c'est la vie, c'est vrai. J'avais les cheveux longs avant. Malheureusement, avec les années, il faut parfois rentrer un peu dans le rang. Et puis, c'est un peu d'entretien pour ceux qui connaissent ça. Le stop, c'est la vie. En tout cas, c'est toujours. Et ça a été une grande partie de ma vie pendant presque 10 ans, où j'en ai fait dès que j'avais un tout petit peu de temps libre. Et quand on est étudiant, on en a pas mal. Et ça a été... c'est vraiment... je crois que mon passage à l'âge adulte s'est fait grâce au stop, en fait, grâce aux inconnus, grâce au temps d'attente long, etc., etc.
0: Alors, on va rembobiner un petit peu tout ça. Qui êtes-vous ? Où êtes-vous né ? Famille catho, pas catho ? Racontez-nous.
1: Moi, je suis né en Auvergne, dans l'Allier, et j'ai grandi dans l'Allier aussi, entre Clermont et Moulins, à Vichy. J'ai grandi dans une famille chrétienne, une famille catholique, avec un parcours tout à fait classique. J'ai grandi plutôt dans le milieu tradi, en fait. J'ai allé à la messe tradi jusqu'à mes 18 ans, enfin jusqu'à que je quitte le berceau familial. J'ai été scout, j'ai été à Kela, j'ai fait des camps ski avec des frères de Saint-Jean. Enfin, j'ai un peu la panoplie classique du catholique pratiquant.
0: Aussi.
1: J'étais pas trop parémonial, j'y suis allé après, en fait, oui. Mais jusqu'à 18 ans, pas trop. Mm-hmm. J'ai découvert un peu après parémonial, puis Thésée, puis etc. Mm-hmm. Mais voilà, un parcours classique, famille chrétienne de 6 enfants. On est 5 garçons et une fille, donc une famille un peu d'aventurier parfois.
0: Donc le côté cadre, il est là. Le côté... on va dire culturel, est forcément là. Mais alors, vous avez suivi tout le monde, hein, vous n'aviez peut-être pas trop le choix. À un moment, vous avez rechoisi ?
1: Oui, en fait, j'étais assez docile. Je dis que j'ai une vie personnelle et puis une vie de foi, d'ailleurs, sans vraiment d'accro, sans grande turbulence. Et vers 17 ans, En même temps que la fin de mon lycée et le début de mes études, quand j'ai gagné un peu en autonomie, j'ai aussi gagné en choix personnel, à la fois dans ma vie de foi, en fait. Ça s'est passé à ce moment-là assez doucement. Il n'y a pas de moment, il n'y a pas de radicalité, en fait.
0: Vous n'avez pas vu un arbre en feu qui
1: ne
0: consumait pas?
1: Non, j'aimerais bien. Mais non, ça s'est fait tout doucement. Enfin, maintenant, quand je relis, je me rends compte que ça s'est fait vraiment dans la douceur, petit à petit, par la pratique des sacrements, par les amitiés, par voilà, la vie un peu étudiante. Et ensuite, le stop qui est venu un peu parachever cette histoire.
0: Est-ce qu'il y a eu quand même un petit balancement où vous êtes vu moins contraint par les habitudes familiales et c'était plus vous qui preniez un peu le truc en main, quoi, qui limite prenait un engagement plus qui n'était pas obligatoire?
1: Mais pas vraiment. C'est ça qui rend difficile la chose. En tout cas, je me rends compte maintenant que c'est le stop. Là où je me suis emparé vraiment de ma foi, c'est en faisant du stop, en me rendant compte que le stop me rendait heureux, libre et me permettait de grandir dans ma relation avec le Seigneur. J'ai continué à faire du stop et je me suis emparé du stop comme étant, j'aime bien dire que c'est un peu mon désert, ma retraite. Assez facile à retrouver puisqu'il suffit de se mettre sur un trottoir et de faire comme ça et puis hop.
0: Alors la première fois où vous êtes mis sur un trottoir pour faire ça, c'était quand ?
1: C'était, d'ailleurs, c'est ça qui est joli, c'est que c'était entre une gare auvergnate et l'abbaye de Randol, où je partais réviser des partiels. Mmh. Et évidemment, il n'y a pas de train, pas de bus, pas de moines qui peuvent venir me chercher. Et donc, j'ai fait du stop, il y avait 20 km, ça a marché plutôt efficacement. Et donc maintenant, je me dis, puisqu'à l'époque, c'était vraiment par souci pratique, disons, économique, etc. Et maintenant, je me dis qu'en fait, dès ce premier trajet, il y avait déjà quelque chose que j'ai retrouvé ensuite dans le stop et que je continue à recevoir ces espèces de cheminement vers Dieu grâce aux autres.
0: Ah, faut nous expliquer là.
1: Ouais, c'est simple.
0: Non, c'est pas simple. C'est pas simple. Le stop, c'est faut que je prenne ce gars-là. Quand on est dans la voiture, faut que je prenne ce gars-là. J'ai pas le temps, puis je sais pas qui c'est, puis qu'est-ce qui va se passer. J'ai lu les journaux, hein, dans les pages faits divers, il y a plein de trucs qui se passent pas très bien. Ou bien. Puis d'ailleurs, il a l'air chargé, enfin, est-ce qu'il est propre? Je sais pas, enfin, c'est ma voiture quand même, c'est un bout de ma maison. Ou bien dans l'autre sens, faire du stop, c'est attendre. C'est attendre. Mm. Et vraiment attendre.
1: attendre, ouais.
0: Voilà. Et donc racontez-nous, parce que c'est évident pour vous aujourd'hui, mais peut-être pas pour tout le monde.
1: Non, mais il y a plein de choses dans le stop, en tout cas quand on se met à la place du voyageur. Qui est celle que je connais plus que celle du conducteur. Il y a plein de choses qui finalement sont plus larges qu'une attente et puis une rencontre et puis un trajet. Enfin, déjà, si on revient sur l'attente, c'est un lieu incroyablement fertile, en fait, l'attente. On peut prier, si on est chrétien, on peut contempler, on peut imaginer, on peut rêver. Enfin, voilà, l'attente, c'est pas uniquement l'attente. Évidemment qu'on va s'ennuyer, mais même dans l'ennui, il y a quelque chose du laisser-faire, voilà, essayer de goûter un peu à l'abandon, etc. Et puis après, quand même, il faut bien qu'une voiture s'arrête, sinon ça s'appelle pas du stop. Là, il y a plein de choses aussi. Ce qui m'a touché, c'est déjà la docilité, en fait. En fait, on choisit pas. Personne choisit. Finalement, celui qui s'arrête, il choisit un peu de s'arrêter ou pas. Mm. Celui qui rentre dans la voiture, il choisit pas vraiment qui va s'arrêter. Mm. Et donc, recevoir aussi la vie de celui ou de celle qui s'arrête, son trajet, ses questions, ses silences, ses jugements, etc., etc. Voilà, ça c'est quelque chose qui m'a pas mal plu, cette docilité, et puis évidemment la joie, parce que faire ça, et puis aller, voilà, moi j'ai pu aller jusqu'au nord de la Norvège par exemple, grâce à ça, ça rend joyeux quand même, ça rend joyeux parce que ça fortifie, puisqu'on se dit que le monde finalement va plutôt bien, puisque des gens nous conduisent, en l'occurrence nous logent, nous hébergent, nous nourrissent, puisque ce voyage-là était sans aucune ressource, ouais, ça rend joyeux, et puis après... Évidemment, moi, c'était tout ça teinté de spiritualité quand même, enfin de cette quête de Dieu. Et donc, à la fois dans l'attente et dans le mouvement sur la route, il y a cette proximité du Christ qui est lui-même la route, en fait. Par exemple, voilà, il y a plein de choses en fait qui font que le stop, c'est grandiose comme expérience.
0: L'expérience de la rencontre avec le Christ, elle se fait avec la rencontre de l'inconnu dans la voiture?
1: Moi, elle s'est d'abord faite dans l'attente. Entre l'attente et la rencontre, je crois que je préfère pour l'instant attendre, ce qui est un peu paradoxal pour faire
0: du stop. Pas sur un échangeur d'autoroute, apparemment.
1: Non, mais il y a des endroits incroyables pour attendre. Et donc, quand on attend, par exemple, à proximité d'un calvaire ou d'une église, là, c'est tout de suite plus tangible de voir le Christ nous rejoindre. Enfin, en l'occurrence, on est déposé devant une croix, il nous précède, une fois de plus. Donc ça, c'est voilà, moi, cette expérience d'attendre avec le Christ, c'est quelque chose qui m'a marqué. Et après, quand dans dans la rencontre avec les autres, c'est pas ce qui m'apparaît le plus évident. Je suis pas capable de me dire c'est le Christ qui s'est arrêté. Enfin, c'est pas le bon samaritain. À chaque fois, j'ai un rapport plus simple au stop. C'est quelqu'un qui donne de l'amour qu'il a reçu, mais je ne dis pas c'est le Christ. Moi, je suis plus compagnon du Christ dans l'attente que dans la voiture, en fait.
0: Qui s'arrête ?
1: C'est une question difficile à répondre, un peu...
0: Vous avez deux minutes.
1: Un peu je fais trois catégories qui sont très bancales. Je dis qu'il y a ceux qui s'arrêtent toujours, ceux qui s'arrêtent jamais et ceux qui s'arrêtent parfois. Ceux qui s'arrêtent toujours, souvent ils ont des voitures pas très luxueuses, souvent ils ont des métiers et des vies plutôt simples, souvent ils sont plus proches... de la classe pauvre ou moyenne de la population, enfin en tout cas dans mon expérience, hein, je suis pas oui. sociologue, ils ont fait du stop auparavant, leur voiture est assez sale, c'est plutôt des Twingo, c'est plutôt des Clio, des Kangoo, voilà, ils ont un rapport aussi assez simple, immédiat, sobre à la vie, je dirais. Et puis il y a ceux qui s'arrêtent pas toujours, et donc là tout le monde peut entrer dans cette catégorie, mais il suffit d'un moment pour s'arrêter, je sais pas. On est accompagné, une femme seule qui est accompagnée d'une amie, elle se dit là c'est l'occasion de m'arrêter parce que je me sens plutôt en sécurité. Quelqu'un qui a vu un autre autostoppeur 10 bornes avant qui s'est pas arrêté, entre temps ça a mouliné, il dit allez, c'est un signe. Voilà, il y a plein de choses qui font qu'on peut s'arrêter. Ceux qui s'arrêtent pas, par exemple les camping-cars, malheureusement ça s'arrête jamais. En tout cas c'est très très rare.
0: Est-ce qu'on sait pas où vous mettre?
1: Non, parce qu'il y a de la place, mais parce que c'est leur maison. Enfin, vous disiez, ils rentrent chez moi, ils rentrent dans ma maison. Là, les camping-cars, c'est vraiment leur maison, leur véhicule. Donc, il faut enlever les chaussures, il faut mettre les pantoufles. Parfois, ça rend la tâche un peu compliquée, surtout si c'est des camping-caristes retraités, etc. Ils ont leur petit confort, ils ont leur raison valable, plus ou moins. Mais en tout cas, c'est rare de monter dans un camping-car.
0: Alors, rassurez-moi, quand vous êtes là depuis une heure, en plein soleil, ça doit bien arriver quand même que personne ne s'arrête. Là, vous êtes toujours en train de chanter avec les anges, d'avoir la prière du pèlerin russe qui est dans votre tête ou vos chapelets. Tout va bien ? Ou de temps en temps, vous passez de l'autre côté de la barrière de sécurité pour piquer un...
1: Vous avez lu effectivement ce
0: Oui,
1: ce...
0: j'ai lu votre livre.
1: Effectivement, déjà, c'est assez rare d'attendre une heure. Vraiment, sincèrement, ça m'est très peu arrivé. Et ensuite, il y a plein de techniques pour ne plus attendre, savoir faire demi-tour, marcher un kilomètre pour changer de départemental, par exemple. Et puis, quelquefois, c'est pas de l'abandon, mais on se permet une petite sieste au soleil. Là, ce jour-là, dans cette anecdote, j'ai regardé des vidéos sur mon téléphone, mais j'étais avec un ami qui, lui, avait tenu le cap. Et donc, finalement, on a réussi à partir. Mais non, c'est jamais rose. Je raconte... Il y a quand même, dans tous les cas, même si c'est pas rose, l'ennui, il est occupé d'une autre manière que dans une vie ordinaire. Enfin... Le voyage est exotique en soi, et donc attendre sous une barrière de péage sur un échangeur, c'est assez rare aussi. Mm-hmm. Moi, ça me plaît. Enfin, ce que je dis, c'est, je crois que j'aime vraiment l'attente.
0: Vous êtes en France, il n'y a pas ce côté, cette pression qui est « mais tu fais quoi de ton temps, Joe ? T'es pas censé, je sais pas, aider des gens, gagner de l'argent, construire des choses ?» Comment vous résistez à cette pression ?
1: Non, mais je suis pas autostoppeur toute la journée. Et finalement, je suis pas moins, mais différemment maintenant. Mais quand j'étais étudiant, on n'a pas trop de problèmes à avoir des étudiants se balader. Et maintenant, je suis prof. Donc, j'ai aussi un rapport au temps libre, parfois plus conséquent que d'autres. Ce qui me permet, vendredi, j'ai fait encore une heure de stop pour le plaisir, vraiment. Parce que je sais que ça me rend heureux et que c'est facile comme bonheur, il suffit de faire ça. Et donc non, après, effectivement, parfois on peut nous prendre pour des hippies, mais bon, j'ai toujours eu une situation qui fait que soit un métier, soit des études, soit l'écriture de ce texte, quand je me suis arrêté un peu et que je me suis posé pour ça. Finalement, j'ai jamais été espèce de fantasme du paumé à dreadlock, même si j'avais les cheveux longs et sales parfois. Non. En plus, moi, je suis à l'aise avec ma condition de bonhomme qui aime bien ralentir, faire moins de choses, produire moins. Voilà, l'autostop, c'est sobre comme existence. Et moi, c'est un chemin qui me plaît, celui de la simplicité, de la sobriété.
0: Qu'est-ce que vous y trouvez et qu'est-ce que vous y perdez ?
1: Je trouve beaucoup de choses. J'ai dit pas mal de choses. Oui. Et j'ai trouvé la quête de Dieu.
0: Qui, je crois, c'est pas mal.
1: Qui est suffisante comme réponse. Et après, j'y perds... On perd un peu d'autonomie quand même. Il y a une forme de dans la docilité, c'est joli, mais bon, parfois quand on est pressé, quand on veut, ouais, en fait, même si on, j'ai beaucoup de stops, il y a quand même un moment où j'imagine mon heure d'arrivée plausible, et quand ça ne fonctionne pas, ça peut tendre un
0: parfois
1: peu.
0: Il s'arrête 20 km avant la maison.
1: Ouais, c'est parfois on
0: et
1: est
0: il
1: posé.
0: Est tard.
1: Parfois il est tard.
0: J'ai faim.
1: Ça va parce qu'il suffit de toquer une porte, on peut.
0: Alors il fait froid.
1: Il fait froid.
0: Ah, vous toquez une porte comme ça, vous?
1: Ouais, quand ça dépend des modalités de voyage, mais quand je pars sans rien, je me nourris comme ça. Même si ça m'est apparu depuis quelques temps. Non, mais il y a toujours. Ouais, on est frustré quand même, surtout après une journée de stop. En fait, c'est tellement hasardeux que ça remplit de joie très vite parce que ça peut fonctionner très bien. Mais quand ça ne marche plus, et on ne comprend pas pourquoi ça ne marche pas. Enfin, on comprend parce qu'on connaît le stop, mais on voit des voitures vides passer avec parfois des hommes seuls.
0: Ils ne vous regardent pas.
1: Ils nous ignorent, alors qu'en fait, on existe. Enfin, on ne va manger personne. Là, on se dit. On aimerait tellement pouvoir juste toquer leur carreau, leur dire juste ne me prends pas, mais regarde, j'existe en fait, je suis pas un monstre, je suis pas un méchant. Enfin, je sais pas ce que disent les gens, ils ont leur raison de pas s'arrêter, mais quand on a fait une journée de stop un peu difficile, en plein soleil, sous la pluie, et qu'on voit beaucoup beaucoup de voitures sur une petite départementale qui vont dans la même direction que nous, là on peut parfois se dire j'ai un peu du mal à comprendre les autres, mais bon.
0: Qu'est-ce que cette succession de petits échecs, quand même, vous a appris dans vous, votre rapport à la vie, votre rapport aux autres et quand je dis rapport à la vie, c'est aussi vous, vos engagements ou vos études, votre métier
1: Étonnamment, le stop est peut-être l'endroit où j'ai vécu le plus d'échecs, puisque beaucoup de voitures ne s'arrêtent pas. Mais dans ma vie d'à côté, j'ai une vie plutôt simple dans mes études.

0: Moi, j'ai connu très peu d'échecs. Et donc, finalement, le stop est l'endroit où je viens un peu toucher du doigt le fait que tout n'est pas toujours si facile que ça. Et ça m'enseigne pas forcément la persévérance, puisque ça a quand même été un jeu, le stop, toujours. Donc, j'y vais toujours...
1: Un peu de défi,
0: ouais. Non, mais ça, c'est certain.
1: Helsinki. Ouais, tu vas voir. Pénard. Trois jours, j'y suis.
0: Même si j'essaie de pas aller trop vite en stop, ça peut paraître un peu étonnant, mais le défi de pas de réussir à aller quelque part, mais plutôt de réussir à aller quelque part sans mes propres moyens, en fait. C'est ça, dans le défi, c'est ce qui me plaît dans le stop, dans le fait de parfois voyager sans rien. C'est pas d'y arriver, mais c'est de me dire que... Parce que je sais que j'arriverai quelque part. Enfin, là, aujourd'hui, je suis convaincu que n'importe quel trajet en stop en France, j'y arriverai. J'ai pas de doute. Simplement, me rappeler que c'est pas moi qui suis arrivé, mais c'est grâce aux autres, grâce à toutes ces voitures qui se sont arrêtées.
1: Donc il y a un défi de tester la générosité des autres.
0: Ouais, je crois que c'est ça. Il y a le plaisir de voir les gens être généreux, ouais, et de voir l'amour exister. Enfin, on revient sur le texte que je disais au début, mais de voir que l'amour est partout. Enfin, Dieu est partout, l'amour est partout. Et donc une voiture qui s'arrête, moi je trouve que c'est un acte de charité incroyable, parce que tout nous pousse à ne pas nous arrêter. La vie est organisée, contractualisée, on n'a pas vraiment de raison de prendre un inconnu dans sa voiture. Mais, juste parce que quelqu'un, moi ou quelqu'un d'autre, peu importe, c'est ça.
1: C'est plus facile avec une fille, vous aviez dit.
0: C'est vrai que c'est plus facile avec une fille, ouais. Mmh. C'est beaucoup plus facile.
1: Si en plus elle est jolie, alors là,
0: c'est vrai que c'est,
1: les gars ils s'arrêtent, ils sont plusieurs à s'arrêter.
0: C'est, après il faut sortir du fossé pour dire, en fait elle est pas toute seule.
1: Salut. Non, c'est la drouille, ça.
0: non, ça marche mieux avec une fille, et ça marche même très bien quand on est un garçon seul. Qu'on s'habille à peu près correctement et que voilà, il faut.
1: Trois, c'est pas bon.
0: Trois, ça marche pas. Bah, vous pouvez essayer, hein. Franchement, essayez à trois, mais moi, j'ai un peu une pratique. En fait, j'ai tellement reçu du stop que je suis devenu un peu rigoureux parfois dans ma pratique. Et donc, il m'arrive d'avoir des règles un peu strictes, idiotes, parce que le stop n'est pas un jeu réglé.
1: Mais bonne science.
0: Mais ouais, il y a un peu de. Voilà, trois, ça marche pas. La nuit, s'il vous plaît, ne faites pas du stop la nuit, parce que. Ça va servir ni à vous, ni au conducteur, ni au stop en général. Ça entretient un mythe un peu étrange. Il y a plein de petites règles. Alors,
1: quand on vous entend, on a l'impression quand même que tout se passe bien, tout est tranquille. Rassurez-moi, vous arrivez un ou deux pépins quand même.
0: Non, vraiment, il m'arrive. Je suis plutôt positif comme tempérament, mais.
1: Et votre ange gardien, il est crevé.
0: C'est vrai qu'il a du boulot, mais bon. Il se balade aussi grâce à moi. Non, pas très peu de pépins, il y a des moments où c'est un peu plus difficile. On sent que le conducteur, il est un peu étrange, il a un comportement un peu spécial, mais bon, après, voilà, chacun aussi a sa manière d'interagir. Pourtant, j'étais dans des voitures de gars qui roulaient beaucoup trop vite. Je me souviens d'un russe, c'était au Danemark, il roulait vraiment super, super vite, et vraiment trop vite. Et il avait, à la place de sa... Enfin, il avait, j'imagine, sa petite vignette assurance verte, mais il avait une icône du Christ. Et je me suis dit peut-être que c'est plus efficace. Je me souviens d'avoir fait cette petite analogie. J'étais dans des voitures de gars complètement sous, avec une canette dans la main et un bédo dans l'autre. Mais pour moi, c'est pas vraiment un problème. Il y a quelque chose de l'ordre de la confiance. Je consens à ça en faisant du stop. Si le gars s'est arrêté, c'est que finalement, il maîtrise, j'espère, il maîtrise un peu sa vie. Donc non, très peu de mauvais souvenirs. Des souvenirs plus colorés, certains que d'autres. Mais j'ai la chance d'avoir aucune difficulté. J'ai la chance aussi d'être un homme, j'en ai conscience, d'être un peu plus grand que les autres. Ça peut m'aider.
1: Alors, les années passant, vous avez dû faire évidemment un peu moins de stop. Vous avez découvert peut-être aussi la régularité de la vie professionnelle avec ses contraintes. Qu'est-ce qui remplace le stop aujourd'hui ?
0: Ce qui remplace le stop, c'est quand même le goût pour l'aventure et le départ. Il m'arrive très souvent donc j'habite à Lyon, et de partir soit en randonnée, soit en vélo, parfois en stop, ça m'arrive aussi en moto, de partir 2-3 jours, me balader tout seul, à plusieurs. Et donc, en fait, je me rends compte que maintenant, le goût pour le stop et le goût pour l'aventure, en fait, que le stop incarnait, il s'est un peu déplacé. Et moi, ce qui me plaît surtout maintenant, c'est de dormir dehors. De dormir ailleurs, en fait, ce que me permettait le stop. Et donc, dormir dans les refuges, à la Belle Étoile, dans les lavoirs, tous ces endroits un peu exotiques. Donc, moi, j'ai remplacé ça par toujours autant d'aventures, disons, presque plus de départs qu'avant, mais des départs un peu plus organisés, qui commencent par un train, qui commencent par un covoit, qui commencent par un vélo, enfin, voilà. je pars autrement.
1: Et parmi, je sais pas moi, le dans la Bible, les personnages de

0: la Bible ou bien parmi les saints. C'est qui vos références ?
1: Moi, j'aime beaucoup Zachée, parce que...
0: Il n'est pas parti très loin, hein.
1: Il n'est pas parti très loin, non, mais en fait, sa simplicité me touche. Je me dis qu'il devait être pas très grand, il devait être... enfin, voilà, son visage... Enfin, quand j'imagine son visage, j'imagine un peu avec de la bonhomie. Il est surpris par le fait que le Christ lui dise de descendre et que je vais venir chez toi, donc... Ça me plaît beaucoup. J'aime beaucoup Zachée, parce que dans mon histoire aussi, c'est un texte que, quand je l'ai vraiment lu pour essayer de le comprendre, en tout cas, il m'a touché à ce moment-là. Et j'aime beaucoup les bergers aussi de la crèche, enfin, qui sont arrivés après la crèche, mais parce qu'après avoir contemplé Jésus, qui ressemblait quand même à pas grand-chose, j'imagine, ils partent et ils disent on va raconter ce qu'on a vu, quoi. Donc, j'aime bien ce verbe de raconter, que je préfère parfois à celui de témoigner ou évangéliser. Enfin, ils ont vu un horizon et ça leur a suffi, ils racontent. Et je me dis, finalement, par rapport à ceux qui ont pu voir le Christ dans sa gloire ou sur une croix, finalement, ils ont pas vu grand-chose quand même, et ça leur a suffi. Donc ça me plaît aussi, ça. Et après, on parle plus d'eux. Voilà. Et je me dis, au ciel, ils doivent avoir une place sympa quand même. Donc les bergers,
0: Zachée... Les jeunes hommes riches, ça va ?
1: Ben, en fait, étonnamment, comme j'aime parfois la singularité, les textes trop évoqués, j'essaie de... plus tard, j'y retournerai. Après, évidemment, l'épisode du Bon Samaritain, parce qu'il parle de la route, les disciples d'Emmaüs aussi, parce qu'eux, ils ont vraiment...
0: Et comme tous les nomades aussi...
1: Abraham...
0: peuple de pasteurs, là, voilà. Vous marchez avec eux.
1: C'est ça. Dès qu'il y a la route, ça me parle.
0: On arrive déjà à la fin de cette émission. C'est le moment des questions courtes, réponses courtes. Pourriez-vous, par trois fois, me dire un chiffre entre 3 et 10 ? Attention, c'est parti.
1: 7.
0: Quelle est votre prière préférée ?
1: C'est récent, là. J'aime beaucoup le Veni Sancte Spiritus. Voilà.
0: À nouveau ?
1: 2.
0: Quelle est la dernière fois où vous avez sollicité l'aide de votre ange gardien ?
1: Ça m'a fait rire votre remarque parce que, en fait, je sollicite presque jamais. J'ai pas une grande dévotion pour les anges et pour mon ange gardien, donc, mais je vais y penser en rentrant.
0: Ah oui, apparemment, vu tout ce qui vous avez fait.
1: Oui, non, mais souvent, je passe directement, je vais plus facilement m'adresser au Christ plutôt qu'à l'ange gardien. Autant aller direct à l'essentiel.
0: Éventuellement un peu marié d'après les chapelets que vous dites.
1: C'est vrai.
0: Voilà, mais pour aller au Christ après.
1: Toujours.
0: Une dernière pour la route, c'est le cas de le dire ?
1: La numéro 8.
0: Si vous pouviez rencontrer un personnage de la Bible, qui serait-ce et pourquoi et que lui demanderiez-vous ?
1: J'irai voir Zachée, je pense. Ah, oui. Et je demanderais ce qu'il a vu du haut de son arbre, si ça n'a pas fait mal au genou en descendant vite.
0: Et qu'est-ce que vous avez mangé après avec Jésus ? Merci pour ce que vous nous avez raconté. Merci pour votre joie de vivre. Et pour ce livre, Mystique de l'autostop, paru aux éditions Première Partie. 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L'été arrive, nous nous retrouverons en septembre. Et puis, moi, je vous souhaite tout simplement de bonnes vacances. À la rentrée.

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1: Vierge Marie, je vous prie de guider demain la même chirurgienne qui va opérer mon épouse d'une prothèse d'hanche. Merci.
2: Pleine de grâce, je t'en supplie, guéris Sébastien et protège toute ma famille. Merci Marie. Merci Sainte Bernadette.
3: Oui, bonjour Bernard, je reconfie mes problèmes financiers. Merci. Bonne journée.
4: Au nom du Père et du Fils et du Saint-Esprit.
5: Amen.
4: Mes frères et sœurs, mes chers pèlerins de Lourdes, soyez tous les bienvenus à la grotte de Massabielle, où la Vierge Marie, l'Immaculée Conception, est apparue à Bernadette. Avec elle, nous méditerons aujourd'hui les mystères glorieux du rosaire. Nous prions avec vous tous pour tous les pèlerins présents à Lourdes, et tout particulièrement aujourd'hui pour le diocèse de Soissons, pour ce jeune qui nous accompagne, qui animeront notre chapelet. Nous prions aussi pour tous ceux et celles du qui par le monde sont unis par le écoute de la radio chrétienne francophone, par l'écoute de la chaîne de télévision catholique Catéo, par leur site internet du sanctuaire de Lourdes. Ensemble, nous professons notre foi en disant « Je crois en Dieu, le Père Tout-Puissant, Créateur du ciel et de la terre, et en Jésus-Christ, son Fils unique, notre Seigneur, qui a été conçu du Saint-Esprit, est né de la Vierge Marie, a souffert sous Ponce Pilate, a été crucifié, est mort et a été enseveli, est descendu aux enfers, le troisième jour est ressuscité des morts, est monté aux cieux, est assis à la droite de Dieu le Père Tout-Puissant, d'où il viendra juger les vivants et les morts. Je crois en l'Esprit Saint, à la Sainte Église catholique, à la communion des saints, à la rémission des péchés, à la résurrection de la chair, à la vie éternelle. Amen. Prions pour les intentions de notre Saint-Père, le Pape Léon XIV. Notre Père, qui es aux cieux, que ton nom soit sanctifié, que ton règne vienne, que ta volonté soit faite sur la terre comme au ciel.
6: Donne-nous aujourd'hui notre pain de ce jour. Pardonne-nous nos offenses, comme nous pardonnons aussi à ceux qui nous ont offensés. Et ne nous laisse pas entrer en tentation, mais délivre-nous du mal.
4: Je vous salue Marie, pleine de grâce, le Seigneur est avec vous. Vous êtes bénie entre toutes les femmes, et Jésus, le fruit de vos entrailles, est béni.
6: Sainte Marie, Mère de Dieu, priez pour nous pauvres pécheurs, maintenant et à l'heure de notre mort.
4: Je vous salue Marie, pleine de grâce, le Seigneur est avec vous. Vous êtes bénie entre toutes les femmes, et Jésus, le fruit de vos entrailles, est béni.
6: Sainte Marie, Mère de Dieu, priez pour nous pauvres pécheurs, maintenant et à l'heure de notre mort.
4: Je vous salue Marie, pleine de grâce, le Seigneur est avec vous. Vous êtes bénie entre toutes les femmes, et Jésus, le fruit de vos entrailles, est béni.
6: Sainte Marie, Mère de Dieu, priez pour nous pauvres pécheurs,

0: Amen. Ô Marie conçue sans péché.
1: Priez pour nous qui avons recours à vous.
0: Premier mystère glorieux, la résurrection du Seigneur. Du livre des Actes des Apôtres, Pierre dit à la foule, Jésus que vous avez fait mourir en le clouant au bois de la croix, Dieu l'a ressuscité. Prions pour toutes les intentions que nous venons d'entendre, les intentions que nous sont confiées, les intentions que nous portons dans notre cœur. Notre Père, qui es aux cieux, que ton nom soit sanctifié, que ton règne vienne, que ta volonté soit faite sur la terre comme au ciel.
2: Donne-nous aujourd'hui notre pain de ce jour. Pardonne-nous nos offenses, comme nous pardonnons aussi à ceux qui nous ont offensés. Et ne nous laisse pas entrer en tentation, mais délivre-nous du mal.
3: Je vous salue, Marie, pleine de grâce. Le Seigneur est avec vous. Vous êtes bénie entre toutes les femmes, et Jésus, le fruit de vos entrailles, est béni.
4: Sainte Marie, Mère de Dieu, priez pour nous pauvres pécheurs, maintenant et à l'heure de notre mort. Amen.
3: Je vous salue, Marie, pleine de grâce. Le Seigneur est avec vous. Vous êtes bénie entre toutes les femmes, et Jésus, le fruit de vos entrailles, est béni.
4: Sainte Marie, Mère de Dieu, priez pour nous pauvres pécheurs, maintenant et à l'heure de notre mort. Amen.
3: Je vous salue, Marie, pleine de grâce. Le Seigneur est avec vous. Vous êtes bénie entre toutes les femmes, et Jésus, le fruit de vos entrailles, est béni.
4: Sainte Marie, Mère de Dieu, priez pour nous pauvres pécheurs, maintenant et à l'heure de notre mort. Amen.
3: Je vous salue, Marie, pleine de grâce. Le Seigneur est avec vous. Vous êtes bénie entre toutes les femmes, et Jésus, le fruit de vos entrailles, est béni.
4: Sainte Marie, Mère de Dieu, priez pour nous pauvres pécheurs, maintenant et à l'heure de notre mort. Amen.
5: Je vous salue, Marie, pleine de grâce. Le Seigneur est avec vous. Vous êtes bénie entre toutes les femmes, et Jésus, le fruit de vos entrailles, est béni.
4: Sainte Marie, Mère de Dieu, priez pour nous pauvres pécheurs, maintenant et à l'heure de notre mort. Amen.
5: Je vous salue, Marie, pleine de grâce. Le Seigneur est avec vous. Vous êtes bénie entre toutes les femmes, et Jésus, le fruit de vos entrailles, est béni.
4: Sainte Marie, Mère de Dieu, priez pour nous pauvres pécheurs, maintenant et à l'heure de notre mort. Amen.
5: Je vous salue, Marie, pleine de grâce. Le Seigneur est avec vous. Vous êtes bénie entre toutes les femmes, et Jésus, le fruit de vos entrailles, est béni.
4: Sainte Marie, Mère de Dieu, priez pour nous pauvres pécheurs, maintenant et à l'heure de notre mort. Amen.
6: Je vous salue, Marie, pleine de grâce. Le Seigneur est avec vous. Vous êtes bénie entre toutes les femmes, et Jésus, le fruit de vos entrailles, est béni.
4: Sainte Marie, Mère de Dieu, priez pour nous pauvres pécheurs, maintenant et à l'heure de notre mort.
6: Je vous salue, Marie, pleine de grâce. Le Seigneur est avec vous. Vous êtes bénie entre toutes les femmes, et Jésus, le fruit de vos entrailles, est béni.
4: Sainte Marie, Mère de Dieu, priez pour nous pauvres pécheurs, maintenant et à l'heure de notre mort.
6: Je vous salue, Marie, pleine de grâce. Le Seigneur est avec vous. Vous êtes bénie entre toutes les femmes, et Jésus, le fruit de vos entrailles, est béni.
4: Sainte Marie, Mère de Dieu, priez pour nous pauvres pécheurs,

0: Ô Marie conçue sans péché,
1: priez pour nous qui avons recours.
0: Deuxième mystère glorieux, l'ascension. De l'évangile selon saint Jean, Jésus ressuscité dit à ses apôtres, « Je monte vers mon Père et votre Père, vers mon Dieu et votre Dieu. » Prions pour les malades, ici présents à Lourdes, pour leurs familles, pour tous ceux, celles qui les accompagnent. Seigneur, nous te rendons grâce, tu es notre espérance. Notre Père, qui es aux cieux, que ton nom soit sanctifié, que ton règne vienne, que ta volonté soit faite sur la terre comme au ciel.
2: Donne-nous aujourd'hui notre pain de ce jour. Pardonne-nous nos offenses, comme nous pardonnons aussi à ceux qui nous ont offensés. Ne nous laisse pas entrer en tentation, mais délivre-nous du mal.
3: Je vous salue Marie, pleine de grâce. Le Seigneur est avec vous. Vous êtes bénie entre toutes les femmes, et Jésus, le fruit de vos entrailles, est béni.
2: Sainte Marie, Mère de Dieu, priez pour nous pauvres pécheurs, maintenant et à l'heure de notre mort. Amen.
3: Je vous salue Marie, pleine de grâce. Le Seigneur est avec vous. Vous êtes bénie entre toutes les femmes, et Jésus, le fruit de vos entrailles, est béni.
2: Sainte Marie, Mère de Dieu, priez pour nous pauvres pécheurs, maintenant et à l'heure de notre mort.
3: Je vous salue Marie, pleine de grâce, le Seigneur est avec vous. Vous êtes bénie entre toutes les femmes, et Jésus, le fruit de vos entrailles, est béni.
2: Sainte Marie, Mère de Dieu, priez pour nous pauvres pécheurs, maintenant et à l'heure de notre mort. Amen.
3: Je vous salue Marie, pleine de grâce, le Seigneur est avec vous. Vous êtes bénie entre toutes les femmes, et Jésus, le fruit de vos entrailles, est béni.
2: Sainte Marie, Mère de Dieu, priez pour nous pauvres pécheurs, maintenant et à l'heure de notre mort.
4: Je vous salue Marie, pleine de grâce. Le Seigneur est avec vous. Vous êtes bénie entre toutes les femmes, et Jésus, le fruit de vos entrailles, est béni.
2: Sainte Marie, Mère de Dieu, priez pour nous pauvres pécheurs, maintenant et à l'heure de notre mort.
4: Je vous salue Marie.

0: Vous êtes bénie entre toutes les femmes, et Jésus, le fruit de vos entrailles, est béni.
1: Sainte Marie, Mère de Dieu, priez pour nous pauvres pécheurs, maintenant et à l'heure de notre mort. Amen.
0: Je vous salue, Marie, pleine de grâce. Le Seigneur est avec vous. Vous êtes bénie entre toutes les femmes, et Jésus, le fruit de vos entrailles, est béni.
1: Sainte Marie, Mère de Dieu, priez pour nous pauvres pécheurs, maintenant et à l'heure de notre mort. Amen.
0: Je vous salue, Marie, pleine de grâce. Le Seigneur est avec vous. Vous êtes bénie entre toutes les femmes, et Jésus, le fruit de vos entrailles, est béni.
1: Sainte Marie, Mère de Dieu, priez pour nous pauvres pécheurs, maintenant et à l'heure de notre mort.
2: Gloria Patri et Filio, Spiritui Santo, sicut erat in

0: Ô Marie conçue sans péché,
1: priez pour nous pécheurs.
0: Troisième mystère glorieux, la Pentecôte. De l'Évangile selon saint Jean, Jésus dit à ses apôtres, « Le Père vous donnera un autre paraclet pour qu'il soit avec vous à jamais. » Rendons grâce à Dieu pour le don de son Esprit Saint. Seigneur, rassemble tes enfants dans la joie et la simplicité du cœur. Seigneur, nous te prions pour la paix dans le monde. Notre Père, qui es aux cieux, que ton nom soit sanctifié, que ton règne vienne, que ta volonté soit faite sur la terre comme au ciel.
2: Je vous salue Marie, pleine de grâce. Le Seigneur est avec vous. Vous êtes bénie entre toutes les femmes, et Jésus, le fruit de vos entrailles, est béni.
3: Sainte Marie, Mère de Dieu, priez pour nous pauvres pécheurs, maintenant et à l'heure de notre mort.
2: Je vous salue Marie, pleine de grâce. Le Seigneur est avec vous. Vous êtes bénie entre toutes les femmes, et Jésus, le fruit de vos entrailles, est béni.
3: Sainte Marie, Mère de Dieu, priez pour nous pauvres pécheurs, maintenant et à l'heure de notre mort. Amen.
2: Je vous salue Marie, pleine de grâce. Le Seigneur est avec vous. Vous êtes bénie entre toutes les femmes, et Jésus, le fruit de vos entrailles, est béni.
3: Sainte Marie, Mère de Dieu, priez pour nous pauvres pécheurs, maintenant et à l'heure de notre mort.
2: Je vous salue Marie, pleine de grâce. Le Seigneur est avec vous. Vous êtes bénie entre toutes les femmes, et Jésus, le fruit de vos entrailles, est béni.
3: Sainte Marie, Mère de Dieu, priez pour nous pauvres pécheurs, maintenant et à l'heure de notre mort.
4: Je vous salue Marie, pleine de grâce. Le Seigneur est avec vous. Vous êtes bénie entre toutes les femmes, et Jésus, le fruit de vos entrailles, est béni.
3: Sainte Marie, Mère de Dieu, priez pour nous pauvres pécheurs, maintenant et à l'heure de notre mort.
4: Je vous salue Marie, pleine de grâce. Le Seigneur est avec vous. Vous êtes bénie entre toutes les femmes, et Jésus, le fruit de vos entrailles, est béni.
3: Sainte Marie, Mère de Dieu, priez pour nous pauvres pécheurs,
4: je vous salue Marie, pleine de grâce. Le Seigneur est avec vous. Vous êtes bénie entre toutes les femmes, et Jésus, le fruit de vos entrailles, est béni.
3: Sainte Marie, Mère de Dieu, priez pour nous pauvres pécheurs, maintenant et à l'heure de notre mort.
5: Je vous salue Marie, pleine de grâce. Le Seigneur est avec vous. Vous êtes bénie entre toutes les femmes, et Jésus, le fruit de vos entrailles, est béni.
3: Sainte Marie, Mère de Dieu, priez pour nous pauvres pécheurs, maintenant et à l'heure de notre mort. Amen.
5: Je vous salue Marie, pleine de grâce. Le Seigneur est avec vous. Vous êtes bénie entre toutes les femmes, et Jésus, le fruit de vos entrailles, est béni.
3: Sainte

0: Je vous salue Marie, pleine de grâce, le Seigneur est avec vous. Vous êtes bénie entre toutes les femmes, et Jésus, le fruit de vos entrailles, est béni.
1: Sainte Marie, Mère de Dieu, priez pour nous pauvres pécheurs, maintenant et à l'heure de notre mort.
2: Gloria Patri et Filio, et Spiritui Santo, sicut erat

0: Ô Marie conçue sans péché.
1: Priez pour nous qui avons recours à vous.
0: Quatrième mystère glorieux, l'Assomption de la Vierge Marie. De l'Évangile selon saint Luc. Élisabeth dit à Marie, heureuse celle qui a cru à l'accomplissement de paroles qui lui furent dites de la part du Seigneur. Prions pour toutes les personnes en fin de vie, que soutenues par l'intercession de la Vierge Marie et le sacrement de l'Église, elles se préparent à rencontrer Dieu. Seigneur, guide-nous avec Marie sur le chemin du ciel. Prions pour tous ceux qui nous font du bien et pour ceux qui ne nous aiment pas. Notre Père, qui es aux cieux, que ton nom soit sanctifié, que ton règne vienne, que ta volonté soit faite sur la terre comme au ciel.
2: Donne-nous aujourd'hui notre pain de ce jour. Pardonne-nous nos offenses, comme nous pardonnons aussi à ceux qui nous ont offensés. Et ne nous laisse pas entrer en tentation, mais délivre-nous du mal.
3: Je vous salue, Marie, pleine de grâce. Le Seigneur est avec vous. Vous êtes bénie entre toutes les femmes, et Jésus, le fruit de vos entrailles, est béni.
4: Sainte Marie, Mère de Dieu, priez pour nous pauvres pécheurs, maintenant et à l'heure de notre mort.
3: Je vous salue, Marie, pleine de grâce. Le Seigneur est avec vous. Vous êtes bénie entre toutes les femmes, et Jésus, le fruit de vos entrailles, est béni.
4: Sainte Marie, Mère de Dieu, priez pour nous pauvres pécheurs, maintenant et à l'heure de notre mort. Amen.
3: Je vous salue, Marie, pleine de grâce. Le Seigneur est avec vous. Vous êtes bénie entre toutes les femmes, et Jésus, le fruit de vos entrailles, est béni.
4: Sainte Marie, Mère de Dieu, priez pour nous pauvres pécheurs, maintenant et à l'heure de notre mort. Amen.
3: Je vous salue, Marie, pleine de grâce. Le Seigneur est avec vous. Vous êtes bénie entre toutes les femmes, et Jésus, le fruit de vos entrailles, est béni.
4: Sainte Marie, Mère de Dieu, priez pour nous pauvres pécheurs, maintenant et à l'heure de notre mort.
5: Je vous salue, Marie, pleine de grâce. Le Seigneur est avec vous. Vous êtes bénie entre toutes les femmes, et Jésus, le fruit de vos entrailles, est béni.
4: Sainte Marie, Mère de Dieu, priez pour nous pauvres pécheurs, maintenant et à l'heure de notre mort.
5: Je vous salue Marie, pleine de grâce. Le Seigneur est avec vous. Vous êtes bénie entre toutes les femmes. Et Jésus, le fruit de vos entrailles, est béni.
4: Sainte Marie, Mère de Dieu, priez pour nous pauvres pécheurs, maintenant et à l'heure de notre mort. Amen.
5: Je vous salue Marie, pleine de grâce. Le Seigneur est avec vous. Vous êtes bénie entre toutes les femmes. Et Jésus, le fruit de vos entrailles, est béni.
4: Sainte Marie, Mère de Dieu,
6: je vous salue Marie, pleine de grâce, le Seigneur est avec vous. Vous êtes bénie entre toutes les femmes, et Jésus, le fruit de vos entrailles, est béni.
4: Sainte Marie, Mère de Dieu, priez pour nous pauvres pécheurs, maintenant et à l'heure de notre mort. Amen.
6: Je vous salue Marie, pleine de grâce, le Seigneur est avec vous. Vous êtes bénie entre toutes les femmes, et Jésus, le fruit de vos entrailles, est béni.
4: Sainte Marie, Mère de Dieu, priez pour nos pauvres pécheurs, maintenant et à l'heure de notre mort. Amen.
6: Je vous salue, Marie, pleine de grâce. Le Seigneur est avec vous. Vous êtes bénie entre toutes les femmes, et Jésus, le fruit de vos entrailles, est béni.
4: Sainte Marie, Mère de Dieu,

0: sicut erat in principio, et nunc ex semper, et in saecula saeculorum. Amen. Ô Marie conçue sans péché,
1: priez pour nous et à mort consacrée.
0: Cinquième mystère glorieux, le couronnement de Marie. Du livre de l'Apocalypse, un grand signe apparut dans le ciel, une femme vêtue de soleil. Prions pour les vocations sacerdotales et religieuses. Prions pour les familles. Seigneur, apprends-nous à connaître Marie et à l'aimer. Notre Père, qui es aux cieux, que ton nom soit sanctifié, que ton règne vienne, que ta volonté soit faite sur la terre comme au ciel.
2: Donne-nous aujourd'hui notre pain de ce jour. Pardonne-nous nos offenses, comme nous pardonnons aussi à ceux qui nous ont offensés. Et ne nous laisse pas entrer en tentation, mais délivre-nous du mal.
3: Je vous salue Marie, pleine de grâce. Le Seigneur est avec vous. Vous êtes bénie entre toutes les femmes, et Jésus, le fruit de vos entrailles, est béni.
1: Sainte Marie, Mère de Dieu, priez pour nous pauvres pécheurs, maintenant et à l'heure de notre mort. Amen.
3: Je vous salue Marie, pleine de grâce. Le Seigneur est avec vous. Vous êtes bénie entre toutes les femmes, et Jésus, le fruit de vos entrailles, est béni.
1: Sainte Marie, Mère de Dieu, priez pour nous pauvres pécheurs, maintenant et à l'heure de notre mort. Amen.
3: Je vous salue Marie, pleine de grâce. Le Seigneur est avec vous. Vous êtes bénie entre toutes les femmes, et Jésus, le fruit de vos entrailles, est béni.
1: Sainte Marie, Mère de Dieu, priez pour nous pauvres pécheurs, maintenant et à l'heure de notre mort. Amen.
4: Je vous salue Marie, pleine de grâce. Le Seigneur est avec vous. Vous êtes bénie entre toutes les femmes, et Jésus, le fruit de vos entrailles, est béni.
1: Sainte Marie, Mère de Dieu, priez pour nous pauvres pécheurs, maintenant et à l'heure de notre mort. Amen.
4: Je vous salue Marie, pleine de grâce, le Seigneur est avec vous. Vous êtes bénie entre toutes les femmes, et Jésus, le fruit de vos entrailles, est béni.
1: Sainte Marie, Mère de Dieu, priez pour nous pauvres pécheurs,
4: je vous salue Marie, pleine de grâce, le Seigneur est avec vous. Vous êtes bénie entre toutes les femmes, et Jésus, le fruit de vos entrailles, est béni.
1: Sainte Marie, Mère de Dieu, priez pour nous pauvres pécheurs, maintenant et à l'heure de notre mort. Amen.
4: Je vous salue Marie, pleine de grâce, le Seigneur est avec vous. Vous êtes bénie entre toutes les femmes, et Jésus, le fruit de vos entrailles, est béni.
1: Sainte Marie, Mère de Dieu, priez pour nous pauvres pécheurs, maintenant et à l'heure de notre mort.
5: Je vous salue Marie, pleine de grâce. Le Seigneur est avec vous. Vous êtes bénie entre toutes les femmes, et Jésus, le fruit de vos entrailles, est béni.
1: Sainte Marie, Mère de Dieu, priez pour nous pauvres pécheurs, maintenant et à l'heure de notre mort.
5: Je vous salue Marie, pleine de grâce. Le Seigneur est avec vous. Vous êtes bénie entre toutes les femmes, et Jésus, le fruit de vos entrailles, est béni.
1: Sainte Marie, Mère de Dieu, priez pour nous pauvres pécheurs, maintenant et à l'heure de notre mort. Amen.
5: Je vous salue Marie, pleine de grâce. Le Seigneur est avec vous. Vous êtes bénie entre toutes les femmes, et Jésus, le fruit de vos entrailles, est béni.
1: Sainte Marie, Mère de Dieu, priez pour nous pauvres pécheurs, maintenant et à l'heure de notre mort. Amen.
0: Gloria Patri et Filio, et Spiritui Sancto, sicut erat

0: Tu as voulu, Seigneur, qu'à l'annonce de l'ange, ton Verbe pris chair dans le sein de la Vierge Marie, réponds à nos supplications, puisque nous la croyons vraiment Mère de Dieu. Fais que nous trouvions secours dans sa prière auprès de toi. Par Jésus-Christ, ton Fils, notre Seigneur, qui vit et règne avec toi dans l'unité du Saint-Esprit, Dieu pour les siècles des siècles.
1: Amen.
0: Le Seigneur soit avec vous.
1: Et avec votre esprit.
0: Et que Dieu Tout-Puissant vous bénisse, le Père, le Fils et le Saint-Esprit.
1: Amen.
0: Notre-Dame de Lourdes,
1: priez pour nous.
0: Notre-Dame de Lourdes,
1: priez pour nous.
0: Notre-Dame de Lourdes,
1: priez pour nous.
0: Sainte Bernadette,
1: priez pour nous.

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0: Bonjour à toutes et à tous, bienvenue sur KTO pour la vie des diocèses où nous partons chaque semaine à la découverte d'un territoire, d'un diocèse et de son évêque. Et aujourd'hui, direction la Nouvelle-Aquitaine pour parler du diocèse d'Agen qui correspond aux limites du Lot-et-Garonne. Dans cette édition, on suivra le nouvel évêque du diocèse, Mgr Alexandre de Bussy, lors de l'une de ses visites pastorales. C'est à pied qu'il a voulu découvrir les 26 paroisses du diocèse, 2 jours par semaine. Et on découvrira Christophe et Adeline de Hautefeuille, agriculteurs pour l'un, engagés dans la pastorale pour l'autre, ils témoignent de leur foi dans leur vie professionnelle et familiale et de leur volonté de vivre l'écologie intégrale au quotidien. Le Lot-et-Garonne est un département rural de Nouvelle-Aquitaine, marqué par une mosaïque de paysages structurés par les larges vallées composées de vallons et de collines. L'agriculture est principalement maraîchère et fruitière. L'industrie pharmaceutique est une autre dominante industrielle au niveau local. La population est avant tout concentrée autour des 3 grandes villes du département, Agen, Villeneuve-sur-Lot et Marmande, une population confrontée à un des niveaux de vie les plus faibles de la région, puisque près de 2 personnes sur 10 vivent sous le seuil de pauvreté. Pour parler du diocèse d'Agen, je reçois pour la première fois celui qui est son évêque depuis un peu plus d'un an, Mgr Alexandre de Bussy. Bonjour Mgr.
1: Bonjour Honorine.
0: Bienvenue sur ce plateau de la vie des diocèses. Je disais, vous le fréquentez comme évêque pour la première fois. Je viens de présenter le Lot-et-Garonne. Comment est-ce que vous pourriez nous présenter justement ce diocèse d'Agen ?
1: Pour moi, le Lot-et-Garonne, c'est plusieurs facettes. Hein. C'est d'abord, à l'origine de la communauté chrétienne, une jeune fille, sainte foi, qui est morte martyre au tout début du IVe siècle. On sait très peu de choses sur sainte foi. Les premiers martyrologes du Ve siècle disent le 6

0: 6 octobre, donc très bientôt, hein, dans la ville d'Agen, la naissance au ciel de Sainte-Foy, Vierge et Martyre. On sait qu'au cours du 5e siècle, Saint-Dulcide, un de mes prédécesseurs, a construit une église sur le tombeau de Sainte-Foy. C'est dire quand même l'importance de cette figure féminine, de cette figure chrétienne du Lot-et-Garonne. Et puis, la passion de Sainte-Foy qui a été sans doute rédigée à la fin du 5e siècle, mais remaniée au 9e siècle, nous permet de découvrir voilà, cette figure d'une juvenis, comme dit le texte latin, une jeune fille, 12 ans, qui a donné sa vie pour le Christ et qui a cette très belle réponse à celui qui l'interroge juste avant sa passion, qui lui dit « Quel est ton nom ?» Elle dit « Je m'appelle Foi, c'est mon nom et c'est toute ma vie. » Voilà, fidesse, la confiance humaine, mais fidesse aussi l'instrument de musique, parce qu'elle a embelli sa vie par le témoignage de sa foi, et fidesse la foi en Jésus-Christ qu'elle a confessé jusqu'au don de sa vie. Et c'est beau de se dire que le premier de cordée du peuple de Dieu qui est dans le Lot-et-Garonne, eh bien c'est une toute jeune fille, 12 ans, qui a donné sa vie pour le Christ et qui, voilà, comme vous savez, la fameuse petite fille Espérance du poème de Charles Péguy entraîne voilà, ses grandes sœurs et nous entraîne à témoigner. Et je pense, en fait, à travers Sainte-Foy, à tous ces catéchumènes qui sont de plus en plus nombreux et souvent assez jeunes dans notre diocèse et qui, eux aussi, nous entraînent. Et c'est la deuxième facette hein, que je voudrais partager du diocèse d'Agen et de ce territoire du Lot-et-Garonne. C'est en effet une explosion des demandes de baptême, de jeunes, d'adultes. Ils étaient une vingtaine d'adultes à être baptisés il y a 2 ans. Ils seront 80 cette année et on sait qu'ils vont être encore plus nombreux. Et donc voilà, il y a une soif de Dieu énorme dans le Lot-et-Garonne que j'ai pu aussi découvrir en accompagnant les jeunes au Jubilé des Jeunes à Rome cet été. Oui.
1: Au début de cette émission, justement pour ceux qui vous découvrent, Monseigneur Alexandre de Bussy, quelques dates pour mieux connaître votre parcours. Vous avez été ordonné évêque d'Agen le 1er septembre 2024, il y a presque un an pile. Vous êtes membre du conseil permanent de la Conférence des évêques de France. Vous êtes né en 1970 à Neuilly-sur-Seine dans les Hauts-de-Seine, ordonné prêtre en 1997 pour le diocèse de Versailles. Parmi toutes vos missions, bien sûr, je mentionne, on y reviendra, votre mission comme prêtre Fidei Donum au Mali de 2010 à 2016 et vous étiez mise à disposition du diocèse de Pontoise de 2016 à 2024 quand le pape vous a appelé pour devenir évêque. Vous avez choisi comme devise épiscopale cette phrase qui vient du rituel de l'ordination « Vivez ce que vous célébrez ». Je voudrais juste commencer par quelque chose qui est connu de ceux qui ont déjà eu votre biographie, mais peut-être pour ceux qui nous regardent, on peut y revenir quelques instants. Vous avez été pendant 6 ans prêtre Fidei Donum dans le centre du Mali de 2010 à 2016. Qu'est-ce que cette expérience vous a appris? Mais plus précisément, comment est-ce qu'elle nourrit aujourd'hui votre mission, votre charge d'évêque?
0: Ah, ça a été une mission extraordinaire hein, que j'ai pu vivre au Mali. Ce désir hein, d'aller servir d'autres peuples que celui dans lequel j'ai grandi m'a toujours habité et peut-être m'a habité depuis ma formation hein, au séminaire de Rome où j'ai pu rencontrer l'Église universelle et où je me suis ouvert vraiment à toutes les réalités ecclésiales du monde entier. Donc il y a eu ce désir voilà, qui est né d'aller rencontrer les autres différents de moi. Donc, quand j'ai commencé mon ministère dans les Yvelines, j'étais à Mantes-la-Jolie, au Val-Fouré. J'ai été curé de Sartrouville. Et voilà, donc j'ai découvert un milieu populaire, hein, le milieu des cités, qui m'a enthousiasmé. Et ce désir, c'est vrai, de partir en Afrique, m'habitait depuis Rome. Et je lui dois beaucoup. C'est-à-dire cette capacité, en fait, à découvrir ce que les autres vivent et à m'enrichir de leurs témoignages. Et je m'enrichis beaucoup de cette manière de vivre d'église au Mali. Oui.
1: Justement, de février à juillet dernier, vous avez pu et voulu découvrir le Lot-et-Garonne et ses habitants à travers des visites pastorales, bien sûr, mais l'occasion d'aller à la rencontre des catholiques, de manifester la proximité de l'église avec tous les habitants du département, chrétiens ou non, mais surtout, vous avez souhaité qu'elle prenne la forme de visitation, environ 2 jours par semaine, en parcourant à pied les 26 paroisses du diocèse. Ophélie Marien vous a suivi pendant la dernière de ses visites pastorales dans la paroisse Saint-Bernadette en Brulois, entre Sainte-Colombe en Brulois et Sérignac.
2: Ce matin, plusieurs paroissiens de Sainte-Bernadette en Brulois ont enfilé leurs chaussures de marche. Car aujourd'hui, ils accueillent leur évêque qui parcourt le Lot-et-Garonne à pied depuis 5 mois pour ses visites pastorales.
3: Notre évêque a entamé ce mouvement de marcheurs, finalement. C'est-à-dire, ça veut peut-être dire que toutes les paroisses, et la nôtre notamment, est en mouvement. Et donc, la bonne façon de montrer un mouvement, c'est de le pratiquer.
4: C'est vrai qu'on a une paroisse très vieillissante et on s'est dit quand même que tous ceux qui pouvaient marcher, il fallait qu'ils viennent entourer notre évêque.
2: En marchant, on ne parle pas seulement de foi, mais aussi du quotidien.
5: Je passe mes vacances à chercher les champignons.
6: Ah oui, mais il y a quelques coins ici qui tiennent la route.
5: Il faudra me donner les coins de Girolles. Hein.
7: Bah dans mes bois.
2: Ces visites pastorales permettent de découvrir un territoire, mais surtout ceux qui l'habitent.
8: On voit l'évêque et puis on apprend à le connaître, c'est quand même important. Il se renseigne sur nous, il s'intéresse à nous, quoi. C'est pas plus. Moi je trouve que c'est très bien. On peut satisfaire des liens, comme on dit.
2: Arrivés à Sérignac, les marcheurs et leur évêque montent dans le clocher tors de l'église, une particularité architecturale unique dans le diocèse.
9: Bernadette,
0: elle s'appelle, oui, Bernadette, celle-là. Ça, c'est Notre-Dame de Sérignac, Bernadette.
2: Ces visitations témoignent également de la proximité de l'Église avec tous. L'évêque rencontre ainsi les aînés.
0: Je suis heureux d'être avec vous aujourd'hui, d'autant plus que si je suis prêtre, ou si je suis face à vous, c'est que c'est ma grand-mère qui a compté dans ma vie et qui m'a transmis sa foi.
2: Puis les adolescents inscrits à l'aumônerie qui lui présentent un projet original, créer une chapelle dédiée au basket.
0: Ben c'est super, hein. Moi je veux la bénir tout de suite, cette chapelle.
10: On a choisi ce sport parce que plusieurs d'entre nous ont fait ou font actuellement du basket.
11: Moi je trouve que le fait que l'évêque partage ce moment avec nous, ça veut dire qu'il s'intéresse à la paroisse et qu'il s'intéresse à nos projets, quoi. Du coup c'est bien.
2: Ghislaine, qui s'occupe entre autres de l'aumônerie, est très fière du petit groupe qu'elle accompagne.
12: Même si c'est un territoire où on n'a pas de collège, donc où on n'arrive pas à conserver les jeunes après le primaire, voilà, j'ai vu que quelques jeunes étaient intéressés pour porter des projets, et ça, ça vaut tout l'or du monde.
2: Ces visites pastorales permettent d'une part à l'évêque de mieux connaître son diocèse et ses habitants, et d'autre part de remobiliser tous les fidèles engagés dans leur paroisse.
1: On l'a vu, en quelques jours, vous pouvez rencontrer toute la variété d'un territoire.
0: C'est ça.
1: Qu'est-ce que ces visites à pied, vous qui êtes un adepte de la randonnée, vous ont permis de découvrir de la vie des paroisses du Lot-et-Garonne ?
0: Ça a été une expérience de proximité extraordinaire. Voyez, j'ai parcouru 330 kilomètres à travers tout le Lot-et-Garonne.
1: Donc pas trop d'ampoules, ça va ?
0: Non, ça a été. Et j'ai pu rencontrer énormément de réalités humaines, des agriculteurs, des viticulteurs, des chefs d'entreprise, des associations, des élus, des hôpitaux, des maisons de retraite. J'ai marché avec... énormément de personnes, à la fois des fidèles, mais aussi des gens du deuxième, voire du troisième cercle. Certaines associations de randonneurs ont fait une partie du chemin avec moi. Et véritablement, il y a eu une amitié qui est née, en fait, entre nous. Certains élus, même, m'ont dit « Mais en fait, le préfet devrait faire comme vous, pour découvrir le territoire. » Il le fait d'une certaine manière, parce qu'il le fait énormément d'inaugurations. Mais voilà, une amitié très forte très forte, mais qui voilà, permet de s'enraciner hein, tout de suite et d'essayer de construire justement avec ces personnes un projet pastoral.
1: Peut-être justement un des points que vous avez touché du doigt à travers ces visites, c'est la façon dont l'isolement gagne parfois une partie des habitants avec un habitat dispersé, notamment dans le rural. Comment est-ce que les communautés paroissiales, selon vous, peuvent contribuer à faire grandir ces liens humains ?
0: Oui, c'est vrai. Hein, au cours d'une marche, hein, j'ai rencontré le maire de Moirax hein, qui m'a dit hein, ce chiffre d'une

0: Étude qui venait d'être réalisée sur le Lot-et-Garonne avec pratiquement 40% des logements qui sont habités par une seule personne dans le Lot-et-Garonne. Et ce chiffre augmente pour l'arrondissement d'Agen avec pratiquement 60% de logements qui sont habités par une seule personne, avec des drames qui sont arrivés encore cet été de personnes décédées, mais que l'on a retrouvées pratiquement 2 ans après leur décès. Donc il y a en effet un isolement avec tous ces drames qui peuvent arriver. Et donc je pense que c'est sûr que l'État essaye d'apporter une solution, mais que nous, les communautés chrétiennes, nous devons recevoir c'est comme un appel du Christ à retisser du lien humain là où nous sommes.
1: Est-ce que la mise en place de fraternités missionnaires, ça peut être une forme de réponse à cet isolement ?
0: Bien sûr, oui, bien sûr. Il peut y avoir, en effet, la création de petites fraternités qui peuvent être locales, autour d'un village ou autour d'un secteur ou autour aussi de tranches d'âge qui vont permettre aux chrétiens de vivre leur foi de manière plus proche et de pouvoir aussi tisser une vie fraternelle avec leurs voisins et en plus en essayant d'être un peu missionnaire, en essayant d'appeler des personnes pour leur partager aussi ce trésor de la foi qui habite leur cœur.
1: Cette dimension missionnaire, elle est d'ailleurs, elle fait partie du quotidien de certains des catholiques engagés dans le diocèse, puisqu'il y a eu un congrès mission local à Agen l'année dernière. Il y aura une délégation qui ira à Paris-Bercy cette année. Ça montre le désir d'évangéliser, y compris des aînés.
0: Exactement. Il y a en effet un dynamisme très important en fait dans le diocèse d'Agen. Nous avons des forces qui sont les nôtres, avec une certaine forme de fragilité, parce qu'on l'a dit tout à l'heure dans le reportage, certaines personnes vieillissent, le nombre d'engagés diminue un petit peu, mais avec ceux qui sont là, il y a vraiment le désir de partager notre foi. On l'a vécu, c'est vrai, à travers ce très beau congrès mission local dans la paroisse du passage d'Agen, de l'autre côté de Garonne, par rapport à Agen, où on a pu réunir énormément de délégués pastoraux, de chrétiens, pour partager sur toutes les initiatives missionnaires qui existent.
1: Ouais. Je vous propose maintenant de prendre la direction de Sambas, au cœur de l'aire de l'indication géographique protégée Pruneau d'Agen. Nous allons à la rencontre de Christophe de Hautefeuille, producteur de céréales, mais aussi de prunes d'Antes, qui deviendront ensuite ces fameux pruneaux d'Agen. Son épouse Adeline, qui n'est pas issue du monde agricole, a pris de multiples engagements, en particulier dans la pastorale familiale du diocèse d'Agen. Ses parents de 6 enfants témoignent de la place de la foi dans leur vie professionnelle et familiale et de leur volonté de vivre l'écologie intégrale au quotidien.
2: Je m'appelle Christophe d'Hautefeuille, marié avec Adeline. Je suis producteur de pruneaux et de céréales. Le Seigneur nous a donné une nature qui est belle, que l'on respecte. Et depuis quelques années, j'ai toujours voulu respecter cette nature et la transmettre à nos enfants plus tard. Donc je suis passé en agriculture biologique pour cela aussi, en partie. Donc là, on est un mois et demi avant la récolte. Les prunes sont... la floraison s'est bien passée. Ça m'arrive de prendre du temps, de faire oraison au milieu de mes vergers et pour rendre grâce de ce que le Seigneur veut bien nous offre, nous donne, et aussi de confier les journées, les périodes difficiles à venir. On a des gels, on a des sécheresses, on a de la grêle aussi.
3: En 5 à 7 minutes, vous perdez une année de travail, une année de revenus. Peu à peu, ça apprend, et c'était pas mon fort, l'abandon. Au niveau des engagements que l'on a, nous sommes ensemble à la préparation au mariage. Et puis moi, je fais partie, avec la pastorale familiale, d'une équipe à la prévention des abus sur les personnes vulnérables au sein de l'Église. Je pense qu'il y a un lien très fort, en fait, avec l'écologie intégrale, tant au niveau de l'agriculture que de cet engagement qu'on a pris au niveau familial. Le respect de la nature et le respect de l'homme dans son intégralité et dans son intégrité.
1: Dans un diocèse aussi rural que le vôtre, la question justement de la cohésion

0: L'espérance de vie et de l'écologie intégrale, elle fait partie du quotidien des agriculteurs. Vous avez voulu vous-même proposer un jubilé des agriculteurs en février dernier. C'était sur la commune de Penne-d'Agenais, si je ne me trompe pas. Pourquoi est-ce que vous avez organisé ce jubilé? Qu'est-ce que vous voulez proposer aux agriculteurs du Lot-et-Garonne?
1: Ça a été une volonté dès le départ, d'ailleurs partagée avec l'ensemble du conseil épiscopal, hein, de pouvoir réunir l'ensemble des agriculteurs pendant ce jubilé de l'espérance, bien nommé, parce que c'est vrai que le monde agricole, hein, est parfois montré du doigt, on critique, hein, notamment parfois dans les médias, les agriculteurs, en les stigmatisant, en disant que voilà, avec un certain nombre de produits, ils ne produisent pas forcément toujours des produits de bonne qualité. Et donc, moi, j'ai voulu aller les rencontrer. D'abord, parce qu'ils forment une grande partie de mon diocèse, que ce soit les agriculteurs ou tous ceux qui travaillent proches, hein, des agriculteurs. Nous les avons réunis, c'est vrai, au mois de février. Et ça a été une rencontre extraordinaire. Extraordinaire parce que, en fait, ils avaient le sentiment, en effet, qu'ils étaient enfin reconnus. Et ça a été assez émouvant parce que la rencontre devait commencer par un temps où chacun disait un petit peu ce qu'il habitait en arrivant à cette rencontre. Et ce temps, en fait, au lieu de durer 20 minutes ou 25 minutes comme c'était prévu, en fait, a duré une heure et demie. Et chacun a pu exprimer à la fois ses difficultés, mais aussi ses joies. Et cette joie, en effet, d'avoir été invité personnellement. On avait fait des petits cartons avec le service de la communication pour inviter chacun personnellement. Et voilà, ils ont dit comment ils ont été touchés. Même l'un d'entre eux qui a reçu cette invitation l'a montré à son père, un vieil agriculteur qui a dit « Oh là là, mais ça c'est un miracle, si l'évêque passe, il faut y aller !» Et donc, voilà, une très très grande joie, ouais, de se retrouver. Et ensuite, de fait, ils ont pu dire aussi tout leur motif d'espérance, ouais.
0: On a vu dans le reportage tout à l'heure la volonté des jeunes, des adolescents de faire vivre leur territoire, de proposer des initiatives. Mais il y a aussi la possibilité de développer une pastorale d'étudiants autour d'Agen ou de Villeneuve-sur-Lot. Ce n'est pas forcément une réalité à laquelle on pense quand on réfléchit au Lot-et-Garonne.
1: C'est vrai, hein, ce n'est pas forcément une réalité auquel on pense tout de suite. Mais il faut savoir en fait qu'à Agen, et en effet, et d'ailleurs aussi à Villeneuve-sur-Lot, en fait, il y a un campus universitaire.
0: Comment est-ce que vous voulez vous saisir de cette réalité?
1: C'est important, hein, parce que à Agen, hein, en particulier, il y a pratiquement 2000 étudiants sur ce campus universitaire qui est une antenne, hein, de l'Université de Bordeaux. Il y a également l'ENAP, hein, l'École nationale d'administration pénitentiaire, avec tous les métiers de la prison, depuis le gardien jusqu'au directeur. Et donc, c'est 6000 apprenants, hein, qui passent chaque année dans cette école. Et donc, il faut être à l'écoute, voilà, de tous ces jeunes qui passent et parmi lesquels il y a de nombreuses demandes de baptême. Donc il y a une petite aumônerie, hein, des étudiants qui a été montée. Il y a des groupes de jeunes étudiants, de jeunes professionnels à Agen, mais également à Villeneuve et ailleurs, hein, dans d'autres paroisses. Et ce qui fait qu'en effet, ils étaient très nombreux pour le jubilé des jeunes cet été. Oui.
0: À Rome. Je vous propose maintenant, Mgr Alexandre de Bussy, de parler des questions de terrain. Et on commence avec une question de Bernadette, qui est retraitée et qui habite à Agen.
2: Dernièrement, je me suis installée dans une résidence pour seniors. Je voudrais vous poser la question suivante. Quels sont les projets novateurs pour les aînés, pour l'Église surtout, dans le cadre de l'année jubilaire?
1: Très bonne question, hein. La place des aînés, elle est essentielle dans la vie d'un diocèse. Personnellement, j'aime bien rappeler ce témoignage que j'ai reçu lorsque j'étais tout petit, louveteau, et que je suis allé au monastère de la Trappe, à Soligny, la Trappe. En visitant l'abbaye, le frère a terminé par l'infirmerie. Et il nous a montré ce bâtiment et il nous a dit, voyez, ici,

0: vivent ceux qui portent la vie du monastère. Voilà, ils étaient alités, ils ne pouvaient plus forcément s'occuper de la ferme ou aller même prier dans l'abbatiale. Mais par leur vie donnée, ils portaient la vie de l'abbaye. Eh bien, les aînés dans nos diocèses portent par toute leur vie de témoignage de la foi et leur fidélité, ils portent notre diocèse et notre mission. Ensuite, j'invite aussi les paroisses à être attentifs, en effet, à toutes ces personnes qui se sont souvent données énormément pour le diocèse. Et au moment où ils ont peut-être le plus besoin d'être accompagnés et qu'ils ne peuvent plus forcément se déplacer, comme cette personne, ils sont un peu oubliés. Donc je demande en effet à chaque paroisse vraiment de veiller à accompagner toutes ces personnes. Et je sais, et je suis très heureux que dans pratiquement un très grand nombre de maisons de retraite du diocèse, il y ait la messe chaque mois au moins, mais qu'il y ait aussi des visiteurs avec le service évangélique des malades. Et donc je veille à ce qu'il y ait ce double lien, à la fois que les personnes âgées portent par leur prière le diocèse, mais qu'on soit attentive à eux.
1: On a une autre question plus personnelle d'Yves qui habite Sainte-Colombe-en-Brulois.
2: Bonjour Monseigneur, nous sommes très heureux de vous accueillir dans le diocèse d'Agen. Auriez-vous la gentillesse de nous informer, nous dire comment vous avez vécu votre arrivée dans le diocèse à titre personnel et au titre de votre pastoral? Merci beaucoup.
0: Alors j'ai été excessivement bien accueilli. Moi j'ai été impressionné quand je suis arrivé. J'ai découvert que en fait le diocèse d'Agen, depuis un an, depuis que Monseigneur Herr Brotteau avait donc remis sa charge et donc avait quitté le diocèse d'Agen, en fait depuis un an, il priait chaque jour, chaque dimanche,
1: dans l'attente d'un nouveau pasteur.
0: D'un nouveau pasteur. Et donc vraiment, je leur ai dit, moi, je suis né de votre prière. Je suis porté par votre prière. Ensuite, il y a une qualité d'accueil dans le Lot-et-Garonne qui est extraordinaire. C'est une terre d'accueil, le Lot-et-Garonne, depuis toujours. Il y a une très forte communauté italienne, espagnole, beaucoup de pieds noirs et beaucoup d'autres peuples qui sont arrivés et qui se sont brassés avec ceux qui étaient là depuis très longtemps. Donc il y a cette facilité d'accueil. Et pratiquement 4 jours après mon ordination, j'étais invité dans les familles et même j'ai été invité très rapidement au stade d'Agen, puisque vraiment...
1: Donc l'inculturation est complète alors.
0: Voilà, c'est ça.
1: C'est déjà la fin de cette émission. Merci beaucoup Monseigneur Alexandre de Bussy d'être venu pour la première fois sur le plateau de la vie des diocèses. J'indique à tous ceux qui nous suivent que pour en savoir plus sur le diocèse d'Agen, bien sûr, rendez-vous sur le site internet diocèse47.fr. 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Merci à chacun d'entre vous pour votre fidélité. Je vous donne rendez-vous la semaine prochaine.

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0: Chers téléspectateurs, chers auditeurs, bonjour, bonjour à toutes et à tous et merci pour votre fidélité à votre émission Au risque de l'histoire. Alors aujourd'hui, je vous propose de suivre une histoire à la fois intellectuelle, spirituelle et politique, celle de la démocratie chrétienne. Quand apparaît la démocratie chrétienne? Comment la définir? Simplement, entre capitalisme libéral et socialisme marxiste, est-elle cette troisième voie qui cherche à mettre l'évangile au cœur de la question sociale et de la vie démocratique? Nous allons voir comment, dès la fin du XIXe siècle et le début du XXe siècle, eh bien, des mouvements comme le Sillon de Marc Sangnier, mais aussi des figures comme Jacques Maritain, comme Maurice Blondel, pose de manière neuve la question de l'engagement des laïcs catholiques en politique, parfois même en tension avec Rome. Puis nous suivrons la démocratie chrétienne dans les tempêtes du XXe siècle, l'entre-deux-guerres, Vichy, la résistance et surtout l'après-libération avec le mouvement républicain populaire, le fameux MRP. Est-ce que ce mouvement, ce MRP, marque l'apogée de la démocratie chrétienne en France ou déjà le début de son déclin? Autant de sujets que je vais avoir le plaisir d'aborder avec mes deux invités. Marie-Pierre Vinantz, bonjour.
1: Bonjour.
0: Merci d'avoir répondu à notre invitation. Vous êtes directrice de la culture et du patrimoine à l'Université catholique de Lille. Vous avez passé votre thèse sur la démocratie chrétienne. Vous l'avez publiée aux éditions du Septentrion, La démocratie chrétienne, histoire d'un malentendu français, 1870-1970. Sarah Thomas, bonjour.
2: Bonjour.
0: Merci d'être aussi sur le plateau. Alors, vous êtes en train de travailler votre thèse de doctorat. Vous êtes donc doctorante à Paris-Saclay. Vous travaillez sous la direction d'un ami de ce plateau, François Jankovia.

0: pardon, que nous saluons, que nous avons déjà reçu ici, et vous travaillez sur la pensée, la doctrine de la démocratie chrétienne en France, mais aussi en Italie. Vous travaillez notamment sur les archives de Pie XII.
1: Oui, tout à fait.
0: Qui viennent donc d'être ouvertes et qui sont accessibles.
1: Oui, grâce au pape François.
0: Alors, je plonge dans le sujet, je me tourne vers vous, Marie-Pierre Vinantz. Quand apparaît la démocratie chrétienne, et sans déflorer l'ensemble des questions que je vais vous poser, est-ce qu'on peut la définir en quelques mots ?
1: Alors, le courant démocrate chrétien apparaît à la fin du XIXe siècle, hein, dans le sillon, si je puis dire, le sillage du catholicisme social, des engagements des catholiques en politique, et il est compliqué de définir un courant politique puisque, évidemment, les enjeux se transforment au cours du siècle. Toutefois, le pape Léon XIII a défini la démocratie chrétienne, l'a circonscrite sévèrement en lui retirant tout aspect politique en 1901 dans une encyclique et en lui attribuant le seul rôle de bienfaisance chrétienne, d'action sociale parmi le peuple et surtout pas de sens politique, ce sens politique pouvant blesser certains catholiques selon cette encyclique. Donc on a très tôt finalement une conception de la démocratie chrétienne assise socialement mais en dehors de l'action politique.
0: Comment l'idée de démocratie chrétienne définie par Léon XIII peut mettre de côté l'aspect politique, Marie-Pierre Vinantz.
1: Alors, il s'agit en fait, effectivement, le catholicisme est universel, donc oui. On va évidemment s'adresser à l'ensemble de la communauté. Il s'agit de re-christianiser ou de christianiser les masses, donc il ne s'agit absolument pas d'enfermer dans un parti.
0: Dans le domaine politique.
1: Exactement, et vraiment de se concentrer sur l'action sociale et, c'est déjà beaucoup dire, surtout sur l'action religieuse à la fin du XIXe siècle.
0: Alors, je me tourne vers vous, Sarah Thomas. On sait qu'au XIXe siècle se développe le capitalisme. On sait l'économie capitaliste. On sait que se développe aussi la pensée marxiste, le socialisme. Est-ce qu'il faut considérer la démocratie chrétienne comme une troisième voie ?
2: Si on se tourne vers le catholicisme social, il y a trois types de refus. Le refus de sécularisation, le refus de l'individualisme et le refus du libéralisme. Avec ces trois refus, les catholiques sociaux, puis plus tard la démocratie chrétienne, vont vouloir une société, un idéal de société organisée, qui va se baser sur la famille, le socle de la famille, qui pèse ou qui a comme socle l'idéologie de la corporation.
0: C'est le corporatisme qui constitue le fondement, enfin un des principes essentiels de la démocratie chrétienne.
2: Oui, et c'est en cela que ça va vraiment se dégager en troisième voie, et ce sera différent du libéralisme et du socialisme.
0: Marie-Pierre Vinantz, il y a des penseurs, puisqu'on parle de corporatisme, il y a sous l'influence de l'encyclique de Léon XIII, il y a des penseurs qui se dégagent à la fin du XIXe siècle.
1: Oui, alors je vais vous répondre, mais sur la troisième voie, c'est très intéressant, parce qu'effectivement, à la fin du XIXe siècle, cette troisième voie, elle est religieuse. Oui. Elle est entre l'intransigeantisme, effectivement, et le libéralisme. Et finalement, quand on lit un manuel d'histoire politique et même d'histoire religieuse, cette troisième voie au fil du XXe siècle, elle devient une troisième voie politique. Ça devient un centrisme entre la droite et la gauche. Et en fait, la démocratie chrétienne, puisque vous me demandiez de la définir, c'est une troisième voie sur différents plans. Sur le plan politique, entre la gauche et la droite, sur le plan religieux, vous l'avez dit Sarah, sur le plan également philosophique, ce n'est pas un individualisme, ce n'est pas un collectivisme. Et donc, effectivement, c'est une troisième voie qui est beaucoup plus, qui a beaucoup plus de relief que ce qu'on en a fait en l'aplatissant finalement sur un échiquier politique et en faisant une position centriste. À la fin du XIXe siècle, effectivement, Marc Sournier, par exemple, qui n'est pas un penseur, hein, qui est beaucoup plus dans l'action, fonde le Sillon, qui est un mouvement d'éducation populaire, qui repose, si je puis dire, sur deux jambes, qui prennent élan sur les encycliques léoniennes, l'action de ralliement des catholiques à la République, en lien évidemment avec l'encyclique Au milieu des sollicitudes, et le rapprochement des ouvriers au catholicisme par l'éducation populaire. Donc c'est vraiment, je pense, l'un des premiers, sans doute dans cette histoire démocrate chrétienne, l'un des premiers grands noms, effectivement, des grandes incarnations qui marqueront aussi les militants de l'Action catholique, notamment.
0: Est-ce qu'on peut considérer la démocratie chrétienne comme une forme de révolution intellectuelle du Saint-Siège? Il y a eu le ralliement qui a constitué, on a fait une émission sur le ralliement, même plusieurs, je crois. Le ralliement, voilà, ça a été vraiment une véritable page qui se tournait pour le catholicisme, pour le catholicisme français. Est-ce qu'on peut considérer la démocratie chrétienne et le fait que voilà, il y ait un début de théorisation de la démocratie chrétienne comme une révolution, comme un changement dans la doctrine de l'Église, dans sa relation au monde?
2: On l'a vu tout à l'heure, la démocratie chrétienne dans l'encyclique Gravis de Communi est définie par le pape Léon XIII.
0: En 1901.
2: En 1901. Et on voit bien une limitation, une restriction sur le champ politique au profit du champ social.
0: Oui.
2: Cette restriction va ensuite être levée avec le pape Pie XII en 1939 et surtout après la Deuxième Guerre mondiale, où on va voir après l'essor des partis démocrates chrétiens.
0: Sur le plan international.
2: Oui, sur le plan international, et en commençant vraiment sur l'échelle européenne.
0: Oui, Est-ce que, en conséquence, est-ce que c'est une... Parce que le ralliement en soi, c'est un dialogue avec la modernité. Est-ce que la démocratie chrétienne... Alors, j'allais dire s'investir en politique, mais vous venez de dire que Léon XIII, voilà, souhaite mettre le politique de côté. Est-ce que la démocratie chrétienne, dans la conception de Léon XIII, c'est aussi un dialogue avec la modernité ?
1: Alors, en tout cas, effectivement, il y a la démocratie chrétienne telle que souhaite effectivement la circonscrire et la définir Léon XIII, en tout cas, c'est encyclique, et il y a l'action des démocrates chrétiens. Lorsque on observe leurs actions, leurs engagements, leurs écrits, puisque c'est aussi une histoire très intellectuelle, une démocratie chrétienne de papier qui se joue dans les journaux, qui s'écrit dans les revues catholiques, on observe effectivement que leurs engagements ne sont pas dans la droite ligne du magistère. C'est très clair. C'est plutôt une avant-garde politique dans le champ religieux, c'est-à-dire au nom de cet intégralisme, au nom de l'Évangile, j'agis ici-bas selon finalement une distinction des plans. Il ne s'agit pas du tout de revenir à un ordre social chrétien. Pas du tout, il n'y a pas du tout d'idéal de
0: revenir
1: de
0: à la chrétienté médiévale.
1: Voilà. On n'est pas du tout dans cet idéal qui est l'idéal intransigeant, très important, à la fin du XIXe siècle et sous le pontificat de Léon XIII. On n'est pas du tout dans cette philosophie-là, mais effectivement, au contraire, de l'engagement ici-bas, de l'engagement social et effectivement d'intérêt très très fort pour la modernité, ce qui vaudra aux démocrates chrétiens de cette époque un certain nombre de conflits ouverts vis-à-vis de la hiérarchie catholique.
0: Alors, il y a deux mouvements qui vont poser la question de l'engagement politique des chrétiens. C'est le Sillon de Marc Sangnier et l'Action française. Est-ce que, tout d'abord, quelle est la place, l'importance du Sillon de Marc Sangnier et est-ce qu'on peut considérer Marc Sangnier comme une forme de père de la démocratie chrétienne en France ?
1: Alors oui, sans doute. Alors moi, j'aime pas trop cette notion de père parce qu'effectivement, ça fixe et ça donne des contenus assez fixes à un courant politique qui bien sûr évolue. Mais effectivement, il incarne effectivement cette démocratie chrétienne à la fin du siècle. Sur l'Action française et le Sillon, ils ont pour point commun, et ça n'est pas rien dans la suite de l'histoire démocrate chrétienne en France, ils ont pour point commun de finalement proposer des débouchés politiques aux engagements, alors évidemment pas du tout sur le même axe, et la réponse du Saint-Siège est la même dans les deux cas, c'est-à-dire pas de politique, Donc c'est vrai pour le sillon, hein, puisque le pape condamne, ne condamne pas en fait le sillon, il condamne les débouchés politiques, ce qu'on appelle le grand sillon, c'est-à-dire les tentatives, les aventures politiques que veut entreprendre Marc Sangnier.
0: Donc, c'est Pidis, c'est Saint-Pidis qui condamne le sillon.
1: Exactement, en 1910, donc évidemment dans un contexte aussi très antimoderniste pour le pontificat. Et en 1926, bien sûr, l'Action française, le politique d'abord, est évidemment...
0: de Charles Maurras,
1: impossible,
0: oui.
1: Voilà, pour
0: le fait que le

0: Vous parliez des intellectuels tout à l'heure. La condamnation de l'Action française met en avant, autorise, légitime les intellectuels catholiques qui auparavant n'étaient absolument pas autorisés au sein de l'Église.
1: Mais alors c'est intéressant parce que vous montrez au fond que le fondement de la condamnation par Saint Pie X en 1910 et par Pie XI, la condamnation de l'Action française en 1926, relève de la même matrice intellectuelle, à savoir que ces deux mouvements mettent trop le politique en avant.
0: Oui, en tout cas, il s'agit... Alors, matrice intellectuelle, je ne sais pas, mais en tout cas, il s'agit effectivement de circonscrire et de absolument pas se confondre avec un engagement politique dans le siècle. Ça, c'est absolument condamné dans les deux cas, ce qui a évidemment un effet pour la suite de l'histoire, puisque on ne pourra pas avoir une action politique claire et se dire catholique dans la suite des encycliques, évidemment.
1: Oui. On sait que l'Action française, la condamnation sera levée. La condamnation du Sillon sera levée également.
0: Alors, à ma connaissance, j'ai pas de connaissance de texte qui lève cette condamnation.
1: Officiellement.
0: Mais je pense que le mouvement a disparu et j'ai pas de connaissance de texte qui soit revenu.
2: De toute façon, les membres du Sillon, la première génération démocratie chrétienne française, vont se retrouver dans le MRP.
1: Dans le mouvement républicain populaire dont nous avons parlé tout à l'heure, oui.
2: Oui, et quand le MRP va être constitué, on va demander à Marc Saulnier d'être son président d'honneur.
1: Oui.
2: Marc Saulnier va refuser en 1944, parce qu'il a des disciples, ça va le gêner, et il acceptera en 1945 jusqu'à sa mort en 1950.
1: Oui. Est-ce qu'on peut dire, ce que vous disiez tout à l'heure, que finalement le Saint-Siège, avec Pie XII, évolue sur cette question? Il lève la condamnation de l'Action française, il ne lève pas celle du Sillon, mais malgré tout, il considère que le politique, que les mouvements chrétiens peuvent s'engager en politique. Est-ce que c'est une petite révolution intellectuelle?
2: Oui, et puis ça répond aussi à l'ère du temps, à la montée des régimes totalitaires et à... pour les catholiques, à retrouver aussi un sens à leur vie et une possibilité de pouvoir participer à la politique.
1: Est-ce qu'il n'y avait pas une sorte d'angle mort pour le Saint-Siège de ne pas justement s'investir dans les années 20 et plus encore dans les années 30 à cause des totalitarismes, un angle mort intellectuel, le fait de ne pas s'engager en politique alors que les totalitarismes émergent? Est-ce qu'il y a une forme de retard de la part du Saint-Siège?
0: Alors, de ne pas s'engager, on leur a aussi reproché de trop s'engager. Puisque finalement, il y a eu une forme, dans plusieurs pays d'ailleurs, de légitimisme de pouvoir en place, au nom justement de ce refus d'engagement et de prise de position politique, ce qu'on retrouvera d'ailleurs pendant le régime de Vichy, et ce qui sera très critiqué bien sûr à la Libération. Donc ce rapport finalement de neutralité vis-à-vis du pouvoir politique, quel qu'il soit, et donc de ne pas, en clair, de ne pas prendre parti et de surtout pas consentir à donner sa voix à un parti politique, et en creux, effectivement, parfois, de ne pas lever la voix, de ne pas retirer le nonce apostolique, par exemple, en signe de protestation, et ça sera aussi, effectivement, très, très reproché. Je voulais revenir sur ce que vous disiez, Sarah, effectivement, l'engagement politique possible à la Libération, et surtout, la reconnaissance officielle par le pape en 1942-1944 surtout de la démocratie. Et ça change tout pour les démocrates chrétiens, effectivement, puisqu'il ne s'agit plus de dire que quand on est chrétien on peut être démocrate, mais que au contraire la démocratie tire son sens de l'Évangile. C'est d'ailleurs les écrits de Jacques Maritain dont on n'a pas encore parlé, mais qui sont évidemment au cœur aussi de cette histoire. Et donc la démocratie étant le meilleur régime, effectivement il n'y a absolument plus d'impossibilité d'être démocrate chrétien, puisque étant démocrate il faut certainement être démocrate chrétien.
1: Alors nous disions tout à l'heure que Saulnier était dans l'Action. Saulnier est dans l'Action et Maritain, c'est le penseur de la démocratie chrétienne.
2: C'est un penseur.
1: Oui.
2: Il ne s'est pas engagé en politique.
1: Oui.
2: Mais il n'y a pas que lui. Il y a aussi Emmanuel Mounier,
1: oui,
2: penseur du personnalisme.

0: Il y a Blondel aussi, penseur de l'action. Et il y a aussi tous les intellectuels démocrates chrétiens qui ne sont pas forcément inscrits en politique dans les années 30, mais qu'on retrouve dans la CJF, dans la JEC.
1: La CJF, c'est
0: L'Action catholique de la jeunesse française.
1: D'accord.
0: La jeunesse étudiante chrétienne, qui vont, et même les semaines sociales de France, qui vont s'investir, qui vont parler lors de congrès. Ils vont choisir des thématiques juridiques, politiques. Et tout ceci, en plus de la presse, va permettre de préparer une doctrine en fond avant d'aboutir au programme politique du MRP. Mmh. Et,
1: Donc on peut dire que l'entre-deux-guerres, c'est vraiment la période de maturation pour le monde laïque d'une démocratie chrétienne.
0: C'est un laboratoire.
1: C'est un laboratoire. Marie-Pierre Vinant.
2: Oui, je pense qu'on peut dire ça. Effectivement, la spécialisation de l'Action catholique dans les années 20 prépare aussi une nouvelle génération engagée. Alors là encore, hein, j'ai étudié le programme institutionnel de cette Action catholique, dont on sait qu'elle a mené à nombre de débouchés partisans, syndicaux, associatifs très diversifiés. Donc quel était le programme institutionnel? Ça ne vous étonnera pas, il n'était pas politique, il était religieux avant tout.
1: Oui.
2: Mais toujours est-il qu'il a préparé effectivement cette première génération, dirons-nous, de démocrates chrétiens qui s'engagera au PDP, au Parti démocrate populaire, oui, dès les années 20, et bien sûr qui se retrouvera au MRP et avant cela dans les réseaux de la résistance.
1: Mmh. Mais il y a toujours cette volonté, projet spirituel, projet religieux, il y a toujours cette volonté de re-christianiser la France?
0: Oui, ça se retrouve à la fois, comme on vient de le dire, dans les programmes de l'Action catholique, dans la presse,
1: oui,
0: catholique qui est engagée.
1: Oui.
0: Mais quand on regarde de plus près les archives, on se rend compte que certains démocrates chrétiens, André Collin par exemple, quand il va écrire Albert Gortet, un autre démocrate chrétien qui va s'engager dans le MRP, vont parler d'une cité chrétienne ou d'une cité de Dieu à reconstruire pour le champ français.
1: Mmh, mmh. Marie-Pierre Vinantes.
2: Oui, effectivement. Alors, là encore, je pense qu'il faut distinguer le souhait, le projet de l'autorité religieuse et ce qu'en feront ces produits, les jacistes, les jossistes, etc. Il y a effectivement, avant tout, un souhait qui est d'ailleurs assez, qui a des racines intransigeantes, là, pour le coup, hein, du catholicisme social, de refaire chrétienne la France, de re-christianiser les masses populaires. Et puis, il y a les engagements d'avant-garde politique, démocratique, de ces produits, notamment Georges Bidault, hein, qui était très engagé à la CJF, qui était l'un de ses grands noms dès le début. Et effectivement, toute cette génération dont vous avez cité quelques grands noms, dans la presse également, mais ça n'est pas tout à fait, finalement, et l'Église remarquera, observera ce décalage dans le second après-guerre, ça n'était pas tout à fait le programme souhaité par le Saint-Siège.
1: Mmh. Alors ça, c'est intéressant parce que j'allais vous poser la question, comment les évêques, comment les prêtres de France voient l'Action catholique, voient tous ces mouvements, voient ce laboratoire, cette maturation intellectuelle? Est-ce qu'il y a des contacts? Est-ce que les prêtres participent aux différents écrits? Est-ce que les évêques sont présents lors des congrès, s'il y a des congrès, des réunions, etc.? Ou voilà, il y a cette distinction laïque claire qui serait très claire, c'est le cas de le dire, très claire, et voilà, on ne confondrait pas en quelque sorte les genres.
0: Il y a quelques contacts.
1: Oui, quelques contacts.
0: Quelques contacts, mais pas avec n'importe qui.
1: Oui.
0: Par exemple, pour le cas d'André Collin, il va beaucoup parler avec le père Lambert. Mais pour la haute hiérarchie du clergé français, il va s'en abstenir.
1: Oui.
0: Il y a vraiment une distinction.
1: Donc ce sont plus des contacts personnels que des contacts institutionnels?
0: Je dirais oui,
1: oui,
0: pour certains démocrates chrétiens.
1: Méfiance?
2: Oui.
1: Alors, parce que là, vous avez des actions de laïcs dans la cité, c'est l'action catholique. L'action catholique est soutenue par le Saint-Siège, mais il y a quand même des fossés qui se créent à la fois entre l'institution nationale, les évêques, les diocèses, les prêtres et aussi le Saint-Siège.
2: Bien sûr, et là encore, on a toujours finalement cette même histoire entre ce que souhaitait avec le programme institutionnel de départ, le Saint-Siège, et finalement ce qu'en font les laïcs, puisqu'on apparaissent finalement cette catégorie très particulière du laïcat en France, et les engagements évidemment politiques, syndicaux. C'est vrai dans l'entre-deux-guerres, mais c'est surtout vrai après la Seconde Guerre mondiale. Puisque, effectivement, d'ailleurs, des mouvements d'action catholique seront condamnés, ou en tout cas le mandat épiscopal leur sera retiré, parce qu'ils seront trop politisés pour pouvoir prétendre à la reconnaissance religieuse officielle. Mmh. Donc on a toujours, alors que ce sont des mouvements qui ont été créés par la hiérarchie catholique, donc on a toujours cette histoire finalement d'action sociale, c'est-à-dire dans la société aussi, mais surtout pas de politique. Or, effectivement, quand on est auprès des ouvriers, quand on s'engage dans les usines, c'est très compliqué de ne pas avoir d'action syndicale, d'action politique à leur côté.
1: Est-ce qu'on peut dire, Sarah Thomas, que vous évoquiez les différences, de nature entre Maritain, Blondel, Emmanuel Mounier. Ces hommes ont conscience de travailler à quelque chose de nouveau, mais est-ce que, parce que c'est vrai que nous, Français, on a tendance à voir les choses à travers des partis, et donc est-ce que ces gens ont conscience d'être une forme de parti avec ses chefs qui avancent dans un même sens, qui est la recristianisation de la France, où ils ont conscience de leur division, de leur différence de perception, de leur différence d'action, de conception pour recristianiser la France.
0: Je pense qu'ils ont trouvé un sens, sens d'être engagés dans la cité. Et qu'ils ont confiance aussi que leurs pensées peuvent être contradictoires entre elles. Ils peuvent ne pas être d'accord sur un point, mais ça restera constructif. Ça restera constructif pour l'établissement de la doctrine.
1: Mais donc, ils se soumettent, mais ils estiment que le projet est plus grand, au fond, que leur division. Et ils avancent ensemble, on peut le dire ?
0: Oui, je le dirais, oui.
1: Marie-Pierre Vianant ?
2: Oui, effectivement, si on regarde notamment dans cet entre-deux-guerres, entre les partisans de la Jeune République, donc le mouvement politique de Marc Sangnier qu'il créera après la condamnation du Sillon, et les militants démocrates chrétiens, eux aussi, du PDP, ils ne se situent pas du même côté de la barricade.
1: Le Parti démocrate populaire.
2: Voilà, pour reprendre une expression du journal Jeune République. Et effectivement, ça ne les empêche pas de se retrouver dans des comités éditoriaux, par exemple, de journaux, d'être amis par ailleurs, mais ils n'en déduisent pas nécessairement les mêmes conceptions politiques.
1: Comment trouver donc le Parti démocrate populaire, je ne sais pas si on l'a dit, mais il est fondé en 1924, et en 1924, c'est le cartel des gauches. Oui. La gauche est au pouvoir, elle revient, alors elle ne reste pas longtemps, mais en 1936, elle revient au pouvoir. Est-ce que finalement, le premier concurrent du Parti démocrate populaire qui est d'essence chrétienne n'est pas finalement le Front populaire avec ses avancées sociales. Est-ce que le Parti démocrate populaire pouvait être mieux disant, si je puis dire, en proposition électorale que le Front populaire ?
2: D'ailleurs, la Jeune République participe au Front populaire. Donc c'est là, finalement, Georges Bidault disait le froment est broyé entre deux meules, c'est-à-dire qu'on veut faire l'action politique que font les socialistes, mais avec la philosophie ou le catholicisme en pensée qui nous rallie de toute façon toujours à la droite. Donc on est vraiment dans cette conjoncture défavorable pour les démocrates chrétiens, sauf effectivement pour la Jeune République qui se rallie au Front populaire, mais qui du même coup perd sa spécificité et qui pèse assez peu d'ailleurs dans...
1: Donc la Jeune République a été créée à quel moment ?
2: Alors, a été créée la Ligue de la Jeune République en 1912 et la Jeune République ensuite en 1936.
1: D'accord. Oui, donc en fait, ce que vous êtes en train de nous expliquer, c'est que quand même, il y avait plusieurs Enfin, c'est paradoxal, c'est-à-dire que il y a une forme même de contradiction, plus qu'un paradoxe, une contradiction, parce que vous avez des partis politiques qui se créent, des partis politiques démocrates chrétiens, le Parti démocrate populaire, la Jeune République, et en fait...

0: ils sont bloqués en quelque sorte dans leur engagement parce que le Saint-Siège voit les choses différemment.
1: Exactement.
0: Oui. Et leur premier concurrent, c'est le Front, populaire. Je voudrais qu'on s'arrête un peu aussi sur ces œuvres que vous évoquiez. Il y a des œuvres de jeunesse, il y a des journaux, il y a cette maturation intellectuelle. Qu'est-ce qu'on peut dire sur ce laboratoire ? Est-ce que c'est un laboratoire très vivant ? Entre deux guerres, qui permettra plus tard l'émergence du MRP.
1: C'est un territoire vivant, car il y a des congrès qui sont organisés tous les ans.
0: Ouais.
1: Par exemple, en 1936, on va célébrer le cinquantenaire de l'Action catholique de la jeunesse française. Et c'est André Collin qui va devenir président en janvier, qui va s'en charger, et qui va tisser vraiment un programme... permettant de rassembler toute la jeunesse inscrite dans l'Action catholique. Quand il deviendra par la suite secrétaire général des Semaines sociales de France en 1938,
0: oui.
1: Là c'est Eugène Dutoit, un président de droit de l'Université de Lille, qui est président général. Il va permettre de faire un rattachement, la passerelle entre l'Action catholique et les Semaines sociales. Et ceci va permettre de faire d'autres congrès et d'élargir ce spectre.
0: Alors, on va, parce qu'il reste un peu moins de 20 minutes, on va avancer dans le temps parce qu'on doit voir l'apogée, mais avant de voir l'apogée avec le MRP, il y a le temps de la guerre. Le temps de la guerre, il y a le temps de Vichy, la collaboration. Comment la démocratie chrétienne réagit face à l'arrivée du maréchal Pétain ? On parlait de Maurras tout à l'heure, Maurras parlait de divine surprise. Est-ce que la démocratie chrétienne voyait Pétain comme une forme de divine surprise, permettant, au fond, je force le trait un peu de manière volontaire, de re-christianiser la France?
2: Effectivement, tous les démocrates chrétiens ne parlent pas d'une même voix et tous, oui, ne sont pas résistants tout de suite, loin de là, notamment parmi les députés du Parti démocrate populaire. Mais quelques grands noms s'élèvent assez vite, et c'est cela aussi que l'histoire retient en France, mais aussi à New York, autour de Jacques Maritain notamment, hein, qui peut avoir une action résistante parce que justement il n'est pas sur le sol français, et qui rédige notamment un opus qui met à mal fortement le modèle suranné des partis politiques de la Troisième République, qui a conduit au désastre et qui est passé sous le manteau à 10 000 exemplaires. Donc c'est une action qui se fait aussi vraiment par les intellectuels, là encore, et qui, évidemment, prépare la suite.
0: Il y a une résistance spirituelle, on peut parler d'une forme de résistance spirituelle également dans les années de collaboration.
2: Ah oui, bien sûr, très importante, c'est le témoignage chrétien, qui, oui, est effectivement les cahiers, les courriers du témoignage chrétien, qui sont une résistance spirituelle, qui sera d'ailleurs critiquée, hein, par la hiérarchie catholique, qui les appellera parfois des théologiens sans mandat.
0: Oui.
2: Donc là encore, hein, on a, voilà, qui a
0: un
2: le droit
0: conflit,
2: de parler,
0: oui,
2: et pour dire quoi.
0: Oui.
2: Et évidemment, on relira différemment ce type d'insultes après la guerre, bien sûr, puisque on regardera qui avait raison, bien sûr.
0: On ne l'a pas dit tout à l'heure, mais il y avait des députés, en fait, des partis démocrates chrétiens, du Parti démocrate populaire et de la Jeune République. L'ensemble de ces députés ont voté les pleins pouvoirs au maréchal Pétain.
2: Oui, en tout cas une trentaine effectivement signent la confiance.
0: Oui.
2: Et après, voilà, certains évidemment changeront, mais comme dans toutes les formations.
0: Comme beaucoup.
1: Champetier de Ribes n'a pas signé, a signé contre les pouvoirs du maréchal Pétain et contre le régime de Vichy, par exemple.
0: Oui. Donc il y a eu des figures qui se sont opposées. Je voudrais qu'on s'arrête sur Maritain, parce que Maritain, c'est un cas assez particulier. Vous le disiez, il est exilé aux États-Unis. Il refuse de s'engager dans la résistance ou il refuse de rallier le général de Gaulle?
2: Alors, il est pleinement engagé dans la résistance.
0: Oui.
2: C'est très clair. Sa femme est juive, Raïssa Maritain. Il est absolument engagé dans cette histoire démocrate chrétienne. Je rappelle qu'il est né en 1882, mort en 1973. Donc il est vraiment sur cette histoire. Il connaît très bien quatre papes. Et il est effectivement l'un des premiers intellectuels catholiques à avoir ce succès aussi et cette aura auprès des catholiques. Il a un réseau très important dès l'entre-deux-guerres à Meudon, oui. Qui réunit énormément d'intellectuels et pas que, hein, des artistes. On ne parle pas beaucoup de politique, on parle de littérature, on parle de religion bien sûr. Et effectivement, il s'exile aux États-Unis pendant la Seconde Guerre mondiale et il prend contact, c'est lui qui le contacte, avec le général de Gaulle en 1941. Ils entretiennent une correspondance en 1941 et 1942. Et ce que j'ai trouvé passionnant dans cette correspondance, c'est que finalement, on voit les points d'achoppement entre deux projets qu'on pourrait qualifier de démocrate chrétien et de gaulliste,
0: oui.
2: Bien avant, finalement, que l'on dise un peu vite le MRP et le RPF, oui. 1947. Donc on voit le point d'achoppement qui est une démocratie populaire. Donc on retrouve l'action chrétienne parmi le peuple, voulue par Jacques Maritain, qui n'est pas un homme politique, qui est un savant, qui est un intellectuel, peut-être un idéaliste, qui veut tout refonder, qui veut tout refaire, après ce grand désastre qu'est la Seconde Guerre mondiale. Et le général de Gaulle, dont on, évidemment c'est une lecture a posteriori que je fais, mais dont on sait la verticalité du pouvoir. Mmh. Donc il y a dans le mode de représentation politique un désaccord fondamental. Jacques Maritain, malgré l'insistance du général de Gaulle, ne le rejoindra pas à Londres. Et voilà, et l'histoire s'arrête là d'une certaine manière, même si le général de Gaulle nommera Jacques Maritain ambassadeur de France près le Saint-Siège dès 1945. Donc c'est aussi une reconnaissance.
0: Sarah Thomas, votre thèse de doctorat, vous travaillez sur une comparaison de la démocratie chrétienne et de la en France et de l'autre côté des Alpes en Italie. Est-ce qu'on retrouve un peu la même progression à la fois dans l'entre-deux-guerres, mais avec un élément tout autre en Italie, puisqu'il y a le développement du fascisme, on retrouve les mêmes types de figures, les mêmes types d'engagements, où il y a des différences notables.
1: Il y a des figures démocrates chrétiennes italiennes qui se ressemblent. Par exemple, il y a des démocrates chrétiens transfrontaliers. C'est le cas de Robert Schuman. Et c'est aussi le cas d'Alcide De Gasperi. Mmh. Ces deux personnes, pendant la guerre, vont être amenées à être emprisonnées, vont travailler sur la Bible, et ces deux personnes, par la suite, seront de très grandes figures démocrates chrétiennes, chacun dans leur propre parti politique. Ouais. Par ailleurs, il y a aussi des démocrates chrétiens qui vont être engagés comme Maritain et qui vont s'exiler aux États-Unis. Je vois par exemple la figure de Don Luigi Sturzo, qui a été le grand chef du Parti populaire italien, fondé en 1919. Donc c'est vraiment la première forme de démocratie chrétienne italienne avant la Democrazia Cristiana, le parti politique d'après la Deuxième Guerre mondiale.
0: Donc il y a des parcours identiques.
1: Il y a des parcours identiques et il y a aussi des démocrates français, démocrates ouais. chrétiens français qui vont partir en Italie. Donc, ils ont un même réseau. Ils se rencontrent, soit quand certains vont à Rome, d'autres à Paris. Ils se connaissent entre eux.
0: Ouais. Et c'est l'importation. Il y a une internation. Oui, allez-y.
2: C'est aussi l'importation du popularisme qu'on doit à l'Italie, effectivement, pour éviter le label démocrate chrétien, qui est un peu dérangeant, qui est un peu confessionnel pour nous Français. Et effectivement, le Sturzo traduit en français par Marcel Prélot. Donc on a aussi ces réseaux qui datent de l'entre-deux-guerres autour de certaines revues, comme Politique notamment, et de l'importation du popularisme.
0: Il y a une internationale démocrate chrétienne ou pas ?
1: Il y a une volonté d'internationaliser ou d'européaniser oui. la démocratie chrétienne.
0: D'accord, très bien. Alors, on en vient à la fin de la guerre, à l'après-guerre, avec le mouvement républicain populaire. Il nous reste une douzaine de minutes. Peut-on considérer l'époque du MRP comme l'apogée de la démocratie chrétienne ?
2: Alors, effectivement, on lit souvent que c'est un âge d'or. Je dirais plutôt que c'est un âge de raison, c'est-à-dire qu'effectivement, les démocrates chrétiens arrivent au pouvoir. Alors déjà, parviennent à se structurer au sein d'un même parti politique, ce qui est très nouveau pour eux, qui avaient beaucoup de désaccords durant l'entre-deux-guerres, et effectivement arrivent au pouvoir dans des conditions que l'on connaît bien, de compromission de la droite,

0: Et effectivement, on considère du même coup un peu vite que c'est l'âge d'or de la démocratie chrétienne en France. Et ensuite, on lit les échecs LIE, les échecs de la démocratie chrétienne à ceux des partis du MRP et des partis centristes successifs. Or, quand on étudie cette histoire démocrate-chrétienne en regardant les relations entre champ politique et champ religieux, on se rend compte que finalement, les difficultés ne sont pas tant ou pas premièrement dans le champ politique, mais dans le champ religieux. Comment reconstruire ces relations? Après ce qu'on a dit, notamment pendant la guerre, comment reconstruire cette confiance? Georges Bidault, qui était bien sûr président du CNR, des résistants...
1: Le Conseil national de la résistance.
0: Voilà, ouais. pendant la guerre, devient ministre des Affaires étrangères et évidemment a des comptes à régler vis-à-vis de la hiérarchie catholique. Il demande la démission de tous les évêques, en tout cas de 24 grands noms, et le Saint-Siège lui fait savoir, lui rappelle que voilà, il y a séparation des Églises et de l'État, et que donc c'est à l'Église qu'il revient de nommer ses évêques et archevêques. Trois seulement seront démissionnés. Et je crois qu'on a là, finalement, le point d'achoppement de ce que peut être la démocratie chrétienne en France, qui a les positions de pouvoir en politique, mais pas dans le champ religieux. Et encore, toujours cette même histoire d'instabilité, finalement, des relations politico-religieuses, puisque c'est de ça dont il s'agit, et avec des évêques et des archevêques qui ne comprendront pas bien les engagements des démocrates chrétiens après-guerre, non pas en politique, mais les engagements de l'Action catholique, des missions de France qui apparaissent aussi après-guerre, de cette nouvelle histoire qui se structure non plus autour de l'enjeu démocratique, puisque cette question est réglée finalement avec la reconnaissance par Pie XII, mais autour de la question du populaire. Comment être au peuple? Comment être parmi le peuple? Là encore, une grande question du catholicisme social.
1: Après-guerre, le MRP est considéré comme un parti de droite ou concurrent du RPF, du Rassemblement du Peuple Français de De Gaulle, ou davantage un parti de centre, centre-gauche?
2: Ça va évoluer au fur et à mesure de la 4e République.
1: Oui.
2: Il y a certains démocrates chrétiens qui vont se détacher du MRP. Le Edmond Michelet, par exemple, va se rattacher à la figure de De Gaulle. Et d'autres vont rester pancartés MRP. Et même si, au fur et à mesure des gouvernements, la représentation des démocrates chrétiens sera amincie, il restera quand même des techniciens, on va dire, des grandes figures démocrates chrétiennes qui resteront dans le gouvernement.
1: Pourquoi le MRP décide de s'engager auprès de la gauche et refuse de s'allier au RPF de Gaulle?
0: Alors, c'est sans doute pour se distinguer, pour exister. Hein. Évidemment, s'il y a confusion avec le RPF, le MRP n'a plus vraiment de raison d'être. Et effectivement, la stratégie des leaders à ce moment-là, donc on est sous la 4e République, qui est aussi une République dont on dit qu'elle a elle-même été une parenthèse. Donc, bon, c'est pas forcément un âge d'or dans un grand moment politique de notre histoire. Effectivement, les démocrates chrétiens vont vouloir être les catholiques parmi la droite. Ça va être la stratégie des leaders du MRP. Et donc, ce faisant, vont peu à peu délaisser l'histoire et l'étiquette démocrate chrétien au profit de, finalement, un conservatisme catholique de bon aloi qui, effectivement, se distinguera très mal du gauche.
1: Il se distingue mal parce que, finalement, c'est le RPF qui remporte la mise. C'est lui qui attire les catholiques.
0: Oui, et ce qu'on oublie un peu rapidement dans cette histoire, c'est que, par ailleurs, le label démocrate chrétien, l'étiquette démocrate chrétienne, perd son potentiel identificatoire auprès de toute une autre frange de catholiques qui aurait pu être la nouvelle génération de l'avant-garde politique au sein du champ religieux, c'est-à-dire venant de l'Action catholique ou des missions, s'engageant socialement auprès des masses populaires et s'engageant politiquement. Et toute cette histoire, finalement, est confisquée puisque la démocratie chrétienne devient et est synonyme du centrisme.
1: Oui, et synonyme du centrisme. Est-ce que, dès lors, on peut dire que l'idée d'une révolution catholique, de l'investissement des catholiques dans la cité, avec l'échec du MRP, ou en tous les cas sa réorientation, eh bien, constitue l'échec de la démocratie chrétienne en France.
2: Il y a encore des personnalités politiques qui se revendiquent comme étant démocrates chrétiens aujourd'hui.
1: Et qui continueront.
2: Ouais. Et qui continueront. Je pense qu'il y a surtout un problème de modernité des programmes politiques.
1: À l'époque.
2: Oui. Oui. Il n'y a pas eu, après la fin de la Deuxième Guerre mondiale, de renouveau oui. doctrinal.
1: Il n'y a pas eu de renouveau doctrinal, il n'y a pas eu de programme finalement d'établi, il n'y a pas une vision, il y a peut-être une vision globale, mais de manière très concrète.
2: Pour le dire autrement, oui. les grands penseurs démocrates chrétiens commencent à mourir
1: oui.
2: après les années 50. Enfin, à partir des années 50, Marc Saunier décède en 50.
1: Oui.
2: Sturzo, pas très loin derrière. Donc, il n'y a plus de renouveau. De sensibilité intellectuelle. Et c'est ce qui va, en quelque sorte, affaiblir vraiment la doctrine de la démocratie chrétienne.
0: Oui, et puis là encore, l'Église condamne les théologiens dès lors qu'ils ont un discours politique. Donc ce renouveau n'est pas permis non plus par l'Église. Or, qu'est-ce que la démocratie chrétienne, si ce n'est un engagement politique au nom de sa foi catholique ? Donc il reste compliqué d'avoir un discours politique durant toute cette histoire du XXe siècle, finalement. Et quand ça sera enfin autorisé, dans les années 60-70, eh bien, ce sera au profit du libéralisme, c'est-à-dire la foi pour la sphère privée, et puis, je dis très distingué, de la sphère publique.
1: Ouais. Est-ce que, je vais terminer peut-être par une question un peu provocante, c'est que la démo, certes échec en France, alors je ne sais pas ce qu'il en est l'Italie, mais parce qu'il reste 4 minutes, mais il y a ce projet européen qui est porté par Pie XII, avec une forme de, là aussi, de questionnement. Le Zentrum a voté les pleins pouvoirs à Hitler. Mussolini a été en partie soutenu en Italie, Pétain en France, par certains démocrates chrétiens. Et pourtant, cette internationale démocrate chrétienne, porte un projet européen.
0: Oui, alors ça, c'est peut-être une lecture ex poste que l'on fait effectivement de la primauté du sentiment européen des démocrates chrétiens, en tout cas en France,
1: oui.
0: puisqu'elle apparaît vraiment dans les années 50, comme vous le disiez, Sarah, aussi autour d'amitiés transfrontalières. Pourquoi est-ce que ce sont les démocrates chrétiens qui se saisissent de cette question ? Parce que c'est une question de la libération et que les démocrates chrétiens sont au pouvoir. Jean Monnet n'est pas démocrate chrétien. Voilà, il y a aussi cette reconstruction, mais en perte de distinction, de critères distinctifs vis-à-vis du gaullisme, effectivement, l'Europe constitue sans doute un élément distinctif intéressant, comme d'autres, comme l'école privée, par exemple, pour se distinguer de concurrents à droite.
1: Le projet de Pie XII, enfin, ce projet est soutenu par Pie XII. On a fait une émission avec Philippe Cheneau sur cette question. Je renvoie nos auditeurs à cette émission, mais Pie XII soutient ce projet. Est-ce qu'il le fait dans la même perspective qu'un Léon XIII dans son encyclique que nous évoquions au début de cette émission ?
0: Alors oui, effectivement, il l'actualise, c'est-à-dire qu'il rend l'action civique possible. Il va un petit peu plus loin qu'évidemment Léon XIII. Et c'est dans les deux cas par anticommunisme, par peur effectivement du communisme et de cette grande concurrence qui, elle, est clairement et de manière revendiquée politique.
1: Oui, oui. Un dernier mot,
2: Juste pour rebondir, et il le fait directement au début de son pontificat avec sa première encyclique, Summi Pontificus.
1: Oui.
2: Ticus, pardon, de 1939, qui vise à établir un nouvel ordre.
1: Un nouvel ordre international. Et il soutient également l'ONU. Eh bien, merci à toutes les deux d'être venues évoquer cette question de la démocratie chrétienne. Marie-Pierre Vinance, vous avez publié votre thèse aux éditions du Septentrion, donc l'Université de Lille. La démocratie chrétienne, histoire d'un malentendu français, 1870-1970. Et vous, Sarah Thomas, eh bien, vous travaillez toujours et nous vous souhaitons tout tous nos vœux de succès. Vous êtes doctorante à Paris-Saclay. Vous travaillez avec, avec François Jankowiak donc sur cette question de la pensée, de la doctrine de la démocratie chrétienne en France et en Italie. Il s'agit d'une étude comparée. Il me reste à vous remercier, chers téléspectateurs et chers auditeurs, pour votre fidélité à notre émission. N'hésitez pas à parler de nous autour de vous. Nous avons évoqué Pie XII, nous avons évoqué la question de l'occupation et du rôle de l'Église. Tout cela sont des sujets que nous avons déjà abordés dans d'autres émissions, donc n'hésitez pas à vous rendre sur ktotv.com afin d'écouter ces émissions, de regarder ces émissions avec énormément, bien évidemment, d'invités. 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Il me reste à vous remercier et je vous donne rendez-vous la semaine prochaine pour un nouveau numéro de Risque de l'Histoire.

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1: Cette semaine à l'émission, on plonge dans un sujet passionnant en abordant les aspects économiques, écologiques et symboliques de l'eau. Bref, on n'est pas du monde. Bonjour à tous et bienvenue à votre magazine Foi et Culture. Ici Antoine Malenfant, votre animateur pour cet épisode consacré à l'eau. Et allô, je suis bien accompagné. Oui, il y aura beaucoup de très mauvais jeux de mots. Aujourd'hui, c'est promis, c'est une promesse. C'est un engagement que je prends au début de cet épisode. Et tiens, pour mener à bien ce projet, Ariane Beauferré, bonjour.
2: Salut Antoine.
1: Journaliste pour Le Vert Média, une question qui te passionne, l'eau quand même.
2: Oui, oui, oui, c'est une question que j'étudie depuis plusieurs années dans le cadre de mon autre travail.
1: Mm-hmm. En tant que tu as une formation en biologie tu es en train de poursuivre un doctorat en aménagement du territoire, donc des questions de l'eau.
2: Il y en a beaucoup. Surtout que je m'intéresse beaucoup à la protection des sources d'eau potable. Donc, on a les mains dedans, dans l'eau.
1: Carrément. alors, tes lumières seront importantes pour nous aujourd'hui. Jean-Philippe Marceau, bonjour.
3: Salut Antoine.
1: Évidemment, l'aspect plus symbolique de l'eau, j'imagine, il y a des choses à dire de ce côté-là.
3: Ouais, c'est une catégorie très, très fondamentale en symbolisme. Là. Pas juste dans notre culture qui repose sur la Bible, mais aussi, en fait, dans toutes les cultures anciennes, on peut voir que le symbolisme de l'eau est très, très utilisé parce que c'est une catégorie tellement fondamentale.
1: Dans la vie en général, oui, c'est ça. Je rappelle que tu es éditeur pour The Symbolic World, c'est toujours vrai, oui. Et chroniqueur quand même, de temps en temps, ici, là, on n'est pas du monde. On est très heureux de t'accueillir.
3: Merci Antoine.
1: Et une revenante. Salut Ariane Blais-Lacombe, bienvenue.
4: Merci.
1: Formée en sciences politiques.
4: Oui, oui.
1: La question de l'eau, ça a quand même des implications politiques importantes aussi.
4: Effectivement, là, oui. L'accès à l'eau est une ressource tout à fait essentielle pour les humains, mais comme toute ressource, lorsque c'est limité, ça peut créer des conflits, ça peut créer des guerres. Donc, c'est clair que c'est un enjeu politique et géopolitique.
1: Ouais.
4: Probablement plus maintenant que jamais.
1: Et c'est ça, et dans le siècle qui commence, là, ça sera, il y aura des développements de ce côté-là, assurément.
4: Très certainement.
1: J'ai envie de vous lancer avec un commentaire qu'on a reçu sur YouTube. D'ailleurs, pour les gens qui nous écoutent, si vous avez envie de commenter, on a toujours beaucoup de plaisir
2: J'aime
1: à vous lire.
2: Tellement ça, lire les commentaires.
1: C'est vraiment le fun. Hein?
2: Oui.
1: Il y en a eu un délicieux. Là. C'est un compte qui semble anonyme, là, de quelqu'un qui s'appelle sur YouTube « Bonjour 98 ». J'imagine quelqu'un qui est né en 98 et qui aime dire bonjour. il dit « Merci, très intéressant. S'il vous plaît, faire une vidéo sur la nécessité de réparer les églises, les infiltrations d'eau surtout. » Alors, on ne fera pas un épisode spécifiquement sur ça. Mais on risque de parler d'infiltration d'eau aujourd'hui. Vous êtes prêts à tenter l'aventure?
3: Oui, oui. C'est bon. Pas du tout pensé à ça avant l'émission, là, mais c'est une des raisons pourquoi on a des gargouilles sur les églises. En fait, c'est exactement relié au symbolisme de l'eau.
1: On pense... Les gargouilles, c'est ces espèces de bêtes un peu démoniaques là, près des gouttières.
3: Hein? Exact. On sert